0: vos 30 ans, Magic System. L'aventure commence en 1996 à Abidjan, je le disais, en Côte d'Ivoire. Et ça n'a pas été des débuts faciles. J'imagine que, justement, en ayant eu du mal à vos débuts, vous devez apprécier d'autant plus le succès et la fête qui s'annonce pour les 30 ans du groupe, là.
1: Ben, exactement. Je crois que quand on a échoué avant de réussir, on prend plus goût à la réussite. Et le fait que nous soyons passés par l'échec avant d'avoir le succès que nous connaissons aujourd'hui nous a préparé, nous a forgé. Et aujourd'hui, nous profitons pleinement de ce succès. Et depuis 30 ans, voilà, c'est des moments de joie, des moments de communion avec tous ces publics qu'on a eu à rencontrer pendant nos tournées.
0: Si vous pouviez, là, si j'avais une petite baguette magique et je pouvais vous renvoyer 30 ans en arrière à Abidjan, sur l'épaule de chacun d'entre vous, plus jeune de 30 ans, qu'est-ce que vous lui diriez à ce petit gars d'il y a 30 ans qui peut-être s'inquiétait un peu en se disant mais est-ce que c'est une bonne idée cette vie de saltimbanque? Qu'est-ce que vous lui diriez?
1: On lui dira écoute, ça ne va pas être facile. Mais ça va être très passionnant dès que tu pourras affronter tout ce qui va t'arriver et que tu pourras aller au-delà et que tu dois t'armer de beaucoup de passion pour pouvoir surmonter toutes tes peurs. Et nous, c'est nos passions qui nous ont fait surmonter toutes nos peurs.
0: Ah, j'aime bien ça. Voilà. Est-ce que vous avez un autre message à passer aux jeunes, vous, d'il y a 30 ans?
2: Moi, j'allais juste rajouter pour dire, malgré tout ce que tu auras comme succès et gloire, reste humble.
0: Ah oui, ça c'est important. C'est difficile quand on est comme vous. Alors vous êtes évidemment un énorme succès en France, hein, je le disais. Il n'y a pas une fête, un anniversaire. Et puis à la télévision, un 14 juillet, une fête de la chanson française. Vous êtes toujours là, vous êtes avec nous dans nos moments les plus joyeux. Mais c'est ça dans plusieurs pays du monde. Est-ce que c'est difficile de rester humble? Est-ce qu'à un moment vous avez eu peur d'attraper un peu la grosse tête?
3: C'est déjà le départ quand tu sais d'où tu viens. Donc voilà, tu as une vision, donc tu es dans la continuité.
4: Nous, on a notre devise qui est la joie de vivre. Voilà. On apporte la joie de vivre à partout où on passe.
0: Et la joie de vivre, en fait, ça empêche de prendre la grosse tête et d'être désagréable.
1: Oui, parce que entre le trop et le peu, il y a ce qu'on appelle la mesure. C'est ça. Et la mesure, c'est de pouvoir cerner tout ce qu'il y a autour de nous et de savoir que c'est grâce au soutien des autres que nous sommes là où nous sommes aujourd'hui. Donc c'est avec beaucoup d'humilité. Souvent, c'est pas parce qu'on est le plus talentueux qu'on connaît le plus de succès.
0: Oui.
1: Voilà. C'est souvent parce qu'on a l'amour des autres et que c'est cet amour-là qui te porte et qui t'amène plus haut. Donc quand tu sais faire la part des choses, il n'y a pas de raison que tu prennes la grosse tête. Le talent seul ne fait pas le succès. Il y a beaucoup de choses qui font le succès.
0: Alors justement, donc il y a une partie du succès, c'est quand même le talent, on est d'accord. Vous avez dit l'amour des autres et donc se rendre aimable des autres, c'est très important.
1: Le respect des autres aussi.
0: Ouais. Est-ce qu'il y a de la chance à un moment? Est-ce que vous pensez que Magic System, vous avez été au bon endroit, au bon moment et que ça a déclenché les choses? On disait que c'était pas facile au début, et ça l'est presque devenu. Alors, c'est de la chance?
1: C'est de la chance. Et il faut le dire, il y a de la chance, parce que la chance, c'est une opportunité qui s'offre à vous et qui ne vient pas plusieurs fois. Nous, on a surfé sur cette opportunité d'avoir une chanson qui a rencontré le consentement de tout le monde, une chanson que tout le monde a aimée, et on a profité de ça pour vendre notre musique à notre manière, en collaborant avec d'autres artistes, en s'adaptant aussi à l'environnement dans lequel on nous a acceptés et en essayant plus ou moins de rentrer dans la mémoire collective de tout le monde. Parce que Magic System, c'est pas seulement Premier Gaou.
0: Ah non.
1: Il y a aussi cette chanson avec Leslie qui nous a mis en contact avec tous les jeunes lycéens de l'époque. Cette chanson avec les 113, un Gaou à Oran, qui nous a permis d'être dans toutes les cités. Cette chanson avec Justine Labille et Jacob Devarieux du groupe Kassav qui nous a permis d'avoir toutes les Antilles. Donc c'est plusieurs collaborations, plusieurs styles musicaux que nous avons mis ensemble pour être là où nous sommes aujourd'hui. Donc, il y a une opportunité et quand l'opportunité, on a la chance de la saisir, il faut maintenant mettre de la stratégie, c'est ce que nous avons fait.
0: Alors, la chance, l'opportunité, le talent, l'amour, dans les deux sens, il nous reste le travail. Oui, est-ce exactement. Que c'est beaucoup de travail aujourd'hui, Magic System? Là, vous préparez une grande tournée 2027 pour fêter vos 30 ans. Mmh. Évidemment, nous qui ne sommes pas artistes, on se dit « Oh là là, les artistes, c'est la vie de rêve et tout ». Racontez-nous à quel point vous travaillez.
4: Pourquoi c'est beaucoup, beaucoup, beaucoup de travail. Mais à chaque fois qu'on a Abidjan, c'est vrai qu'on a passé du temps. Mais quand Abidjan se retrouve, on va chez Salif pour travailler. Pour travailler les chansons, souvent des mélodies, on apprend beaucoup de choses. Mais le travail, c'est surtout le travail.
1: Je crois qu'en toute chose, vous savez que vous avez parlé d'opportunité, vous avez parlé de talent, vous avez parlé d'humilité et tout. Mais le socle de tout ça, comme on le dit, c'est le travail.
2: Justement.
1: Il faut travailler chaque soir. C'est pendant 2 heures qu'on va s'exprimer devant un public. Ouais. Chacun vient avec ses attentes. Donc cela demande d'harmoniser déjà un conducteur pour pouvoir aller sur scène. Mmh. Cela demande de créer des chansons parce qu'on ne va pas rester avec les mêmes chansons pendant 30 ans.
0: Mais c'est bien que vous le disiez, ça. Parce qu'il y a peut-être des gens qui pensent que vous vous faites fabriquer vos chansons par d'autres.
1: Ah non.
0: Donc non, Magic System, non, vous êtes les créateurs de vos chansons.
1: Nous écrivons nos chansons parce que c'est ce qui fait qu'on vit nos chansons. Vous savez, quand on va en studio pour enregistrer une chanson, quand on rentre, qu'est-ce qu'on se dit? Il faudrait qu'on crée déjà une ambiance dans ce studio. C'est cette ambiance-là qui va contaminer ceux qui vont écouter nos chansons. Donc quand on écoute une chanson de Magic System, il y a quelque chose qui se dégage. Cette joie de vivre qui se dégage, c'est un esprit que nous avons conçu depuis le studio. Et ça aussi, c'est un travail. Donc, il y a beaucoup, beaucoup, beaucoup de travail. Même si on met un peu de philosophie dans ce que nous faisons, il y a beaucoup de travail derrière. Et c'est le résultat que vous écoutez chaque fois que vous entendez Magic System.
0: Ah bah alors là, je vous imagine dans le studio, enregistré Magic in the Air, et je me dis qu'il devait se passer quelque chose. Ah ouais. Ça vous dit, on l'écoute?
1: Ah bah merci.
0: Allez, Magic System est dans Décibel, bon anniversaire, 30 ans! Magic.

Magic in the Air. Alors ça, c'est vraiment un énorme tube international. C'est devenu un hymne sportif aussi. C'est une chanson sur laquelle on entend aussi Ahmed Chaouki. Voilà. Je voulais le citer parce que dans votre carrière, et vous nous l'avez dit tout à l'heure, il y a énormément de rencontres musicales, de collaborations, des gens avec qui vous avez travaillé, des gens qui vous ont remixé, des gens qui sont venus chanter avec vous sur vos albums ou qui vous ont invité sur leurs albums. Je pense par exemple, on l'a pas encore cité, à Khaled.

0: Magic System. La question qui tue. Pour vos 30 ans, est-ce que vous avez une collaboration de rêve? Quelqu'un avec qui vous adoreriez collaborer? Et c'est pas encore fait, mais ça ferait un super cadeau de 30 ans.
1: Ben, il y a pas mal de projets hein, que, sur lesquels nous sommes présentement. Je crois que c'est, on est en train de voir pour travailler du côté de l'Amérique latine, parce que ça commence à,
0: ah oui,
1: à monter là-bas aussi. Belle ambiance. On a une pensée pour Théodora, une
0: ouais,
1: pensée pour Shakira. Voilà, on a envie de bosser aussi avec l'autre partie du monde, parce que dans l'espace francophone, c'est vrai que on a essayé toutes les expériences. Ça serait bien aussi qu'on essaye avec les latinos, voir ce que ça peut donner. Donc le beau cadeau qu'on pourrait avoir, c'est de travailler avec un artiste latino qui, voilà, pourrait apporter un plus.
0: Voilà. Très beau projet.
1: Voilà,
0: hablo espagnol.
1: Oui.
2: Ah, ouais.
0: Si. Bon. Oui bien. Non, moi pas du tout. Moi je ne peux pas faire du duo avec Bad Bunny. Je ne sais pas parler. Votre tournée, la grande tournée des 30 ans de Magic System. Est-ce que ça a un goût particulier, une tournée comme ça, une tournée de Zénith et d'Arena, parce que vous avez joué dans des lieux tellement grands, vous?
1: Oui, mais c'est toujours bien de repartir à la conquête de son public. C'est des concerts exceptionnels. Ce n'est pas un concert comme une tournée ordinaire, mais c'est un peu le bilan de toutes ces 30 années. Et
0: ouais,
1: vous savez très bien que ces 30 années, nous avons traversé toutes les générations. Aujourd'hui, il y a des pépés qui nous écoutent, il y a des papas qui nous écoutent, il y a des enfants qui nous écoutent. Donc pépé, mémé, maman, papa, tout le monde vient.
3: Petits-enfants.
1: Et voilà, ouais, et chacun aura sa part. Ouais. Donc c'est 2 heures de communion, 2 heures de... Ce n'est même pas un concert.
3: Ouais.
1: Venir à un spectacle de Magic System, ce n'est pas un concert. C'est une messe. C'est une messe de prière, de communion, de... Voilà, on va vivre des choses. On va partir de premier Gaou jusqu'à Magic Indier, en passant par Bouger Bouger, Chéri Coco, la danse des magiciens,
3: Zouglou
1: Dance, tous les succès qui ont été égrenés pendant toute notre carrière.
0: Ah oui, donc immense plaisir pour le public. On connaît tout par cœur déjà, quoi.
1: Tous ceux qui vont venir, je crois que le lendemain, il faut s'arranger à avoir un jour de repos. Parce que quand on rentre,
0: c'est pour ça qu'on vous prévient un an en avance.
1: Voilà. Parce qu'il faut se reposer après, parce que un concert de Magic System, c'est une salle de sport géante.
0: Ça va vous faire le cardio.
1: Voilà, ça vous fait le cardio, voilà.
0: Vous avez vendu 5 millions d'albums dans le monde.
1: Ouais.
0: Je pense qu'on peut rajouter 5 millions de repiques, parce qu'on a dû repiquer vos albums sur des cassettes,
1: etc.
0: Voilà. Ouais. Donc ça fait beaucoup. Ouais. Vous cartonnez aussi en streaming, vous avez plus d'un milliard de vues sur YouTube.
1: Ouais.
0: Ça aussi, c'est fou. Quand vous avez commencé, on n'écoutait pas la musique sur Internet. Qu'est-ce que vous pensez alors de ce passage-là? Je ne sais pas si c'est la même chose, d'ailleurs, si le passage a été aussi difficile sur le continent africain qu'en Europe.
1: Ouais.
0: Parce que sur le continent africain, te sont traditionnellement, il y avait déjà un marché parallèle de la musique qui passait pas par les maisons de disques. En revanche, en Europe, oui, ça a bien embêté tout le monde parce qu'on achetait nos disques au supermarché très sagement. Comment vous l'avez vécu, vous, alors, ce passage au streaming, à la musique qui n'est plus forcément gravée sur des disques?
1: Ben, je crois que c'était un mal pour un bien, parce qu'en termes de piraterie, déjà en Afrique, on ne s'en sortait pas. Quand on était sur le support physique, on vendait des œuvres dont les retombées ne nous revenaient pas directement.
0: Oui, non.
1: Aujourd'hui, même si au niveau de l'Afrique, nous sommes encore en transition numérique, les choses vont encore mieux parce qu'il y a une traçabilité. Et ça peut nourrir son homme si c'est bien suivi. Ici en France, c'est vrai qu'au départ, on n'a pas vite accepté parce que on avait un lien avec le physique. C'était des rapports, nous on avait des séances de dédicaces dans les FNAC, dans des supermarchés avec nos fans et tout. Ça n'existe plus. C'est devenu trop du virtuel. Et d'ailleurs, on est en train de penser à faire revenir les vinyles, les CD. Pendant la tournée de Magic System, on va revendre ces supports-là parce que ça nous permettait de conserver un certain lien avec nos fans. Aujourd'hui, malheureusement, c'est du streaming. C'est vrai que commercialement, c'est plus facile, mais en termes de chaleur, en termes de rapport humain, il y a quelque chose qui nous manque quand même aujourd'hui.
0: Ouais, oui, puis on a envie de garder quand même un souvenir.
1: C'est ça,
0: ouais.
1: C'est ça.
0: Mais peut-être qu'aujourd'hui, en fait, en rentrant d'un concert, plutôt que d'acheter un t-shirt, on peut acheter le vinyle, quoi.
1: C'est justement, c'est d'ailleurs pour ça qu'on va faire un gros marché de merchandising avec tous ceux qui vont venir, des casquettes, des t-shirts, des CD, même ceux qui ont des CD à la maison, qui n'ont peut-être pas eu la chance de les voir signer par nous, pourront revenir avec ça et qu'on puisse signer parce que ces moments-là nous manquent, ces moments de dédicace nous manquent. Et voilà, ça sera l'occasion de nous racheter ou de nous retrouver à nouveau pour ça.
0: Vous parliez tout à l'heure de Leslie et je vous avoue que ça a fait battre mon petit cœur. Que cette chanson avec Leslie, je crois que c'est comme ça, moi, que vraiment, je vous ai adopté définitivement. J'ai dit, ces mecs-là, ils sont super. On ne sait jamais dans la vie. Donc, c'est Leslie, Magic System. Ouais. C'est quoi vos souvenirs de cette époque? C'est vrai, vous avez dit, ça nous a connectés avec les ados en France. C'était vraiment ça? C'est l'effet que ça vous a fait?
1: C'est l'effet parce que, bon, vous savez, nous, on est beaucoup très famille en Afrique. Donc, quand on arrive, Leslie, c'est la première petite sœur, entre guillemets, française.
0: Ah, c'est la première artiste.
1: C'est la première, voilà, qu'on a.
0: Ouais.
1: Donc, on la prend comme une petite sœur. Et même pendant le tournage des clips, et ce qui faisait que même quand on ne se voyait pas, on a l'impression que la petite sœur n'est pas à la maison. Donc, on a gardé ce rapport. Aujourd'hui, elle est devenue mère de famille. Nous, on est devenus aussi des pères de famille. Mais quand on se voit, c'est toujours les grands frères et la petite sœur. Et je me rappelle encore comme si c'était hier, cette chanson, on a passé d'excellents moments.
2: Ouais. Voilà, dans la vie, on ne sait jamais.
0: Merci pour ce joli a cappella. Des frissons, mes amis. Parce qu'on dit Magic System, oui, c'est transgénérationnel. Et oui, ça fait quand même hyper longtemps que vous nous accompagnez. Et je remarque qu'à chaque fois qu'on met une chanson de vous, les visages s'éclairent, s'ouvrent, les gens se tournent les uns vers les autres et se parlent. Ça, c'est une belle victoire quand même. Je ne sais pas si quand vous êtes devenu artiste, vous pensiez à ça, ou si vous pensiez qu'à la musique. Mais c'est beau quand même d'avoir cet effet-là sur le monde.
1: Ben oui, c'est notre côté humain. C'est le côté là où on n'est pas dans du semblant, c'est des émotions que nous émettons. Et d'ailleurs, je crois que cette tournée sera l'occasion de se retrouver, parce que se retrouver sur scène avec Leslie, ça c'était en 2003.
0: Il y a 20 ans.
1: Ben voilà, il y a plus que 20 ans.
0: Oh là là, oui, 23, voilà. Mais je voulais laisser l'habitude.
1: Donc, se retrouver sur scène avec Leslie, se retrouver sur scène avec Soprano, avec Kimbe, avec Mokobe, Rimka et tout ça. C'est des moments que nous voulons partager avec tous nos fans. Donc, on a hâte d'être
0: en tournée.
1: Voilà.
0: Vous avez compris le message, les amis, il va y avoir des surprises. Voilà. 30 ans de carrière, 5 millions d'albums vendus, des milliards de vues sur YouTube, 3 albums de platine, et puis des disques d'or, de platine, de diamant, un single triple diamant export. C'est celui qu'on a écouté tout à l'heure, c'est Magic in the Air, qui est votre arme atomique de bonheur. Voilà, partout sur la planète. Mais on a quand même évoqué tout à l'heure le fait que dans vos 30 ans de carrière, au début, c'était pas la fête à la cafette, on va dire, Magic System. Et alors, autant, on se dit, voilà, un groupe qui démarre, c'est normal que ce soit un peu compliqué au début. Quelles épreuves, quelles difficultés vous avez connues, notamment à vos débuts à Abidjan? C'était quoi la difficulté pour vous?
3: Mais déjà, pour avoir un producteur, c'était déjà difficile.
0: Ouais.
3: Et après, vous savez que l'Afrique, du côté musical, il y a beaucoup de problèmes. Donc nous, on a fait notre petit bonhomme de chemin. C'était pas facile, franchement. On s'est débrouillé au quartier avec une autre tam-tam.
0: Ouais.
3: Et puis un jour, on a eu la chance de connaître un producteur. On fait un premier album qui ne marche pas en plus. Donc ça devient encore une qu'est-ce que je peux dire,
1: un autre défi.
0: Mais c'est vrai que c'est une déception quand on appelle de tous ses voeux enfin son premier album et qu'il fonctionne pas. C'est dur.
3: Et après on s'est dit on va pas lâcher.
0: C'est ça en fait le secret, c'est la persévérance.
3: C'est ça.
1: La résilience.
0: La résilience,
1: La résilience parce que Une chose est de tomber, une chose est d'échouer.
3: C'est ça.
1: Mais le plus difficile, c'est de pouvoir se relever pour continuer.
3: C'est clair.
0: Ouais.
1: Parce que c'est tout un espoir qui meurt quand on échoue.
0: Parfois, on échoue parce qu'on n'a pas bien fait. Mmh. Parfois, on échoue parce que celui qui est en face a les oreilles bouchées ou pleines de cire d'abeille.
1: Ouais.
0: J'en veux pour preuve le parcours de premier gaou. Combien de maisons de disques ont refusé Premier Gaou?
1: Je ne sais plus du combien, mais le nombre de producteurs déjà.
0: Ouais.
1: Je crois qu'on est passé de main en main parce que personne ne croyait en ce titre.
0: Et vous, vous y croyez?
1: Ben oui, parce que c'est notre esprit, on y a mis des notes pour pouvoir donner quelque chose. Mais vous savez, quand vous avez échoué pour la première fois, en Afrique, c'est difficile d'avoir une deuxième chance. Donc, c'était pas évident. Et puis, c'est arrivé. Les personnes qui ont cru en nous ont vu vite les

0: résultat, et puis c'est parti.
1: Ouais.
0: Mais nous, on se projetait déjà parce que c'était un autre défi. Quand on connaît un tel succès, on s'est dit, mais comment on fait pour garder la barre haut comme ça? C'était quand même difficile. Mais bon, on a essayé, et puis après ça a marché. Mais comme Manadia l'a dit, c'est le côté de la professionnalisation qui n'était pas évidente en Afrique. Nous n'avions pas un secteur musical très professionnel. Donc il a fallu que nous arrivions en France dans les années 2000. Et là, on a connu ce qu'on appelle la professionnalisation de la musique.
1: En fait, vous avez transformé l'essai, quoi.
0: C'était de la passion quand on était en Afrique, mais quand on est arrivé ici, c'est devenu une profession.
1: Voilà. Quand on vous entend chanter Premier Gaou a cappella à l'Olympia en 2002, on se dit que heureusement que vous y avez cru.

0: genre de moments magiques que vous allez vivre avec Magic System, la tournée des 30 ans. Merci infiniment d'être venu nous voir. Asalfo Manaja, Tino Goudet, bon anniversaire.
1: Merci.
0: De Magic System. Et on écoute ce premier gars où nous on signe tout de suite. On sait. Merci les gars.

0: Magic System était dans Décibel pour l'annonce de la grande tournée qu'ils donneront partout en France pour fêter leurs 30 ans.
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2: Une artiste qui ne sera pas la voix d'un seul tube.
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2: Quel tube, hein, cela dit. Soleil Bleu nous a fait danser tout l'été dernier et nous a permis de découvrir la voix de Louisa, jeune trentenaire franco-brésilienne, amoureuse de toutes les musiques, qui vient ce soir vous présenter son premier album. Et bonsoir Louisa.
4: Bonsoir.
2: Bienvenue dans Décibel, chère Louisa. On s'était croisés aux dernières Victoires de la musique. Et alors je vous avais trouvé complètement à votre place et je sais pas, contente de faire partie de cette grosse cérémonie. Certaines et certains y étaient vraiment le ventre serré, pas bien, avec des gouttes de sueur là sur les tempes. Et vous non, vous étiez bien avec vos deux copains de Bleu Soleil.
4: Oui.
2: C'est un bon souvenir.
4: Ouais, c'était un bon souvenir. En fait, je me suis, juste avant mon passage, juste avant qu'on rentre sur scène, il y a du coup le présentateur qui dit, et maintenant une habituée de la scène. En fait, il allait appeler Camélia Jordana, mais c'était juste avant nous.
2: D'accord.
4: Et en fait, je me suis dit, je me suis matrixé le cerveau en m'imaginant que j'étais une habituée. Je dis mais oui,
2: des cérémonies.
4: Mais oui, je suis une habituée, je suis à ma place, c'est là, ici.
2: Ouais. En tout cas, c'était une belle soirée. C'était une belle soirée.
4: Ouais, c'était une belle soirée. Puis je revenais du Brésil, donc j'étais dans une good vibe.
2: Ok. Alors, j'ai un peu menti tout à l'heure quand j'ai dit que c'est avec Soleil Bleu qu'on a découvert votre voix. En vrai, sur plein d'albums, on vous entend, Louisa. Nous, ici, dans Décibel, on avait craqué sur Hélicoptère, le dernier album de Féfé. Il était venu en parler dans l'émission et il avait parlé de Quelque part, votre duo.

0: Louisa et Fefe. Louisa.
1: Fefe.
0: Il est bien cet album, hein. Ouais. Hélicoptère sous-côté. Allez écouter Fefe, vous serez heureux. Mahom aussi, qui vous fait chanter Le temps de l'amour.

0: je me dis, c'est le CV d'une chanteuse qui a commencé par faire ses classes beaucoup sur scène. Et c'est comme ça qu'on rencontre sa famille musicale et des gens chez qui on va comme ça inviter sur un ou deux morceaux.
1: Ouais, alors là on a entendu trois, mais en vrai il y en a plein d'autres.
0: Énormément.
1: Il y avait Fakir aussi, il y a du coup Kewa, Stylo, il y en a beaucoup.
0: Il y en a énormément.
1: Et la plupart, ouais, avant d'être chanteuse professionnelle, je squattais les scènes des autres en fait. Je montais sur la scène des autres et j'attrapais un micro, c'était genre plus fort que moi. Il fallait que je partage les mélodies que j'avais dans ma tête. Vraiment c'était vital quoi. Et du coup, heureusement, tout s'est bien passé et apparemment, j'ai fait des prestations assez correctes puisque les gens m'ont proposé ensuite d'enregistrer avec eux. Donc la plupart du temps, ça s'est fait comme ça, oui, en volant le micro, en volant
0: au culot, en fait.
1: Au culot total.
0: Au culot et au talent, parce que effectivement, ouais. Une fois qu'on a chopé le micro, faut assurer. Et ça a été votre cas. Alors c'est marrant, vous avez employé l'expression avant d'être chanteuse professionnelle. Qu'est-ce qui pour vous est le point de bascule, le moment entre la fille qui rêve de chanter et la fille qui est chanteuse?
1: Mais en fait, j'ai pas tant rêvé de chanter. C'est vraiment, comme je disais, c'est devenu vital, quoi. Vraiment, à un moment donné, je pouvais plus assister à un concert en tant que spectatrice. J'avais deux options. Soit il fallait que je parte du concert, soit il fallait que je monte sur la scène pour chanter, parce que vraiment, c'était physique, quoi. Je sentais que ça brûlait en moi. Il fallait absolument que soit je parte, soit que je monte sur la scène. Donc, c'était pas tant un rêve, mais vraiment une nécessité, quoi. Vraiment.
0: Mais c'est magnifique, c'est la première fois que j'entends ça, Louisa. Non, mais alors, moi, franchement, ça me touche énormément ce que vous dites, parce que, en fait, je pense que les artistes pour qui c'est vital, pour qui c'est faire de la musique ou mourir, alors, c'est pas les plus équilibrés dans la vie, mais qu'est-ce qu'ils donnent, quoi, quand ils sont sur scène ou même quand ils sont en studio. Alors, c'est quoi le parcours qui vous amène à ça, à ce feu dans le ventre? Je sais que vous avez fait très jeune de la musique, vous avez aussi fait les beaux-arts. Bref, vous êtes une artiste avec un grand A. Racontez-moi un petit peu le parcours.
1: Bon, déjà, je suis née dans une famille artistique. Mon père, lui, il est musicien. Ma mère, elle est danseuse contemporaine. Et mon père fait du jazz et ma mère, du coup, danse contemporaine. Donc, les deux, dans leur médium, on parle beaucoup de liberté, quoi. C'est vrai que dans le jazz, on parle, du coup, d'improvisation. Oui. Et pareil, dans la danse contemporaine, dans ce contact. Et ma mère, elle nous a toujours, depuis petite, elle nous a amené à nous libérer corporellement et à réussir à s'exprimer sans peur avec notre corps, et elle nous faisait des gages en fait, genre ok, pour 2 euros au milieu il y a un bouchon on était en voiture, il y a un bouchon, je mets la musique à fond et tu danses au milieu des voitures. Donc, quand t'es petit, pour 2 euros tu le fais, tu vois. Ouais. Où on est là, on voulait trop l'énorme sucette dans la boulangerie, elle dit bah ok, vous voulez la sucette, mais là on doit danser la valse au milieu de la boulangerie pendant 5 minutes, et on était là bah vas-y, ok, tu vois, voilà, avec le recul
0: génial.
1: Et en fait, elle nous a libérés quelque part.
0: Ah bah là, c'est le vaccin contre tous les complexes.
1: Ouais.
0: Formidable. Et alors, c'est votre maman ou votre papa qui est brésilien?
1: C'est ma mère.
0: Ah.
1: Ouais. C'est la liberdade do Brasil. Et du coup, déjà, il y a eu ce côté-là où, depuis que je suis née, tu vois, on se met pieds nus, on danse dans la rue, elle nous a, voilà, ouais. ce truc-là. Et ensuite, mon père, dans la musique, j'ai beaucoup écouté, il nous a, voilà, il y a des disques magnifiques dans sa bibliothèque, il y a du monde entier, c'est vraiment j'ai découvert le monde, ouais. Quoi, dans ses disques, et très avec une écoute assez rigoureuse, quoi. C'est vrai, ouais. Que voilà, il fallait une écoute attentive, et j'ai vraiment,
0: c'est l'écoute qui permet d'apprendre des choses aussi, en écoutant les autres, quand on écoute vraiment.
1: Ouais. Ouais, tout à fait. Je pense que, ouais, mon père, il a eu plus une approche un petit peu, plus sérieuse, en fait, son approche avec l'art, même dans le cinéma, tu vois. C'est vrai qu'il est très cinéphile aussi. Il fallait qu'on regarde, le film depuis le générique. Quand tu vois, voilà, c'était très sérieux. Et moi, j'ai des tics maintenant, tu sais, quand je regarde des films avec des copains, j'ai dit, non, mais on se tait,
0: Ah, il faut pas se lever au cinéma avant la fin du générique de fin, quoi.
1: Oui, non, mais même surtout à la pas. Maison, tu ouais. vois, ah, je veux ouais. dire, on éteint tout, là, le film a commencé, genre, c'est silencieux, mais genre, vraiment, il nous regardait, genre... et bref, je reproduis un peu ces tics, un peu de tyrans, comme ça, mais bref, au final, ça m'a permis aussi d'avoir un regard et une écoute attentive sur l'art en général. Donc j'ai toujours baigné dans la musique, mon père musicien, donc j'étais toujours dans les répétitions, dans les concerts,

0: conservatoire l'après-midi. Ouais. Donc pour nous c'était le rêve, hein. C'était trop bien. Et là formation classique, donc voilà, ça c'est très très rigoureux aussi, mais aujourd'hui c'est ce qui me donne la liberté aujourd'hui d'aller où je veux musicalement, quoi. Donc ça c'est vraiment génial.
1: Dans ce premier album, justement, hein, on va dans plein d'endroits, que vous entendrez tout à l'heure, parce qu'on va se balader dans le disque. Mais on va commencer avec la chanson qui vous a amené aux victoires de la musique et qui a été le gros tube depuis l'été dernier. C'est Soleil Bleu, donc en collaboration avec Bleu Soleil. Et alors, la légende raconte, Louisa, que vous avez écrit les paroles dans le RER.
0: Une partie des paroles, ouais.
1: C'est génial. Parce que alors, ça n'a rien à voir avec un RER, hein, pour ceux qui connaissent pas la chanson.
0: Bah ouais, mais justement, en fait, je revenais du Brésil, là. Le Brésil est toujours quelque part, hein.
1: Oui.
0: C'est évident. Et oui, séparation et, ouais, c'est comme si j'avais fait un voyage astral, comment dire, une projection, j'ai fermé les yeux et je me suis, j'ai imaginé mon monde, parfait. Je l'ai écrit pour me faire du bien en fait, et j'ai pas du tout. Mais c'était inconsciemment. J'ai tout fait ça inconsciemment. Je pensais même pas un jour la chanter en live. Je pensais pas que encore moins que ça allait exploser comme ça. Donc je l'ai vraiment fait pour moi et sans imaginer que ça allait faire du bien à autant de monde. Donc ça c'est vraiment trop bien.
1: Louisa, élève de la maîtrise de Bretagne à Rennes, énormément de chants, etc. Ça c'est toute votre enfance, beaucoup de musique, donc on a dit du piano, de la guitare, de la harpe, de la danse, etc. Et à un moment, vous allez évidemment prendre votre envol, qui amènera un peu plus tard aux collaborations dont on a parlé et puis à ce premier album. Mais je sais que ce qui a beaucoup changé votre vie et finalement qui vous a transformé en l'artiste que vous êtes aujourd'hui, c'est les voyages.
0: Oui, tout à fait. Ouais. Tout à fait. C'est vrai que après la maîtrise de Bretagne, arrivé au lycée, j'osais pas chanter. C'est vrai qu'en France, il y a un peu ce truc du jugement, du regard de l'autre, et j'osais pas dire que je chantais. En plus, je faisais du classique, alors trop la honte. Du coup, mes potes au lycée ne savaient pas du tout que je chantais. Et puis en plus, j'avais d'autres aspirations. Je commençais à découvrir la musique électro, donc voilà.
1: Oui.
0: Et ensuite, mais il y avait quand même cette pudeur, un peu cette gêne, voilà. Et à 18 ans, je suis retournée au Brésil toute seule. Et là, les Brésiliens, ils ont une sorte de bienveillance de base, quoi que tu fasses, ils t'aiment. Et en fait, donc à 18 ans, ils m'ont redonné la force de juste rouvrir ma voix. Et à 19 ans, je suis restée à La Réunion pour 5 ans. J'ai fait mes études là-bas.
1: Les Beaux-Arts, ouais.
0: Et en fait, à La Réunion, là, du coup, là, la voix, là, je l'ai plus refermée, là.
1: Ouais.
0: Je l'ai plus refermée. J'ai découvert, du coup, les jam sessions, donc la musique improvisée. Et à La Réunion, c'est très riche. Du coup, il y a vraiment énormément c'est vraiment, on appelle La Réunion, je pense.
1: Oui, ça réunit.
0: Il y a des influences du monde entier, des gens. Du coup, quand on fait des jam sessions, c'est des vrais jams dans le sens où on invente tout du début à la fin.
1: C'est-à-dire que vous, quand vous chantez dans une jam, vous savez pas ce que vous allez chanter. Vous improvisez des paroles, vous accompagnez.
0: Alors, j'improvise. Moi, quand je chante à la base, je chante dans une langue inventée. Les paroles, ça vient après. C'est venu un petit peu par défaut, par contrainte. Mais moi, donc, j'ai sorti plein de sons. J'ai sorti même un EP entier dans un langage inventé. Et c'est mon langage préféré. J'utilise ma voix simplement comme un instrument, en fait. Et avant de mettre du sens, parfois, je trouve que la musique, elle parle tellement déjà d'elle-même et les mots, ils peuvent être réducteurs, quoi. Et donc, c'est juste utiliser ma voix comme un instrument musical, quoi. Et du coup, voilà, j'improvise comme ça. Je peux, c'est ce qui m'intéresse, c'est ça, c'est la mélodie, la musicalité des sons et la percussion aussi des sonorités, des mots. Et quand je chantais à la maîtrise, on chantait en allemand ou en latin, donc moi je comprenais rien de ce que je chantais.
1: Oui.
0: Et c'est quand on lisait les partitions, il y avait une note et un son en bas, et moi j'ai appris à la musique comme ça, en fait. C'est juste une note et une sonorité. Je pense que c'est comme ça que j'ai construit un petit peu ma perception de la musique, quoi. Et du coup, ouais, voilà, complètement improvisé. Il pouvait y avoir un clavier qui faisait du hip-hop, un violon classique avec

0: avec un rythme de percussion maloya traditionnelle de la Réunion, et puis on mélangeait tout ensemble, et puis on faisait une musique tous ensemble, et c'est vraiment là, donc je suis tombée dedans, et personne pouvait m'arrêter, je pouvais chanter pendant 3 jours non-stop, quoi.
1: Ben, ce foisonnement, on le retrouve hein, dans ce premier album. Il vient de sortir. Alors, les amis, évidemment, je vous le recommande. Pour se balader un petit peu dedans, vous dire que bah oui, du voyage, il y en aura toujours avec Louisa, Jetlag.

0: Alors, Louisa, toutes ces chansons qui viennent de sortir, comment elles sont arrivées? Est-ce que tout ça est très récent? Est-ce qu'il y a des chansons que vous avez en vous depuis vos premiers voyages au Brésil, à La Réunion, etc.? On est comment dans le temps sur ce disque?
1: Alors c'est très mélangé, c'est vrai que j'ai des textes, je pense, qui traînent dans mon téléphone depuis 2 années au moins.
0: Ouais.
1: 3 ans, le temps passe tellement vite. Louisa, elle est en train de regarder en fait l'arrière de sa pochette pour voir un peu les chansons. Celle qui arrive par exemple, La Vida Loca. Alors La Vida Loca, celle-ci, elle s'est faite cette année. Je l'ai écrite cette année. Et en fait, quand j'ai commencé à l'écrire, j'ai pensé à inviter Carbone dessus. C'était le feat que je voulais faire avec Carbone, parce que je trouvais que c'était un peu la vibe un peu solaire qu'il avait dans Imagine. On venait de se rencontrer, je l'ai trouvé super. Et quand je commençais à l'écrire, je me dis, ça me fait penser à Carbone, viens, je l'invite. Et le jour d'arriver au studio, il me dit... Ah mais je sais pas, je crois que celle-ci c'est un peu gagné d'avance. Moi je chercherais un truc un peu plus mélancolique et du coup on est parti sur totalement autre chose.
0: Vous avez fait étincelle ensemble.
1: On a fait étincelle. Du coup on a rouvert nos tiroirs, on a fouillé ce qu'on avait et puis on a inventé une nouvelle chanson. Étincelle du coup La Vida Loca, ça s'est fait cette année. Ouais, il y a des bouts. J'avais déjà commencé à écrire, par exemple Western chinois. Je me souviens que j'avais Western chinois. J'ai testé dans toutes les langues. J'ai testé dans toutes les langues. J'ai même fait une version avec un mélange de hongrois, de japonais, j'ai fait vraiment plein de versions.
0: Mais si vous vous demandez western chinois, c'est comme ça.

0: dire qu'en fait, une chanson, avant le jour, la seconde où vous l'enregistrez, elle peut changer 600 fois.
1: Bah, même maintenant, hein, moi j'aimerais bien faire un album juste remix de mes propres chansons. Enfin, il vient de sortir, Lisa. Attendez un peu quand même. Faut attendre la réédition, quoi, dans quelques mois.
0: Ouais.
1: Ah ouais, mais c'est vrai. Mais oui, mais ça, c'est, voilà, les vestiges du live, en fait, et de toutes ces jam sessions, etc. Pour vous, en fait, la musique, elle est pas figée.
0: Ah, c'est hyper difficile. C'est hyper difficile de se dire, ah, c'est fini.
1: C'est comme ça.
0: Ouais, c'est vrai qu'il peut avoir vraiment plein de directions différentes et c'est très compliqué pour moi, ouais, de figer ça. Même je fais de la peinture et c'est un peu pareil de dire vas-y là on s'arrête. Du coup je fais plusieurs versions de peinture. Enfin bon, presque là, je vais pas partir.
1: On s'est baladé un petit peu à l'intérieur de ce disque extrêmement solaire et qui réunit finalement tout ce que vous aimez dans la musique. Vous avez réussi à le mettre dans votre disque.
0: Il a fallu me canaliser un petit peu.
1: Oui, parce que j'aime le monde, en fait. J'aime le monde. On m'a dit, Louisa, premier album, viens, on essaye un petit peu de pas trop perdre le public. Mais voilà, d'essayer d'avoir quand même un fil rouge. Bon, évidemment, il y a le Brésil qui est là. Il y a ma double culture qui est celle-là. On peut pas y échapper.
0: Mais on ne veut pas y échapper.
1: On ne veut pas y échapper. Après, j'ai un grand amour de la musique tzigane, Balkan, spécifiquement Roumanie. J'ai réussi un petit peu à l'intégrer à la fin d'un morceau qui s'appelle Nuages, que j'ai fait en featuring avec
0: La Daniva.
1: Ah, ouais. On écoute quelques notes. J'adore ce morceau.
0: Trop bien.

0: On est presque dans un film de Costa Rica. Je suis fan, c'est mon rêve de jouer dans un film de Costa Rica et de chanter avec le jeu, je te jure.
1: Mais il faut lui dire, Emir, she's here.
0: Oui,
1: elle est là.
0: Non, mais
1: elle
0: en plus, est là, Louisa. Il me connaît, genre j'ai squatté une de ses scènes aussi.
1: Ah bah oui. Faut dire, les concerts d'Emir, Costa Rica et le No Smoking Orchestra, c'est quelque chose.
0: C'était
1: hein.
0: Ça. Ah ouais. À la Réunion en 2016.
1: Ah ouais.
0: Je suis montée sur la scène dans un festival et j'ai chopé le micro. Je savais pas trop qui c'était à cette époque-là. Et je vois, il joue de la guitare, il me regarde et il vient me voir, fait What's your name? Et
1: j'ai dit. Vous le faites bien, vous l'imitez hyper ouais. Bien, je l'ai interviewé, il a vraiment
0: c'est
1: fait
0: vrai. J'ai dit Louisa. Et là, et notre chanteuse, Louisa! Et les gens, ils pensaient tous que j'étais slave ou roumaine, ouais. Parce que comme j'improvisais aussi mon langage quand je chantais, c'était ouais. Marrant.
1: Que de bons souvenirs. Alors ça, c'est un très très beau souvenir de scène. Ça veut dire que donc la tournée qui s'annonce, autant que ce soit là, sur tous les festivals d'été, je l'ai dit, hein, vous êtes une des artistes les plus programmées cette année. Et puis ensuite, donc il y a votre tournée à vous. Tout est déjà prêt dans votre tête.
0: J'ai trop hâte. Bah déjà, nous, on va vivre la première aventure du tourbus. Pas sur toute la tournée, mais sur quand même une bonne partie. Et moi, j'ai jamais voyagé en tourbus, donc j'ai très hâte de découvrir ça. Plus c'est mon équipe de musiciens, on est des bons jammers. Du coup, on va faire de la musique. Ça se trouve, il y a un album qui va naître.
1: C'est possible, hein, que ça vous inspire
0: dans
1: en vrai.
0: Bus. Ouais, ouais, ouais.
1: Et puis je citais ces énormes festivals. Ça va être des foules assez énormes et denses et compactes. Ça vous excite? Ça vous donne le trac?
0: Écoute, j'ai là du coup à force d'avoir fait quand même beaucoup de scènes,
1: ouais.
0: Je suis de plus en plus libérée. C'est vrai que moi les deux premières années quand j'ai commencé à faire de la scène, du coup ça remonte à 2018-2019, j'étais terrifiée à parler au public. Je disais quasiment rien, je disais bonjour, au revoir, au milieu je disais le nom du groupe,
1: ouais.
0: Mais voilà, et là de plus en plus maintenant, ça fait tellement du bien de pas avoir peur, d'être libérée, de parler, parce que je pouvais chanter devant 20 000 personnes, mais parler au public, en fait, quand j'ai réalisé que je devais faire l'animation aussi,
1: oui.
0: J'avais pas eu conscience de ça, en fait, au début, avant mon tout premier concert. Tu sais, je me disais, bon, je suis chanteuse, je vais chanter, mais non, en fait, il faut animer.
1: C'est vrai.
0: C'est un autre métier, quoi. Et là, maintenant, j'aime bien, je me suis trouvé un petit clown, et ça me fait du bien, du coup, là, maintenant, bon, préparez-vous, peut-être, je vais vous mettre des tunnels. Avant, je parlais pas, maintenant,
1: elle va faire des chroniques.
0: Même ça nous arrive, genre d'improviser complètement une musique maintenant en live. Parce que ça aussi, c'est un truc que j'avais pas conscience avant de faire mes premières scènes. C'est qu'on allait devoir faire tout le temps les mêmes chansons en concert.
1: Ah oui, la fameuse setlist.
0: Ouais, et c'est vrai que comme je viens de la musique improvisée, des jams et tout, ce que j'aime, c'est créer la musique instantanée, quoi. C'est de la découvrir au moment où je la fais. Et là, de savoir que j'allais faire tout le temps les mêmes morceaux, ça m'a un petit peu, c'était un peu la désillusion. Donc là, avec mes musiciens, c'est cool. Ça nous arrive des fois d'improviser une musique sur scène et ça, c'est génial.
1: Ah, donc n'hésitez pas à prendre des billets pour plusieurs dates de concert de Louisa. A priori, il y aura des surprises à chaque fois. Et donc, entre les chansons, c'est le retour de la petite fille qui dansait dans les embouteillages. Ça y est, libérée, délivrée. Louisa, je

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2: Salut à toutes, salut à tous et bienvenue dans Décibel. On vous a promis une playlist faite sur mesure, rien que pour vous, par Amir. Je perds pas de temps, on y court. Bonsoir Amir.
3: Bonsoir.
2: Comment
3: bonsoir.
2: Ça va?
3: Super, puis enthousiasmé par ton accueil.
2: Bah attends, déjà t'es un petit peu à la maison ici. Et aussi, je dois dire que c'est un parcours qui fait plaisir à voir, ton parcours à toi.
3: Merci.
2: C'est vrai?
3: Je me penche rarement sur ce qui s'est passé, sauf c'est vrai que cette année, comme on parle souvent de la décennie, alors ouais. Je me rends un petit peu compte de c'est ce qui ça. Est arrivé.
2: Du chemin parcouru. On a découvert la semaine dernière les premiers épisodes de La Belle et le Boulanger. La suite, c'est lundi soir, toujours sur TF1. Vous voulez savoir comment ça se finit, hein? Moi, je sais. Mais je vais pas spoiler, c'est promis. Ça t'a merci. Plu quand même.
3: Merci pour ces efforts.
2: Cette aventure série télé, est-ce que ça te fait remettre en question ton amour fou pour la musique? Est-ce qu'il faudrait partager ton temps maintenant à 50-50 ou pas?
3: Non, j'irai pas jusque là. C'est comme la question qu'on se pose quand on a un deuxième enfant.
2: Oui.
3: Ça, on met pas en question l'amour du premier du tout. On arrive à agrandir son cœur. Et quand je parle d'enfance, là, je me projette. Je me remets en tête les souvenirs de moi qui montais sur une table petit à la maison, qui essayait de faire le divertissement pour ma famille et je me souviens être autant acteur que chanteur. Après, c'est la musique qui a pris le dessus par des concours de circonstances fabuleux qui m'ont permis d'exaucer un premier rêve. Mais j'ai jamais perdu de vue cette volonté au gré des coups de cœur et des choix qui me bouleverseront, qui résonneront en moi, de prendre aussi le temps de travailler la deuxième discipline qui m'a toujours donné envie. Et c'est en train d'arriver maintenant. Ça a mis 10 ans, mais c'est pas plus mal. Je suis très heureux de retrouver la fragilité du débutant, de ressentir l'émerveillement. Ça fait énormément de bien. Et puis je pense que les deux mondes se nourrissent mutuellement l'un de l'autre.
2: Ah oui, sans aucun doute, parce que je pense que même en termes de conscience de ton corps, etc., le fait de jouer la comédie, je me dis que ça va sans doute, oui, avoir des répercussions sur tes prochains concerts, par exemple.
3: Très certainement, mais ça a déjà été le cas après la pièce de théâtre que j'ai jouée pendant 2 ans. Je m'estime tellement chanceux de pouvoir vivre toutes ces choses, je t'assure.
2: Et nous, on est contents parce qu'on est aux premières loges et on voit tout ça. Donc les deux prochains épisodes de La Belle et le Boulanger, c'est lundi soir. Et pour ce soir, donc, tu t'occupes de la playlist, Amir. On t'a demandé de choisir 8 titres. Et puis nous, on a choisi 2 titres de toi. Comme ça, voilà, ça nous fait un petit mélange sympathique. On est ensemble jusqu'à 21h. Le premier titre de ce soir, c'est Francis. Francis Cabrel, Je l'aime à mourir. Alors évidemment, ça te va très bien, parce que toi, des chansons d'amour, t'en as un certain nombre dans ton répertoire. Celle-là, elle est particulièrement... intense, belle, pure, simple. C'est ça qui te touche? C'est la beauté dans la simplicité?
3: C'est la beauté dans la simplicité. C'est tellement bien décrit. Je pense que c'est ce qui représente le mieux Francis Cabrel, parce qu'il trouve des mots qu'on comprend tous, mais qu'on aurait beaucoup, beaucoup de mal à écrire comme lui. Et en plus de ça, c'était la première chanson que j'ai apprise à la guitare et qui représente énormément de choses pour moi. Et je pense aussi
2: qu'il m'a inspiré.
3: T'avais quel âge? J'ai commencé tard. Je devais avoir 22, 23 ans quand
2: d'accord.
3: J'ai appris la guitare pour la première fois. Après des années où ma mère insistait, mais que ça me faisait trop mal aux doigts. Et à l'époque, j'aimais pas l'abnégation. J'étais moins là-dedans. Oui, je vais mourir, mais quel chef-d'œuvre.
2: Alors, on y va. Choisi pour vous par Amir. Première chanson de cette playlist qui promet, croyez-moi, j'ai les titres sous les yeux, on va se régaler. Voici Francis Cabrel.

0: Ah, il s'est posé une ambiance, Amir. Il arrive en soirée, clac. Degen Cabrel. Je l'aime à mourir. On parlait rapidement, mais on a évoqué ce truc-là. Ça fait 10 ans que t'es dans l'œil du public, en tout cas en France, hein, depuis que tu nous as représenté à l'Eurovision. Et t'es arrivé 6e. Je tiens à le rappeler quand même parce que on n'a pas souvent fait mieux.
1: Non, depuis moi, il y a eu de très bons scores. Slimane, Louane, ouais. Et je salue ces artistes parce que ensemble, en fait, on a, je pense, réussi à faire un mouvement très très positif dans l'appréciation de l'Eurovision auprès du public déjà.
0: Oui, dans l'intérêt même.
1: Dans l'intérêt, ouais. Et puis il y a plein de très bons artistes maintenant qui sont intéressés, qui postulent et qui peuvent vraiment enfin nous donner l'espoir de gagner un jour bientôt.
0: Ah oui, on croise les doigts.
1: Allez, c'est le but.
0: J'y crois. Dans cette
1: Barbara Pravi, j'ai oublié de mentionner.
0: Ah oui, Barbara, ouais, Barbara.
1: Deuxième quand même.
0: Deuxième. Sinon, bah, c'est toujours Marie-Myriam, notre championne. Ouais. Je vous rappelle. C'était l'année du punk. C'était les années 70. Ça va revenir, les amis. Ça va revenir. Ne vous en faites pas. Et je parle, oui, non, de ces 10 ans aussi, parce que dans ces 10 années, tu es devenu père. Or, la chanson que nous allons écouter, c'est Charles Aznavour à ma fille.
1: Oui.
0: Je me suis dit que tu l'avais pas choisie par hasard.
1: Absolument pas.
0: Et c'est vrai que, bah, voilà, la vie n'est plus la même, ensuite, c'est sûr. Et tu te découvres une dose d'amour, dont t'avais pas idée.
1: Oui, sauf qu'ici, il faut quand même préciser que j'ai 3 enfants qui sont 3 garçons.
0: C'est pas vrai, t'as
1: oui,
0: pas de fille.
1: J'ai pas de fille.
0: Mais j'étais sûre que t'avais une fille.
1: Non,
0: ah, t'as 3 garçons.
1: J'ai pas cette chance. J'ai beaucoup entendu parler de ce qu'est l'amour paternel pour une fille. En attendant, je me projette au travers de ce que dit Aznavour qui me touche profondément. Et je vis par procuration cette émotion.
0: À ma fille, donc, Charles Aznavour, qui chante pour vous, pour celles et ceux qui ont des filles, ou celles et ceux qui y pensent comme ça, parfois comme Amir.

0: la voix de Charles Aznavour à ma fille. Je ne sais pas si Amir, tu as des modèles en chanson et si Aznavour en fait partie.
1: Totalement.
0: Ah, c'est vrai ?
1: Totalement.
0: Qu'est-ce que tu prends chez lui ?
1: Ce que je prends chez lui, c'est l'intelligence du verbe, comment poser le mot sur une mélodie pour qu'il gagne en ampleur, en magie, en consistance. Comment raconter une histoire sur scène aussi. Et puis l'artiste, l'auteur avec qui je collabore le plus depuis mes débuts, s'appelle Nazim. Et Nazim est lui-même un très très grand fan, ne jure que par Charles Aznavour. Et on s'est pas choisi par hasard, je pense.
0: Ah, très bon. Ça, on t'entendra avec Nazim tout à l'heure. Mais avant, on va faire un tour. Alors, de l'autre côté, j'ai envie de dire, du spectre de la musique, quoique, est-ce que la chanson française et le pop-rock anglais n'ont pas quelques petits trucs en commun? En tout cas, ça fait des émotions. T'as choisi Coldplay avec une chanson qui s'appelle The Scientist. Alors, il faut que je t'avoue, c'est pas leur plus connue, mais je pense que c'est celle sur laquelle j'ai le plus pleuré.
1: Je te crois.
0: Tellement cette chanson, elle est terrible, parce que oui, c'est quelqu'un qui veut un peu rembobiner, changer l'histoire et tout. C'est fou, pourquoi t'as choisi cette chanson ?
1: D'abord parce que on s'est parlé tout à l'heure de comédie romantique.
0: Ouais.
1: J'aime bien moi ce registre cinématographique, et il y a une comédie romantique qui est d'ailleurs un remake d'un film français qui s'appelle The Wicker Park dans sa version internationale, et je pense que la version française s'appelait L'Appartement avec Vincent Cassel, si je ne me trompe pas, mais on vérifiera après. Et dans la version américaine, dans la BO, on a ce titre de Coldplay qui accompagnait magistralement des scènes d'émotions amoureuses, et je sais pas, ça a pris une place en moi, ça m'a cueilli, et je retiens ce titre comme un de mes titres préférés, ce qui me touche le plus, comme toi.
0: 1996, oui, c'est Vincent Cassel avec Romane Boranger et Monica Bellucci. Mmh.
1: En tout cas, la version internationale, c'est Josh Hartnett, c'est Diane Kruger.
0: Et on y croit, on a envie de...
1: Et c'est waouh. Ouais.
0: L'Appartement, c'était le nom du film en français. Et donc, Coldplay, The Scientist, dans la BO du film américain.

0: choisi donc par Amir, notre invité ce soir. Amir, est-ce que tu connais le clip de The Scientist?
1: Non, je m'en souviens plus.
0: Alors, je le recommande à tout le monde, et même à Amir. C'est un clip, en fait, qui a été tourné avec un procédé un peu spécial. Je vais essayer de vous l'expliquer, mais n'oubliez pas que je ne suis pas une scientifique. En gros, quand on regarde le film, quand on regarde le clip, on se dit, tiens, c'est bizarre, ils avancent bizarrement. En fait, tout a été tourné, tout le monde faisait ses mouvements à l'envers. Donc, par exemple, Chris Martin, qui est censé marcher à l'endroit dans le clip, il marchait à l'envers. Donc, tout a été fait, tous les gestes ont été faits à l'envers, puis remis à l'endroit. Mm-hmm. Mais du coup, ça fait une espèce de démarche
1: évidemment,
0: un peu étrange.
1: Évidemment,
0: eh ben, c'est trop fort.
1: J'ai envie de le regarder.
0: Eh ben voilà, Coldplay, The Scientist, allez voir le clip. Et si j'ai mal expliqué, pardon. Pardon à Madame Bourdet, ma prof de SVT du collège. Je n'ai absolument pas progressé, madame, depuis, et j'en suis désolée.
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0: Mon invité, c'est Amir, et évidemment, on n'allait pas se priver du plaisir de t'écouter chanter ce soir, Amir, même si tu parles beaucoup de la musique des autres, mais j'aimerais qu'on écoute ensemble un duo avec Nazim. Tu nous en parlais tout à l'heure en nous disant que c'est ton plus proche collaborateur depuis 10 ans, avec qui tu partages l'amour d'Aznavour, entre autres. Vous avez chanté ensemble une chanson qui s'appelle « En face », qui est sortie en 2024.
1: Absolument.
0: C'est ça.
1: C'était la dernière chanson de son projet extrêmement ambitieux, d'écrire, de réaliser et de poster sur toutes les plateformes de streaming une chanson par jour pendant 366 jours.
0: C'est une folie, ça.
1: Il y est parvenu. Sur la grande majorité d'entre elles, il a même fait un clip. Enfin, c'est un projet d'une ampleur, c'est colossal. Et il avait appelé ça chronique d'un burn-out prévu d'avance. Et il y a quand même survécu.
0: C'est le final.
1: Et j'ai été extrêmement touché qu'ils choisissent un duo avec moi, alors qu'il aurait pu en choisir tant d'autres. Mais je pense que ça arrivait aussi dans un timing où on en avait besoin. C'est une chanson qui parle de la tolérance, de la compréhension, du regard de la personne en face, du fait qu'on s'écoute peut-être pas suffisamment assez, qu'on reste très enfermé dans nos opinions. Nazim est musulman, je suis juif, on n'a pas besoin d'en dire plus. En ce moment, il est important de montrer quand la tolérance fonctionne et quand le respect mutuel existe. C'est notre cas, on est comme des frères. Et on avait envie de le raconter dans une chanson. C'est une chanson que j'adore.
0: En face.

0: face, c'est Nazim avec Amir. Vos deux voix se mêlent tellement bien.
1: Merci.
0: Je pense que depuis 10 ans, vous avez dû souvent chanter ensemble, mais là, on va dire, c'est le premier officiel.
1: Absolument.
0: Ça te donne envie pour la suite?
1: Bien sûr, mais avec Nazim, tout. C'est pas que la musique, c'est de la fraternité, c'est de l'amitié, c'est de la confidence. Et je pense que c'est pas un hasard si nos voix s'accordent naturellement. C'est parce qu'on passe beaucoup de temps ensemble et qu'on a traversé beaucoup de choses.
0: Vivement la suite entre ces deux-là. Amir s'occupe de la suite de la programmation musicale sur votre radio ici. Alors les amis, installez-vous confortablement, c'est loin d'être fini. À tout de suite.
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0: Et mon invité de ce soir, il a une belle actualité. Lundi soir, notez dans vos petits carnets, vous avez rendez-vous avec Amir pour la suite des aventures de La Belle et le Boulanger. Dites donc, 3 saisons en Israël, la série. Donc là, bon bah lundi soir, c'est la fin de la saison 1, on est d'accord, en vrai, il pourrait y avoir la suite de leurs aventures.
1: Moi, depuis le début, je vois ça comme un premier volet. Après, c'est pas moi qui décide, mais comme j'ai connu et j'ai succombé à la première série, à la série d'origine.
0: Oui.
1: C'est ce qui m'a amené d'ailleurs à le proposer à TF1. Je vois une histoire qui est loin d'être terminée et je connais la suite des aventures de chaque personnage. J'ai très très hâte qu'on puisse raconter le reste.
0: La Belle et le Boulanger. Alors moi, je vous recommande. J'ai eu la chance. Je suis un peu pistonnée par Amir. Et donc j'ai vu les 4 épisodes déjà. Et je vous recommande, oui, l'histoire de Benjamin le boulanger et Louise la mannequin superstar internationale. Les amis, les amours, les emmerdes, la musique aussi. Et puis je voulais citer les comédiens qui partagent l'affiche avec toi, Amir.
1: S'il te plaît.
0: Il y a Ludmila Van Cleer, donc elle joue la belle. Amir et le boulanger. Les darons. On les adore. Lionel Astier, Mathilde Amey, ils sont super.
1: Ses parents, ils sont merveilleux. Incroyable. Ils m'ont appris tellement de choses en plus sur le tournage.
0: C'est des super comédiens. Il y a également Gary Mialéanou, Sarah Stern, alias Stéphanie Tuche, voilà, qui est là également, Xavier Robic, et puis la petite Mitty Hazanavicius, qui joue ta petite sœur. Voilà. La Belle et le Boulanger, c'est sur TF1.
1: Réalisé par Hervé Mimran, qui est un très grand réalisateur.
0: Ah, t'as aimé travailler avec lui?
1: Ah oui, oui, ouais. Mais c'est un très grand, parce que c'est la première fois qu'il fait une série, il a fait que du cinéma jusque-là, des grands films avec de très très très grands comédiens. Et c'est un écrin extraordinaire pour débuter tout ça. Ces artistes, ces acteurs, cette histoire bien que j'aime déjà, c'est ce réalisateur. Ouais, les gens me voient à la télé jouer des scènes, mais ils savent pas le plaisir que j'ai pris, ce que j'ai ressenti à l'intérieur, et comment j'ai vécu cette aventure 2 mois durant, entre les prises, à venir tous les jours heureux, heureux de pouvoir vivre ça.
0: Et puis la troupe, quoi, c'est chouette.
1: Absolument. Et ceux qui sont expérimentés, parce que moi c'était la première fois, m'ont dit, ne crois pas que c'est toujours aussi fun, c'est cool.
0: Il y a des tournages galères.
1: A priori, mais là on avait une atmosphère parfaite.
0: Et t'as pas fait la BO?
1: Pardon?
0: T'as pas fait la BO, la bande originale?
1: Tu veux que je te dise la vérité?
0: Oui,
1: j'y ai songé. Et j'avais un morceau qui me paraissait être parfait pour l'occasion. Sauf que on savait pas quand ce serait diffusé. Et moi, je pouvais pas attendre avec la chanson. Donc j'ai sorti le titre qui s'appelle Complémentaire, qui a vécu sa vie.
0: Ah oui, effectivement.
1: Et ça n'a pas servi pour la série.

0: mais voilà, c'est, moi je voulais les marier les deux, ah les oui. deux projets. Je trouvais ça très sensé, mais bon.
1: Ça... Rien que pour ça, il faut une saison 2 alors.
0: Allez.
1: Voilà, on passe commande chère TF1 lundi soir les deux derniers épisodes et puis l'année prochaine une saison 2 par exemple. En attendant, Amir s'occupe de la musique et on va écouter justement un chanteur. Quand on pense à lui, tout de suite on dit il est chanteur, mais il a joué dans pas mal de films et on louait justement ses qualités très instinctives d'acteur, c'est Johnny Hallyday. Mm-hmm. T'as choisi une chanson qui s'appelle Diego.
0: Quel morceau, mon
1: ouais.
0: Dieu. Là, j'aurais pas d'histoire personnelle à raconter, mis à part le fait que je trouve que c'est une chanson merveilleusement interprétée, une chanson qui... Moi, je l'ai découverte à la Starac avec Georges Alain.
1: Je sais pas si tu te souviens. Georges Alain Jones, bien sûr.
0: C'est vraiment une histoire ancienne aujourd'hui. Ouais. Mais...
1: Et c'est lui qui avait chanté ça.
0: C'est ce que je. Bon, moi, enfant, je ne connaissais pas la chanson de Johnny. J'ai connu ça à la Starac. J'ai découvert plus tard qu'elle a. D'ailleurs, elle a été reprise plein de fois par plein d'artistes. Mais la version originale, écrite par Michel Berger, qui a récemment été chantée aux Enfoirés, et c'est ce qui me l'a rappelé le morceau quand j'ai préparé la liste des titres. Pour nous, pour aujourd'hui, voilà, elle continuait, je la chantonnais encore parce que toujours baignée dans le bain des enfoirés, et j'ai trouvé ça cool de la réentendre dans sa version originale et de rendre hommage à Johnny.
1: Ouais, c'est une merveille. Johnny Hallyday, Diego, libre dans sa tête, et comme pas mal de chansons qui parlent de guerre, de paix, de prisonniers, etc., elle est toujours terriblement d'actualité des décennies après avoir été écrite.

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0: une version symphonique donne tellement d'ampleur et de souffle à cette chanson. Diego, Johnny Hallyday, ouais, il nous gâte ce soir, Amir. C'était comment la musique en Israël, Amir? Parce que toi, t'es né en France, mais dès l'âge de 8 ans, tu pars vivre en famille en Israël. Est-ce que, parce qu'il y a de temps en temps des artistes israéliens qui font le tour du monde, je pense notamment à Asaf Avidan,
1: bien sûr.
0: Mais c'est pas si

0: souvent. Donc c'est comment toi quand tu étais petit ou même ado, c'est quel genre de musique qui marche là-bas?
1: Écoute, c'est une question très ouverte parce que moi je peux te donner ma perspective. Il me semble que c'est un pays qui avance tellement vite que les genres musicaux tendance du moins changent, évoluent assez rapidement. J'ai eu tout le long de ma vie l'occasion de voir la période du rock israélien, puis ensuite l'essor de la musique orientale, après c'était la pop un peu électro, après c'est revenu à une espèce de pop orientale, et en fin de compte aujourd'hui j'ai l'impression qu'on assiste à une musicalité qui est la chimère de toutes les origines de ce pays, qui est un pays qui rassemble beaucoup de diaspora, et qui aussi a une sorte de recherche depuis la globalisation, une sorte de recherche de ce qui se passe à l'étranger pour l'intégrer intelligemment, savamment. Moi, ça fait un petit moment que je travaille beaucoup avec des producteurs réalisateurs de musique israélien, parce qu'ils ont une sorte de d'irrespect des cases, comme s'ils travaillaient sans éthique parce que tout était possible. Et ils se questionnent très très peu sur ce qu'on attend d'eux, ce qui se fait plus, ce qui se fait moins. Ils tentent des choses et souvent c'est dans ces trucs expérimentaux qu'on trouve une nouvelle vérité. Et moi je peux te dire que j'ai eu la chance, par exemple, de remporter quatre fois la chanson de l'année, dont trois fois des morceaux faits avec des Israéliens. Longtemps, Rétine, ce soir.
0: Et c'est des producteurs, oui, qui t'ont du coup un peu poussé.
1: Exactement.
0: Dans tes retranchements.
1: Ça veut dire que la fabrication est toujours un projet commun franco-israélien. Ouais. Ouais, ouais. Je viens avec un auteur, même un compositeur. On imagine la chanson dans son habit le plus simple, hein, le guitare-voix. Et à partir de là, on lui dit, trafique-nous quelque chose, fais-en quelque chose d'encore plus gros, plus fort.
0: Tord-le.
1: Plus... Et c'est là où on repousse les limites. Je trouve ça génial, le fait de faire le pont entre ces deux cultures qui me constituent et d'avoir un regard sur ce qui se passe des deux côtés me laisse le privilège de pouvoir jauger, de pouvoir mélanger et faire des repas de fusion. Quoi.
0: C'est ça, il fait sa cuisine.
1: Voilà,
0: mon boulanger. Mais en vrai, Amir, pour que le pont soit complet, il faudrait aussi que tu ailles faire des concerts là-bas. T'as jamais joué en Israël?
1: Alors j'ai joué en Israël. Une fois dans le cadre des Francofolies qui ont eu lieu une année très très spéciale avec Jane Birkin et Raphaël, on y est allé. C'était en 2017, mais je n'ai jamais été joué dans la ville où j'ai grandi, à Tel Aviv.
0: Ouais.
1: Et j'y vais là dans 2 mois environ.
0: Hey,
1: pour la première fois, j'ai annoncé cette date très très récemment et je suis extrêmement impatient. Ce qu'on va essayer de faire, c'est de prolonger en fait la tournée qui s'est terminée en décembre ici en France après Bercy et 30 Zénith, c'est de ramener exactement le même spectacle. Et là aussi, je pense que si on était allé dans tous les autres pays du monde en leur disant voilà le cahier des charges, c'est ce à quoi ressemblait mon spectacle en France, je vais faire exactement la même chose, on m'aurait dit il y a pas le temps, il y a pas le budget, c'est trop compliqué. Et les Israéliens, ils disent OK, on se démerde. Parce qu'il y a une sorte d'anarchie utile. Je sais pas si tu comprends.
0: Oui, je crois que je vois.
1: C'est un truc où on dit on va faire, on verra comment, mais on va se débrouiller.
0: Voilà. Et on se donne les moyens de le faire.
1: Et j'aime beaucoup cette approche.
0: Ok, bon bah alors, par avance, bon premier concert à Tel Aviv. Et alors, il y a déjà quelques dates aussi qui arrivent pour toi, Amir, côté festival d'été en France, cette fois-ci pour l'été prochain. Je vois par exemple arriver le festival de Confolens, le 13 août, etc. Ça, c'est une tournée qui va s'étoffer.
1: Absolument, oui, bon. On est déjà sur une dizaine de dates en été. La majorité d'entre elles n'ont pas été annoncées, puisque tu n'en vois qu'une seule.
0: Ouais.
1: Mais on va s'éclater l'été à venir. Ouais.
0: Formidable. Allez, on part en Amérique maintenant. On n'a pas parlé des Américains jusqu'à présent. Et quitte à parler d'un Américain, autant parler de Stevie Wonder.
1: Mmh.
0: On est d'accord. T'as choisi Pastime Paradise. Pourquoi on l'écoute ce soir?
1: Parce que l'histoire que j'ai avec ce morceau est d'abord de le découvrir dans la version de Coolio.
0: Gangsta's Paradise
1: dans la BO du film Dangerous Minds avec Michelle Pfeiffer, que je pense on a tous vu au cinéma dans les années 90 ou début des années 2000.
0: En France ça s'appelait Esprit Rebelle.
1: Voilà, super film sur une classe de lycéens qui est reprise par une prof qui va galérer mais qui va réussir à les remettre sur le droit chemin. C'est des émotions qui nous touchent tous. Et il y a cette chanson par un rappeur qui débute et qui s'appelle Coolio. Moi j'en deviens très très fan. Mon père m'entend la chanter, il me dit, vous croyez que vous avez inventé l'eau tiède? Vous, c'est pas une chanson de lui, c'est une chanson de Stevie Wonder. Alors à l'époque, on n'a pas Spotify, a fallu faire des recherches chez un disquaire pour que mon père puisse me trouver que c'était vraiment une reprise. Donc c'est là que j'ai découvert la version originale, c'est là que je suis tombé en amour avec le répertoire de Stevie Wonder. Et quelques années plus tard, Coolio arrive pour un concert inédit à Tel Aviv. Et y a un producteur qui avait vu que j'avais repris cette chanson un jour. J'étais pas encore The Voice, j'étais pas encore venu en France. J'étais vraiment au balbutiement des balbutiements des débuts.
0: Mais quand même tu jouais.
1: Mais je jouais, je postais des vidéos en ligne et Coolio y a été sensible et il m'a invité à partager une émission radio avec lui. Et on a fait Gangsta's Paradise ensemble et c'était merveilleux. Il y a des vidéos qui circulent encore. Coolio qui a disparu depuis.
0: Oui.
1: Mais voilà, c'est une chanson à laquelle je suis attaché et j'ai décidé de rendre hommage à sa version originale parce qu'il faut pas oublier où tout a démarré.
0: C'est ça les jeunes, vous avez pas inventé l'eau tiède hein, avec votre Coolio. Stevie, rendons à Stevie ce qui lui appartient. Pastime Paradise, je me souviens à l'époque Wonder avait dit j'ai accepté que Coolio fasse la reprise parce qu'il y avait pas de gros mots dans son rap. La classe, Stevie Wonder sur votre radio ici, grâce à Amir.

0: 76, l'album culte de Stevie Wonder, Songs in the Key of Life, parce que comme c'était pas assez Pastime Paradise, sur le même disque, il y a aussi Sir Duke, il y a aussi Isn't She Lovely, il y a As, enfin c'est une espèce de dinguerie cet album.
1: Oui, c'est l'album que j'ai saigné justement.
0: Ah ouais, c'est une merveille, merveille, merveille, vraiment. Il y a I Wish aussi que je vous recommande, on n'en parle pas souvent.
1: I Wish aussi a été reprise.
0: Oui, par Niyo ou Kikyo.
1: Non, attends, I Wish, c'est pas le titre. Attends, je veux pas dire de bêtises, mais c'est pas la chanson qui fait la mélodie de We're Going Straight to the Wild Wild West. C'est ça?
0: Mais oui, t'as raison.
1: Voilà. C'était pour Will Smith. Le film avec Will Smith.
0: Oui. Wild Wild West. Et c'était la mélodie, t'as raison, de Stevie Wonder. Incroyable. Il est partout, Stevie. Il était même sur votre radio, ici.
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0: Bon, il faut qu'on parle de ton rapport, Amir, avec les chansons d'amour. Parce que,
1: dis-moi,
0: dans ton répertoire depuis le début, il y en a, moult et moult. Alors c'est drôle parce qu'en plus on t'entend dans tes paroles grandir. Et voilà, non mais c'est vrai, les chansons d'amour d'il y a 10 ans, c'est pas celles de C'est Amir.
1: Ouais, elles sont moins naïves peut-être.
0: Ben c'est ça. Et alors ça veut pas dire qu'on n'est plus dans le monde des bisounours, ça veut dire aussi que voilà, la vraie vie passe par là, mais que l'amour quand même est là.
1: Mm-hmm.
0: Je trouve ça beau.
1: Tant mieux.
0: Et donc c'est quoi ton rapport avec les chansons d'amour des autres? Là par exemple, celle que t'as choisie, celle de Céline Dion, Pour que tu m'aimes encore, elle est à la fois sublime et à la fois super tragique, parce qu'en fait elle est vraiment folle d'amour pour cette personne à qui elle dit mais je ferai ce que tu veux en fait pour que tu m'aimes toujours. C'est deep.
1: Ça peut arriver à tout le monde.
0: Ouais.
1: Et je pense que la beauté de ce que fait Goldman ici, c'est de pas la rendre tragique à un point où on a du mal à l'écouter. Au contraire, il met tellement de poésie dans les images. Et puis pour moi, c'est la chanson de ma demande en mariage. Donc
0: c'est pas vrai.
1: Interprétée par ma femme en phonétique, qui ne parlait pas un mot de français à l'époque.
0: Et elle t'a chanté ça?
1: Elle m'a pas chanté. En fait, elle me l'a enregistré pour mon anniversaire. Et quelques années plus tard, quand je l'ai demandé en mariage, j'ai demandé à ce qu'elle soit jouée en fond. Donc j'ai rendu l'appareil avec sa propre chanson qui a accompagné ce moment.
0: Donc elle a dit oui.
1: Oui, je crois, si je dis ma femme.
0: Non, c'est juste pour ceux qui nous écoutent et qui se diraient, je vais faire une petite demande en mariage improvisée. Ne faites pas ça, les gens. Faites comme Amir, prévoyez des choses merveilleuses et voilà, là, ça marche.
1: C'est tout, Céline. En fait, moi j'ai beaucoup d'admiration pour les gens qui parviennent à écrire des chansons d'amour en trouvant de nouveaux angles constamment. Parce que le défi, il est là. J'ai bien l'impression que la plupart des auteurs, quand ils se mettent à écrire une chanson, la thématique immédiate, c'est l'amour. Ensuite, on se dit, j'en ai fait déjà, faudrait que je tente autre chose. Et après, soit on revient à l'amour inconsciemment parce que tout parle d'amour de manière directe ou indirecte, soit on se creuse, on se challenge pour essayer de trouver un angle qu'on n'a pas encore abordé. Et c'est là où ça devient intéressant. Et je pense que Goldman est un artiste en la matière, un grand technicien du texte. Et comme je suis super sensible au texte, et là en plus on a la voix de Céline Dion pour embellir tout ça, j'ai choisi ce morceau.
0: Ouais, merci de l'avoir choisi. Faudrait l'écouter une fois par semaine pour avoir une vie équilibrée, pour que tu m'aimes encore.

0: a écrit une chanson sur mesure, un vrai joyau, Jean-Jacques Goldman, pour Céline Dion, pour que tu m'aimes encore. C'est marrant, Amir, je me rends compte que tu as choisi plusieurs chansons sur ce modèle-là avec un auteur-compositeur qui crée quelque chose de très beau. C'est pareil pour Johnny, Diego. T'aimerais écrire pour quelqu'un ?
1: J'ai pas encore les épaules ni le courage. J'ai beaucoup, beaucoup de mal à... Je pense que c'est l'inverse chez la plupart des artistes. Moi, j'ai beaucoup, beaucoup de mal à porter la responsabilité de ce que va dire quelqu'un d'autre. J'assume mes idées, j'assume... Voilà, je trouve que c'est une démarche qui demande de creuser, de développer une grande empathie, ou bien d'imposer quelque chose, et j'ai pas cette prétention. Donc j'ai déjà tenté, et à chaque fois j'échoue. La composition plus simple, faire des textes pour quelqu'un, je sais pas. C'est un cap que j'ai pas encore réussi
0: à franchir. Tu te l'interdis pas, mais en tout cas, voilà, c'est pas le moment.
1: Oui, alors qu'on me demande assez souvent, mais...
0: Dis non. C'est dur de dire non en plus, parce que j'imagine qu'on doit te le demander très gentiment, mais en même temps, je comprends, si c'est pas l'heure, c'est pas l'heure. Quoi. Voilà. Amir, on va terminer avec une chanson à toi. Elle s'appelle Longtemps. Oui, à la maison, vous la connaissez. Vous pourrez la chanter très fort et très faux. Amir ne vous entendra pas. Par contre, vos voisins, si. Donc voilà, c'est à vos risques et périls. Elle est particulière, cette chanson-là, pour toi ?
1: Oui. Tu sais, tu as parlé à plusieurs reprises de mes chansons d'amour, mais jusqu'à Longtemps, qui est sorti en 2018, j'avais pas sorti de chansons d'amour du tout. Et c'est là où j'ai...
0: T'as ouvert les vannes.
1: J'ai ouvert les vannes, j'ai tenté un truc, j'ai aimé ce que ça a apporté, puis ça a équilibré un petit peu mon univers qui était jusque-là très rythmé, très solaire. Et à partir de là, j'ai décidé d'avoir au moins une balade d'amour par album. Qui raconte, qui apaise, qui pose un propos, qui met les émotions comme ça à plat sur la table, de la manière la plus exposée possible. Et ça rythme ma carrière, ça rythme mes albums, ça rythme mes concerts. Et j'aime beaucoup cet exercice.
0: Ouais. Et les fans, alors, ceux qui sont connus, avec des chansons comme J'ai cherché, etc., où c'est vraiment la teuf, etc., t'entendent comme ça plus posé, avec peut-être, du coup, la voix en plus un peu plus en avant, où on fait plus attention à ce que tu dis. Mm-hmm. Ça leur plaît? Comment ils réagissent?
1: Je pense, parce que force est de constater que des titres comme Longtemps, Rétine, Complémentaire ont une très belle vie. Mais je pense que si j'avais fait que ça, ce serait un peu moins intéressant. Et je suis très heureux de pouvoir jouer avec les univers musicaux et de tenter constamment de nouvelles choses. C'est un vrai, vrai parc d'attractions pour moi, le studio.
0: Eh bien, mon cher Amir, merci d'avoir passé cette heure avec nous.
1: Merci.
0: Un samedi soir, franchement, Rencard avec Amir. Vous en connaissez des radios qui vous aiment plus que ça? Je ne crois pas. Quel kiff. Alors, les actualités importantes, c'est que... la réédition de C'est Amir, donc C'est Amir avec un petit 2 comme au carré, est toujours disponible. Et puis, il y a les deux derniers épisodes de La Belle et le Boulanger. Ça sera lundi soir, ça sera sur TF1. Et puis ensuite, je pense que vous pourrez rattraper sur TF1.fr, voilà, TF1+, etc. Voilà, TF1+, pour regarder tout ça. Faites comme moi, binger les quatre d'un coup, vous allez voir, c'est un vrai délice. Mon cher Amir, merci beaucoup.
1: Merci à toi.
0: On écoute Longtemps et on te dit à la prochaine.
1: À la prochaine.

0: là-dessus qu'on dit merci à Amir pour ses chansons préférées qu'il a partagées avec nous. Moi, j'ai envie de remercier l'équipe de l'émission. Il y avait ce soir Iris Guitoni, Félix Pérez, Elodie Biancamaria, Alexandra Sackberg et Franck Moilier. Merci beaucoup les amis et passez une bonne fin de week-end sur votre radio ici. Après cette belle playlist signée Amir, je vous donne rendez-vous demain à 20h pour les chansons préférées de Jean-Luc Reichmann.
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0: Bienvenue à tous, j'espère que vous avez passé une bonne semaine.
1: Excellent.
0: C'est reparti pour un nouveau numéro de votre talk show, pas comme les autres, le seul à la radio française qui mélange sérieux et humour pour comprendre et apprendre de l'actu. Alors notez bien les dossiers du jour. D'abord, on va revenir sur les annonces faites par le sémillant Sébastien Lecornu. Sous certaines conditions, les familles pourront bénéficier d'une aide à la pompe. 20 centimes de moins sur le prix au litre. Des pros aussi pourront bénéficier de ce bonus. Exemple dans un instant avec celles et ceux qui travaillent dans le secteur du service à la personne. Et à 12h30, le boom des influenceurs santé sur les réseaux sociaux. Alors, ils ne sont pas médecins, ils ne sont pas professionnels de la santé, et pourtant, ils nous conseillent de prendre tel ou tel truc pour aller mieux, comme de la térébenthine pour nettoyer les parasites de l'estomac, du lait de coco pour faire baisser le stress. Eh bien, est-ce vraiment efficace, utile ou est-ce dangereux? Eh bien, on en parle dans 20 minutes. Et bien sûr, vous le savez, on fait cette émission tous ensemble. On aime vous entendre, vous lire. D'abord sur le groupe Facebook, mon Fabinou.
1: Youpi la vie avec Willy Revelli, ça c'est le nom du groupe Facebook
0: officiel. Attention,
1: il est gratuit.
2: Parce qu'il y a des usurpateurs.
1: On nous pirate. Le sondage du samedi, quel est votre animal tient de compagnie? Alors, chien, chat, oiseau, perruche, lapin.
0: Oui.
1: Et là, plus de 54% de votes pour les petits minous.
0: Ah oui, le minou.
1: Alors, Cricri nous a présenté sa chatte Duchesse. Valérie, ses chats s'appellent Jingo et Tango.
2: C'est pas mal.
1: Et Sophie, moi j'ai deux chats, Cali et Minette. C'est mignon. Donc continuez à réagir. C'est complètement gratuit. Le groupe Facebook, c'est Youpi la vie avec Willy Revelli.
0: Voilà, appelez-nous aussi. Hein, 0810 055 056. C'est la libre antenne du week-end. Vous êtes tous des chroniqueurs. Tous. Mais vous n'êtes pas payés. Vous et nous non plus. Alors voyez, on est à égalité.
1: Est-ce qu'on se plaint?
0: On fait l'émission tous gracieusement et vous nous appelez au 0810 055 056 à tout moment et vous repartez avec quoi?
2: Eh bien, vous en avez besoin plus que jamais du combustible. 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
0: Une carte combustible. Appelez-nous vite pour une carte combustible. Merci beaucoup. Est-ce qu'on est plus vite? Allez,
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0: Allez, ouvrons notre premier dossier. Bonjour Catherine Lopez.
4: Bonjour.
0: Bienvenue ici, vous êtes la directrice générale de la Fédération du service aux particuliers. Alors cette semaine, le gouvernement a donc annoncé une aide à la pompe. Sous certaines conditions, des familles pourront bénéficier d'une ristourne de 20 centimes sur le prix au litre. Pour certains professionnels aussi, dont vous, c'est une bonne nouvelle, j'allais dire... Voilà, c'est une bonne nouvelle pour vous, ma chère Catherine, pour les professionnels comme vous.
4: C'est une bonne nouvelle, voilà. qui n'est pas arrivée par hasard.
0: Hein. Non, on a œuvré, vous êtes battu.
4: Depuis début mars. Je voudrais juste préciser la FESP représente les entreprises de services à la personne, effectivement, et notamment, elle accompagne tous les jours des bénéficiaires fragiles en perte d'autonomie sur tous les territoires et dans les milieux ruraux. Voilà. Donc, la pompe, les c'est une véritable urgence pour nous, pour les salariés de nos structures.
0: Voilà, vous vous êtes battu parce que ça aurait pu mettre en danger le suivi de l'accompagnement d'une personne vulnérable.
4: Tout à fait. Les aides à domicile font beaucoup de kilomètres pour de bénéficiaires en bénéficiaires. Les structures de services à la personne ont un équilibre assez fragile, donc il était absolument indispensable. Puis en plus, on est dans les métiers de l'humain, on ne comprenait pas que le secteur ne soit pas pris en considération au même titre que les pêcheurs. Je ne veux pas opposer les secteurs.
0: On n'oppose pas les secteurs.
4: Il y a véritablement une... on est dans l'accompagnement. Les bénéficiaires sont les seules personnes... l'aide à domicile est la seule personne qu'ils vont voir de la journée.
0: Voilà,
4: donc, il y a vraiment... C'est plus qu'indispensable. Donc, depuis, effectivement, début mars, nous n'avons cessé d'interpeller le gouvernement.
0: Ouais.
4: Nous avons pu, grâce au MEDEF, participer aux différentes réunions qui sont organisées par Bercy toutes les semaines pour faire remonter les difficultés du terrain. Et effectivement, cette écoute du terrain a produit ses effets puisqu'ils ont entendu les réalités difficiles du secteur et donc décidé d'accompagner le secteur des aides à domicile.
0: Voilà, c'était quoi par exemple les remontées que vous aviez eues, Catherine? C'était quoi des aides qui vous disaient je me déplace moins, je vais pas assez? C'était pas à ce point-là quand même, si?
4: Alors, c'est, en fait, nous, on faisait surtout remonter la difficulté, parce que

0: forcément, en tant qu'entreprise, on se préoccupe de des conditions de travail des salariés et on faisait bien comprendre que le secteur a lui-même, bien sûr, accompagne ses salariés avec des indemnités kilométriques, mais que l'équilibre économique faisait qu'à nous seuls, nous ne pouvions pas supporter le poids de cette augmentation. Donc, voilà, il était absolument nécessaire que le secteur soit accompagné, ce que le gouvernement a entendu.
1: Voilà, c'est 200 000 aides à domicile qui utilisent leur véhicule chaque jour.
0: Oui,
1: c'est
0: tout
1: ça. Voilà, c'est énorme, hein.
0: Tout à fait.
1: Et donc là, ils seront
0: aidés. Et en milieu rural, encore plus.
1: Ah, ouais, encore plus. Voilà, exactement. Donc là, c'est quoi? C'est pareil. C'est aussi c'est 20 centimes par litre aussi.
0: C'est 20 centimes par litre, voilà. C'est ce qui est annoncé. Maintenant, nous allons avoir d'autres réunions avec Bercy pour travailler sur les modalités d'application.
1: Voilà. C'est la question que j'allais vous poser.
0: De notre secteur.
1: Voilà, c'est la question que j'allais vous poser justement. C'était quoi? Ça va être quoi à peu près les? Enfin, vous allez vous battre pour quelles conditions justement?
0: Là, l'idée, c'est vraiment de poser les modes organisationnels de nos structures pour que ça puisse véritablement être efficace et que l'accompagnement puisse être vraiment une réponse efficace aux aides à domicile. Voilà. Ouais. Donc là, pour l'instant, il n'y a pas de conditions particulières. L'objet est vraiment la discussion et de voir comment la mise en œuvre peut être efficace pour les entreprises.
1: Voilà. C'est un beau métier, hein. C'est compliqué, hein, le métier d'aide à domicile, mais c'est un...
0: Alors, le métier d'aide à domicile est très compliqué. Ouais. Le métier de dirigeant des structures des aides à domicile est très compliqué, je vous l'assure, parce qu'il y a, on travaille ensemble. C'est un collectif de travail. Il y a une volonté commune de répondre à des bénéficiaires qui ne vont cesser d'augmenter d'ici 2050. On le sait tous.
1: Ah ouais, c'est vrai. Ça va aller crescendo. Vous aviez demandé aussi la mise en place.
0: Ça va aller crescendo.
1: Ouais. Vous aviez demandé aussi la mise en place d'une prime spécifique pour les aides à domicile. Vous avez eu des nouvelles de ce côté-là?
0: Alors, nous n'avions pas parlé d'une prime spécifique.
1: Alors, je n'ai rien dit. Alors, raccrochez, je n'ai rien dit du tout.
0: Pour l'instant, nous sommes battus vraiment sur ce qui était l'urgence, c'est-à-dire le prix du carburant. Et ça, vraiment,
1: ça a été obtenu.
0: En fonction de l'évolution de la situation. Et si elle perdure, nous continuerons à le demander et peut-être demander une prise en charge un peu plus élevée si la situation s'éternise.
1: Bon, merci infiniment d'être passé nous voir, Catherine Lopez. Voilà, donc
0: je vous en prie.
1: C'est une bonne nouvelle donc pour toutes les personnes concernées. Merci beaucoup, directrice générale de la Fédération du service aux particuliers. Merci beaucoup, passez un bon week-end. Dans un instant, c'est vous que je veux entendre là-dessus. Pour réagir, hein. Je sais qu'il y a beaucoup d'aide à la personne qui nous écoute. Donc 0810 055 056, venez nous dire ce que vous en pensez, même passez faire un petit coucou. On parle de quoi avec Tom ou Fabinou dans un instant?
2: L'actu web de la semaine vous propose de planter vos slips dans votre jardin.
1: Ça semble
2: très
1: bonne idée.
2: Slip en coton, propre, ou sale, pas de dentelle. Coton.
1: Voici FR David, il est là.

0: Records avec FR David et François.
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0: avec World, spécialiste de la musique.
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0: Notre dit qu'il est 12h16, bah c'est à toi mon chéri.
1: Bah, il est l'heure de la mise à jour, toute l'actu web qui a retenu mon attention cette semaine. On démarre avec une tendance TikTok. D'ailleurs, on en a déjà parlé un petit peu la semaine dernière.
0: Bon, bah, alors pourquoi on en reparle?
1: Mais parce qu'on n'en a pas assez bien parlé.
0: Il recycle. Il recycle déjà, lui.
1: Non, c'est le défi du j'écoute mais je ne vire pas, parce que c'est drôle. C'est quand même drôle.
0: Ah, oui.
1: Et c'est toujours tendance cette semaine. Le concept est simple, avouer les petites fautes rigolotes qu'on peut faire au travail.
0: Oui.
1: Et une agence du marketing parisienne s'est prêtée au jeu cette semaine. Les employés de cette boîte se sont filmés avec leur patron. Écoutez, c'est très drôle.
5: J'écoute, mais je ne vire pas.
6: On partait toujours à l'avant du bureau quand t'étais au Brésil.
5: J'écoute, mais je ne vire pas.
7: Tu m'as déjà payé mon salaire deux fois sans que tu t'en rendes compte.
5: J'écoute, mais je ne vire pas.
7: J'ai déjà fait une soirée au bureau avec des potes.
5: J'écoute, mais je ne vire pas.
7: C'est moi qui prends tout le temps ton yaourt dans le frigo.
5: J'écoute, mais je ne vire pas.
8: J'ai déjà pris ta Porsche pour aller en rendez-vous.
0: Ah là là, une Porsche, pas mal. Une Porsche, dis donc, c'est plus comme patron. C'est les nôtres.
1: C'est pas mal, c'est pas mal. Voilà la nouvelle mode, j'écoute, mais je ne vire pas. Willy, quelle est votre petite faute que vous avez pu faire à Radio France?
0: Non, bah, de refaire croire qu'on bosse l'émission, c'est ce que je dis tout le temps.
1: Ouais, s'ils écoutent, normalement, s'ils écoutent, c'est vrai, s'en rendre compte.
0: Non, non, non.
1: Moi, j'imprime des documents perso.
0: Oui, bah ça...
1: Quoi?
0: On n'a pas le droit de faire ça?
1: Normalement, non. Ça dépend si vous imprimez une forêt. Bon, bref, on écoute, mais on ne vire pas. Toujours dans l'actu web de la semaine, la ville de Nantes, tiens, chez vous,
0: Nicolas
1: Malameuf, propose une activité insolite. J'ai repéré ça sur leur site internet. Les habitants sont invités à planter leur slip en coton dans les parcs et jardins de la ville.
9: Et quand il fait, il trouve son slip.
1: Évitez les slips sales, hein, quand même.
0: Non.
1: Alors, savez-vous pourquoi la ville de Nantes propose de planter des slips en coton blanc? Eh bien, en fait, non, mais c'est très sérieux.
0: Oui.
1: C'est pour mieux comprendre la vie des sols.
0: Oui.
1: En gros, vous enterrez votre slip, vous pouvez le faire dans votre jardin chez vous, et vous le déterrez quelques semaines plus tard.
0: Mmh.
1: Et si votre slip est abîmé, cela veut dire que le sol est en bonne santé. Cela signifie que les micro-organismes comme les bactéries et les champignons sont actifs et c'est bon pour nos sols. Voilà, donc enterrez vos slips.
0: Voilà.
1: Et on devrait se faire ça aussi avec les humains. Je trouve ça pas, pas mal pour savoir.
0: S'ils
1: sont en bonne santé.
0: Xavier Dupont de Ligonnès, c'était un test qu'il faisait là-bas. Les gens gueulent. En fait,
1: mais les gens
0: Nantes, il était juste.
1: C'est raccord. Moi, j'étais voir le slip de Gérard Larcher après une journée de boulot.
0: Alors
1: je peux vous dire qu'il est en très bonne santé. Voilà, mon GG. C'était du cassidé. Hier midi à la cantine. Il a bien mangé mon GG. Bref. Allez, on termine avec une pétition en ligne. Une pétition postée par Marc Billan. C'est un breton originaire de Saint-Servan. Un breton de Bretagne. Et sa pétition concerne en fait la boulangerie de son village. Car le boulanger a arrêté de faire sa pâtisserie préférée. L'atmosphère, ça c'est le nom de la pâtisserie. C'est une boule toute ronde, croustillante et crémeuse à la fois, à base de mousse au chocolat au lait. Il faut y ajouter un crémeux à la fève de tonka, du praliné coulant amande, vanille, un biscuit au chocolat.
10: Il y a la place.
1: Non mais... Et enfin un croustillant aux amandes hachées. Donc, il est un peu.
0: D'accord, oui, bon.
1: Eh bien, la pétition de Marc a fait le tour du web et l'atmosphère devrait bientôt revenir dans la vitrine de sa boulangerie.
0: Atmosphère. Merci beaucoup, mon bon Fabinou.
1: Oui.
0: Au revoir, mon Fabinou. Mettez un jingle, je sais pas, mettez ce que vous voulez. Mettez un jingle, non?
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1: C'est gratuit le jingle.
0: C'est gratuit.
1: C'est pour ça que vous en mettez.
0: Profitons-en, parce que nous on les fait encore, contrairement à cette pâtisserie. Nous des jingles, on en a foison, là, il n'y a pas de problème. David, il est là, mon David?
11: Ouais.
0: Ouais, ouais. D'accord.
1: Je crois qu'on emmerde.
10: Sois poli un peu.
0: On te dérange, David?
11: Ah non, pas du tout.
0: Ah bon?
11: Mais non, c'est des conneries, ça.
0: Ah, c'est des conneries. Ça va, David? Tu nous appelles d'où, mon David?
11: Bordeaux.
0: Ah, Bordeaux. Bien. Bordeaux,
11: ouais,
0: Bordeaux.
11: Les Girondins de Bordeaux.
0: Exactement, les Girondins de Bordeaux. Qu'est-ce que tu fais de beau à Bordeaux, David?
11: Eh bien, moi, je suis sans emploi. Voilà, je suis à la maison, tout va bien.
0: Bon, très bien, mon David. Tu voulais réagir sur les aides à domicile dont on en parlait tout à l'heure?
11: Oui, ben oui, parce que je suis non-voyant. J'ai une aide à domicile.
0: Ah, bah oui.
11: J'ai également ma petite amie qui est aide à domicile également.
0: Très bien.
11: Et c'est vrai que c'est un métier où elles ne sont pas payées bien gras. Il y en a très peu.
0: Ouais.
11: Il y en a qui arrivent et puis qui, au bout de pas longtemps, repartent.
0: Ouais.
11: Parce que, ben, elles sont. sont, voilà, pas toujours. Et puis on les mène un peu comme on veut, on les, on leur change on leur change de personnes en cours de journée, des trucs comme ça et tout.
0: Non, non, c'est un métier essentiel et bien compliqué. Toi, David, l'aide à domicile qui vient chez toi, tu la connais depuis longtemps?
11: Ah oui, oui.
0: Très bien.
11: Ça fait 28 ans qu'elle travaille pour moi.
0: Ah oui, d'accord. Donc bah voilà. Alors sans aller jusqu'à 28 ans, en tout cas, je suppose que c'est important d'avoir quelqu'un qu'on connaît bien et qui change pas tous les 4 matins. Voilà.
11: Quand on me propose des remplaçantes, j'hésite parce que on ne sait pas sur qui on va tomber. Ouais. Même si elles sont employées par une association qui est sérieuse, je veux bien, mais il faut tout réexpliquer, dire où sont les produits, tout ça, tandis que la domicile que j'ai, elle connaît tout déjà, et puis il y a un petit rapport d'amitié aussi.
0: Oui, bien sûr, évidemment, il y a un lien qui se crée, la confiance et tout, c'est bien normal. David, merci beaucoup d'être passé nous raconter ton expérience. Tu prends bien soin de toi, mon cher David, et tu repars toi aussi
2: avec ta carte carburant
0: d'une valeur de 100 euros. D'accord, mon David, on t'embrasse fort. Merci d'être passé nous voir. Dans un instant, on va vous présenter un invité pas banal parce qu'on aime vous présenter des invités
3: pas banaux.
0: Mais d'abord, on va écouter Oria avec Soirée mondaine.
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0: Tout le temps.
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0: On aime tellement chic.

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0: 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Allez, comme promis, place à la personne pas banale du samedi. Bonjour Aziz Hamedi.
3: Bonjour à vous.
0: Bienvenue, bonjour à vous. Bienvenue ici. Alors, Aziz, tu as dit, on peut se tutoyer, Aziz, il n'y a pas de souci. Tu as 19 ans, mon cher Aziz, tu habites à côté de Grenoble, et tu es une véritable star en devenir, de plus en plus sollicité. Si, si, moi je croise les doigts pour toi, il n'y a aucun problème parce que tu as beaucoup de talent. Tu joues de quoi, mon cher Aziz ?
3: Je joue le fameux instrument qui est le piano.
0: Voilà, très beau piano.
3: Bonjour, j'en rêvais depuis que je suis petit.
0: Voilà.
3: Et depuis un an, bah, j'ai eu l'opportunité d'en faire.
0: Ouais.
3: Et depuis, bah, et c'est devenu mon meilleur ami.
0: Voilà. Sauf que, Aziz, deux choses incroyables chez toi, c'est que tu en joues principalement où, ce piano? Et tu as appris à en jouer.
3: À la gare de Grenoble.
0: À la gare de Grenoble. Ah. Et tu as appris comme ça. T'as pas pris de cours, hein?
3: Franchement, non. Parce que déjà, en fait, financièrement, déjà, c'était compliqué pour prendre des cours.
0: Ouais.
3: Et deuxièmement, bah, je voulais, en fait, moi, j'aime bien me débrouiller tout seul.
0: Ouais.
3: Donc, la première fois que j'ai acheté mon piano, bah, je l'ai posé sur la table. Je me suis posé, je me suis dit, bon, ça sort comment, etc.
0: Ouais.
3: Pendant des heures et tout. On aurait pu me prendre pour un fou. Et au final, bah, ça a bien payé, quoi.
0: Voilà.
3: Ça a marché.
0: Et donc, c'est là, jusqu'à la seconde où on se parle, mais ça va bientôt changer. Tes concerts, tu les fais donc principalement à la gare de Grenoble, on va dire.
3: Oui, c'est ça, voilà. Tous les jours, il y a un Olympia à la gare, si vous voulez.
0: Voilà, tous les jours, donc concert à la gare. Et quand Aziz, il joue, je vous rappelle qu'il y a à peine quelques temps, il ne savait pas jouer de piano, on est d'accord. Il a pris aucun cours. Et maintenant, Aziz, il joue comme ça. Tiens, écoutez. Voilà, c'est un don. Là, t'as passé ton bac l'année dernière en juin. Là, tu vas continuer. C'est quoi là ton futur là, mon cher Aziz là? Il va se passer quoi là pour toi?
3: Il y a de grandes choses qui arrivent.
0: Ouais.
3: Je peux pas dire les noms, mais il y a une grande chaîne de télé en France qui va me suivre sur un an.
0: Ok.
3: Et ce sera un reportage. Il y a au moins 5 millions d'audience. On va dire, c'est pas mal.
0: Ouais, c'est pas mal.
3: Un grand reportage.
0: Voilà.
3: Il y a peut-être une tournée des gares qui arrive.
0: Tournée des gares, ouais. Ça c'est génial.
3: C'est à 70%.
0: Voilà.
3: Avec peut-être une première date à Grenoble, concert.
0: Voilà. Et puis
3: il y aura pas mal de concerts à Paris aussi, en France, à Grenoble.
0: Non mais tu te rends compte, tout ça, voilà, bravo, c'est tellement mérité. Voilà, le talent,
3: imagine, gentil,
0: dans la gare.
3: C'est gentil,
0: et il y a un album déjà aussi, hein. Non, c'est ça, il y a un morceau là qui tourne, c'est ça?
3: Et là, il y a un EP qui est sorti le 13 février dernier qui s'appelle Mélancolia.
0: Mélancolia, exact.
3: Et là, on bosse sur le prochain projet où ça sera, on va dire, grandiose. Et là, on prendra vraiment notre temps. Parce que l'autre projet, bah, je voulais le sortir parce que bah, ça me tenait à cœur. C'était un projet qui a été fait avec les moyens du bord et tout, ça a son charme.
0: Ouais.
3: Là, ça va être un projet vraiment professionnel, etc.
0: Ouais.
3: Et il y aura aussi son charme, en fait.
0: Ouais.
3: Et ça sera l'évolution, on va dire.
0: Aziz, c'est le charme, de toute façon. C'est comme ça. C'est le rouleau Iglesias du piano. C'est les charmes et les charmes et les charmes. Aziz, je crois que tu es assez fier quand des jeunes te disent, bah, tu vois, grâce à toi, j'ai envie de me mettre au piano. C'est vrai, ça?
3: Ah bah en fait moi ça me fait plaisir.
0: Ouais.
3: J'ai pas envie de dire que c'est grâce à moi,
0: ouais, quand
3: parce
0: même.
3: Que eux aussi du coup ils ont eu la foi de venir en faire. Mais c'est vrai que la dernière fois que quand je suis passé dans les médias, je suis sorti à la gare, il y avait au moins une dizaine de jeunes qui m'attendaient,
0: ouais.
3: Et qui voulaient que je leur montre et que je leur apprenne en fait tout simplement. Mmh. Et je suis resté au moins 4 heures en train de leur apprendre.
0: Ouais. Bah tu vois, non mais franchement c'est trop bien. Eh bah bravo Aziz, voilà, on voulait juste
3: merci
0: te féliciter
3: beaucoup.
0: Et t'encourager
4: bravo.
0: Pour la suite. Voilà Aziz. Hamedi, il a appris à jouer du piano
3: merci
0: à la gare
3: beaucoup.
0: De Grenoble et depuis il est très demandé.
3: C'est
0: son album
3: gentil.
0: S'appelle Mélancolia, voilà, disponible sur les plateformes de streamage, comme disent les jeunes. Merci mon Aziz, passe un bon week-end.

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2: Allez, partons gaiement vers la deuxième demi-heure de votre talk show du samedi. Alors ici, c'est comme le talk show de Léa Salamé qui à l'époque.
3: Mais on pas pareil.
4: Sinon, c'est la même chose.
2: Dans un instant, on parlera de ces influenceurs santé qui pullulent sur le web. Et votre tribu est là, notre enfant de la télé, Nicolas Malabeuf, et notre spécialiste web, justement, mon Fabien Hémo. Qu'est-ce qui se passe sur ce groupe Facebook? Alors
3: déjà, pour nous retrouver, vous tapez Youpi la vie avec Willy Revelli. Et on parle des animaux.
2: Ah oui, on parle des animaux.
3: Alors, beaucoup de chats chez les youpistes. Et on aime bien, vous savez, les petits noms d'animaux.
2: Donc,
3: par exemple, Laurence, elle a appelé ses chats Looping et Biscotte.
5: C'est rigolo.
3: Sébastien, mon chat s'appelle Toinette.
2: Ah, Toinette. Toinette.
3: Claudine, elle, c'est Elios, Isis et Team You.
2: Oh là là, il y a beaucoup de chats.
3: Isabelle, c'est Nuance. Peut-être pour nuance, 50 nuances degrés, ouais, peut-être. Ouais, et Thierry, lui, là, un chien, c'est Ruby, il a 5 ans.
2: Ruby.
3: Et alors, continue, parce qu'on a reçu beaucoup de photos.
2: Oui.
3: Et vous aviez un chat.
2: Vous aviez un chat.
4: M6, ça s'appelait M6, j'étais fan d'M6 Solar.
2: Voilà, je l'avais appelé M6.
3: Donc continuez à réagir, le groupe Facebook c'est Youpi la vie avec Willy Revelli.
2: 08, puis j'avais un chien quand j'étais gamin, il s'appelait Tarzan. Mais ça je l'ai dit déjà, il s'appelait Tarzan. C'est comme mon père il l'avait ramené dans un petit sac, il l'avait trouvé, parce que mon père était maçon, il l'avait trouvé dehors. Et il l'a ramené dans un sac comme un sac poubelle. Le chien était tout petit.
5: C'était quoi comme chien?
2: C'est un berger belge qui était assez vilain.
3: D'accord.
2: Et mais c'est pas grave. Et puis on l'a gardé. Il a dit comment tu vas l'appeler? Donc je l'ai appelé Goldorak. Mon père m'a dit non. Donc c'était Tarzan.
3: Bon, c'est pas mieux.
2: Enfin voilà, c'est Tarzan. Mon petit Tarzinou quoi. 0810 055 056. Et vous nous appelez. Vous repartez avec quoi
5: avec
2: aujourd'hui?
5: 100 euros de carburant.
2: Voilà.
5: Le tirage c'est demain.
2: Voilà, passez même nous donner le nom de votre animal et tout. Oui. C'est sympa aujourd'hui. Allez, c'est à la cool. En attendant, si vous n'avez pas suivi l'actu, pas de panique. L'actu vous suit. Il est temps pour moi de mettre
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2: Et on commence avec cette bonne nouvelle. Le gouvernement prévoit un coup de pouce à la pompe. Si vous travaillez à plus de 15 km de votre domicile, 30 km aller-retour, que vous touchez moins de 17 000 euros par an ou 50 000 euros pour un couple avec deux enfants, que votre véhicule est de couleur rouge ou grise, excepté l'anthracite, que votre plaque d'immatriculation possède une lettre comprise entre le E et le T, que les chiffres impairs, sauf le 1 et le 3, composent votre plaque et que le mot de passe pour accéder à votre espace impôts.gouv.fr comporte bien 2 majuscules, 8 minuscules, pas d'espèces, 9 tirés du bas, salade, tomate, oignon. Vous pourrez flasher un QR code qui vous enverra sur un formulaire à remplir pour obtenir une ristourne carburant de 8 euros dans 6 mois. Le portail de l'ANTS annonce une fuite spectaculaire de données. Ont été divulgués nom, prénom, date de naissance, email. Bon, ça s'appelle Facebook en fait. C'est bien simple, on n'avait pas connu de fuite de données aussi massive depuis la dernière tournée de Franck Michael. Moi, pour éviter les fuites de données, j'ai mis une couche culotte autour de mon PC. Finalement, être sans papier, ça a des avantages. Au moins, on se fait pas pirater. Sorti mercredi dernier au cinéma d'un film inspiré de la vie de Philippe Croizon. Après le film en 2024, un petit truc en plus. Cette fois, le cinéma mise sur 4 petits trucs en moins. Le magasin Printemps annonce la suppression de 229 postes. Au printemps, les feuilles poussent, mais côté boulot, c'est l'automne. Hein. Les emplois tombent. La Suède déclare officiellement le sexe comme étant un sport. Voilà, un tournoi serait déjà en pénétration, en préparation. En Suède, avec Ikea, ils étaient déjà les spécialistes du montage. Ils seront donc aussi les spécialistes du démontage. Un chargement de 12 tonnes de chocolat Kit Kat volé dans un camion. Tiens, Gérard Larcher est rentré dans le grand banditisme. Enfin, la question du jour. Alors, normalement, Interville, c'est top à la vachette. Mais comme cet été, France 2 à Dignette, est-ce que ça sera plutôt stop à la vachette? Vous avez 2 heures. Alors, heureusement, dans 250 jours, c'est fini 2026. Il n'y a pas Interville cet été, dit-on.
3: Non, pas d'Interville.
2: Non, en même temps, il n'y avait déjà pas de
5: vachette. Il n'y avait pas de
3: vachette.
2: Il n'y a plus d'émission. Il n'y a plus de. Il n'y avait pas de spectateurs. Il n'y a plus d'émission. Il n'y a plus rien. Donc, du coup, on a le moral qui est.
5: Ah, pas bien. Vous avez la solution.
2: On a la solution. Quand je vais vous dire à vous, où que vous soyez, ou même en bagnole, où tout le monde se lève, et vous me gueulez. Là, je vais vous le dire.
3: Voilà,
2: ça va pas bien. Il y a Interville, il n'y a plus Interville.
3: Pas bien.
2: À toi. Et voilà, et là, ça va beaucoup mieux. Ça va beaucoup mieux, mes amis. La question que je me pose souvent, avec toutes les couillonnades qu'on dit dans cette émission, est-ce que nous, on va y aller là?
3: Au paradis.
2: Eh bien, peut-être pas sûr. Voici Michel Polnareff, à tout de suite.

0: Ah bah, je peux te dire qu'il y en a un qui va aller en enfer. Écoutez-moi bien, mes amis. Nous venons d'apprendre, parce que pendant que Michel chantait, j'avoue qu'on ne l'écoutait pas. Mais
1: là, c'est grave. C'est très grave ce qui se passe.
0: On vient d'apprendre à l'instant, là, il y a une seconde, hein, que ce soir, Nicolas Malabeuf organise chez lui, à Rosny-sous-Bois, dans son appartement. Je vais donner l'adresse. Il organise une soirée et Fabien et moi, on n'est pas invités.
2: Non, mais normal.
0: T'es vraiment un salaud.
2: C'est plus de votre âge.
0: Il y a un mois,
3: il est venu chez moi, j'ai fait un bourguignon. Il y a 15 jours, j'ai fait un chili con carne.
0: C'est quoi cette histoire, cette soirée chez toi, Nico?
2: On n'est pas de la même génération. On ne fait pas les mêmes soirées.
1: Mais quoi?
0: Tu crois que je fais une soirée des chiffres et des lettres, moi? C'est quoi le délire?
2: Motus et tutti quanti, là.
1: Motus
0: et Fabien, et lui,
2: il a un gamin.
0: Voilà, les amis, tendez la main. Je t'ai sorti du ruisseau, ça m'apprendra. Ça m'apprendra, tiens.
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0: c'est gros dégueulasse. J'ai donné ton adresse. Tous chez Nicolas Malabeuf ce soir, on va vous donner l'adresse d'ici la fin de l'émission à Rosny-sous-Bois, en banlieue parisienne. Ouvrons notre nouveau dossier. De plus en plus d'influenceurs santé nous donnent des conseils sur les réseaux sociaux. Oui, mais bon, alors, c'est bien ou pas bien? Bonjour Marie Bonneau.
5: Bonjour.
0: Bien. Est-ce que vous avez été invitée à la soirée de chez Nicolas ce soir?
1: Si vous dites oui, alors là.
5: Non.
0: Quel scandale. Vous êtes la vice-présidente du syndicat des jeunes médecins généralistes. Réagir. Alors, vous nous confirmez que c'est une tendance en ce moment, qu'il y a de plus en plus d'influenceurs, dont certains qui n'ont aucun diplôme, rien du tout, et qui donnent des conseils santé sur les réseaux, c'est ça?
5: Oui.
0: Ah là là.
5: Oui, tout à fait. Ben, je vous dirais qu'en ce moment, on est dans l'ère de l'abondance de l'information, une jungle sur les réseaux sociaux qui est propice à la désinformation. Et qu'on observe qu'il y a 43% des posts sur ces réseaux sociaux qui sont considérés comme de la mésinformation en santé, qui concerne la santé.
0: 43% des posts qu'on voit passer.
5: Des posts qui sont... Non, qui sont considérés comme de la mésinformation.
0: Oh là là là.
5: Concernent le sujet de la santé.
0: D'accord. Alors, parmi les sujets de santé, là, les plus demandés, il y a la beauté, le ventre, la minceur, la fertilité, la sexualité aussi. Pourquoi est-ce qu'on va prendre...
5: Et donc,
0: pourquoi on va prendre des conseils sur Internet, Marie? C'est parce qu'on n'arrive pas à avoir de rendez-vous chez le médecin?
5: Alors, en partie, et puis aussi parce que l'information, elle vient à nous. On peut être en train de regarder un influenceur sur le sujet beauté, lifestyle, comme vous étiez en train de dire, et puis on va vite dériver sur un sujet santé, que ce soit par l'alimentation, puis on en vient aux troubles du comportement alimentaire, par la musculation, et puis après on en vient à la testostérone, au masculinisme. Donc, il y a plein de façons dont ça peut dériver, mais il n'y a pas de doute que les gens sont plus souvent devant leur écran qu'à côté de leur professionnel de santé.
0: Et en quoi ça pose problème alors, Marie? C'est-à-dire qu'effectivement, c'est la plupart du temps,
5: ça peut être dangereux pour l'individu en lui-même, parce qu'il peut prendre des décisions erronées sur sa santé. Il peut décider d'arrêter un traitement parce qu'il a entendu une information qui faisait peur, ou il va refuser une vaccination ou un soin qui pourrait lui être bénéfique. Mais aussi, il y a des risques psychosociaux. Ça rend anxieux, ça peut rendre un peu défiant, ça peut venir à faire de l'isolement, ou on peut s'enfermer dans un système de pensée si on a toujours la même information qui nous parvient sur les réseaux. Et puis malheureusement, ça peut aussi être un impact financier, parce que si on achète tous les compléments alimentaires qui nous sont proposés, c'est un sacré marché.
0: Voilà. Ça, vous pouvez nous donner, vous avez en tête un conseil vraiment grotesque que vous avez vu sans que ce soit forcément très dangereux, mais même un truc un peu ridicule.
5: On peut tous se rendre responsable de mésinformation, c'est-à-dire propager une information erronée parce que on l'a entendu. Mais par exemple, je peux vous dire que vous n'avez pas besoin de booster vos défenses immunitaires.
0: On
5: n'est pas malade. Les conseils, c'est des conseils assez ordinaires, de l'hygiène, une bonne quantité de sommeil, une alimentation variée, et puis les maladies de l'hiver, elles sont bénignes et on en attrape tous et c'est normal.
0: Il paraît que vous avez des patients que vous recevez, Marie, des patients qui ont été convaincus par ChatGPT d'être malade alors que non, ou d'avoir un truc alors que non, c'est vrai ça?
5: Oui, bien sûr. Il faut dire que je suis bien conscient que quand ils arrivent me voir, il faut qu'ils aient déjà pris rendez-vous, qu'ils aient pris du temps dans leur vie pour venir et se déplacer. Et entre-temps, ils ont déjà rencontré de l'information sur les réseaux sociaux, ou alors ils ont déjà posé la question, en effet, à une IA générative. Et donc, ça nous fait plus de travail, nous, les professionnels de santé, de devoir convaincre la personne, décrypter ce qu'elle a compris, lui faire un rapport sur ce qui nous apparaît pertinent et ce qui nous paraît faux, et ensuite la convaincre d'aller vers le bon soin. ça nous demande plus de travail plus encore de et c'est compliqué actuellement au vu de la surcharge du système de santé.
0: Donc vous nous conseillez quoi, Marie Bonneau, alors? Parce qu'il y a aussi des vrais médecins qui donnent des conseils. Il y a des vrais médecins.
5: C'est ça que j'allais vous dire, c'est qu'il faut savoir qui s'adresse à vous sur les réseaux. Est-ce qu'en effet, c'est un influenceur lambda ou est-ce que c'est un vulgarisateur scientifique, quelqu'un qui a fait l'effort de produire du contenu qui est pertinent et bon pour la santé publique? Ça, c'est des choses qu'il faut promouvoir. Et puis, il faut aussi un peu les protéger parce que parfois, ils sont victimes de procédures bâillons. Des gens vont les attaquer pour diffamation ou l'usage du droit à l'image parce qu'ils disent quelque chose qui ne convient pas à une autre communauté. Mais en gros, ce qu'il faut, c'est surtout éduquer notre population à l'esprit critique sur ces contenus. En gros, c'est un peu les vacciner contre la mésinformation, de leur apprendre à reconnaître et un biais cognitif qui va les amener à des erreurs de jugement. Et puis, après, c'est à nous, l'administration de faire le travail pour avoir une vraie stratégie là-dessus.
0: Puis si généralement un gars, après avoir fait son petit liaus, vous propose un produit, c'est que c'est de la pub et puis c'est tout.
1: Ça,
0: quoi.
5: Exactement, il faut toujours se rappeler ça. Et puis quand il y a des grandes prétentions, il faut des grandes preuves derrière. Et se rappeler en effet que l'information qui veut vendre un produit, c'est une publicité, ça cherche vos sous, ça n'a pas vos intérêts à cœur.
0: Merci beaucoup Marie Bonneau d'être passée nous voir, vice-présidente du syndicat des jeunes médecins généralistes Réagir. Je vous donne l'adresse de Nicolas Malabeuf tout à l'heure. Et on va chez lui vers 21h ce soir. Tous. Marie y compris. Merci beaucoup. Passez un bon week-end, Marie.
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0: On va faire un petit coucou à Damien. Ça va, Damien?
7: Oui, ça va, oui.
0: Ça va très bien, mon ami. Nous, tu nous appelles d'où?
7: De Payaduc, une petite bourgade du Puy-de-Dôme.
0: Ah, le Puy-de-Dôme, en force, le Puy-de-Dôme. On a souvent des auditeurs du Puy-de-Dôme qui nous appellent. Je crois que tu as un petit animal à la maison, c'est ça, hein?
7: Oui, même un gros chien.
0: D'accord, un assez gros chien. Et alors, comment il s'appelle, ce gros chien?
7: Il s'appelle Tao.
0: Tao. Très bien. Et ça, il ressemble à quoi, le gros chien?
7: Eh ben, un collet. Désolé, c'est un problème de prononciation pour
0: eux. Ouais. Un collet.
7: Un collet, comme la série télévisée dans les années 50.
0: Voilà, la chienne Lassie. Ah, très très bien. Donc, il a 4 ans, c'est ça?
7: Il a 4 ans.
0: Voilà. En fait, on vous a parlé de ça avec Fabien. On vous a demandé de réagir là-dessus sur le groupe Facebook parce que il y a une petite enquête qui est sortie cette semaine. Les villes où il est très agréable de promener son chien. Et Grenoble est arrivé premier. Boulogne-Billancourt en deux. Voilà.
1: Et nous avons eu un message de Jacqueline sur le groupe Facebook. Elle a environ 100 pigeons voyageurs.
0: 100 pigeons voyageurs.
1: Non mais c'est dingue.
0: Qu'est-ce que c'est que ça? Bon, moi j'ai à peu près une centaine de crottes de pigeons sur ma Vespa tous les jours. Et je les embrasse au passage, toutes ces pigeons. T'embrasse fort, Damien. Merci d'être passé nous voir. Tu fais une caresse au chien.
7: Merci beaucoup.
0: Et on te fait une caresse aussi, mon cher Damien. Tu repars avec quoi?
2: Les 100 euros de carburant, ta sélection en tout cas.
0: Voilà. Merci à nous avoir appelé, mon Damien. T'embrasse fort. Dans un instant, Nicolas Malabeuf, notre enfant de la télé.
1: Vous êtes sûr? Il fait sa chronique comme une.
0: Ah non, t'as raison. Bien joué.
1: Non, mais parce que là, moi, j'ai un peu les verres là.
2: J'ai bossé toute la semaine quand même.
1: Oui, pour rien.
0: Fabien, écoute-moi, je t'aime fort.
1: Ouais, moi aussi.
0: Je te jure, écoutez-moi bien.
2: Non.
0: Je vous jure sur ma vie que dans un instant, Nicolas ne fera pas sa chronique.
2: Je me suis couché à 2h du matin.
0: Je vous le promets. Nico, j'en ai rien à faire.
2: Là, j'ai les boules, là.
0: Et nous, on les a pas.
2: Non, mais
0: comme ça, tu vois
2: pas
0: mon pas.
2: Voilà,
0: t'es obligé, il n'y a plus de place. T'as vu ce qu'on est obligé de faire? Mais écoutez-moi bien, mes amis, dans un instant, pas de chronique de Nicolas Malabeuf. Et dans un instant, on aurait parlé de quoi sinon avec toi, normalement?
2: J'aurais fait un hommage à Mike Brandt.
0: Oui, bah, c'est bon. Écoute-moi, David. Certainement pas.

0: Damiano Dagi. Pas qu'il est très beau. J'aime. Ah bon, il ressemble à quoi, Damien Greg? Il est beau. C'est italien qu'il est beau. Eh normal. Oui, normal. Regardez, regardez mon
1: vous
0: physique.
1: Vous êtes magnifique. Vous.
0: Regardez ma tronche.
2: À la même taille.
3: À midi, avec toute sa tribu.
1: Ça est... Willy, qu'est-ce qu'il est désagréable.
2: Ah bah je me venge.
1: Il est désagréable.
0: Nico ne me cherche pas.
1: Ah oui.
2: C'est vous le patron, c'est vrai.
1: J'ai trouvé une
0: photo.
1: Alors,
0: il est beau, Damiano Dagi? Ouais, il est beau. Nico, vraiment, je t'assure, là, je vais te donner la parole, mais c'est vraiment parce que je t'aime. Parce que tu viens de me dire, il m'a supplié pendant la chanson, il m'a dit, je me suis couché à 2h pour faire ma chronique sur Mike Brandt. Non, mais franchement, qui au monde se couche à 2h pour faire un truc sur Mike Brandt? Bon, alors, vas-y, allez.
2: Eh bien, il y a 51 ans, jour pour jour, un immense chanteur nous quittait.
4: Laisse-moi t'aimer.
0: Ah oui, il y a un fond.
1: Ah oui, il adore.
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0: Tu vas passer ça ce soir?
2: Je vais faire virer de mon propre chez moi. Alors Mike Brandt, alors c'était Dick Rivers quand même qui devait initialement chanter cette chanson. Laisse-moi t'aimer, une chanson que Mike Brandt a apprise en phonétique puisqu'il ne parlait pas bien français. Donc au début, il prononçait Lâche-ma-tami. Mais bon, ça ne faisait pas trop Lâche-ma-tami. Et donc c'est avec cette chanson qu'il accède à la gloire grâce à une animatrice de RTL. C'était Monique Lemarcy, qui la passait plusieurs fois par jour sur l'antenne tellement elle l'adorait. Mike Brandt naît sous le nom de Moshe Michael Brandt, le jeune Mike est resté totalement muet jusqu'à l'âge de 4 ans quand même. Puis il se fait repérer en 69 lors d'un concert à Téhéran par Sylvie Vartan et son secrétaire Carlos. Et donc quelques mois plus tard, Mike arrive à Paris par surprise avec peu d'argent en poche. Il téléphone tous les jours à Carlos, mais il ne lui répond plus. Malheureusement, Mike n'a donc plus d'argent. Il prend donc un avion pour quitter la France. Mais à l'aéroport d'Orly, il appelle une toute dernière fois Carlos, qui décroche enfin, tout juste revenu d'une tournée d'été avec Sylvie Vartan. Ça s'est joué à peu et c'est comme ça que ça va démarrer. Carlos l'héberge même chez lui. Mike Brandt commence à se produire dans des cabarets et des restaurants, dont celui que possédait Carlos, qui s'appelait le Bistingo. Et alors l'un de ses premiers plateaux, c'était sur France Inter depuis Cannes, interrogé en anglais par Yves Mourouzi et Sophie Dumoulin.
5: Il s'appelle Mike Brandt.
6: C'est le chanteur français.
5: Il est avec nous, il paraît qu'il est très beau.
6: Il chante l'amour lui aussi.
5: Voilà, il a eu un gros succès. Voilà, je crois que ces dames qui sont dans la salle peuvent applaudir. Oui, c'est lui. Mike Brandt, you don't speak French. You sing in French, but no, you don't speak.
7: Yes, I sing in French. Yes, I like to sing in French.
5: Yeah. Ah, each day
7: I speak a few words.
5: A few words. Which word?
7: Hein?
5: Which words?
7: Je t'aime, je t'adore, not you.
5: Oh, thank you.
2: Alors, il y avait vraiment une effervescence autour de Mike Brandt. Il le racontait dans l'émission Samedi Soir de Philippe Bouvard.
8: On me dit que vous êtes de plus en plus traqué par les jolies filles.
7: Oui, un peu.
8: Mais est-ce qu'il arrive que vous rentriez chez vous le soir et que le garde du corps ait mal fait son travail et qu'il y ait déjà des admiratrices installées dans votre
7: chambre? Oui, la dernière gala, j'ai trouvé 4 filles dans mon lit.
2: 4 filles, ah oui. 4 filles dans mon lit.
7: 13 ans, très jeune.
8: Alors, qu'est-ce que vous avez fait?
7: Je lui ai dit, écoute, excuse-moi, je suis très fatigué, je vais dormir.
8: Nous aurions tous fait comme vous, menteur.
2: Et c'est vrai que Mike Brandt était souvent poursuivi par des fans avec des paires de ciseaux pour lui couper des mèches de cheveux en souvenir, c'est fou. En 71, le chanteur est victime d'un accident de voiture dans l'Ain, et pour faire parler de lui, il va retourner l'affaire pour faire du buzz. Il va se mettre en scène dans son lit d'hôpital en se rajoutant des bandages et des tuyaux. Une photo est même vendue au journal France Soir et l'affaire prend de l'ampleur. Et enfin, le petit potin sur Mike Brandt. Carlos avait fait un pari avec Joe Dassin. Dassin lui avait dit, tu verras ton Mike Brandt, ça marchera jamais. Et donc, il avait dû offrir à Carlos une caisse de vin Grand Cru de Bordeaux.
0: Merci beaucoup, mon bon Nicolas.
2: Ça valait le coup, pas?
0: Oui, ça valait le coup. Eh ben non, mais je sais qu'il y a des fans de Mike Brandt qui nous écoutent. Et puis, si ce soir, les fans de Nicolas Malabeuf voulaient dormir devant chez lui, dans un instant, on vous donnera l'adresse exacte. Déjà, pour vous situer, vous voyez la gare RER de Rosny-sous-Bois. Et ben, il est en face, la ligne 1. Il est pile en face. Tu traverses la route, on est pile chez Nicolas. Dans un instant, l'adresse exacte. 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
2: De retour ici, c'est Willy vient déjeuner chez vous. On passe à table tous ensemble le samedi et le dimanche en direct entre midi et 13h. Mais vite, ce sont les 5 dernières minutes. Place à la bonne idée du samedi. Bonjour Maëlle Maréchal.
3: Bonjour.
2: Bienvenue ici, vous êtes éducatrice chez PAT Attrape. Donc PAT, P-A-T, plus loin, Attrape. Alors c'est quoi PAT Attrape?
3: Alors PAT Attrape, c'est une association qu'on a créée en 2017, pour mettre en place des ateliers de médiation par l'animal.
2: Voilà, ça je trouve toujours incroyable ça. Ça c'est parce que on ne sait pas à quel point grâce aux animaux on peut aller mieux. On va en parler dans deux petites secondes, mais déjà pour qu'on comprenne bien, la médiation animale, vous la faites où par exemple?
3: Alors on est situé à Boissy-le-Roi et on intervient du coup sur tout le secteur Seine-et-Marne et 91 et on intervient en EHPAD, près des enfants, dans des structures en situation, enfin avec des enfants ou des adultes en situation de handicap, mais on intervient aussi en crèche, on intervient aussi dans les écoles. Donc on a un public très varié.
2: Voilà, vous y allez avec des animaux, quoi comme animal par exemple?
3: Alors au niveau de l'association, on a une cinquantaine d'animaux médiateurs, on intervient avec des tout petits animaux comme des gros, on intervient avec chiens, chats, lapins, cochons d'Inde,
2: des poules,
3: des chinchillas, des octodons, des poules,
2: les
3: perruches.
2: Voilà. Donc par exemple, Maëlle, quand vous allez dans un EHPAD, par exemple avec des poules, il se passe quoi alors?
3: Alors pour le coup, vous choisissez le meilleur exemple. Les personnes âgées, elles ont toutes eu, souvent des poules chez elles, soit jeunes, soit dans leur vie. Et donc du coup, la poule, ça ramène énormément de souvenirs. Redécouvre. Ça. Alors moi, en plus, j'ai des poules d'ornement, des poules un peu différentes de ce qu'ils ont eu l'habitude d'avoir. Ouais. Et puis rien que le son, redonner à manger, essayer de se rappeler ce qu'on leur donnait à manger, les observer, les regarder picorer, ça leur fait énormément de plaisir. De bien-être, fait travailler la mémoire, les souvenirs,
2: ça améliore,
3: ça crée du lien.
2: Ça crée du lien.
4: C'est comme la musicothérapie avec la musique, mais là avec les animaux.
2: Exactement, ça améliore l'état physique et moral, quoi.
3: Exactement, c'est ça. On va travailler à la fois la motricité sans s'en rendre compte, on va donner à manger, on va caresser, donc on fait bouger ses membres. Et en même temps, on crée du lien, on papote entre nous, on se raconte des histoires, on profite d'un bon moment de plaisir ensemble.
2: Combien de temps durent les séances à peu près quand vous y allez?
3: Alors généralement, on fait des séances d'une heure.
2: Une heure.
3: Et après, on peut même faire, pas deux heures avec le même groupe, mais on se déplace souvent dans les établissements deux heures, comme ça permet de voir le plus de personnes. Parce qu'on peut faire à la fois des groupes et à la fois aussi des personnes en individuel. Donc on passe dans les chambres, par exemple, des personnes qui ne peuvent plus sortir ou ne veulent plus sortir de leur chambre. Et donc on passe leur faire un petit coucou dans les chambres, on discute avec elles, on essaye de...
2: Et à quel moment vous vous dites, tiens, on a fait une bonne séance aujourd'hui?
3: Vous savez, généralement, c'est le sourire, c'est les merci, c'est le relationnel, le fait d'avoir discuté, quand des soignants viennent nous voir et nous disent, cette personne, elle parle plus, et là, elle a parlé. Réussi notre journée.
2: Le pouvoir de ça. Je l'ai dit, vous vous déplacez, mais vous recevez aussi des gens chez vous, dans votre centre.
3: Oui, alors c'est pas un centre, malheureusement on aimerait bien, mais on a c'est le jardin de ma maison qui
2: est carrément chez vous.
3: C'est ça. Mais du coup on reçoit les institutions et on reçoit aussi les enfants sur des stages enfants, on va découvrir le monde animal, on va apprendre à s'occuper des animaux. Après c'est pas le plus gros de notre activité. Le plus gros de notre activité reste en itinérance.
2: Et bien sûr vous avez été
3: au beau temps. On accueille chez nous.
2: Voilà. Et bien sûr, vous avez été formé à la médiation animale, évidemment.
3: Bien sûr. Évidemment. Tout à fait.
5: Bravo.
3: Aujourd'hui, on est trois intervenants à l'association et on est toutes les trois diplômées en médiation par l'animal. C'est hyper important. On peut pas faire ça sans formation et sans une connaissance et du public et des animaux. Malheureusement, faut aussi connaître nos petits animaux.
2: Exactement. Bravo. Donc ça s'appelle PAT Attrape. Attrape, Patatrap. Et donc c'était Maëlle Maréchal, l'éducatrice chez Patatrap. Est-ce que ce soir vous allez chez Nicolas Malabeuf? Il vous a invité, vous, chez lui?
3: Il
2: n'invite personne, hein. C'est quand même
0: possible.
2: Dingue. Je vous rappelle, je vous donne l'adresse. Touche chez Nicolas Malabeuf ce soir, donc à Rosny-sous-Bois, pile en face de la gare RER. Tu traverses, tu es chez Nicolas Malabeuf.
0: Vous criez dans la rue,
2: ah ouais,
0: Malabeuf. Il va sortir. Hein.
2: Touche chez lui, donc à partir de 21h. Maëlle, merci infiniment.
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3: Bonjour et bienvenue dans votre magazine Ma France par ici les économies. Notre objectif, vous le connaissez, chaque semaine ça ne change pas, on veut vous redonner du pouvoir d'achat. Alors aujourd'hui on va parler location parce que presque tout se loue et c'est bien souvent un bon plan pour le porte-monnaie, que ce soit donc pour faire bien sûr des économies ou en générer un revenu d'appoint. On va tout

0: Merci à vous. Bonne journée.
1: Et merci pour cette question. Alors je le rappelle d'ailleurs, si vous avez des questions à poser à nos invités, c'est par ici leséconomies@radiofrance.com. Philippe Lévesque, est-ce que c'est vrai qu'on utilise une perceuse seulement 12 minutes dans toute sa durée de vie en moyenne ?
2: Eh oui, c'est une aberration en fait. C'est le chiffre officiel, 12 minutes. Et donc c'est là qu'on voit que l'accès, l'usage est beaucoup plus important que la propriété. Quel intérêt d'acheter une perceuse si c'est pour l'utiliser en tout et pour tout 12 minutes ? D'où l'intérêt bien sûr de la location, qui consiste à donner à l'accès plutôt que la propriété. Donc l'idée c'est de profiter de l'accès plutôt que de s'embêter à posséder un objet avec tout ce que ça implique, notamment le stockage, l'entretien, ce genre de choses.
1: Oui, même si une perceuse, ça prend pas beaucoup de place, mais c'est vrai qu'on l'utilise pas non plus tous les jours, même si on est bricoleur, quoi.
2: Ça prend pas beaucoup de place, mais il suffit d'habiter dans les appartements, dans les métropoles, et on sait à quel point chaque centimètre carré est important, bien sûr.
1: Philippe, ce que vous dites est intéressant. On a longtemps été dans cette société où posséder était important. Est-ce qu'on est en train de basculer vers une société où l'usage prime sur la propriété?
2: Alors, on y va petit à petit, simplement ça reste très très lent. Aujourd'hui, chaque foyer français possède 2,5 tonnes d'objets à la maison. Donc c'est considérable, c'est l'équivalent d'un rhinocéros. En termes d'empreinte carbone, c'est très important. Et puis, par ailleurs, sur les appareils électriques et électroniques, on a plus de 99 appareils chez soi, dont au moins 6 ou 7 ne sont jamais utilisés. Donc on voit que le potentiel pour passer de la propriété à l'usage reste très très important.
1: Alors le pouvoir d'achat, la question financière, elle peut être un levier en fait, hein, pour changer justement un peu son regard. Rien que là, quand vous dites 6 ou 7 appareils sont jamais utilisés, je me dis tiens, je vais regarder dans mes placards et puis autant justement je vais les louer, c'est le thème de l'émission.
2: Exactement. Alors, le levier financier, c'est d'ailleurs le premier levier. Alors, j'ai pas d'étude sur la location, mais j'ai une étude sur l'achat d'occasion qui est assez similaire. C'est une étude de la FEVAD de février 2025. Et la motivation principale à 76%, c'est pour des raisons économiques. Donc oui, vous avez raison, Valère, c'est d'abord pour des raisons économiques. Ensuite, en deuxième, pour 51%, c'est intéressant parce qu'il y a une petite dissonance, c'est pour consommer plus. On peut consommer plus grâce aux gains sur le pouvoir d'achat. Et en troisième, 39%, c'est la motivation environnementale. Donc on voit qu'il y a une sorte de dualité entre les deux, mais généralement, les gens vont y venir pour des raisons économiques et puis s'aperçoivent aussi que c'est bon pour la planète et ça va les conforter dans cette logique de location.
1: Aujourd'hui, on va parler location, donc parce que beaucoup de choses se louent. On peut soit être locataire ou au contraire louer des choses qu'on a à nous. Ça fait un revenu d'appoint. Avec Philippe Lévesque, cette question que j'aimerais vous poser, aujourd'hui, sur quel type d'objet on fait les économies les plus importantes en louant plutôt qu'en achetant ?
2: Alors, déjà, on peut quasiment tout louer aujourd'hui. Je vais juste donner les grandes familles d'outils qu'on met souvent en location. Il y a tout ce qui est outils de bricolage. Il y a tout ce qui est équipement sportif. Vous avez les jeux et jouets pour enfants. Vous avez bien sûr les véhicules, les moyens de transport et vous avez les logements. Alors, bien entendu, là où on fait le plus d'économies, c'est sur les biens qui coûtent cher. Donc, c'est en priorité, c'est d'abord le logement, la location d'un bien et puis la location des moyens de transport. Je pense en particulier à la voiture, mais il n'y a pas que un, ça peut être un vélo électrique, ce genre de choses.
1: Quand on dit louer un bien, ça veut dire que c'est plus économique de louer un appartement plutôt que de l'acheter, c'est ça?
2: Alors oui, d'ailleurs, il y a des études qui sont faites en fonction des villes. Par exemple, à Paris, vous allez mettre, je connais pas le chiffre exact, mais par exemple, 20 ans pour rembourser l'appartement comparé à la location. Ça dépend des villes, ça dépend des tensions sur le marché locatif. Mais bien sûr, si je reviens à un exemple cette fois, à l'opposé, la perceuse. La perceuse, en fait, aujourd'hui, alors les prix sont vraiment tirés vers le bas avec le dumping. Vous trouvez des perceuses à 20 euros. Simplement, si vous louez une perceuse, ça va vous coûter peut-être 10-15 euros. Donc vous faites 5 euros d'économie, c'est toujours ça. Et puis aussi pour la planète, c'est considérable puisque vous évitez de produire une perceuse. Donc on peut vraiment louer sur tout le spectre. Et il n'y a aucun produit en soi qui empêche la location. Puisqu'aujourd'hui, on va en parler, mais avec les différentes plateformes, en fait, on sécurise la transaction aussi bien au niveau de les échanges d'argent que de l'assurance, ce genre de choses.
1: Ouais, on est des tiers de confiance. Alors une perceuse à 20 euros, je ne sais pas si elle est de très bonne qualité. Il y a aussi ça, c'est que parfois on peut louer, on fait des économies sur le prix d'achat, mais en plus on n'accède pas exactement au même type d'équipement, j'imagine.
2: Exactement, ouais. Exactement. On va pouvoir se permettre d'avoir un équipement de meilleure qualité qui dure plus longtemps. Mais je donne cet exemple parce qu'on voit à quel point aujourd'hui les prix bas même peuvent concurrencer la location. Donc c'est pour ça que la perceuse, c'est l'exemple où on gagne de l'argent, mais pas énorme. Mais si on va sur des objets, on monte en gamme, comme la champouineuse ou le...

0: le nettoyeur haute pression, pour pas citer de marque, là les économies sont plus importantes. On peut, on a un nettoyeur haute pression que vous allez louer peut-être pour 20 euros par jour et il coûte neuf autour de 100-120 euros, voilà.
1: Ah oui, effectivement. Alors même logique, là on parle beaucoup bricolage, mais pour les vêtements, notamment pour les enfants, parce qu'ils ont ce défaut de tout le temps grandir, enfin cette qualité, les événements ponctuels aussi, est-ce que ça vaut vraiment le coup financièrement de louer des vêtements?
0: Alors, les vêtements, il y a différents systèmes de location. Il y a un système de location, peut-être que vous en avez entendu parler, qui existe depuis quelques années, qui s'appelle le Closet. C'est le site. Alors eux, le principe, c'est qu'en fait, vous recevez chaque mois une box avec des vêtements, autour de 6 vêtements, et ensuite vous les retournez. C'est autour de 60 euros par mois. Okay. Premier mois, sur un an, vous arrivez à 900 euros. Donc on voit quand même que c'est un budget. Et quelque part, en fait, ça va être utile pour quelqu'un qui adore, en fait, changer de vêtements, qui adore suivre la mode. Et là, ça va être utile. Mais on voit que les économies sont pas forcément la clé, sauf si avant, vous aviez un budget vestimentaire énorme.
1: Okay.
0: Là où c'est intéressant, c'est sur des vêtements vraiment chers et de qualité. Je pense, bien sûr, aux événements exceptionnels, type mariage.
1: Oui, oui.
0: Là, bien sûr, la robe de mariage, c'est trois fois moins cher, bien sûr, de la louer. Ou alors, pareil, si vous avez un événement, si vous êtes le témoin de votre meilleur ami, un costume de fursac, sur des sites, vous allez pouvoir le louer 300 euros, ça reste un considérable, ça va être pour 4 jours, mais voilà, 9 c'est 1000 euros. Donc là, c'est intéressant pour vraiment les biens vestimentaires chers de qualité.
1: Ça, c'est pas mal parce que c'est bon, la robe de mariée, on peut comprendre le symbole et on a peut-être envie de la garder, c'est un beau souvenir. Enfin, l'habit de témoin, c'est peut-être un peu moins marquant, du moins on n'a pas besoin de garder le.
0: Je pense que nos auditeurs et nos auditrices, on a tous des habits de cérémonie chez nous qui servent plus à rien.
1: C'est vrai que c'est un bon plan. Est-ce qu'il y a des cas où au contraire louer revient presque aussi cher, voire plus cher que d'acheter des pièges en quelque sorte.
0: En fait, comme je disais, le système de box, la vestimentaire à l'année, vous arrivez quand même sur un montant considérable. Là, j'ai le chiffre exact. Hein. Je suis allé voir hier pour avoir les derniers chiffres. 829 euros si vous êtes abonné. Donc là, on voit quand même que c'est pas forcément intéressant, sauf si à nouveau vous êtes vraiment une passionné ou un passionné de mode, voilà.
1: Donc encore une fois, finalement, et c'est souvent le cas dans ces sujets de pouvoir d'achat, il faut regarder à l'année le budget que ça représente, comparer avec nos habitudes, et là on peut faire un arbitrage.
0: Exactement, faut projeter, faut faire un simple calcul économique, combien de temps si je à la location je vais amortir avant que ce soit plus intéressant d'acheter neuf, bien sûr.
1: Et alors à contrario, vous avez un exemple choc d'économie réalisée grâce à la location ?
0: Oui, alors bien sûr il y a la location de logement, ça va de soi, mais j'ai envie de vous parler de la voiture parce qu'aujourd'hui c'est un sujet très important.
1: Oui.
0: Le coût du budget de l'automobile en France n'arrête pas d'augmenter, autour de 6 000 euros par an. En louant une voiture, ça vous évite d'avoir à la posséder avec tout ce que ça implique comme coût. D'autre part, une voiture, 95% du temps, elle reste au garage. Et donc, louer une voiture, en passant par les sites de particulier à particulier, je parle pas des sites professionnels, en fait, c'est 30 à 50% moins cher. Aujourd'hui, vous avez des voitures en location sur les sites de particulier à particulier à 20 euros la journée. Donc là, c'est vraiment très, très intéressant du point de vue locataire et du point de vue loueur. Si vous avez une flotte de véhicules, alors je dis une flotte de véhicules parce qu'en fait, 26% des foyers ont plus de 2 véhicules. Ce deuxième véhicule, vous pouvez le mettre en location et ça peut vous rapporter 600-700 euros par mois. Donc là, c'est vraiment très très intéressant. Et on a deux acteurs qui sont Turo et Getaround qui sont vraiment des mastodontes et en fait qui ont vraiment démocratisé le marché là ces dernières années.
1: Et d'ailleurs, ce qui est assez intéressant, c'est que dans le spectre de la location, vous venez de dire la voiture, et c'est vrai que c'est une piste intéressante, que ce soit pour un revenu ou pour faire des économies, mais il y a aussi d'autres types de biens qu'on loue qui sont assez surprenants, des choses un peu insolites maintenant qui se développent aussi.
0: Ouais, alors il y a vraiment tout type de biens. La première chose qui est surprenante, vous avez par exemple une société qui s'appelle Ernest, qui vous permet de tout louer chez vous. Alors le principe, c'est l'électroménager, les meubles. Alors, c'est un coût bien sûr, mais c'est intéressant pour un étudiant, pour quelqu'un qui va faire vraiment une location temporaire et qui veut pas acheter tous les biens et qui veut éviter aussi les frais du déménagement. Donc Ernest par exemple, pour meubler un T2, si vous le faites vous-même, ils estiment que c'est 828 euros par an. Vous allez pouvoir tout louer via ce site, aussi bien l'électroménager que les meubles. Alors bien sûr, si vous restez locataire longtemps, c'est pas forcément intéressant. Mais pour un an et demi, deux ans, c'est vraiment intéressant. Et encore une fois, vous évitez le déménagement. Après, les autres choses qui sont insolites à louer, bien sûr, il y a les piscines. Je pense à Swimmy, ou My Private Pool. Vous avez également tout ce qui est camping chez l'habitant, qui permet de planter sa tente dans le jardin de l'habitant, mais vous pouvez aussi louer un jardin pour organiser un événement, une soirée, un anniversaire.
1: Il y a vraiment plein de possibilités.
0: Vous
1: quoi.
0: Pouvez louer votre cave pour comme solution de stockage. Donc il y a vraiment plein de choses que vous pouvez louer. Ouais.
1: Philippe Lévesque, auteur du livre Écofrugal, est avec nous pour parler location. En un mot, Philippe, vous avez cité plein de plateformes et vous l'avez dit, l'économie numérique apporte ses solutions de un peu de tiers de confiance. Tout ce qui va être assurance, garantie, sécurisation, vous nous conseillez de passer par ces plateformes, c'est le mieux?
0: Alors, c'est le mieux, et surtout aussi de vérifier avant votre contrat d'assurance, votre responsabilité civile avec votre assureur, parce que ce qui se passe aussi, des fois, c'est que c'est d'abord votre assurance qui va jouer, et si votre assurance ne s'applique pas, ça va être celle du loueur. Donc, toujours vérifier ce point-là, c'est vraiment très très important.
1: Alors, la location, c'est bien sûr un bon plan pour du ponctuel. Quand on voyage avec un bébé, par exemple, là, ça peut être vraiment utile. Bonjour, Franck Bréant.
2: Oui, bonjour.
1: Franck, vous êtes fondateur de Familib. Présentez-nous Familib.
2: Alors, Familib, c'est un site de location de matériel pour enfants partout en France. Donc, on loue aussi bien donc nos poussettes, nos sièges auto, nos lits et nos porte-bébés, d'accord ? Avec un modèle qui est très simple. Vous louez votre produit et vous le récupérez dans l'un de nos plus 85 points de retrait à travers la France. Voilà.
1: Et en quoi est-ce que c'est un bon plan de louer du matériel quand on se déplace par rapport au fait de l'emporter avec soi? Par exemple, vous avez dit siège auto, réhausseur, lit bébé, tout ça?
2: Alors les sièges auto, les réhausseurs et les lits bébés, vous le savez aussi bien que moi, c'est très très volumineux.
1: Donc
2: la première chose à laquelle ça répond à ce besoin-là de praticité finalement. Chacun a besoin, ça lui permet de voyager léger, donc sans être encombré. Et puis ça évite aussi de stocker le produit chez soi.
1: Oui, c'est sûr.
2: D'accord.
1: Oui.
2: Excusez-moi. Ça c'est vraiment le premier besoin. Et le deuxième, c'est un besoin économique. Je loue pour éviter finalement d'acheter un produit que je n'utiliserai que une ou deux fois par an.
1: Ouais, donc on rejoint vraiment cette économie de l'usage. Vous avez un exemple concret à nous donner sur un produit que je voudrais louer si je pars en vacances cet été du côté d'Annecy et c'est vrai que j'y vais avec un bébé. Alors qu'est-ce que je peux louer, à quel prix chez vous?
2: Alors vous allez à Annecy, vous souhaitez louer, je sais pas, une poussette, ça va
1: très
2: vous
1: coûter. Bien.
2: Alors ce sont des tarifs qui sont relativement dégressifs, on va dire. Donc les trois premiers jours, ça va vous coûter 30 euros. Et puis pour 7 jours, ça va vous coûter entre 35 et 40 euros.
1: 35 à 40 euros la semaine, donc pour la poussette.
2: Voilà, exactement.
1: Merci beaucoup Franck Bréant. Vous êtes fondateur donc de Familib. On retrouve toutes ces informations et puis on peut louer donc sur www.location-2-poussette.fr. Et puis un petit rappel, mon mail c'est paricilleséconomies@radiofrance.com pour nous contacter. Le thème aujourd'hui, la location comme bon plan budget. Beaucoup de choses se louent, on en apprend avec Philippe Lévesque. Vous êtes auteur du livre Écofrugal, paru aux éditions Le Duc. Voilà, il est sur la table, on le partagera sur les réseaux sociaux. Ah oui, c'est le guide Écofrugal, faut bien de bien me le montrer. Et puis Jean-Baptiste Le Guénec nous a rejoint, bonjour.
3: Bonjour, oui, tout à fait.
1: Vous êtes cofondateur de Bricolib, présentez-nous Bricolib en quelques mots.
3: Oui, alors en fait, Bricolib, c'est une plateforme donc qui permet de louer des outils entre particuliers ou pros. Donc l'idée est super simple, en fait, on a tous des outils qui dorment, on va dire, 95% du temps dans nos étagères. Et donc nous, l'idée, c'est à la fois de rentabiliser d'un côté pour le loueur et de l'autre côté de faire des économies, en fait, pour le locataire. Donc vous avez une perceuse, une tondeuse chez vous, vous pouvez la mettre à disposition et vice-versa, et la louer.
1: Alors c'est vrai qu'une perceuse, on en parlait tout à l'heure avec Philippe, on s'en sert finalement quand on n'est pas trop bricoleur, très très ponctuellement. On a parlé de cette durée de vie de 12 minutes qui est quand même assez sidérante, enfin on en a beaucoup entendu parler mais néanmoins c'est intéressant. La tondeuse, ça peut être un peu plus régulier quand on a un jardin, l'herbe ça pousse vite. Qu'est-ce que vous dites à ceux qui peuvent se dire oui mais j'en ai besoin très régulièrement, on peut quand même passer par la location, ça reste rentable?
3: Oui, en fait, tout dépend du cas d'usage, notamment dès que vous êtes en agglomération, il y a beaucoup de personnes qui ont des jardins qui sont pas immenses, en fait, et ils vont stocker une tondeuse qui fait 1 mètre carré, en fait, donc ça prend aussi beaucoup de place. Et de l'autre côté aussi, c'est pareil, les tondeuses thermiques, ça demande souvent de l'entretien. Donc c'est pareil, vu qu'on la location, c'est entre 5 et 10% du prix d'achat. Voilà, même pour la passer quelques fois dans le printemps, si votre jardin est pas trop grand, ça vaut généralement le coup.
1: J'allais vous demander justement combien ça a des exemples de prix de location là sur du matériel qui est en location sur Bricolib.
3: Ouais, je peux vous donner quelques exemples. Donc par exemple, je sais pas, si on prend une perceuse, ça va être entre 10 et 15 euros. Un Karcher, ça peut être entre 20 et 25 euros. Des tondeuses, ça va aller de 15 à 30 euros. Et une ponceuse, ça peut être autour de 20 à 25 euros par exemple. Donc c'est assez abordable généralement.
1: Et vous le disiez, on peut aussi devenir loueur, c'est-à-dire louer les biens qu'on a, parce qu'on s'en sert souvent ou qu'on est, on les a déjà achetés. Si on est bien équipé, ça peut faire un revenu d'appoint.
3: Tout à fait, c'est le plus intéressant. Alors on a des outils vraiment qui ne servent pas, qui sont pas utilisés, donc on les met à louer et on peut vite gagner pas mal d'argent. Donc on a beaucoup de loueurs actifs qui gagnent entre 150 et 150 euros par mois, mais on a même des loueurs qui sont très actifs, qui ont beaucoup d'outils, qui peuvent louer jusqu'à 500 voire 600 euros par mois en fait. Donc c'est même un micro-business, on va dire, qui peut être intéressant pour utiliser, réutiliser ces outils qui n'ont pas d'usage.
1: Évidemment, je me pose de suite la question de la fiscalité sur ce type de revenus. Vous pouvez nous éclairer comment on déclare ces revenus si on fait de la location avec vous?
3: Oui, alors c'est très simple en fait. Ça se déclare dans les. Il y a une déclaration qui s'appelle la RC 2042 Pro. Donc on déclare juste sur cette déclaration sans SIRET le montant des locations et en fait on est uniquement imposé sur sa grille d'IR classique. Donc suivant ses revenus, j'ai pas le pourcentage exact, mais on paye plus ou moins d'impôts et c'est la seule chose à faire en fait. Il n'y a pas de cotisation sociale, c'est la seule chose à faire. Et il y a un abattement de 300 euros ou 400 euros par an. Et donc, en dessous de ça, de toute façon, on paye rien.
1: Bon, ok. En tout cas, ça vaut toujours le coup de se renseigner. Bricolib.net, ça c'est votre site internet. Merci beaucoup, Jean-Baptiste Le Guenec. Vous êtes cofondateur donc de cette plateforme avec de la location vraiment un peu partout en France. Un beau maillage. Merci encore d'être intervenu sur notre radio locale ici. Philippe Lévesque, vous êtes auteur du guide Écofrugal paru chez Le Duc. Avant de nous quitter, vous allez vous prêter au jeu de notre quiz, le vrai faux, pour finir avec les idées claires sur ce thème de la location. On a vu que beaucoup de choses se louaient, c'est vrai que c'est hyper intéressant. Et peut-être cette première question, vrai ou faux, louer une perceuse revient presque toujours moins cher que l'acheter. J'ai dit presque toujours,
0: Ouais, c'est vrai.
1: C'est vrai?
0: Ouais. Ouais, bien sûr. Après, dès lors que vous le disiez deux ou trois fois, la question se pose, surtout si vous l'achetez d'occasion. Sachant à quel point elles sont pas chères maintenant.
1: Oui, vous nous disiez tout à l'heure, l'occasion, c'est quand même aussi une vraie piste pouvoir d'achat. Donc, il faut aussi comparer location-occasion.
0: Exactement. Faut pas oublier, faut pas comparer forcément par rapport à l'achat neuf, faut comparer par achat d'occasion. Et on sait à quel point aujourd'hui l'offre est importante, surtout ces sites qui sont développés de l'économie collaborative. Je pense notamment à Vinted, maintenant qui fait pas que du vêtement, mais tout type de site. Également sur, je voudrais insister sur le fait que la location aujourd'hui, il y a une offre très importante. Il y a bien sûr, on a parlé de Bricolib, mais il y a également Allo Voisin, il y a Kiwiz, il y a Poppins, le nouvel acteur qui a été créé par Lucie Bach, la fondatrice de Too Good To Go.
1: Lucie Bach, pardon.
0: Donc il y a vraiment une offre importante. Et ça, c'est important parce que quand vous voulez louer, la dernière chose que vous voulez, c'est vous déplacer loin de chez vous et avoir du trajet à faire. Et donc le maillage territorial est très important. Et plus il y a d'acteurs, et bien plus c'est facile de louer près de chez soi.
1: Vrai ou faux, la location est forcément plus écologique que l'achat?
0: Alors, pas forcément, j'en parlais à l'instant. Si vous devez prendre votre voiture, faire 10 km pour aller chercher la perceuse aller-retour, 20 km aller-retour, c'est déjà 10 kg de gaz à effet de serre, donc pas forcément.
1: Ah, c'est vrai qu'il faut penser à tout, vous avez raison.
0: Bien sûr.
1: En tout cas, la location, globalement, c'est quand même un bon plan budget, que ce soit pour louer ou vous-même devenir loueur. Merci Philippe Lévesque, je le rappelle, vous êtes auteur du guide Écofrugal, c'est paru chez Le Duc. Merci pour vos éclairages. J'espère que vous y voyez plus clair, vous qui nous avez écoutés sur votre radio locale ici. 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
1: La scène se déroule le 15 septembre 1918, près de Toul, en Lorraine. Aux ordres du capitaine George Briand, une poignée d'éclaireurs américains progresse précautionneusement dans les ruines d'un village dévasté dans la nuit par d'intenses bombardements. Parvenu devant une grange éventrée, l'officier chuchote « Allez voir à l'intérieur du khan. J'ai entendu un bruit. » Le jeune caporal dégage le gros pistolet qui pend à sa ceinture et se glisse dans une brèche. Au bout d'un moment, il réapparaît et crie à la cantonade « Rien à signaler. Ce n'est qu'une chienne et ses petits. » Comment imaginer dès lors que l'un de ces chiots, efflanqué et famélique, deviendra quelques années plus tard l'animal le plus célèbre et le plus riche du monde. « Abattez ces pauvres bêtes !» ordonne le capitaine Briand. « De toute façon, elles ne survivront pas. » Les soldats font cercle autour de la chaîne de ces cinq petits apeurés. On pourrait compter leurs côtes à travers leurs peaux tendues, tant leurs flancs sont décharnés. Hypnotisés par leur regard implorant, le caporal Duncan se détourne. « Moi, en tout cas, j'en suis incapable. » L'officier lève les bras au ciel. « Vous préférez donc les abandonner ici sans nourriture ?»« Nous pourrions peut-être... » Duncan hésite à poursuivre tant la demande qu'il s'apprête à formuler lui semble soudain déraisonnable. « Nous pourrions peut-être les adopter ?» Les soldats approuvent l'unisson. « Oh oui, oui, ils nous porteront chance, mon capitaine. Ils seront nos mascottes. » L'officier n'a plus le cœur d'argumenter. « D'accord, d'accord, mais vous en serez responsable jusqu'à la fin de la guerre. » Ayant rapidement repris poids et vivacité, la petite meute participe au dernier combat aux côtés des hommes du 136e escadron aéroporté. Leur dévouement et leur bravoure suscitent l'admiration. Puis vient enfin le 11 novembre et la fin du carnage. Les soldats se préparent à rentrer chez eux. L'administration militaire s'étonne de la présence des chiens et ordonne qu'ils soient euthanasiés. Mais une fois encore, les soldats plaident leur cause. Les chiens n'ont-ils pas pris eux aussi part à la victoire en ayant conforté leur morale ? Les gradés cèdent, déclarent les chiens officiellement mascottes de l'escadron et autorisent leur retour au pays. Après une traversée mouvementée au fond de la cale d'un cargo, la bergère allemande et quatre de ses petits succombent à une pneumonie dès leur arrivée à New York. Lee Duncan, jeune caporal, décide alors d'adopter le survivant et poursuit avec lui sa route vers Los Angeles. Pour un soldat démobilisé et sans emploi qualifié, les temps sont difficiles. Alors Duncan traîne dans les agences de casting dans l'espoir de décrocher des rôles de figuration dans les films d'Hollywood. Mais il s'avère rapidement que ce n'est pas lui qui retient l'attention des assistants metteurs en scène. C'est son magnifique berger allemand. « Au fait, comment s'appelle-t-il » lui demande-t-on. « Ah, Tintin !» C'est le nom des poupées porte-bonheur que les Françaises nous envoyaient au front. En moins de 2 ans, et sans dressage, le chien, dont l'intelligence et le pouvoir de séduction semblent hors du commun, passe des rôles de figuration au statut de vedette. Grâce à ses prouesses cinématographiques, il sauve de la faillite la Warner Bros. Des millions de spectateurs de tous âges, qui le surnomment affectueusement Rintin, remplissent des salles obscures, et pour rien au monde, il ne manquerait une nouvelle aventure de leur animal fétiche. Capable de conduire une diligence endiablée, de sauver des flammes une orpheline terrorisée ou de sauter à travers les carreaux d'une fenêtre pour neutraliser un malfrat, Rintintin devient le numéro 1 incontesté du hit-parade. La star est assurée pour 100 000 dollars, touche des cafés ahurissants, possède un valet, un cuisinier, une limousine et partage avec son maître une splendide villa à Beverly Hills. Son mariage avec une bergère prénommée Nanette, fait la une des journaux. De cette union naîtront des descendants qui fonderont la lignée des Rintintin 2, 3 et 4. Enfin, dans la nuit du 10 août 1932, la star canine s'éteint dans les bras de Lee Dingane et de Jeanne Harlow, la blonde explosive, la plus grande vedette féline de l'époque.

0: époque qui est venue en voisine et qui demeure inconsolable. Si certains hommes se forgent parfois des destins d'exception, qu'en est-il des animaux? Qu'en est-il du chiot efflanqué, découvert par hasard par un jeune caporal dans une grange en ruine, quelque part en Lorraine, en 1918?
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1: Bienvenue, voici l'actualité de la semaine avec RFI, avec Radio-Canada, la radio-télévision suisse, avec également ICI et la RTBF. Nous allons d'abord nous rendre au Mali cette semaine. Les djihadistes du groupe de soutien à l'islam et aux musulmans et les indépendantistes Touareg du FLA ont lancé une offensive sans précédent depuis 2012, Nicolas Sûr.
2: Oui, ils ont profondément déstabilisé la junte avec une série d'attaques coordonnées dans tout le pays.
1: La future banque de la défense sera installée au Canada. Nadi Mobarak, votre pays a été choisi pour accueillir le siège social de cette nouvelle instance.
3: Et quatre villes canadiennes sont sur les rangs pour obtenir le siège social de cette nouvelle instance.
1: La surpopulation carcérale atteint des sommets en France, notamment. Il en sera question à travers un reportage à la prison de la Santé à Paris. La situation est identique en Belgique. Alors le gouvernement belge veut élargir les conditions d'accès aux bracelets électroniques. Jacques Crémers, les personnes condamnées à des peines de moins de 18 mois pourront bénéficier de ce dispositif.
4: Et l'objectif, c'est de désengorger des prisons surpeuplées. Le bracelet électronique sera toutefois exclu pour des condamnations, pour des faits de terrorisme ou des infractions sexuelles, des actes de violence grave notamment.
1: Enfin, en Suisse, les autorités fédérales et cantonales veulent renforcer la lutte contre les violences domestiques. Pierre Anchoffa.
5: Un numéro d'appel court lancé cette semaine, le 142, pour sortir les victimes de leur isolement et puis le déploiement à l'échelle nationale du bracelet électronique d'ici fin 2027. Deux mesures pour infléchir la courbe inquiétante de ces violences.
1: La junte militaire au pouvoir sous pression, donc au Mali. Les combattants du JNIM, le groupe de soutien à l'islam et aux musulmans lié à Al-Qaïda, et leurs alliés Touareg du FLA, le Front de Libération de l'Azawad, mettent ce pouvoir à mal. Nicolas, c'est une opération d'une ampleur sans précédent depuis une quinzaine d'années.
2: Oui, samedi, ils lancent une série d'attaques conjointes sur tout le territoire. L'une d'elles tue le ministre de la Défense, Sadio Camara. Il est le véritable numéro 2 du régime et l'architecte du rapprochement avec la Russie. Il périt dans l'attaque au camion piégé qui vise sa résidence de la ville garnison de Kati. Le cœur du pouvoir cite le plus sécurisé du pays. Au total, 7 localités sont ciblées. Kati, Bamako, Kona, Mopti, Sévaré, Gao et Kidal.
1: Oui, Kidal, la capitale du Grand Nord malien, berceau, Nicolas, de la rébellion Touareg.
2: Oui, ville symbole, l'armée malienne et ses alliés russes du groupe Wagner de

0: devenue Africa Corps, l'avait conquise en 2023. Les mercenaires russes ont quitté la ville après 24 heures de siège de leur base et suite à une négociation avec les rebelles du FLA. C'est un camouflet pour Moscou qui voulait s'imposer comme un partenaire clé des juntes sahéliennes. Aujourd'hui, le JNIM et le FLA réclament le départ des Russes et prédisent la chute du régime militaire. Ils ont aussi annoncé le début d'un blocus des routes qui mène à Bamako.
1: Le siège social de la nouvelle Banque de la Défense, de la Sécurité et de la Résilience sera situé au Canada. Nadi, la décision est tombée cette semaine.
2: Oui, les représentants d'une vingtaine de pays l'ont choisi lors d'un vote unanime. La nouvelle institution était notamment convoitée par le Luxembourg.
1: Alors, quel sera le rôle de cette nouvelle banque ?
2: Eh bien, cette institution multinationale doit servir à donner un coup de pouce aux entreprises qui ont besoin de financement pour augmenter leur production dans le secteur de la défense ou encore pour effectuer un virage vers l'industrie de l'armement. Il y a plusieurs pays alliés du Canada, surtout des pays européens, et qui sont aussi membres de l'OTAN, qui ont travaillé à la création de cette nouvelle banque internationale et qui vont y investir des fonds. On parle de plus de 130 milliards de dollars ou 81 milliards d'euros qui serviront notamment à garantir des prêts. Thomas Junot est professeur à l'Université d'Ottawa.
3: L'idée, c'est d'amasser des fonds pour pouvoir faire des prêts à des taux avantageux à des petites et moyennes entreprises dans ces pays membres-là qui voudraient investir dans leur capacité de production en matière de défense.
2: La nouvelle banque servira donc à aider les pays de l'OTAN à atteindre leur objectif de consacrer 5% du PIB national à la défense.
1: Mais cela dit, on ignore toujours, Nadi, quelle ville canadienne va accueillir le siège social de cette banque.
2: Effectivement, il y a 4 villes au pays qui tentent de l'obtenir, Montréal, Ottawa, Toronto et Vancouver. Le PDG de Montréal International, Stéphane Paquet, plaide en faveur de la métropole québécoise.
4: Nous avons une industrie de la défense dans le Grand Montréal avec des sièges décisionnels. Je pense à Bombardier qui est active en défense, à CAE, et c'est toute la présence des organisations internationales qui sont dans le Grand Montréal.
2: Le premier ministre de l'Ontario fait valoir de son côté que Toronto est une capitale financière. Son homologue de Colombie-Britannique estime que Vancouver est la ville la mieux située géographiquement entre l'Asie et l'Europe. Au final, ce sera au gouvernement fédéral de trancher.
1: Nadi Mobarak pour Radio-Canada à Montréal.
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1: Déblocage dans les prisons lundi dernier, un peu partout en France, à l'appel d'un syndicat de surveillants. La surpopulation carcérale n'a jamais été aussi importante. Le 1er mars dernier, il y avait plus de 87 000 détenus en France pour 63 000 places. Et ce mal chronique, il concerne surtout les maisons d'arrêt où sont détenues les courtes peines ou les personnes en attente de jugement. C'est le cas à La Santé, à Paris, où s'est rendue Marie Boida.
6: Ivan sort d'un mois de prison.
7: J'étais enfermé pour une petite bêtise en 14 juillet. J'ai voulu faire des pétards avec mes amis.
6: Devant l'entrée du parloir de la maison d'arrêt de La Santé, il serre dans sa main une feuille de papier roulée en tube. C'est son document de contrôle judiciaire. Ces quelques semaines, il s'en souviendra.
7: J'étais dans une cellule doublette. Et une cellule, normalement, vous n'avez que droit d'être deux. Mais on est obligé de rajouter une troisième personne. On est mélangé entre les petites peines et les grosses peines. C'est un peu gênant, quoi. T'as pas une réelle intimité. Parfois, il y en a qui dorment par terre. C'était compliqué, la vérité, c'était compliqué.
6: Comme Ivan, le petit frère de Sarah a 20 ans, et comme Ivan, avec ses co-détenus, ils vivent à trois, dans une cellule pour deux, de 9 mètres carrés. Lui dort par terre, sur un matelas très fin.
8: Si par exemple, il dort un petit peu le matin, ses co-détenus sont réveillés, s'ils veulent fumer par la fenêtre, s'ils ont un parloir, ils vont devoir passer au-dessus de lui. Alors, on est conscient que c'est une prison et pas un hôtel, mais c'est des humains, ils sont jeunes.
6: Trop nombreux dans la cellule, ça signifie des conditions d'hygiène déplorables.
8: C'est horrible. En fait, déjà, il y a des traces d'urine sèche au niveau de, vous savez, des toilettes. Et il y a une porte, mais en fait, au-dessus, c'est découvert. C'est-à-dire que si ils vont faire leurs besoins, tout le monde va sentir l'odeur, quoi. C'est automatique. Par exemple, pendant je ne sais pas combien de temps, il n'avait pas de chasse d'eau, je me souviens.
6: Pas de drap de rechange non plus, regrette Sarah.
8: Il avait une souris dans sa cellule. Malheureusement, c'est un peu violent. Pour mettre fin à cette histoire de souris, il a dû utiliser ses draps. Donc, du coup, il n'a plus de draps.
6: Elle se présente toutes les semaines au parloir et s'inquiète pour son état quand il sortira Benedetti.
8: Est-ce qu'il va se remettre de tout ça? J'estime que c'est un traumatisme à vie.
6: Daniel fume une cigarette. Cette bénévole de l'association Saint-Vincent soutient famille et détenus. Elle est déjà entrée dans des cellules. Elle secoue la tête, comme si elle souhaitait effacer certains souvenirs.
5: Ça fait froid dans le dos. Des hommes totalement désœuvrés. J'en suis encore toute bouleversée.
6: En Belgique et en Allemagne, le système des bracelets électroniques permet de désengorger les prisons, constate la bénévole. Elle précise que cette option nécessite un accompagnement, donc des moyens.
1: Un reportage de Marie Boyda pour ICI, la surpopulation carcérale qui bat des records aussi en Belgique. De nombreux détenus dorment sur des matelas, même le sol. Alors, vous venez de l'entendre, pour désengorger les prisons, le gouvernement a décidé d'élargir les conditions d'accès aux bracelets électroniques, Jacques.
9: Désormais, les personnes condamnées à des peines de moins de 18 mois de prison pourront purger leur peine avec ce dispositif électronique, tout comme les personnes condamnées à moins de 10 ans et qui n'ont plus que 18 mois à purger. Toutes, non, pas celles et ceux qui ont été condamnés pour des faits de terrorisme ou sexuel, pour des actes de violence grave ou certaines infractions liées aux stupéfiants. Alors ce dispositif, comment est-il ressenti, vécu au quotidien? La réponse de Mohamed, qui est assigné à résidence, il ne peut pas sortir, sauf en cas de force majeure, pour un rendez-vous médical ou avec la justice.
10: Un bracelet électronique, ça limite dans toutes les choses. Vous ne pouvez pas sortir et ça vous met un stress en plus, parce que si vous sortez, vous êtes révoqué, vous retournez en prison. C'est comme si vous avez une laisse autour du cou comme un chien, donc le meilleur à faire, c'est de tenir et garder son bracelet et respecter les conditions jusqu'à ça arrive à son terme.
9: D'autres témoignages sont plus positifs, notamment celui d'un autre détenu qui, lui, peut sortir de chez lui et qui estime que le bracelet est une chance pour la réinsertion, même si celle-ci reste difficile. Lundi, en début de semaine, il y avait 784 détenus qui dormaient à même le sol, sur des matelas, dans les cellules belges. Le bracelet est donc une solution pour combattre cette surpopulation, mais il a aussi un coût. Le bracelet demande une surveillance permanente. Il faut aussi définir le périmètre du logement d'un détenu et résoudre les pannes. Toutes ces tâches vont probablement doubler avec la réforme de la ministre de la Justice, Annelies Vreugde-Linden.
1: Enfin, la lutte contre les violences domestiques doit se renforcer en Suisse. Un numéro de téléphone a été lancé ce vendredi. Il offre un accès facilité aux victimes pour qu'elles sortent de leur silence, Pierron.
11: Oui, le 142, valable dans toute la Suisse, un moyen simple et confidentiel pour demander aide et conseils quand on est victime ou simple témoin de violence, car le bilan chiffré dressé par Mathias Reynard, président des directeurs cantonaux des affaires sociales, ne laisse planer aucun doute sur la nécessité de renforcer les mesures contre ce fléau sociétal.
12: 22 066, c'est le nombre d'infractions enregistrées en Suisse en matière de violence domestique. En une année, cela représente près de 1000 cas supplémentaires, soit une hausse de 4,4%. Autrement dit, une infraction toutes les 25 minutes.
11: Et ce ne sont que les cas annoncés à la police par sa facilité d'accès, sa disponibilité 24 heures sur 24. Le 142 veut justement éviter que des victimes restent seules avec leurs souffrances et osent enfin parler. Florence Natter est en charge des affaires sociales à Neuchâtel.
13: Ce sera vraiment des répondantes qui connaissent le réseau et qui sont en mesure d'assurer une écoute active, de pouvoir aussi intervenir en situation de crise. Ce ne sont pas elles qui vont intervenir directement, mais qui vont rapidement coordonner le dispositif pour qu'il y ait une intervention d'urgence au besoin.
11: Des répondantes qui seront orientées vers les bonnes structures quand une prise en charge sera nécessaire. Autre chantier d'importance, le bracelet électronique. Les essais pilotes sont concluants pour les auteurs comme pour les victimes. Reste à développer le système au niveau national, comme l'explique le ministre vaudois en charge de la justice, Vassilis Venizelos.
14: Avec une surveillance active dynamique, en temps réel, nous pouvons voir les déplacements à la fois des auteurs et des victimes, ce qui nous permet d'intervenir très rapidement en cas de contact entre les auteurs et les victimes. Il est important de couvrir l'ensemble du territoire national, parce que malheureusement les violences domestiques ne connaissent pas les frontières.
11: Ce dispositif de surveillance en temps réel sur tout le territoire devrait être opérationnel l'an prochain.
1: Pierron Chauffa et la Radio-Télévision Suisse, merci à vous d'être fidèle à l'accent des autres. Belle fin de semaine et rendez-vous si vous le souhaitez dans 8 jours avec les partenaires des médias francophones publics.

0: Louise Attaque et son invitation sur votre radio ici qui vous dit bonjour à toutes et tous en ce premier week-end de mai. Bon réveil, merci pour votre fidélité.
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0: Samedi 2 mai, et afin de bien commencer cette journée, bonne fête à tous les Boris de France aujourd'hui pour mener à bien cette émission. À mes côtés, laissez-moi vous présenter toute l'équipe d'ici matin jusqu'à 7h. Fabien Fourel à la rédaction en chef aujourd'hui. C'est Justin qui réalise l'émission. Oumaïma pour prendre tous vos appels au 0810 055 056. Et puis pour l'actualité de ce samedi, c'est vous Valentine Lethès, bonjour.
2: Bonjour Louis, bonjour à tous.
0: Vous nous emmenez ce matin à une fête totalement illégale.
2: Un technival sauvage installé depuis hier sur un champ de tir de l'armée. Nous sommes avec notre reporter sur place dans une demi-heure, c'est l'info du jour.
0: Et le préfet du Cher nous explique à quel point ces fêtards mettent leur vie en danger. Dans les infos de 6h, c'est dans un instant.
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0: Très bon week-end, excellent réveil avec nous. Il est pile 6h. Tout de suite, le tour de l'actualité avec vous, Valentine, et à la une, cette fête en terrain miné.
2: Au sens littéral, puisque c'est sur un terrain militaire que 20 000 teufeurs dansent depuis hier dans le Cher. À Cornus, tout près de Bourges, où malgré la mobilisation de 600 gendarmes, précise le préfet, les fêtards se sont installés sans prendre conscience du risque, ajoute Philippe Lemoyne-sur-Zure, de danser sur un champ de tir utilisé par l'armée depuis plus de 100 ans.
3: La difficulté, c'est avec les anciennes munitions, c'est-à-dire les tirs historiques, avec des munitions qui peuvent être enterrées, bien évidemment avec les campagnes de tirs modernes. Ce qui risque d'y avoir, mais c'est déjà une source de blessures, c'est des bouts de métal extrêmement tranchants, extrêmement vifs, et qui peuvent blesser. On a indiqué très clairement qu'il fallait absolument rien creuser, rien ramasser de suspect sur le site. Il y a d'ailleurs sur le site une équipe de déminage en permanence. Je rappelle qu'on est sur une enceinte militaire. On est sur une enceinte où pénétrer est interdit. C'est une manifestation qui n'est pas déclarée. Aujourd'hui, nous n'avons pas de contact officiel, sachant qu'ils prendront, ils devront prendre leurs responsabilités devant la justice, puisqu'il y aura bien évidemment des conséquences. Vous pénétrez sur un terrain militaire sans autorisation, donc c'est une contravention. Et également parce que vous participez à un événement qui est un événement qui n'a pas été autorisé et donc qui est illégal.
2: Et de nouveaux participants arrivent encore, selon les organisateurs, puisque jusqu'à 30 000 fêtards sont attendus. Dans le Lot-et-Garonne, un suspect est en garde à vue depuis hier, après la découverte du corps d'une femme de 30 ans dans la ville d'Agen, tout près de la voie ferrée. Selon le médecin légiste, l'intervention d'un tiers est très fortement envisagée.
0: Un appel à la grève ce samedi chez SFR.
2: Le groupe de téléphonie et ses 300 boutiques en France sont en cours de

0: emplois au total, rien que sur le réseau de distribution. Donc des vendeurs qui sont déjà sous forte pression commerciale. Et depuis un an, on est fragilisé, bien sûr. Pour l'instant, nous n'avons aucun message de la direction là-dessus. Pour vous parler de risques psychosociaux, quand on est rentré dans les négociations exclusives, il y avait des gens en pleurs. Mais pas un mot sur le social.
1: Tous les salariés de SFR sont donc appelés à se mobiliser ce samedi par leur syndicat. Après une grande journée de mobilisation dans la rue, plus de 300 000 manifestants en France hier selon la CGT, 158 000 selon la police, pour demander au gouvernement en ce 1er mai de ne pas toucher aux derniers jours fériés et chômés du calendrier, mais aussi des hausses de salaire sur fond de guerre au Moyen-Orient. Sur place, justement, c'est désormais une situation de crise humanitaire pour les 20 000 marins bloqués dans le détroit d'Ormuz, rationnés en eau potable et en vivres, selon la Fédération des officiers de la marine marchande. Ils demandent des évacuations d'urgence face à une situation au point mort. La dernière proposition de paix soumise par l'Iran n'est pas satisfaisante, estime Donald Trump. Et le président des États-Unis lance un nouvel avertissement. L'alternative aux négociations consiste, je cite, à pulvériser la République islamique. Et attention à ceux comme le chancelier allemand cette semaine qui mettront la stratégie de Donald Trump en doute. Très fâché, peut-être, contre l'Allemagne, l'un des plus grands producteurs automobiles au monde, le président américain annonce une nouvelle hausse de 25% des droits de douane sur toutes les voitures et camions en provenance de l'Union européenne à partir de la semaine prochaine.
2: 6h04 sur votre radio ici, et c'est aujourd'hui la première demi-finale de la Champions Cup de rugby.
1: Les Irlandais du Leinster reçoivent le RC Toulon. Sur le papier, les Irlandais partent plutôt favoris face à une équipe toulonnaise, Fred Chapuis, de retour au plus haut niveau.
3: Oui, 11 ans que Toulon patiente. Depuis son fabuleux triplé continental, le deuxième ligne et capitaine anglais David Ribban savoure ce retour au premier plan du RCT.
4: Belle équipe, un bon stade. Franchement, c'est juste une grande opportunité pour le groupe. Pour créer l'histoire, c'est un gros challenge et tout le monde s'est très excité pour ça.
3: Très excité aussi par sa toute première demi-finale de Champions Cup, le troisième ligne international Charles Olivon, novice à ce stade à bientôt 33 ans.
5: Quelque part le plus gros match que j'ai à jouer avec ce maillot de Toulon, donc forcément ça a une saveur particulière. Maintenant, l'excitation et voilà, l'envie de bien faire. Voilà.
3: Car le défi à relever est immense pour Toulon, présenté comme vieillissant et moins dominant, le Leinster n'en reste pas moins redoutable, prévient le grand Charles.
5: Contre le Leinster ou l'équipe d'Irlande, c'est toujours un moment difficile de rentrer dans le vestiaire. Après, les corps sont très mâchés parce qu'ils imposent un rythme impressionnant. Ils cherchent le chaos à chaque fois. Et voilà, ça va être un grand match contre une grande équipe. Mais ça surprend personne.
3: Un grand match que Toulon aborde dans la peau d'un outsider décomplexé, avec en tête une ville et un stade où le RCT a souvent écrit sa légende européenne.
1: Donc plus de 52 000 spectateurs attendus à l'Aviva Stadium de Dublin pour ce match à partir de 16h. L'autre demi-finale opposera Bordeaux aux Anglais de Bath demain.
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1: La météo, Louis.
2: On s'attendait un petit peu à mieux, hein, tout de même, pour profiter pleinement de ce week-end de 3 jours, puisqu'on a des nuages qui sont arrivés. Et vous savez quoi? Ils sont nombreux, puisqu'on en retrouve sur toute la moitié ouest ce matin. Ça va vraiment des Pyrénées-Atlantiques jusqu'aux Hauts-de-France, avec même des averses majeures tout au long de la matinée, tout le long de la côte atlantique, avant de retrouver un soleil plus dégagé sur la moitié est. Côté température, ce matin, on a 11 degrés à Lille, Rennes et Brest, 12 pour Limoges et Clermont-Ferrand, 13 à Ajaccio, 14 pour Toulouse et Marseille. Cet après-midi, eh bien, ce sont les nuages, eux, hein, qui vont gagner du terrain et qui vont englober la quasi-totalité du pays, avec quelques averses le long des côtes bretonnes. On retrouve aussi un risque d'orage élevé au cours de l'après-midi sur les Hauts-de-France. Quelques éclaircies, elles, qui parviennent tout de même à résister sur le quart sud-est, directement de la Savoie au département des Alpes-Maritimes. Puis pour les maxis, aujourd'hui, on reste tout de même sur des températures printanières et agréables, entre 23 et 25 degrés pour les maxis, 25 à Strasbourg et 23 au meilleur de la journée à Avignon. 6h06, merci de nous avoir choisis.
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2: Celle-ci, elle est pour vous ce samedi matin. Tiens, pour celles et ceux qui n'auront pas la chance d'ouvrir leur volet, vous savez quoi? Face à la montagne. Pas d'inquiétude, puisque votre radio ici, eh bien, vous les apporte à domicile. Rien que pour vous, et ça en prime, avec le sourire. Il suffit juste de chanter en compagnie de Francis Cabrel ce samedi matin. Et bien sûr, la dame de Haute-Savoie. Bon réveil avec nous.

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1: Pour commencer votre week-end comme il se doit et chaleureux sur votre radio ici, qui vous dit bonjour, soyez les bienvenus.
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1: À 6h15, avant que le soleil se lève, nous allons retrouver comme il se doit notre coach nordinatable Valentine qui s'apprête à répondre à une question pour le moins délicate ce matin.
3: Le mal de dos, faut-il rester immobile ou bouger? On pense bien faire en ne bougeant plus du tout. Pourtant, dans la majorité des cas, le repos total n'est pas forcément la meilleure solution.
1: Explication sur votre radio ici, ce matin, aux côtés de notre coach sportif Nordinatam, et puis côté musique. Avant les infos de 6h30, c'est Baltimora que nous allons retrouver. Pour se mettre dans l'ambiance, Baltimora avec Tarzan Boy. C'est pour vous, tout à l'heure avant les infos de 6h30. Restez bien avec nous. Bon réveil, pour l'heure il est 6h10. Et place tout de suite à l'info de nos territoires.
3: Et si vous n'avez pas encore déjeuné, attention, vous allez avoir faim, Louis. On part en Dordogne, où on a vu les choses en très très grand pour fêter le printemps.
1: Ouais, c'est le moins qu'on puisse dire, Valentine. Direction Nabira, un petit village de Dordogne, qui a décidé de transformer tout simplement sa place centrale en pâtisserie géante. Nos confrères d'ici Périgord ont immortalisé le record, une tarte aux fraises monumentale, imaginez-vous, de 30 mètres carrés pour cette 27e édition de la foire aux fraises. Donc sur la scène, je vous la décris, vous avez des dizaines de bénévoles de partout, tous le nez dans la crème, en train de faire la pâtisserie qui aligne plein de fraises, le tout avec une précision chirurgicale. On était presque sur un terrain de volée de gourmandise, vous voyez.
3: Et pour réaliser une tarte comme celle-ci, Louis, des fraises, il en a fallu beaucoup, pas moins de 800 kilos.
1: Étalé sur 240 litres de crème.
3: C'est énorme.
1: Et j'ai pour vous, ce matin, tenez-vous bien, le petit secret, vous voyez, pour briller en cuisine ce week-end. Si on mange ces grosses fraises, est-ce que vous savez d'où elles viennent, ces grosses fraises qu'on a en France?
3: Alors, Stéphane Bern nous l'a expliqué il y a pas très longtemps.
1: Alors, ne dites rien si vous avez la réponse, puisque je vais vous l'expliquer et l'histoire, elle est quand même dingue. C'est un homme qui est envoyé en mission par Louis XVI au Chili et au Pérou pour observer, figurez-vous, la faune et la flore, jusqu'à là tout va bien. Mais c'est lui qui nous a ramené des gros plants de fraises en bateau qui se sont ensuite mélangés au nôtre pour faire les fraises que nous avons aujourd'hui. Et ce qui est quand même excellent, c'est son nom. Cet homme-là qui nous a ramené les fraises ici en France et en Europe s'appelait, tenez-vous bien, Monsieur Fraisier.
3: Oui, évidemment.
1: Je trouve ça excellent. Monsieur Fraisier pour les fraises. On retourne, nous, à Nabira, puisqu'après que cette grande tarte aux fraises ait été concoctée et réalisée, la tradition veut sur place qu'elle soit partagée gratuitement avec tous les visiteurs du village. C'est un petit peu l'esprit de notre territoire. On bat des records, mais surtout, on n'oublie pas de se régaler ensemble, et c'est ce que nous faisons quotidiennement avec vous sur votre radio ici. Et je vous invite, pour les plus gourmands, à aller checker la photo de cette tarte aux fraises immense. Elle vous attend sur notre site internet et bien entendu sur notre application du même nom.
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1: Les nouveautés de ce printemps, elles sont déjà sur votre radio ici. Pour passer et profiter au mieux de ce joli week-end, premier week-end du mois de mai, eh bien on prend soin de vous et de vos oreilles ce samedi matin avec Bruno Mars, I Just Night.

0: Que voulez-vous ? C'est Bruno Mars qui nous donne le sourire et le tempo ce samedi matin à 6h17 sur votre radio ici. Tiens, je m'adresse à toutes celles et ceux qui ont un petit mal de dos au réveil. Je suis allé chercher la personne qu'il vous faut aujourd'hui, c'est vous Nordine Attab, bonjour.
1: Bonjour.
0: Ce matin, dans votre chronique 2 minutes pour être en forme, vous allez nous aider justement à y voir plus clair concernant le mal de dos qui touche beaucoup de monde. Alors si ça vient à nous arriver, faut-il rester immobile ou au contraire continuer à bouger?

0: et ça en permanence?
1: Ah, c'est une vraie question. Et souvent, on pense bien faire en ne bougeant plus du tout. Sauf que, dans la majorité des cas, le repos total n'est pas la meilleure des solutions. Alors pourquoi? Tout simplement parce que le dos, au final, il aime le mouvement. Quand on reste immobile trop longtemps, les muscles se raidissent, les articulations se verrouillent et la douleur peut s'installer encore plus. Alors, attention, ça ne veut pas dire faire n'importe quoi. L'idée, c'est de bouger, mais intelligemment. On débute à quatre pattes, on appuie sur les mains et les genoux. Ça y est, vous y êtes. À partir de là, vous enroulez le dos en rentrant la tête comme si vous vouliez toucher le ciel avec votre dos. Vous maintenez quelques secondes et ensuite, vous inversez le mouvement. Vous creusez le bas du dos en amenant les fesses en arrière. Et bien sûr, vous ressortez la tête. Et vous effectuez ce mouvement sur deux séries de 10 à 15 répétitions. Grâce à cet exercice, vous allez mobiliser en douceur la colonne vertébrale, le rachis donc. Et justement, pour les personnes qui auraient des gènes au niveau du dos, eh ben tout doucement, ça peut les atténuer.
0: Ok Nordine, donc on continue à bouger, mais sans forcer.
1: Exactement, on évite les mouvements brusques, les charges lourdes, mais on entretient le mouvement. Et pour ça, on va effectuer un deuxième exercice. Après avoir effectué de la mobilité articulaire, on va renforcer la sangle abdominale qui permet de maintenir le dos. On va effectuer un mouvement de gainage de face. Par contre, vous allez prendre appui sur les coudes, mais sur les genoux. Ne levez pas les genoux. Ça y est, vous y êtes. Et à partir de là, en gardant le corps bien aligné, on maintient la posture 20 voire 30 secondes. Et vous pouvez effectuer 4 séries. Attention, hein, le corps doit être bien aligné. Et à partir de là, vous allez pouvoir renforcer notamment le grand droit. Au final, on privilégie des mouvements doux et réguliers. On se renforce et surtout, on écoute son corps. Parce que la douleur, ce n'est pas un signal pour s'arrêter complètement, c'est juste un signal pour adapter. Allez, à vous de jouer.
0: C'est noté, merci beaucoup Nordine Atab. On vous retrouve demain dimanche à 6h15. Et je m'adresse à vous, tiens, si vous recherchez quelques conseils sportifs pour prendre soin de vous avec l'arrivée des beaux jours, vous retrouvez la chronique de Nordine directement sur notre site internet ici. Il est 6h19, on vous souhaite un excellent réveil, non loin, et vous en avez l'habitude, de vos chansons préférées. C'est lui, la personnalité numéro 1 dans votre cœur. Tout de suite, Jean-Jacques Goldman avec La vie par procuration.

0: Il est là pour vous ce samedi matin, Jean-Jacques Goldman avec la vie par procuration à 6h22. On prend un petit peu d'avance sur notre journée puisque c'est l'heure de retrouver Patrice Gascoigne et ses coulisses TV.
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0: Bonjour Patrice, alors aujourd'hui vous nous parlez du tout nouveau numéro des Rencontres du Papotin. C'est ce soir sur France 2 et cette fois-ci, sans dénigrer les autres invités, on retrouve vraiment une femme exceptionnelle.
2: On le sait, l'émission Les Rencontres du Papotin reçoit régulièrement de grands noms. Mais là, sans faire injure aux invités précédents, on monte encore d'un cran.
3: Elle est très belle.
4: C'est Eugénie.
3: Je ne présente pas.
4: J'en vois pas la nécessité.
3: Oh, mais t'inquiète pas, je ne veux pas déranger ton petit bonheur, hein.
2: Vous l'avez reconnu ici en 1983 face à Philippe Noiret dans le film de Philippe de Broca, l'Africain. Catherine Deneuve sera l'invitée à 20h30 sur France 2 des Rencontres du Papotin. Alors que l'on vient de perdre l'immense Nathalie Baye, c'est l'une des dernières stars féminines du 7e art qui vient prendre place face à cette rédaction pas comme les autres. Je vous rappelle le principe des Rencontres du Papotin. Des journalistes de la rédaction du Papotin, atteints de troubles du spectre autistique, reçoivent une personnalité et la soumettent à une interview vraiment sans filtre, car on peut tout dire au Papotin. Et vous le savez, même avec Catherine Deneuve, tout commence toujours par des bonjours. La comédienne arrive quasiment en premier dans le studio de tournage, mais très vite elle va être entourée par des papotins et recueillir les premières impressions et questions totalement spontanées de ces derniers.
5: Bonjour.
6: Moi c'est Marc.
5: Ça va?
3: Vous appelez?
5: Ada.
3: Ada.
6: Moi c'est Vanessa.
3: Catherine.
5: Je
6: suis Yolanda. Quel est ton nom?
3: Catherine.
6: T'as quel âge?
3: 82.
6: Je peux te tutoyer?
3: Oui, moi je te tutoie pas parce que ça n'a pas d'importance. Oui, d'accord.
7: Mon père est fan de vous.
3: Ah oui?
7: C'est que
3: c'est un bon cru.
2: Et cette icône du cinéma va se prêter au jeu des questions avec sincérité et enthousiasme. Catherine Deneuve, déjà téléspectatrice de l'émission, prend très vite la parole pour donner le ton.
8: Mais écoutez, bonjour, moi je suis très contente, très curieuse d'être ici avec vous aujourd'hui. J'ai déjà vu l'émission souvent et voilà, ça me plaisait de vous rencontrer ici aujourd'hui, d'entendre vos questions, sans doute parfois très, très directes et très, ou très personnelles. Et moi, je suis d'accord avec ce principe. Pour ça, je trouve ça très bien, très honnête.
9: On commence avec Johan.
10: Alors, ma première question, est-ce que vous avez le sens de la perfection masculine?
2: Et bim, c'est parti pour un festival de questions de celles qui sortent du cadre. Catherine Deneuve va jouer le jeu de la spontanéité, de la sincérité aussi. Les Rencontres du Papotin à 20h30 sur France 2, un monument du cinéma Catherine Deneuve. Quant à moi, je vous promets dès demain, ici, une rencontre avec de nouvelles coulisses télé.
0: Merci beaucoup Patrice et à demain à 6h30, le retour de l'info avec vous Valentine Letesse, l'actualité nationale et internationale en 90 secondes, suivi de l'info du jour avec une fête où tous les participants sont en danger.
11: Nous sommes à Cornus dans le Cher, 20 000 teufeurs sont réunis sur un terrain militaire où des mines risquent d'exploser.
0: Rendez-vous à 6h32. Et puis, qu'est-ce que les astres vous réservent en ce samedi 2 mai? La réponse dans votre horoscope aux côtés de Catherine Viguier. Tiens, figurez-vous que c'est la journée aujourd'hui des béliers. Béliers, c'est votre jour et votre week-end. Votre horoscope complet signe par signe. Après la musique d'ici et Baltimora sur votre radio. Excellent réveil.

0: Votre radio ici, pour réveiller au son des années 85, avec Baltimora et Tarzan Boy, pour retrouver comme il se doit notre chère Catherine Viguier. Bonjour Catherine, place à l'horoscope de ce samedi 2 mai. Et on est un petit peu aujourd'hui sur la suite d'hier.
1: Oui, avec autant d'intensité. Bélier, vous trouvez votre épanouissement en faisant plaisir ceci avec enthousiasme. Taureau, vous envisagez ce jour avec un ou une autre, mais pas seul, et ce sera un bon moment. Gémeaux, vous, la conjoncture astrale vous invite à vous confier, à dire ce que vous avez sur le cœur. Cancer, vous saurez faire un pas de côté, échapper aux éventuelles difficultés et vivre plus léger. Lion, ce jour de mai vous expose à une situation complexe au sujet du foyer, mais ça le fait. Vierge, n'hésitez pas à entamer le dialogue avec voisins, frères et sœurs, à vous cultiver aussi et à voyager. Balance, prenez le temps de vivre et s'il faut, offrez-vous un petit présent pour vous sentir bien. Scorpion, eh bien la pleine lune influe sur vos émotions, vous êtes hyper réceptif à tout et à tous. Cher Sagittaire, gardez secret ce qui vous est le plus intime, c'est très important. Capricorne, de très belles occasions de faire entendre qui vous êtes et vous tenez bon. Verseau, où que vous soyez, vous devez réagir au sujet de votre travail, aussi au sujet de votre rôle en société. Et vous, Poissons, soyez à l'écoute de votre petite voix intérieure, de votre intuition. Et pour nous tous, laissons libre notre esprit et voyons ce qu'il nous insuffle.
0: Merci Catherine, il est 6h30 sur votre radio ici. Tout de suite, l'actualité en France et dans le monde en 90 secondes, c'est avec vous Valentine Letès.
2: Danser sur un champ de mine, plus de 20 000 fêtards sont réunis depuis hier sur un terrain militaire près de Bourges. Une fête illégale installée sur un champ de tir de l'armée de plus de 100 ans où des obus non explosés se trouvent sous terre. Un bilan humain encore plus lourd en Ardèche, 5 morts dans la chute d'une voiture hier de plus de 20 mètres de haut dans un ravin. Les victimes sont des jeunes âgés de 17 à 20 ans. Pour défendre le 1er mai, 300 000 manifestants dans les rues de France hier selon la CGT, moitié moins selon la police. Des rassemblements dans le calme pour la très grande majorité, précise le ministre de l'Intérieur, avec 15 interpellations en tout dans le pays. Ça sonne dans le vide chez SFR. Les 2000 salariés du groupe en France sont appelés à la grève ce samedi, inquiets face au rachat en cours de l'opérateur par Bouygues, Free et Orange. Les syndicats redoutent un démantèlement de SFR sans avenir pour ses employés. C'est une première en Europe. Un nouveau traitement contre le cancer du pancréas est testé à Grenoble. Une quarantaine de patients pourront l'essayer avant l'organisation d'un essai clinique de plus grande ampleur pour soigner l'un des cancers les plus agressifs. Pour la première fois depuis plus de 10 ans, les rugbymen de Toulon jouent une demi-finale de Champions Cup opposée aux Irlandais du Leinster cet après-midi à Dublin. Le match commence à 16h.
0: Place à l'info du jour, toujours à vos côtés Valentine. C'est une immense fête sauvage dans le Cher.
2: La plus grande free party organisée en France depuis le début de l'année. Plus de 20 000 fêtards sont arrivés depuis hier sur un terrain militaire tout près de Bourges. Un champ de tir utilisé par l'armée, extrêmement dangereux vu la présence dans le sol de munitions qui n'ont pas explosé. Mais les teufeurs sur place, Marc Bertrand, s'en moquent.
3: Jules et Sandra sautent en balançant les bras devant les énormes murs d'enceinte. Leurs pieds tapent dans l'herbe folle et quand on leur dit qu'il y a peut-être des munitions enfouies dessous...
4: Pas du tout, mais on est 40 000,
5: il n'y a pas de mine qui a sauté pour l'instant.
3: Le préfet, il dit qu'il y a des munitions non explosées.
6: Eh ben tant mieux, comme ça on explose.
7: C'est une excuse pour nous dissuader de faire la fête.
3: Depuis la fenêtre de ses chambres d'hôtes au village, Anne entend les basses catastrophées. Son domaine est le dernier, avant les panneaux terrain militaire, défense d'entrée.
8: Même nous, en tant que habitants, on n'a pas le droit d'aller se promener avec son chien, on n'a pas le droit de traverser ces champs. Toutes les semaines, il y a des tirs. Les essais du canon César, des essais de missiles, on entend péter comme si on était en Ukraine, quoi.
3: Même les agriculteurs qui cultivent les terres ici ont besoin d'un laissez-passer de l'armée. Le maire Denis Durand a peur pour les jeunes.
9: C'est un terrain militaire créé en 1917, il y a eu des essais pendant la Première Guerre mondiale. À l'époque, on se préoccupait pas des charges qui n'avaient pas explosé, donc je pense qu'il y a un danger réel.
3: Devant lui, les teufeurs à pied coupent à travers vers le champ de tir, sous le regard des gardes de l'armée dans leur pick-up.
9: On assiste à un état impuissant, impuissance de l'État, impuissance de la force publique.
3: Le préfet a enjoint les teufeurs de ne surtout pas s'approcher des bois, zone à risque élevé, mais il n'y a pas de toilettes et c'est là que tout le monde va faire ses besoins.
2: Le reportage de Marc Bertrand dans le Cher, où 45 pompiers et 30 secouristes de la protection civile restent postés pendant toute la durée de l'événement pour assurer la sécurité des fêtards sur ce terrain militaire de 3 km de long en pleine campagne. et utilisé comme champ de tir pour l'armée française depuis plus de 100 ans.
0: Merci Valentine. La météo tout de suite de ce samedi à 2 mai, avec beaucoup de nuages aujourd'hui. Pour ce week-end de 3 jours, des nuages plus nombreux que ce qu'on a connu les jours précédents, et notamment sur la moitié ouest ce matin. Ça va des Pyrénées-Atlantiques aux Hauts-de-France, avec des averses déjà sur la partie de la côte atlantique, avant de retrouver un ciel plus dégagé sur la moitié est du pays. Côté température, on a des températures douces ce samedi matin, avec 11 degrés à Lille et Rennes-Brest. On a 12 pour Limoges et Clermont-Ferrand, 13 degrés déjà à Ajaccio, 14 pour Toulouse et Marseille. Cet après-midi, les nuages, eux, vont gagner du terrain pour englober la quasi-totalité du pays, avec des averses toujours le long des côtes bretonnes et un risque d'orage élevé pour les Hauts-de-France. Quelques éclaircies tout de même qui parviennent à résister sur le quart sud-est du pays, de la Savoie au département des Alpes-Maritimes. Et puis pour les maxis, aujourd'hui, elles sont de saison. On attend entre 23, 25 degrés, 23 pour Avignon et 25 pour le point le plus chaud aujourd'hui à Strasbourg.
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0: Il est là rien que pour vous ce matin, sans prétention, mais avec l'engouement de vous souhaiter le meilleur des réveils possibles pour ce samedi 2 mai. On accueille tous ensemble le taulier sur votre radio ici avec Johnny Hallyday. Vivre pour le meilleur.

0: Alors là, je peux vous dire que si chez vous, il y a la même ambiance que ici dans les studios, la journée s'avance radieuse et merveilleuse.
1: On était à fond.
0: On était super bien avec Johnny Hallyday, comme toujours, vivre pour les meilleurs. Tiens, est-ce que vous avez besoin d'une radio qui ne vous lâche jamais?
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0: Puisque c'est le cadeau pour vous de ce samedi, votre futur poste radio, un modèle tout-terrain qui fonctionne sur pile via USB et même, figurez-vous, par énergie solaire. 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C'est Oumaima qui vous attend au bout du fil en ce début de week-end. Vous en profitez bien entendu pour nous délivrer votre message personnel. On prend tout avec Valentine. Coup de cœur, on prend les coups de gueule?
1: Oh bah oui.
0: Bon, on prend les coups de
1: c'est
0: gueule.
1: C'est même plus drôle.
0: 0810 055 056, passez-nous un coup de fil et on vous écoute à l'antenne juste avant les infos de 7h. Côté musique, alors là, on reste sur notre lignée avec le groupe Supertramp. Et son mythique Breakfast in America pour vous réveiller ce samedi matin. Rendez-vous avant les infos de 7h puisque tout de suite il est 6h40 et place à votre chronique Valentine, vie numérique, vie privée. Gare aux trackers qui se cachent dans nos emails. Vous nous mettez en garde ce matin contre les pixels de suivi.
1: Des fichiers espions de la taille d'un pixel, d'où leur nom, invisibles à l'œil nu et glissés dans certains de nos emails pour renvoyer des informations à l'expéditeur dès leur ouverture. À quelle heure a-t-on ouvert le courrier? Dans quelle ville? Sur quel appareil? Certains peuvent même indiquer à quel endroit, sur quel mot, quel lien nous avons cliqué. C'est finalement l'équivalent des cookies, mais dans le monde du mail, un traceur de notre navigation utilisé dans deux cas de figure. Évaluer la réception et la lecture des messages envoyés, certaines administrations publiques les utilisent notamment pour savoir s'il est nécessaire de nous contacter par un autre moyen, mais aussi à des fins publicitaires, pour adapter l'heure d'envoi des messages et leur contenu pour mieux capter notre attention.
0: Mais alors, comment savoir, Valentine, si un pixel de suivi s'est glissé dans l'un de nos emails?
1: C'est quasiment impossible pour un œil non averti, nous explique la CNIL, la Commission Nationale de l'Informatique et des Libertés. Nous partageons donc parfois des données dans un espace ultra personnel, notre messagerie électronique, sans en avoir conscience. Mais notre consentement est obligatoire lorsque l'objectif de ces traceurs est commercial. C'est souvent une croix à cocher dans un formulaire lors d'une création de compte. On nous demande par exemple notre accord pour optimiser les performances des campagnes ou pour améliorer notre profil sans jamais mentionner les mots pixel de suivi. Le dispositif est encore trop méconnu du grand public. De nombreuses sociétés se passent donc encore très souvent de notre accord pour cacher ces petits espions de nos emails.
0: Merci Valentine. Et pour savoir si vous êtes traqué par des balises connectées ou des applications, rendez-vous sur ici.fr, page vie numérique, vie privée. Et bien entendu, votre chronique revient demain, dimanche, à 6h38.
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0: Merci de nous accorder votre confiance pour démarrer votre week-end à l'écoute de votre radio ici. Il est 6h43, vous êtes pile à l'heure pour retrouver Stéphane Bern et sa chronique Voyage dans le temps. Le meilleur de ces histoires, elles sont pour vous le week-end et ce matin au voyage au temps des armées républicaines.
8: Des soldats tuent le temps en jouant la pétanque. Résultat, 38 morts et probablement la partie la plus spectaculaire de l'histoire du jeu provençal. Nous sommes le 28 avril 1792 à Marseille. Des gardes nationaux reviennent d'Arles, fatigués et à cran. On les installe dans un ancien couvent, les Récollets. Sauf que le couvent n'abrite plus de moines, mais des barils de poudre, des armes et des boulets de canon. Le dimanche venu, les soldats cherchent à se détendre. Et comme tout bon Marseillais, ils lancent une partie de boules.
9: Une partie de pétanque, ça fait plaisir.
8: Pas de boules sous la main, bah, aucun cela ne tienne, ils prennent les boulets. Sur la cour en terre battue, c'est la rigolade. Ça chambre, ça vise, ça tire, jusqu'au moment où l'un des projectiles ricoche. Ou peut-être est-ce une cigarette mal éteinte, jetée trop près des barils. Toujours est-il qu'une flamme jaillit et atteint la réserve de poudre. En un instant, l'étincelle enflamme la poudre. Une détonation, puis une deuxième. Et c'est tout le dépôt qui explose. Le couvent est soufflé. Les maisons alentour endommagées. Le bilan officiel est terrible. 38 morts, plus de 200 blessés. Ils étaient juste quelques-uns à vouloir jouer à la pétanque. Mais au final, c'est toute une ville qui a eu les boules. Donc un conseil, si jamais il vous vient un jour l'idée de jouer au Molki avec vos amis alors que vous n'avez pas le matériel, bien évitez de remplacer les quilles par des bouteilles de White Spirit, surtout si vous êtes en plein barbecue.
0: Merci Stéphane Bern, le retour du best-of pour vous demain à 6h43. Tout de suite, 7h15, Valentine, à la une de Femme Actuelle cette semaine.
1: Les rappels de produits dans nos supermarchés, quels sont les motifs les plus fréquents, où trouver les infos et comment ça se produit?
0: Eh bien c'est ce que nous allons découvrir aux côtés de sa rédactrice en chef Sabrina Nadjar qui nous rejoint dans 3 minutes. Le temps pour vous de retrouver M. Pokora qui vous chante 1000 fois sur votre radio ici.

0: quoi.
1: On se réveille tout en douceur aujourd'hui avec M. Pokora sur votre radio ici. Merci à vous de nous avoir confié votre réveil de ce samedi 2 mai. Place tout de suite à notre dossier du jour.
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1: Direction nos supermarchés avec le magazine Femme Actuelle qui consacre un dossier aux aliments qui font l'objet de rappels. Mais alors pourquoi et comment est-ce que cela ça fonctionne? C'est ce qu'on va décrypter aujourd'hui aux côtés de sa rédactrice en chef en ligne avec nous. Bonjour Sabrina Nadjar.
4: Bonjour Louis.
1: Sabrina, pour poser déjà le contexte, expliquez-nous pour quel motif certains aliments peuvent faire l'objet de rappels.
4: Alors, les aliments qui font l'objet de rappel, c'est généralement parce qu'ils sont impropres à la consommation. Alors, il peut y avoir plusieurs raisons à ça. Soit on a détecté des micro-organismes dangereux ou des toxines libérées par des champignons, soit on y trouve des pesticides interdits ou des contaminants en quantité dépassant la limite réglementaire. Parfois même, le produit peut être rappelé car il contient des morceaux de verre ou de métal ou son emballage présente un défaut d'étanchéité. Il peut aussi y avoir une erreur dans la liste des ingrédients, par exemple l'oubli d'un allergène, et ça peut être vraiment préjudiciable aux gens allergiques.
1: Ok, mais si on prend le problème en amont, qui est-ce qui va être en charge justement de contrôler tous ces produits ?
4: Alors, il faut savoir que normalement, le principal responsable de la sécurité sanitaire, c'est le fabricant. Donc, les fabricants sont tenus d'effectuer régulièrement des autocontrôles sur la chaîne de fabrication, ainsi que des analyses sur les produits finis. Mais il arrive aussi, malheureusement, que les fabricants commercialisent des denrées non conformes et qu'ils soient ensuite obligés de les rappeler. Par exemple, quand les résultats qu'ils ont effectués sont arrivés tardivement, ou alors parce que ces rappels sont déclenchés par des signalements des consommateurs, ou encore il peut y avoir des contrôles officiels tels que les plans annuels de surveillance et de contrôle pilotés par la DGAL, qui est l'organisme de référence.
1: Et à ce moment-là, lorsqu'il y a un déclenchement de rappel pour X ou Y produit, où est-ce qu'en tant que consommateur on va retrouver toutes les infos?
4: Alors, d'abord, il y a un site de référence, il faut le connaître. Voilà, notez-le bien, Louis, ça s'appelle rappel.conso.gouv.fr. Okay. Et là, vous y avez toutes les informations utiles, les marques, les numéros de lot, les lieux de vente, les risques encourus et les contacts. Mais souvent, le magasin prend les devants. Alors, soit ils peuvent contacter les consommateurs qui ont acheté ces produits, notamment, par exemple, quand vous avez une carte de fidélité et qu'ils ont vos coordonnées, soit ils vont mettre une petite affichette en rayon et quand vous allez aller dans votre supermarché, ben, vous allez vous rendre compte qu'il y a un problème, par exemple, sur le beurre que vous achetez habituellement. Et sinon, les autorités sanitaires, quand elles le jugent nécessaire, elles mettent en place, elles envoient un communiqué à l'ensemble des médias, nous, par exemple, à vous aussi, on relaie l'information sur nos antennes, nos sites, nos réseaux sociaux pour prévenir le consommateur.
1: Bien entendu, c'est comme ça que l'info arrive jusqu'à vous. Et d'ailleurs, pour plus d'informations, c'est le cas de le dire, vous retrouvez tout ce dossier complet, Sabrina, dans votre magazine Femme Actuelle, qui vous attend dès maintenant chez votre marchand de journaux. Merci beaucoup, Sabrina.
4: Merci, Louis.
1: Avant les infos de 7h, nous allons retrouver Willy Rovelli pour sa revue de presse décalée sur l'actualité. Et tiens, pour se mettre dans l'ambiance, votre radio ici a fait appel au meilleur, j'ai envie de dire. On se réveille sur les notes de Breakfast in America, Supertramp, à l'écoute de votre radio.

0: Vous êtes au bon endroit pour commencer votre week-end samedi 2 mai. C'était Supertramp avec Breakfast in America. Et tout de suite, Valentine Lottès, nous sommes en ligne avec un auditeur. C'est Nicolas qui est avec nous. Bonjour Nicolas.
1: Bonjour Nicolas.
2: Bonjour Louis, bonjour Valentine.
0: Vous nous passez un petit coup de fil de Franche-Comté ce matin. Vous êtes où exactement en Franche-Comté?
2: Là, je suis sur mon lieu de travail à Besançon. Sinon, moi, j'habite en Haute-Saône, à Chaux-la-Lautière.
0: Et votre lieu de travail, dites-nous en plus.
2: Je suis sapeur-pompier dans le Doubs.
1: Vous êtes à la caserne, là, Nicolas?
2: Je suis pas en caserne. Je fais une partie en caserne, une partie au centre opérationnel, là où on prend tous les appels, où on gère les départs. Okay. Donc là, aujourd'hui, je suis en gestion de salle au centre opérationnel.
1: C'est super. C'est vous qu'on a au téléphone si on appelle et qu'on a un souci?
2: Oui, éventuellement, oui.
1: Très bien.
0: Et c'est vous, Nicolas, qui avez un message justement personnel à délivrer sur notre antenne, un message adressé justement à l'ensemble des sapeurs-pompiers peut-être qui nous écoutent ce matin.
2: En tant que sapeur-pompier, je souhaite une belle et heureuse journée à tous les sapeurs-pompiers de France.
1: Nicolas, c'était une vocation de devenir pompier pour vous, ça arrivait par hasard?
2: Non, depuis tout petit, je voulais être sapeur-pompier, et puis j'ai poursuivi mes études, et ensuite j'ai passé le concours, et voilà, je suis sapeur-pompier professionnel maintenant en Franche-Comté.
1: Vous avez réalisé votre rêve de petit garçon, c'est chouette.
2: Ouais.
0: Il est encore un petit peu tôt, Nicolas, justement, pour sonner la mode humeur, et je vous aurais demandé un petit coup de pimpon, donc ça c'est pas possible, mais je crois que Justin qui réalise l'émission, il en a trouvé un petit coup de pimpon de pompier, on l'a? C'est sûr.
1: C'est pas ce qu'il y a de plus agréable, juste avant 7h le matin.
0: J'ai manqué une mauvaise idée. Nicolas, on vous envoie votre poste radio, justement, dernier cri ultime, directement chez vous en Franche-Comté. Merci de nous avoir passé un coup de fil.
2: C'est super sympa, merci, bonne journée.
0: Excellente journée à vous, Nicolas. Comme chaque week-end, il est au rendez-vous juste avant les infos de 7h pour sa revue de presse décalée. C'est Willy Rovelli qui nous met les points sur les i. Bonjour Willy.
3: Bonjour. Et on commence avec le maire de Cannes, David Wisnard, qui réclame une offensive anti-drogue pendant le festival de Cannes. Oui, annule le festival de Cannes, ça sera plus simple à mon avis. Après, il faut être raisonnable, David. Souvent à Cannes, il y a des films de 4 heures en langue moldave sur la transhumance des moutons dans une famille queer confrontée au cancer du patriarche analphabète. Franchement, si t'es pas défoncé, tu peux pas suivre. La marque Durex signale qu'à cause de la montée du prix de pétrole, les préservatifs coûteront plus cher. Et on s'en rajoute à ça, le prix du paquet de clubs va vraiment falloir être blindé pour fumer après l'amour. Des capotes plus chères, pas le choix. Comme mon slip, la prochaine fois, je leur mets à l'envers. De toute façon, avec cette guerre en Iran, on se fait baiser de tous les côtés et sans préservatif. On va pas tarder à trouver des gars barbès. Capote. Une étude révèle que la pollution à la drogue venue des consommateurs de cocaïne avec les eaux usées qui se déversent dans les rivières font que les saumons exposés à la coke nagent plus que la normale. Tellement plus qu'on a même trouvé des traces de saumon dans le nez de Pierre Palmade. C'est ce qu'on appelle des saumons complètement fumés. Ça m'étonnerait pas que les saumons remontent aussi la Méditerranée pour aller faire un tour sur la croisette. La prochaine fois, Mathieu Delormeau pourra plaider qu'il n'a pas pris de coke, mais qu'il a été victime d'une tranche de saumon. À Cannes, David Lisnard envisage donc d'interdire les petits fours avec du saumon. Une japonaise de 32 ans a épousé un avatar virtuel créé avec ChatGPT. Quand il faudra descendre les poubelles ou déplacer un meuble, là, elle se rendra compte que le virtuel finalement, c'est pas si bien. Un an déjà que le pape François repose pour l'éternité à Rome, dans la basilique Sainte-Marie-Majeure. Oui, parce que Sainte-Marie-Mineure, ça a encore créé le bordel. Enfin, la question du jour. Le pape François, justement, était un pape moderne. Il avait même envoyé un message dans l'espace. Et oui, est-ce que c'était une prière urbi et orbite? Vous avez 2 heures. Allez, passez un bon samedi. Et à tout à l'heure midi.
0: À vous aussi Willy, et à tout à l'heure midi pour votre grand talk show du week-end sur votre radio ici jusqu'à 13h. Valentine, on vous retrouve d'ici 30 minutes.
1: À 7h30 pour l'info en 90 secondes. À tout à l'heure.
0: À tout à l'heure et merci de m'avoir accompagné pendant cette heure-là. Et tout de suite, retrouvez toutes les équipes d'ici matin pour lancer votre joli week-end et ça se passe dans votre région.
4: Exactement, le lancer ou tout du moins le prolonger pour ceux qui ne bossaient pas hier. En tout cas, nous on est avec vous tous week-end. Ça y est, c'est parti, nous sommes le samedi 2 mai 2026. Brian Nicolas, la voix de l'info ce matin. Bonjour Brian.
5: Bonjour Louis.
4: Et on est parti? Oui, vous me donnez l'autorisation? Ça y est.
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4: Vous écoutez Ici Picardie, la première radio de la Somme. Il est 7h. L'info à 7h, Brian Nicolas, la communauté d'agglomération de la baie de Somme resserre les vis sur son budget.
6: Oui, sinon l'État risque de mettre sous tutelle la CAPS à cause d'une dette de 13 millions d'euros. Le conseil communautaire a acté jeudi soir des hausses d'impôts. Tous les investissements ont été gelés pour cette année. 5,5 millions d'euros vont donc être économisés. Le président de la CAPS parle d'un budget de crise, Jeanne Dossé.
7: Avec une augmentation de la taxe foncière, 135 euros en moyenne pour les propriétaires, selon Angelo Tonoli. La taxe sur les résidences secondaires grimpe aussi de 15 à plus de 50%. Ce gros effort vise à protéger les habitants à l'année de la CAPS, précise l'élu. Même si la collectivité augmente de 50 centimes le prix du repas à la cantine, va supprimer une collecte de déchets par semaine à Abbeville ou encore fermer les déchetteries le dimanche. Le président de la CAPS, qui a obtenu 5 millions d'euros de prêts des banques, est allé chercher 8 millions d'économies, d'où l'absence d'investissement cette année. On est à flux tendu, à tel point que si un camion poubelle lâche, on ne pourra pas le racheter, s'alarme-t-il. C'était ça où la mise sous tutelle, analyse Angelo Tonoli, qui met sa démission dans la balance si la situation n'est pas meilleure dans un an. Je ne serai pas celui qui redemandera un effort à la population sur la fiscalité, conclut-il.
6: Parmi les projets abandonnés cette année, un investissement de 200 000 euros pour accompagner les communes rurales dans certains travaux. Un homme de 21 ans poignardé hier dans le quartier Saint-Leu. Il s'est pris un coup de couteau dans la poitrine aux alentours de 6h du matin sur la place du Don. La victime a été transportée gravement blessée à l'hôpital. Une enquête de police est ouverte. Ils ont voulu brûler une souche mais ont fait exploser leur bidon d'essence. Deux hommes d'une soixantaine d'années ont été gravement brûlés. La scène a eu lieu vers 9h. Hier matin à Courcelles-aux-Bois, au nord de la Somme. Le plus sérieusement touché a dû être transporté en hélicoptère jusqu'à Lille. Il a été pris en charge par le service des grands brûlés.
4: Le patron du UPS enfariné hier à Amiens.
6: Mais c'est sans doute l'image que beaucoup retiendront de cette manifestation du 1er mai. 1000 personnes environ ont manifesté hier selon la préfecture et les syndicats. C'est un peu plus que l'année dernière. Une mobilisation qui s'est terminée au village des Luttes, près de la briqueterie, quartier Saint-Honoré. C'est là qu'Olivier Faure a été chahuté par une partie des manifestants qui n'ont pas apprécié sa présence, Théo Baucher.
8: Pourtant, Olivier Faure s'est fait discret, posant pour des selfies, saluant les manifestants et s'indignant aussi des débats sur l'ouverture de commerce le 1er mai.
9: Il faut que ce soit un moment...

0: faux fuse et les éléments volent. Donc non, c'est le décor, c'est normal. Le débat, il est toujours vif à gauche et c'est tant mieux. Il faudra peut-être qu'il soit plus efficace dans la perspective de la présidentielle de 2027.
1: Le premier secrétaire a continué ses échanges avec les Amiénois, peinant à convaincre Daniel, militant CGT, qui lui a parlé d'énergie.
2: C'est toujours un peu difficile avec le Parti Socialiste. C'est toujours un peu du mitigé. Il n'y a pas que les rapports de force, il y a aussi cette volonté politique de vouloir changer la donne.
1: Olivier Faure est finalement parti discrètement à la mi-journée, son entourage dépité que l'enfarinage soit l'image qui reste de cette journée.
3: Plusieurs élus du Parti Socialiste se sont indignés justement de l'enfarinage de leur patron, des méthodes inacceptables pour le chef des députés PS, Boris Vallot.
4: L'Amiens SC sera-t-il définitivement relégué en Ligue 3 ?
3: Réponse peut-être ce soir pour l'avant-dernier match de saison pour la SC. C'est contre le Red Star à la Licorne, vide après les jets de fumigène lors du dernier match à Amiens. Pour le moment, les Amiénois sont bons derniers du championnat et doivent donc absolument tout gagner pour espérer se maintenir. La tâche s'annonce donc très rude, mais l'attaquant Teddy Averland ne perd pas espoir au micro de Mathieu Dubrul.
5: Moi, avec même l'ensemble de mes coéquipiers, on est sur la même longueur d'onde dans le sens où tant qu'il y aura quelque chose à jouer, aussi minime soit-elle la probabilité de s'en sortir, on va y croire. On refuse d'abandonner parce que ça ne nous ressemble pas. On l'a encore montré lors des derniers matchs, même si ça n'a pas tourné en notre faveur. Mais tant qu'il y aura quelque chose à jouer, on va le jouer jusqu'au bout. On n'a pas envie de tricher ou de saboter entre guillemets le club. On veut continuer d'y croire. Il y a encore une possibilité, mathématiquement parlant. On va foncer tant qu'il y a de l'espoir.
6: Il faudra un sacré concours de circonstances quand même.
5: C'est ça. Mais si on le joue pas à fond, on sera pas. Et puis, il vaut mieux jouer à fond et espérer que ça se passe. Et pour notre fierté, il faut continuer à jouer les choses jusqu'au bout. Juste pour aller chercher une victoire s'il le faut.
3: Amiens SC Red Star, c'est à vivre dès 19h45 sur ICI Picardie, au micro de Mathieu Dubrul, évidemment. C'est le début de Mai à vélo, aujourd'hui à Amiens. Une fête nationale qui vise à promouvoir la pratique de la bicyclette. Un village d'animation est proposé aujourd'hui dès 10h au centre-ville, au programme balade à vélo couché et adapté, ou encore démonstration de BMX. Ça vous tente pas un petit tour à vélo
7: BMX, ça, bah ouais, comme quand on allait traîner au skatepark.
3: Bah c'est ce que j'allais vous dire, ça rappelle la jeunesse.
7: Ah oui, voilà. Bon, moi j'en faisais pas du BMX.
3: Non, c'est vrai, vous étiez pas très BMX.
7: J'ai acheté un skateboard, moi.
3: Ah ouais. C'est sympa aussi.
7: Ah, c'était quelque chose.
3: Est-ce qu'il y aura quand même du beau temps pour ce BMX alors cet après-midi?
7: Ah bah pas du tout. Bon, en tout cas, désolé de le dire comme ça, mais c'est vrai que c'est le grand retour de la grisaille ce matin. Vous l'avez déjà entendu hier soir de l'orage. Eh bien, un temps orageux qui continue même dans la Somme avec en prime de la pluie qui va arriver dès cet après-midi sur la moitié nord de la région. Pour les températures comptées, 16 sur la côte, 17 à Abbeville, 18 à Amiens et Compiègne, 19 à Beauvais et Saint-Quentin, plus fort de la matinée. Cet après-midi, c'est 17 à Formaon, 21 à Abbeville, 22 à Amiens et Péronne, 23 à Laon et à Beauvais.
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7: Vous êtes sur la route à 7h06. Sachez que c'est très calme sur l'ensemble du réseau Picard. Forcément, long week-end. Certains ne sont plus parmi nous. Ils sont partis varonner un peu partout en France. Ils ont bien eu raison. Ce qui fait qu'il n'y a plus personne sur les routes. Bon, si vous voyez quelque chose, vous pouvez quand même nous appeler. C'est au 03 22 92 58 58 que ça se passe.
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7: Ce morceau est sorti il y a 40 ans, tout pile. Il parlait de ses 20 ans. Vous vous souvenez, vous, à 20 ans, ce que vous faisiez, ce que vous mangiez, à qui vous parliez? Je sais pas, votre amoureux, votre amoureuse de l'époque, tiens, c'était qui? Souvenez-vous, tiens.

0: vous avez retrouvé ou pas
1: le nom de l'amoureux de l'amoureuse de l'année de vos 20 ans, Pierre Bachelet, en tout cas, à l'instant, sur votre radio, ici Picardie, il est 7h10.
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1: bonjour, la Picardie, on est avec vous. L'orage est passé, nous sommes là maintenant. On va vous réconforter pour ceux qui ont un peu peur de l'orage cette nuit. On est là avec vous évidemment pour commencer ce samedi 2 mai 2025. Un samedi d'ailleurs qu'on commence avec un anniversaire, celui de Laurie. Elle a 44 ans aujourd'hui. Révélée au début des années 2000, elle a marqué, je pense, toute une génération, on peut se mettre d'accord là-dessus. Autre anniversaire aujourd'hui, celui de Lily Allen, qui célèbre, elle, ses 41 ans avec son style décalé, ses chansons pleines d'ironie, comme Smile ou Not Fair. Elle s'est imposée comme une artiste phare de la pop britannique. Et puis le 2 mai, c'est aussi la journée mondiale du thon. Bah oui, une occasion de sensibiliser à la protection des océans et de rappeler l'importance de préserver les ressources marines. Alors on va pouvoir aussi continuer l'éphéméride, mais cette fois-ci en Picard, et ça c'est avec la tchotte Françoise, bonjour.
4: Bonjour Louis, alors, bonjour à tous.
1: Françoise, dites-nous, on remonte en quelle année ce matin ?
4: 1684, le poète Picard Jean de La Fontaine, célèbre pour ses fables, peut s'asseoir dans le fauteuil qui venait de lui être dédié. Ce n'est pas un cadeau, le fauteuil typique Picard que l'on connaît, mais le fauteuil que Colbert a laissé vacant. Jean de La Fontaine est alors âgé de 67 aînés et il se retrouve nommé pour pouvoir s'asseoir dans ce fauteuil d'académicien suite au décès de Colbert. Reconnu comme écrivain majeur du grand siècle, Jean de La Fontaine est élu à 16 voix sur 23 pendant une séance un tout peu mouvementé.
1: Eh oui, je m'en doute. Bon, on a compris tout ça. On vous retrouve d'ailleurs tout à l'heure, Tchad François, juste après le journal de 8h pour un tour d'horizon de l'émission T'es demain con, l'émission 100% Picard. Mais avant, de la musique arrive avec Zaz.
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1: Zaz, d'ailleurs, c'était son anniversaire hier, donc si on a oublié, ben on lui redit. Joyeux anniversaire, Zaz. Bon, avant tout ça, on va aussi découvrir l'origine de certaines de nos expressions, celle de la langue française. Pourquoi on dit un salaire, tiens, au lendemain de la fête du travail, eh bien, on va le découvrir.
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1: C'est le moment de retrouver Jérôme Prudhomme et ses vieux grimoires de la langue française ce matin. On découvre l'origine du mot salaire et je pense qu'il y a un petit lien avec le sel, nous dit Robin la technique. Ben, on va vérifier.
10: Pourquoi on dit un salaire? C'est l'un des plus vieux mots français puisqu'il nous vient tout droit du mot latin salarium.
11: Hein, oh, j'adore!
12: Pardon.
11: Le solarium.
13: La crème, la serviette, je crois qu'on a tout.
10: Alors, pardon, messieurs, dames, mais j'ai pas dit solarium, j'ai dit salarium.
11: Pardon.
10: Ah, bah oui.
11: Il me disait que c'était bien sombre ici aussi.
10: Eh ben voilà, bah c'est un studio de radio, c'est pas très solarium dans le genre. Hein. Filez ces deux pièces plus loin, je crois bien.
13: Pardon.
10: Le mot salaire nous vient donc du latin salarium, qui veut dire ration de sel. En fait, au temps des Romains, on payait les légionnaires en sel.
14: Ave, mon petit bonhomme.
10: Ave, Gracchus, Bonus, Continus, Caius. Vous êtes donc payé en sel, alors ?
14: Tout à fait. Avec les poteaux, on reçoit notre salarium. Il est pas très élevé.
10: Ah bah.
14: On n'est pas payé double week-end.
10: Ah bon ?
14: Faudrait que j'en parle au délégué du personnel.
10: Ah bah, je comprends. Alors, si les Romains payaient en sel, c'est qu'il a été très longtemps précieux pour une raison simple. Le sel conserve. Autrefois, pour garder la viande le plus longtemps possible, on la salait, ce qui l'empêchait de se corrompre et permettait d'en manger quasi tout au long de l'année. Et l'invention d'autres moyens de conservation, comme les conserves au XIXe siècle ou le frigo au XXe siècle, ont remplacé l'usage du sel.
14: Dis donc, petit bonhomme,
10: hein,
14: vous êtes blindé, vous. Vous avez vu à la cantine, un mois de salaire sur la purée. Il faut pas se priver, hein.
10: Ah bah, voilà pourquoi on dit un salaire alors qu'on ne sait plus vraiment pourquoi. Encore que vous, maintenant, vous savez...
1: Ah, il y en avait un qui savait en tout cas. Bien avant la chronique, c'était Robin la technique. On l'a renommé avec Brian Nicolas, le nouveau Stéphane Bern.
14: Il est vraiment trop fort.
1: Ouais, il est trop fort. Bon, en tout cas, Jérôme Prodhomme aussi, il est trop fort. On le retrouvera dès demain à la même heure. En attendant, c'est sur ici.fr que ça se passe. Zaz avec Mon Sourire. Et juste après, quelques idées sorties à faire dans la région, avec l'agenda ici Picardie d'Aurélie Wallet qui arrive.

0: Le sourire de Zaz à l'instant sur votre radio, ici Picard, 17h18. On commence la journée avec vous et on reçoit vos messages sur Facebook, sur WhatsApp aussi, la 03 22 92 58 58. Comme Lydie à Méault, elle a du brouillard, elle a 15 degrés tout de même. Il est tombé 5 mm cette nuit, nous dit-elle. Elle nous embrasse pour la journée. On a aussi Lynn, elle a 13 degrés à Rivry ce matin. Elle nous dit « J'adore beaucoup les jours fériés et surtout aujourd'hui, c'est mon anniversaire alors, Brian Nicolas ?»
1: Bon anniversaire!
0: Les petits indiens, joyeux anniversaire, les petits cow-boys. Bon, c'est ce qui m'est venu tout de suite en tête, hein, désolé.
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0: C'est l'heure du grand agenda ici Picardie, c'est avec Aurélie Wallet de Somme Tourisme, comme chaque week-end, bonjour.
3: Bonjour Louis.
0: Aurélie, on commence par se transformer en chevalier ce week-end.
3: C'est les médiévales d'Aucourt qui démarrent pendant tout le mois de mai, en fait le samedi et le dimanche. Vous allez pouvoir participer à un festival des savoir-faire médiévaux de 14h à 18h. Vous pouvez soit assister à des démonstrations, soit même mettre la main à la pâte pour être bâtisseur, tailleur de pierre, artisan du cuir, forgeron, arbalétrier, calligraphe ou encore fabriquer des blasons. Et puis, il y a en plus des jeux médiévaux qui sont installés dans l'enceinte du château. Il y a un petit jardin médiéval et ça se termine même par un petit spectacle en fin d'après-midi.
0: Vous auriez voulu faire quoi, vous, comme métier, Aurélie, dans tout ça, là, tiens?
3: Calligraphe.
0: Oh, oui, c'est beau, dis donc. Bon, on enchaîne maintenant avec un anniversaire.
3: C'est les 5 ans de la brasserie de la Somme, déjà. À partir de 16h, ils vous proposent plein de jeux et d'animations. Il y a aussi des visites de la brasserie à 17h et à 18h. Et forcément, des petites surprises houblonnées. Vous allez pouvoir déguster en exclusivité leur nouvelle bière. Et à 19h30, on enchaîne avec un concert des Crieurs de Toit. Et il y a le food truck que la nature a du goût qui sera là pour vous sustenter.
0: Ah, Ludovic Dupont, on le connaît. Bon, avec modération, hein, les bières. C'est important de le rappeler. Justement, on enchaîne sur un festival du bien-être pour bien...
3: Voilà, souffler, respirer. C'est à Abbeville, au sein du parc de la Bouvaque, de 10h à 18h, aujourd'hui et demain. Il y a une trentaine de praticiens qui sont rassemblés. Vous allez pouvoir découvrir la sonothérapie, par exemple, la sophrologie, faire du yoga du rire, des massages, de l'équithérapie, de la naturopathie ou encore de la réflexologie. Il y a aussi de la vente, comme des pierres énergétiques, des petits ateliers. Vous allez pouvoir créer des gommages ou des masques faits maison. Et il y a des conférences, comme par exemple le stress sous contrôle.
0: On le rappelle, hein, ça ne se substitue jamais à un rendez-vous médical, mais c'est quand même intéressant, voilà, de s'intéresser aussi à tout ce qui se fait maintenant. On termine par une chasse au trésor, je crois, Aurélie.
3: Exactement, c'est Vélo Baie de Somme qui organise cette activité. C'était avant pour les groupes, mais il la décline aussi pour les individuels. Ils sont installés à Port-le-Grand. Ça s'appelle Master Game et c'est une exploration immersive et ludique des marais de Seigneville dans la vallée de la Somme. Vous allez découvrir la faune et la flore en devant chercher des indices, résoudre des énigmes. Vous aurez notamment la fée des marais qui sera là pour vous guider. Ça se fait à pied ou à vélo. Et donc, il y a 2 sessions aujourd'hui à 9h30 à 14h30. La semaine prochaine également 2 sessions. Et le 16 mai, il y en aura une à 9h30.
0: Et ben voilà, tout ça c'est noté. Aurélie, merci beaucoup. À demain.
3: À demain.
0: Et nous, on rajoute à ça 2 places pour la représentation du jeune orchestre de Cracovie, Hostie Nato. C'est le 12 mai prochain, 20h30, à l'église Saint-Gilles d'Abbeville. Et bien, Hostie Nato, ce sont les jeunes ambassadeurs de Cracovie qui sont fidèles à Abbeville. Ils ont entre 14 et 17 ans et se destinent tous à une carrière de musicien professionnel tout en suivant leur scolarité au lycée Frédéric Chopin de Cracovie, et donc ils participent à une tournée et vous pourrez justement assister et rencontrer et écouter surtout ce jeune orchestre le 12 mai prochain. Si vous laissez place, appelez-nous dès maintenant au 03 22 92 58 58. Là aussi c'est de la musique mais dans un autre style, celui de Billy Paul avec Your Song, et juste après, oh là là là là, mais qu'est-ce qui se passe, 200 € de chèque cadeau à gagner sur votre

0: Your Song. Qu'est-ce que ça fait du bien pour débarrer la journée. On est ensemble sur votre radio ici Picardie. Il est 7h27. Et qu'est-ce qui se passe à 7h27? On tente, comme chaque jour, d'ouvrir le coffre-fort de votre radio. 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
1: Vers la messagerie.
0: Oh,
1: la personne
0: express.
1: Que vous tentez de joindre.
0: On appelle ça une messagerie laser.
1: Enregistrez votre message.
0: Eric, on avait tenté de l'appeler à Amiens. Il était inscrit depuis avril 2025. Boum, répondeur tout de suite. Ça n'a pas fonctionné. Bonjour Eric, c'est ici Picardie. On vous laisse un petit message quand même pour vous dire qu'on vous appelait pour le coffre-fort avec 200 € à gagner ce matin et le code 1985. Vous étiez inscrit depuis avril 2025. Vous voyez, un an après, un peu plus, eh bien, ça payait. Malheureusement, Eric, il faudra réattendre encore un petit peu. Mais ça peut sonner à tout moment. C'est pas nous qui décidons, c'est l'ordinateur. Le hasard fait parfois bien les choses. Alors, vous êtes toujours à l'écoute. Je compte sur vous, Eric. À tout bientôt. Et grâce à Eric, demain, on passe la barre des 210 € sur votre coffre ici Picardie. Nous allons donc monter encore et encore. 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
0: Il est 7h30, place à l'info et dans les prochaines minutes, l'info d'ici, c'est avec vous, Brian Nicolas.
3: Oui, on reviendra un petit peu sur tous les événements marquants de la semaine, à commencer par une manifestation des gardiens de prison qui réclament notamment des mesures d'urgence et qui dénoncent le manque de surveillants et de conseils d'insertion. On parlera aussi de patates. Là, cette fois, il y en a trop. 150 000 à 200 000 pour être précis, on en parlera tout à l'heure, ça pose beaucoup de problèmes. Et surtout, on reviendra sur le match de ce soir à Amiens,
0: oh là là,
3: qui jouera à huis clos, bien sûr, une décision qui a été prise cette semaine et qui pose beaucoup de problèmes alors que Amiens doit essayer de gagner pour se maintenir en Ligue 2.
0: Ouais, puis vous avez dit match à huis clos, c'est-à-dire que pour savoir ce qui se passe sur le terrain, bah il y a qu'une seule façon de le faire. Hein. Écoutez ici Picard.
3: Heureusement qu'on est là.
0: Oh, le chauvin quoi. Non mais c'est vrai que Mathieu Dubrul sera sur place et vous fera vivre évidemment le match. On fera aussi un point sur votre météo, de l'orage, de la pluie, c'est ce qui vous attend aujourd'hui. On en reparle tout ça juste après le 90 secondes de l'info en français dans le monde avec vous Valentine Lottès.
4: Jusqu'à 30 000 fêtards venus de toute l'Europe sont attendus près de Bourges pour une fête illégale sur un terrain militaire extrêmement dangereux. Des mines, parfois de plus de 100 ans, se trouvent encore sous terre selon les autorités. 20 000 teufeurs sont déjà sur place. Des boutiques SFR aux rideaux baissés, les 2 000 salariés de l'opérateur en France sont appelés à la grève. Alors que les négociations de son rachat sont en cours, les syndicats s'inquiètent d'un futur démantèlement de SFR sans reprise de ces boutiques et de leurs employés. Des cortèges pacifiques. Les rassemblements du 1er mai se sont déroulés dans le calme pour la très grande majorité, souligne le ministre de l'Intérieur. 15 interpellations dans toute la France pour 158 000 manifestants, indique la police. Deux fois plus, 300 000 selon la CGT. Rationnés en eau potable et en vivres, c'est une situation de crise humanitaire dans le détroit d'Ormuz pour les 20 000 marins coincés sur leur bateau depuis le début de la guerre en Iran. Selon la Fédération des officiers de la marine marchande, il demande des évacuations d'urgence. Donald Trump ressort son arme préférée, les droits de douane. Le président des États-Unis annonce une hausse de 25% des taxes sur toutes les voitures et les camions en provenance de l'Union européenne à partir de la semaine prochaine. Selon lui, l'UE n'a pas respecté l'accord commercial avec son pays. Les Toulonnais en terre irlandaise pour atteindre la finale de la Champions Cup de rugby. Le RC Toulon affronte à 16h le Leinster dans son antre, l'Aviva Stadium de Dublin.
0: À tout à l'heure, Valentine, d'ici moins d'une heure pour un autre 90 secondes. En attendant, comme tous les samedis, Brian, on revient sur les événements marquants de la semaine et on commence par une manifestation de gardiens de prison.
3: Oui, elle a eu lieu ce lundi à Amiens, Beauvais, mais aussi dans tout le reste de la France. Les syndicats réclament des mesures d'urgence et dénoncent un manque de 5 000 surveillants et conseillers d'insertion, ce qui provoque des conditions de détention parfois inhumaines, dénoncent les avocats du barreau amiénois, dont Maître Marc Blondet, avocat en droit pénal.
5: On n'est plus seulement dans la privation de liberté, on est dans l'atteinte aux droits fondamentaux de l'homme. Vous ne devez pas craindre pour votre sécurité physique quand vous allez vous promener dans des lieux qui sentent la pisse, hein, parlons franchement. Vous ne devez pas côtoyer des rats quand vous allez prendre une douche, vivre à 4 dans 9 mètres carrés. Certains détenus ont moins d'espace vital que mon chien.
3: La maison d'arrêt amiénoise compte pas loin de 600 détenus pour plus de 268 places. Des tonnes de patates ne trouvent pas preneur dans la Somme, entre 150 000 et 200 000 pour être précis. Et face à cette surproduction, les solutions sont rares. Une situation qui pénalise beaucoup les producteurs de pommes de terre. Karine Bouvet est secrétaire générale de la FDSEA de la Somme.
6: On commence déjà à voir dans la Somme des tas de pommes de terre au bout des champs, quoi. Pour les agriculteurs, c'est une grosse perte financière, hein. C'est énorme, hein. Vous imaginez, vous avez une production et votre production elle part pas, vous devez l'acheter. Ça va être très compliqué financièrement pour beaucoup d'agriculteurs.
3: Au niveau national, on parle de 2 millions de tonnes de pommes de terre en trop.
7: Et Brian, pardon, vous revenez aussi sur le départ du coach des Gothiques d'Amiens.
3: Oui, Kevin Bergin quitte le club Picard pour des raisons personnelles après seulement un an sur le banc amiénois. Le Canadien avait succédé à Mario Richer l'été dernier. Quentin Bourdon, vice-président du club, réfléchit donc maintenant à un prochain coach.
8: On va profiter de cet imprévu pour rebondir et puis aller chercher un profil qui correspond au club d'Amiens, à ses valeurs, à ses objectifs sportifs et à l'intégralité de la vision du club d'Amiens. Parce qu'encore une fois, Amiens, certes, il y a l'équipe professionnelle, mais c'est tout un ensemble, la marque Gothique. Donc on va trouver encore une fois un profil qui correspond aux attentes, aux projets sportifs de ce qu'on attend d'une équipe comme Amiens.
3: On ne connaît pas encore le nom du prochain coach des Gothiques. Et puis cette semaine, on a aussi appris que le dernier match à domicile de l'Amiens SC cette saison se jouera sans supporters. L'ascendance est tombée mercredi après les incidents du match le week-end dernier contre Montpellier. Des supporters du COP avaient jeté des fumigènes ou encore d'utiliser des bombes agricoles pour contester la direction. Une grosse déception pour Fabien Reiner, supporter historique de l'Amiens SC.
9: C'est complètement à l'image de la saison de terminer de cette façon-là. La saison a été catastrophique. La clôture de la saison sera catastrophique elle aussi.
3: L'Amiens SC Red Star qui se joue ce soir et qu'on vous fait vivre sur ICI Picardie au micro de Mathieu Dubrul.
7: Dans le journal de 8h, Bayan, on reviendra sur la manifestation du 1er mai.
3: Oui, près de 1000 personnes se sont rassemblées hier à Amiens, c'était près de 200 à Abbeville. Des manifestations encore plus symboliques, alors que le gouvernement souhaite autoriser les boulangeries et les fleuristes à travailler ce jour chômé. Témoignage de manifestants dans moins d'une demi-heure. Mais vous nous parlez de la météo, Louis ?
7: Exactement.
3: C'est pas fou.
7: Ah non, c'est le grand retour de la grisaille ce matin. C'est vrai qu'on vient de se faire quoi ? Plus d'une semaine avec du beau soleil tous les jours.
3: Ça faisait du bien. Ça faisait du bien.
7: Un bonheur. Bon bah c'est terminé en tout cas pour les prochains jours. Désolé de le dire comme ça, mais il faut. Cette nuit, vous l'avez certainement entendu de l'orage. On a reçu vos messages. On nous disait parfois même 5 mm d'eau cette nuit, vous voyez. Donc bon, ça tombe, ça va continuer à tomber aujourd'hui. Temps orageux dans la Somme, avec en prime de la pluie qui va arriver cet après-midi sur la moitié nord de la région. Bon, les températures. 16 sur la côte, 17 à Abbeville, 18 à Amiens, 19 à Beauvais et à Saint-Quentin au plus fort de la matinée. Cet après-midi, c'est 15 à Formaon, 21 à Abbeville, 22 à Amiens et à Péronne, 23 à Laon et Beauvais.
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7: Vos conditions de trafic à 7h35 en Picardie, bah écoutez, à part quelques brouillards par ici ou par là, dans le secteur de Longo par exemple, tout va très bien. Secteur de Longo aussi, c'est vrai, vu avenue Phileas Fogg, on nous signale quelques inondations. Je pense que avec ce qui essaie de tomber cette nuit, ça peut peut-être déborder un peu sur les routes, donc prudence aussi. Prudence aux arbres qui potentiellement étaient fragilisés dans la nuit, mais pour le moment, rien nous est signalé. Vous prenez le train ce matin aussi, tous les trains sont à l'heure. L'occasion donc de vous dire que si vous souhaitez vous rendre sur notre site ici.fr, vous y trouverez l'essence la moins chère proche de chez vous avec un moteur de recherche intégré. Par exemple, on me dit qu'à Roy, au relais de Roy-le-Moulin, eh bien, le gasoil est à 2,09€ le litre.
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7: Pour la musique, à 7h36, voici Alain Souchon sous les jupes des filles. Écoutez un peu ces ambiances légèrement reggae. On a l'impression de planer tranquillou ce matin sur notre radio ici Picardie. Bon réveil.

0: Sous les jupes des filles, signé Alain Souchon sur votre radio, ici Picardie, il est 7h40.
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0: Bonjour la Picardie, bon réveil. On est ensemble pour ce week-end rallongé. Pour certains, nous sommes le samedi 2 mai 2026 et on se réveille ensemble avec vos messages qui arrivent un peu partout sur Facebook, sur WhatsApp, 03 22 92 58 58. On est bien. Celui qui va nous rejoindre aussi d'ici quelques secondes, c'est Camini, notre humoriste et artiste Picard. On lui laisse carte blanche chaque matin et je redoute déjà ce qui va se passer. Et puis juste après, on parle voiture pour le coup et on vous donne quelques conseils pour éviter de d'acheter une voiture un peu, on appelle ça une merguez, quoi, une voiture arnaque, une voiture pleine de défauts cachés. Benjamin Cuc va s'y coller justement pour éviter de nous faire acheter ces merguez. Voilà un peu le programme. Mais je l'annonçais donc il y a quelques secondes, l'ami Camini a le contrôle d'ici Picardie pendant moins d'une minute et un renard passe la frontière et un chameau fait de la chirurgie. C'est tout ce que je sais de cette chronique, écoutez.
3: 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Aujourd'hui, actu animal, un peu humaine mais pas trop. On commence avec une info incroyable, un renard. Un renard, précisément un vulpe, a été retrouvé planqué dans un cargo au port de New York. Le gars, il a embarqué tranquille depuis Southampton. Il a traversé l'Atlantique, 12 jours en mer, 12 jours sans billets, sans passeport, sans rien. Même Ryanair, ils auraient dit franchement respect. Vous n'avez pas de papier, c'est pas grave, passez à la frontière. Le renard, il est arrivé là-bas, tranquille, posé. Les douaniers, ils ont dit, mais vous avez quelque chose à déclarer? Il a dit, oui, j'ai gagné. Je suis arrivé à New York, je suis arrivé à destination. Franchement, performance saluée par tous les migrants du monde entier. Même, surtout par les migrants mexicains à la frontière américaine, qui ont dû se dire, putain, nous on galère avec 14 papiers. Lui, il arrive avec une queue et du culot et c'est parti pour les États-Unis. Le renard, il a réussi à contourner ICE. Vous savez, cette police anti-migrant là. C'est incroyable, hein. Franchement, les renards, psartek, comme on dit. De toute façon, comme dit la chanson, renard chenapan, sacré pou, sacré vaurien, renard chenapan, sacré pou, sacré vaurien, renard. J'ai jamais compris ce dessin animé. Autre actu, direction Oman. Un concours de beauté de chameaux. Je répète, un concours de beauté de chameaux. Déjà rien que ça, tu sens que la soirée elle est chelou. Tu sens que la soirée va être particulière. Mais là, il y a un scandale. Une vingtaine de chameaux ont été disqualifiés. Ouais, pourquoi ? Botox, acide hyaluronique. On a injecté du Botox aux chameaux. On en est là. Les mecs, ils regardent un chameau, ils font très belle bosse ce chameau. Mais par contre, elle a un peu lifté, non ? Le chameau, il arrive au concours, il arrive même pas à mâcher, il est figé. Alors le numéro 12, un mot pour le jury, le chameau il peut même pas parler, il vient de se faire ses lèvres en botox. Franchement, même les humains, ils ont poussé le vice trop loin, c'est trop. Déjà on triche avec les filtres sur Insta, mais là maintenant on triche carrément sur des dromadaires en 4K. Après ça va être quoi? Les vaches avec du contouring? Les chèvres avec des extensions de cils? C'est quoi la suite? Conclusion, un renard passe les frontières américaines, des chameaux font de la chirurgie esthétique. Franchement, dans deux semaines, on va voir un pigeon ouvrir un compte LinkedIn.
0: Ah bah ça, c'est certain. Ah, y a plus qu'à, faudra surveiller en attendant. La Camini Minute, c'est à écouter à tout moment sur ici.fr. La musique arrive dans moins de deux minutes.
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0: C'est Charlotte Cardin qui arrive sur votre radio ici Picardie pour bien vous réveiller. Mais avant, partons parler voiture, achat de voiture, comment éviter les arnaques. Les conseils de Benjamin Cuc qui arrivent.
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0: Et on retrouve, comme chaque semaine, notre ami Benjamin Cuc, journaliste spécialiste de l'auto. Bonjour Benjamin. Aujourd'hui, on va parler d'un terme bien connu qu'on appelle souvent la merguez. On parle pas du barbecue, mais je sais pas, d'une voiture un peu douteuse, un peu bricolée, parfois même accidentée. Bon, rentrons les pieds dans le plat. Comment on fait pour les éviter, ces voitures?
5: Oui, une merguez, c'est une voiture qui cache quelque chose. Et souvent un gros problème. Elle peut avoir été accidentée, puis mal réparée, avoir un compteur trafiqué ou un entretien très approximatif. J'en passe et des pires. Premier réflexe, regardez la voiture en détail. des écarts de peinture, des alignements de carrosserie, disons, approximatifs, ou des traces de démontage de vis. Ce sont souvent des signes d'une réparation après accident. Regardez aussi les pneus. S'ils sont usés de manière irrégulière, cela peut révéler un problème de châssis.
0: Et Benjamin, au niveau des papiers, il y a des éléments à vérifier ?
5: C'est essentiel. Il faut toujours demander dans l'ordre la carte grise, le contrôle technique et surtout un historique des entretiens. Je ne le répète jamais assez, plus il est complet, mieux c'est. Par ailleurs, il existe un outil très utile pour détecter la merguez, Histovec. C'est un site officiel de l'État. Il permet de vérifier l'historique administratif du véhicule. On y trouve notamment deux mentions très importantes, VEI, pour véhicule économiquement irréparable. Cela signifie que la voiture a subi un sinistre et que le coût des réparations dépassait sa valeur. Et VGE, pour véhicule gravement endommagé. Là, on parle d'un véhicule considéré comme dangereux, souvent après un accident important, et qui ne peut pas circuler tant qu'il n'a pas été expertisé et réparé correctement. Autrement dit, si une voiture est passée par la procédure VUI ou VGE, il faut fuir. Et si le vendeur vous refuse cet Histovec, c'est déjà un très mauvais signal.
0: Et alors, lors de l'essai de la voiture, on peut détecter quelque chose ?
5: Oui, l'essai est capital. La voiture doit rouler droit, freiner sans vibrer et ne pas faire de bruit suspect. Un moteur qui claque, une boîte qui accroche, une direction floue, ce sont des signaux d'alerte et surtout, prenez votre temps. Une occasion qui a déjà quelques années ne s'achète pas en 10 minutes. Bonne route.
0: Merci Benjamin, c'est noté et tous ces conseils, on peut les réécouter à n'importe quel moment sur ici.fr. Dans moins de 3 minutes, on vous offre un passe-famille pour le petit train de la Haute-Somme à l'occasion des 110 ans de la ligne. Ça sera du 14 au 17 mai. On a aussi quelques conseils, notamment si vous vous rendez à Compiègne pour stationner votre voiture. Il y a un peu de changement. Tout ça, vous l'apprenez juste après Charlotte Cardin et tant pis pour

Ici Picard, 17h50, c'était Charlotte Cardin. C'est l'heure des 3+ de votre radio, parce que c'est la proximité chez nous, vous le savez, info pratique, locale, utile et sympa. La première info, elle est locale, parce qu'on va vous proposer de partir à la découverte des moules de Bouchot en Baie-de-Somme, avec une visite guidée au départ de Quimplage. Vous pourrez y découvrir la mythiculture, c'est-à-dire l'élevage des moules, et discuter avec ses producteurs. Prévoyez des chaussures de marche, des vieilles baskets ou des bottes, des vêtements adaptés aussi aux conditions météo, et une bouteille d'eau, si vous voulez vous rendre à cette visite qui a lieu donc vendredi prochain, c'est de 10h à midi. Rendez-vous appelez directement l'office de tourisme ou rendez-vous proche de l'office de tourisme à Fort-Mahon. Vous pouvez également envoyer un mail à contact@fortmahon-tourisme.com. La deuxième info est utile parce que depuis quelques jours, dans les rues de Compiègne, vous pouvez payer votre stationnement directement sur votre téléphone grâce à l'application Pay by Phone. Déjà utilisée dans de nombreuses villes, cette appli permet de payer mais de prolonger aussi ou d'interrompre votre stationnement quand vous le voulez directement depuis votre smartphone. Résultat, vous ne payez que le temps réellement utilisé. Pour rappel, la ville de Compiègne offre jusqu'à deux heures de stationnement gratuit en surface par jour et par véhicule. Le stationnement reste gratuit les dimanches et les jours fériés. La troisième info est sympa parce qu'on vous offre un pass famille pour le petit train de la Haute-Somme à l'occasion des 110 ans de la ligne. Ça se passe, ce pass lui comprend deux entrées adultes, deux entrées enfants. Il donne accès au site et à une balade en train. Et pendant 4 jours, du 14 au 17 mai, vous allez pouvoir fêter cet anniversaire en lien aussi avec les 110 ans de la bataille de la Somme, avec aussi les 55 ans de ce train touristique emblématique. Au programme train, vapeur, animation, ambiance rétro, une plongée dans l'histoire à vivre en famille ou entre passionnés. Et pour gagner ce pass famille, ces 4 entrées, on vous pose une question. Comment appelait-on un petit train autrefois qui zigzaguait et s'arrêtait souvent dans les campagnes? Est-ce que c'était le tortillard ou est-ce que c'était le scie-tillard? Vous avez la réponse. Appelez-nous tout de suite au 03 22 92 58 58. Le petit train qui sillonnait les campagnes, le tortillard ou le scie-tillard? Vous avez la réponse. Appelez-nous, on vous attend. En attendant, vos communards pour la musique. Bon réveil, bon début de journée. We'll be right back.

0: Communards sur votre radio, ici Picardie, morceau sorti en 86 et il y a 40 ans tout pile. Marc joue avec nous ce matin, il nous appelle Damien. Bonjour Marc.
1: Bonjour.
0: Marc, bon, racontez-nous un peu le programme de la journée. Malgré la pluie, vous allez faire quoi?
1: Ben, avec la pluie, pas grand-chose.
0: Ouais, on est d'accord, ça freine un petit peu. Ouais. Le barbecue, ça sera pour plus tard.
1: Hein ? Ah oui.
0: Bon, en tout cas, peut-être pas pour aujourd'hui, mais pour un peu plus tard, nous, on a des choses à faire pour vous, puisqu'on va vous proposer d'aller au petit train de la Haute-Somme à l'occasion des 110 ans de la ligne, avec une grande fête qui a lieu entre le 14 et le 17 mai. Il y a donc deux entrées adultes, deux entrées enfants qui vous sont proposées. Mais Marc, pour ça, il fallait quand même répondre à la question suivante. Comment appelait-on un petit train autrefois qui zigzaguait et qui s'arrêtait souvent dans les campagnes? Est-ce que c'était le tortillard ou est-ce que c'était le CIT? Tortillard, votre réponse.
1: Le tortillard.
0: Bien sûr, le tortillard, la bonne réponse, Marc. Le CITR, vous savez pas ce que c'est?
1: Le
0: CITR. Non, CITR, c'est un village dans l'Oise, côté de Noailles.
1: Ah, d'accord.
0: Rien à voir. Un tortillard à CITR, ça mériterait un peu d'attention, mais en attendant, ce n'était pas la bonne réponse. Le tortillard, évidemment, bonne réponse, Marc. Bravo. Bon, deux entrées adultes, deux entrées enfants, vous emmenez qui avec vous?
1: Oh, je vais voir avec mes enfants.
0: Bon, bah voilà, vous allez les régaler un petit peu. C'est le 14 et le 17 mai prochain, vous êtes attendus là-bas, au petit train de la Haute-Somme. Merci à vous, Marc, et bon samedi.
1: Au revoir. Merci.
0: Au revoir.
1: Au revoir.
0: Et nous, on continue avec les Tchopicards qui arrivent d'ici moins de 30 secondes. Et une question, si tu pouvais parler un animal, tu lui dirais quoi? Eh bien, on écoutera les réponses de nos jeunes enfants Picard et juste après, le retour de l'info dans moins de 2 minutes.
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0: Qu'est-ce qu'aimerait dire un animal les Tchopicards? Bah, on écoute tout de suite leur témoignage.
6: Bah moi je serais le chat, bah pour lui demander d'arrêter de faire des vents à tout le monde parce que bah à force ça devient un peu énervant.
7: Bah moi aussi ça serait le chat, genre en plus mon chat il fait que dormir et manger, donc je lui dirais si tu peux un peu arrêter de dormir sur moi parce que genre des fois je dois me lever, il commence à me griffer là. Et en plus à chaque fois, je lui donne des croquettes. Genre, les croquettes, il s'en fout, il lèche maman.
8: Je serais un hamster pour chuchoter parce que les hamsters, c'est tout doux et tout moelleux.
9: Alors moi, ça serait le cheval. J'aimerais lui dire moi, je monte sur son dos, mais je te fais confiance, hein, j'ai pas envie qu'il me fasse tomber parce que j'ai une copine, elle s'est cassée la clavicule.
10: Les poules, parce que les poules, tu leur mets tout, ça mange. Alors, comment ils font pour manger une poule? Tu leur mets un morceau de poulet, ils le mangent. Un morceau de pigeon, ils le mangent. Tout ce qu'ils voient, ils le mange, c'est horrible.
11: En fait, moi, si je pouvais parler à un cheval, je lui dirais des choses sympas et aussi je lui dirais s'il te plaît, tu peux ne pas me marcher sur le pied parce que je me suis déjà fait marcher 2 fois sur le pied par un cheval, même si j'ai rien eu, bah ça fait mal quand même. Du coup, bah je lui demanderais de pas marcher sur le pied et puis je le chouchouterais.
0: Les doléances des Tchopicards auprès des animaux, c'est à écouter sur ici.fr.
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0: 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Il est 8h. À 8h, l'info, c'est avec vous, Brian Nicolas. Et Lamien Essay n'a plus le droit à l'erreur en Ligue 2.
12: Oui, ça commence dès ce soir avec l'avant-dernier match de la saison. La SC joue à 20h contre le Red Star à la Licorne, mais sans supporters. Décision de la Ligue après les jets de fumigène la semaine dernière. Les Amiénois sont pour le moment derniers du classement et doivent donc forcément gagner tous leurs matchs s'ils veulent éviter une relégation en Ligue 3. Une première victoire avec les Amiénois, c'est tout ce qu'espère le coach Alain Pochat au micro de Mathieu Dubrulle.
13: Ouais, la priorité, c'est voilà, valider enfin un match avec une victoire et des points. Après, on verra ce que ça donnera au bout. Mais là, surtout, c'est moi, comme je vous l'ai dit après le match de Montpellier, je suis un peu voilà frustré et déçu pour les joueurs parce que je pense que sur les trois derniers matchs, qu'on n'en ait pas gagné un, voilà, il y a une forme un peu de déception parce que ils ont pas lâché. Je pense qu'on fait un bon match contre Montpellier. Il y a vraiment des grosses occasions pour au moins revenir au score. C'est vrai que c'est frustrant de pas ramener. Voilà, ces trois points et surtout un peu de goût, de joie, de victoire, voilà, par rapport à un vestiaire qui, ben, forcément, subit ça depuis pas mal de temps et ça pèse dans les têtes.
3: À savoir que pour espérer se maintenir, Amiens doit gagner tous ses matchs, mais il faut aussi que leurs concurrents directs, Laval et Bastia, ne gagnent pas une seule rencontre. On en parle ce soir sur l'ICI Picardie avec Mathieu Dubrulle, juste avant le match qu'on vous fait vivre sur notre antenne.
0: Un véritable budget de crise.
3: Les mots du président de la communauté d'agglomération de la Baie de Somme pour qualifier son budget 2026. La CABS qui doit combler une dette de 13 millions d'euros et éviter sa mise sous tutelle par l'État. Pour ça, le conseil communautaire a acté un gel des investissements une hausse des impôts. On parle d'une augmentation de la taxe foncière ou encore du prix de la cantine. Les détails sont à retrouver sur notre site ici.fr. Près de 1000 manifestants pour le 1er mai à Amiens, un chiffre un peu plus important que l'an dernier. Parmi les revendications, hausse des salaires, préservation des services publics, lutte contre les idées d'extrême droite. Mais les débats autour de l'ouverture des commerces le 1er mai ont surtout cristallisé la mobilisation de ces manifestants amiennois.
14: Le 1er mai, on a l'impression que maintenant c'est devenu une fête, une balade, et on a perdu que c'était la lutte des travailleurs et des travailleuses, et que c'était une journée commémorative où il y a eu des morts, enfin c'est une date importante.
15: On voit aujourd'hui qu'elle est menacée, et donc il faut se rendre présent pour montrer qu'on défend ça.
16: Ça semblait encore plus important cette année de venir pour dire...

0: On peut être patron, respecter le droit de ses salariés. Attention, en légiférant comme ça, ne pas ouvrir la porte à tout et n'importe quoi.
1: À Bille, il y avait environ 200 personnes selon la CGT et la préfecture. Deux hommes gravement blessés à Courcelles-aux-Bois au nord de la Somme. Hier, vers 9h du matin, ils ont voulu brûler une souche mais ont fait exploser leur bidon d'essence. Le sexagénaire le plus sérieusement touché a été évacué en hélicoptère vers le centre hospitalier de Lille où il a été pris en charge par le service des grands brûlés. L'autre, dont l'état est moins préoccupant, a été conduit à l'hôpital de Doulan.
2: Une table de ping-pong offerte à un collège.
1: Oui, le cadeau vient de la société Cornillo pour permettre aux élèves du collège Saint-Martin de jouer en extérieur. L'établissement situé au sud d'Amiens est connu pour sa section sport en partenariat avec le club de tennis de table de l'ASTT. Cela intervient dans le projet Une table, un collège pour le plus grand plaisir des jeunes, Aurélie Gentil.
3: Les petites balles blanches rebondissent sur les tables, les raquettes et parfois les pavés de la cour du collège. Eva et Gaspard testent et profitent du nouveau matériel.
4: Le ping-pong, c'est rigolo à faire avec les copines.
5: On joue plus régulièrement pendant les récréations, parce qu'avant on pouvait jouer que le midi au moment de l'UNSS et que en cours de sport.
3: L'entreprise de l'Oise Cornillo a choisi de participer au projet de la Fédération Française de Tennis de Table pour promouvoir la pratique de ce sport, comme l'explique François Robert, directeur commercial.
6: Le principe, c'est que la Fédération Française a eu l'idée de monter une opération auprès des établissements scolaires et de leur permettre d'avoir une table d'extérieur qu'ils mettent dans la cour de récréation, tout simplement pour que les élèves ils profitent de la table de ping-pong à l'année.
3: Yann Stahl-Jacquet, directeur adjoint académique à l'UNSS, espère que ce nouvel équipement permettra aux élèves de créer des liens grâce au sport.
7: Cette table en liberté-là, c'est vraiment le lien social. Si on a envie de jouer, qu'il n'y a pas grand monde, on va aller chercher du monde. Quand il y a un point délicat, ça engendre des discussions, ça crée des histoires entre eux et ils peuvent se connaître grâce à ça et puis poursuivre quelque chose après derrière.
3: La Fédération française de tennis de table compte près de 255 000 licenciés, un engouement lié aux derniers Jeux Olympiques et aux exploits des frères Félix et Alexis Lebrun.
1: Si vous voulez continuer dans cet engouement pour le tennis de table, les championnats du monde par équipe ont commencé en ce moment. 5 Françaises et 5 Français y participent. Vous regardez le tennis de table, oui.
2: Ah, j'ai déjà regardé, mais ils font des trucs.
1: C'est fou,
2: notamment
1: hein.
2: Les frères Lebrun, là, ils se mettent des trucs, mais des boulets de canon, quoi.
1: C'est clair que c'est pas nous qui jouons le dimanche comme ça qui font ça.
2: Non, ça c'est sûr. Mais
1: est-ce qu'on
2: pourra c'est pas un temps en fer.
1: Ouais, c'est ce que j'allais vous dire. Est-ce qu'on pourra le faire à l'extérieur ou à l'intérieur?
2: À l'intérieur, assurément, parce que là, c'est le grand retour de la grisaille ce matin, un temps orageux même dans la Somme, avec en prime de la pluie qui arrivera cet après-midi sur la moitié nord de la région. Pour les températures, 16 sur la côte, 17 à Abbeville, 18 degrés à Amiens et à Compiègne, 19 degrés à Beauvais, à Saint-Quentin au plus fort de la matinée. Cet après-midi, c'est 17 à Formaon, 21 à Abbeville, 22 à Amiens et à Péronne, 23 degrés à Laon et à Beauvais.
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2: Vous êtes sur la route en Picardie. Attention à 8h06, un animal errant signalé sur l'A29. C'est entre Amiens et Saint-Quentin. C'est sur le point kilométrique 247 à hauteur de Quillevillers. Voilà, Quillevillers, je le dis peut-être pas très très bien, mais vous m'avez compris. Attention, donc secteur, attention aussi sur la rocade amiénoise, juste après Longo. Il y a un obstacle signalé sur les routes. Vous faites attention aussi. Vous voyez des choses changer, 0322 92 58 58. N'hésitez pas à nous passer les infos.
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2: La musique tout de suite, celle de Maxime Le Forestier. Voici En Balaba pour commencer votre journée. Tranquillement en Picardie. Oui, il fait pas beau, mais bon, nous on est habitués, ça nous fait pas peur et ça va surtout pas nous empêcher de bien commencer cette journée.

0: Ici Picardie, Maxime Le Forestier à 8h10.
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0: Bon réveil la Picardie, on est avec vous pour entamer ce samedi 2 mai 2026, entamer le week-end ou le prolonger, puisqu'hier c'était férié, donc on s'installe, on est bien. Alors la météo est un peu bancale, c'est vrai, mais nous ça nous empêche pas de vous proposer pas mal de petites choses. Notamment, on va aller tester tout à l'heure le golf au Golf Club d'Amiens avec Guillaume Hercepa, il a pris les clubs et les balles, il nous attend. Mais avant, on va retrouver une équipe que vous connaissez bien. Celle qui vous accompagnera tout à l'heure dès 10h, l'équipe de T de Maincoin, Brian Mayer, Latchot, Françoise aussi, ils sont là pour parler Picard et ils sont passés nous lister un peu le programme. Bonjour tout le monde.
3: Et bonjour Louis et bonjour ma Françoise.
4: Bonjour Brian. Ça fait du bonheur de se retrouver. Voilà. Vous avez vu, je vous ai grillé.
3: Bah oui, le retour.
4: Même si on s'est revu quand même pour faire les meilleurs moments.
3: C'est vrai, le retour de T de Maincoin, c'est reparti pour ce qui nous reste jusqu'à la fin de la saison. Donc avant les grandes vacances, ça passe trop vite. Françoise, on va faire du sport. Tiens, aujourd'hui, dans T de Maincoin, de 10h. Ouais, on va parler d'un événement qui aura lieu dans moins de 15 jours, ici à Amiens, au Coliseum d'Amiens. C'est les championnats de France, division nationale et top 12, masculin et féminin, on parle de gymnastique.
4: Ah, vous allez sauter à le bar fixe, alors?
3: Peut-être.
4: Ah bon? Vous savez faire ça? Vous allez me faire des saltos avant, des saltos arrière, je vous imagine
3: peut-être. Donc on va parler de tout ça, de cet événement à Amiens, donc dans moins de 15 jours avec nos invités. Et puis les rendez-vous habituels, évidemment, Françoise.
4: Ah ben oui, nous aurons l'éphéméride Picarde, la Tchot Histoire, les mots Picard à démucher, et puis aussi sûrement mon avis sur l'actu.
3: Peut-être avec la roue de l'actu, une info mystère que vous démucherez avec nous tout à l'heure. On va faire des bécos à Louis, on va s'entraîner. Hein.
4: Allez, béco Louis.
3: Voilà, il y a tout à l'heure 10h pour le retour de T de Maincoin, tout à l'heure.
0: Allez, des bisous. Tout à l'heure tout le monde. Et nous justement, on continue à vous accompagner avec une question qui fera certainement réagir les jeunes Françoises un peu plus tard. Mais est-ce que vous savez ce que c'est des trackers dans nos emails? En fait, ça s'appelle des pixels de suivi. Alors est-ce que nous, on peut avoir ça directement sur notre boîte mail? On va le vérifier dans 30 secondes, juste après de la musique avec Céline Dion. Avec son tout dernier morceau, dont son morceau magnifique qu'on écoutera.
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0: Des trackers se cachent peut-être dans vos emails. Eh bien, dans Vie Numérique VPrivé ce matin, Valentine Lettès, vous allez nous mettre en garde contre ce qu'on appelle les pixels de suivi.
6: Des fichiers espions de la taille d'un pixel, d'où leur nom, invisibles à l'œil nu et glissés dans certains de nos emails pour envoyer des informations à l'expéditeur dès leur ouverture. À quelle heure a-t-on ouvert le courrier? Dans quelle ville? Sur quel appareil? Certains peuvent même indiquer à quel endroit, sur quel mot, quel lien nous avons cliqué. C'est finalement l'équivalent des cookies, mais dans le monde du mail, un traceur de notre navigation utilisé dans deux cas de figure. Évaluer la réception et la lecture des messages envoyés. Certaines administrations publiques les utilisent notamment pour savoir s'il est nécessaire de nous contacter par un autre moyen, mais aussi à des fins publicitaires pour adapter l'heure d'envoi des messages et leur contenu pour mieux capter notre attention.
0: Mais alors Valentine, comment on fait pour savoir s'il y a un pixel qui s'est glissé dans l'un de nos mails?
6: C'est quasiment impossible pour un œil non averti, nous explique la CNIL, la Commission nationale de l'informatique et des libertés. Nous partageons donc parfois des données dans un espace ultra personnel, notre messagerie électronique, sans en avoir conscience. Mais notre consentement est obligatoire lorsque l'objectif de ces traceurs est commercial. C'est souvent une croix à cocher dans un formulaire lors d'une création de compte. On nous demande par exemple notre accord pour optimiser les performances des campagnes ou pour améliorer notre profil sans jamais mentionner les mots pixels de suivi. Le dispositif est encore trop méconnu du grand public. De nombreuses sociétés se passent donc encore très souvent de notre notre accord pour cacher ces petits espions dans nos emails.
0: Alors l'imaginez, pour savoir si vous êtes traqué par des balises connectées, des applications aussi, rendez-vous sur notre site ici.fr, page vie numérique, vie privée. La musique tout de suite, celle de Céline Dion avec Danson. Et juste après, on sort les balles de golf. On va aller tester le golf avec Guillaume Herzepa à Amiens.

0: chanson magnifique écrite par Jean-Jacques Goldman. Dansons et signée Céline Dion sur votre radio ici Picardie à 8h18. C'est le moment d'aller tester des choses en Picardie.
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0: Et ces tests, c'est avec Guillaume Erzepa qui, pour nous, eh bien, fait pas mal de choses. Et aujourd'hui, Guillaume, eh bien, il s'est penché sur un sport de plein air. Guillaume, vous allez tester votre swing aujourd'hui.
2: Zabidoubidoubada. Eh oui, aujourd'hui, ça va swinguer. Alors, je ne parle pas de la danse, hein, parce que là, tout le monde sait que je suis le roi du dance floor. Non, non, je vais aller tester mon swing aujourd'hui sur un terrain de golf. Alors, c'est parti, on va tester ça. Là, je suis au Golf Club d'Amiens. C'est à Kérieux, c'est juste collé à Amiens. Je vais aller retrouver Mathieu. Bonjour Mathieu.
3: Bonjour, je suis entraîneur de golf au Golf Club d'Amiens.
2: Oula, alors là je suis avec le meilleur pour tester le golf. Alors là on est où? On est dans le practice, c'est ça? Ça sert à quoi?
3: C'est la zone d'entraînement pour les golfeurs avant de pouvoir aller sur le parcours.
2: Comment je me mets? Qu'est-ce que je fais? Qui suis-je? Qu'est-ce qui se passe?
3: Nous ce qu'on va chercher surtout dans un premier temps c'est à tenir correctement son club. Donc la main gauche en haut et l'endroit que c'est. On va la tourner naturellement vers la droite. Voilà. On va poser le pouce très bien. Prendre le club plutôt dans le bout des doigts. Ça, c'est très bien. Donc vraiment, la main tournée à droite. Et la main droite, elle va venir parallèlement à cette main gauche au-dessus.
2: Donc là, j'y vais. Je tape...
3: Bien sûr. On y va.
2: Tous aux abris. Je lance la première balle. Attention. C'est loupé. Je refais. Donc là, je fais avec les bras ou tout le corps?
3: Les bras vont entraîner l'ensemble du corps.
2: Attention, je refais. Ah, la balle est touchée, bon, pas dans la direction voulue, mais elle est touchée.
3: La balle, on la prendra finalement systématiquement. Donc le club et les bras vont descendre et le corps lui va suivre.
2: Allez, c'est la bonne, je le sens. Pas du tout, la balle a été à 4 cm. Pas facile, hein. Bon, déjà, je l'envoie, mission 2 après visée. Hein. Alors, attention. Et elle est partie à 15 cm. Là, j'ai tapé dessus, c'est ça qui a fait que...
3: Globalement, là, ce qui s'est passé, c'est qu'on a plutôt eu tendance à se progresser.
2: Il y a combien de balles, là, dans le saut?
3: Une cinquantaine.
2: Ça va, 50, on a de la marge. Oh!
3: On a presque une rotation globale sur la fin du mouvement.
2: Ouh, mais c'est épuisant! J'ai osé dire que le golf n'était pas un sport. Je retire tout de suite. Donc on peut venir comme ça à la journée essayer le golf. Et c'est quoi les tarifs à peu près?
3: De tête, un jeton de practice, faut compter 3,50 €, qui représente 25 balles. Donc pour 7 euros, vous avez un saut complet.
2: Et plus location du matériel.
3: Le matériel, généralement, ou location... Chez nous, ça nous arrive de le prêter.
2: 7 euros, vous venez faire du practice. Exactement. Vous venez travailler. Alors, je sens que j'ai travaillé mes muscles, partout, les abdos, ouais. J'ai comme du gainage.
0: J'ai toujours moi rêvé de faire du golf. Je trouve ça hyper élégant. Mais alors, il faut se concentrer.
4: C'est dur.
0: Bon, je préfère jouer moi avec des trucs beaucoup plus simples, avec la musique par exemple, avec l'accordéon de Michel Prouvot. Ça tombe bien, c'est ce qu'on va faire tout de suite. Et si vous pourrez trouver, eh bien, ce qu'on va vous demander, vous gagnerez 2 places pour le concert de Yael Naïm. C'est mardi prochain au théâtre municipal d'Abbeville. Il faut trouver le nom d'un chanteur, d'une chanteuse, d'un extrait de musique qui a une petite particularité. Il est joué à l'accordéon par Michel Prouvot. Alors écoutez.

Alors, je sais que c'est compliqué, et moi justement, je suis sympa. Je vous donne deux indices pour le prix d'un. Le premier, c'est l'année de sortie de ce morceau, c'était en 1977. Et la deuxième info, il se peut que cette musique ait été utilisée dans le film La fièvre du samedi soir. Voilà, je n'en dis pas plus. À vous aussi peut-être de faire quelques recherches sur le téléphone. Google est mon ami, comme on dit. Cock Robin, tout de suite, pour la musique qui vous permet de commencer la journée comme il se doit, parce que vous avez choisi ici Picardie, et que vous êtes au bon endroit. We'll be right back.

0: Cabine, ce morceau de la 1987 pour commencer la journée sur votre radio ici Picardie. On joue avec vous et on vous offre toujours ces deux places pour le concert de Yael Naïm. C'est mardi, c'était au théâtre municipal d'Abbeville à 20h30. Et pour ça, il faut donc retrouver le nom d'une chanteuse, d'un chanteur ou d'un groupe carrément, d'un morceau. Je vous ai donné deux indices. D'abord, c'est en 1977 qu'est sorti ce morceau et il était présent dans le film La fièvre du samedi soir. Pour vous aider, voici aussi Michel Pruvot qui vous le joue à l'accordéon, carrément, écoutez. Et vous avez un peu de mal à trouver, moi je vais le refaire ma tête. Enfin, avec ma bouche. Oula, attention, je sais pas dans quoi je me lance. Nanana, nanana, nanana, nanana, nanana, nanana, nanana, nanana. Eh ouais, DJ Louis les amis, roulez ensemble jusqu'à 23h. Bon, en tout cas, c'est à vous de trouver d'abord. 03 22 92 58 58, s'il vous plaît, dites-moi que je n'ai pas fait ça pour rien. Retrouvez le nom du chanteur, de la chanteuse ou du groupe de ce morceau. Vous avez quelques secondes.
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0: Oh, que c'était compliqué, mais vous êtes déjà quelques-uns à avoir appelé, à avoir retrouvé. Pourquoi? Parce que j'ai chanté, c'est certainement ça. En tout cas, on cherche le nom d'un chanteur, d'une chanteuse, d'un morceau de musique à l'accordéon. Allez, on s'en met un petit bout. Voilà. Ah, c'est vrai que Michel Pruvot, il nous a pas rendu la tâche facile, mais une fois que vous avez le morceau en tête, je vous jure que vous comprenez tout de suite de qui il s'agit. Allez, on savait que c'était en 77, on savait que c'était La fièvre du samedi soir, le film dans lequel était ce morceau. Je voulais imiter aussi, et il nous reste que quelques secondes. Je sais, Caro au standard a trouvé quelqu'un, ça y est, Alain Damien, bonjour Alain.
6: Bonjour.
0: Ah, sur le fil, vous avez pensé à qui alors Alain?
6: J'ai pensé au Bee Gees, c'est un peu... les années 78, La fièvre du samedi soir. Bah, vous l'avez bien fait, quand même.
0: Ah, merci, Alain. Écoutez, c'est pour vous,
6: ouais,
0: ça.
6: C'est ça, tout à fait. On n'a plus les cheveux, et puis il n'y a pas de def, mais bon.
0: Oh, on est un peu encore dedans, hein. Il suffit de fermer les yeux pour voyager. Bon, exactement. Alain, je vous offre vos deux places pour le concert de Yael Naïm. C'est mardi prochain au théâtre municipal d'Abbeville. Là aussi, vous pourrez vous ambiancer. C'est pas le disco, mais c'est autre chose. Alain, merci à vous, en tout cas.
6: Bah, merci beaucoup à vous aussi, et puis ici Picardie.
0: Bah oui, je lui ai même pas posé la question, la première radio de la Sobre, dites-le moi.
6: Ici Picardie.
0: Merci Alain, et nous on continue avec de l'info maintenant Picardie, et le 90 secondes qui arrive, l'info en français dans le monde, c'est vous Valentine Attès.
7: L'impuissance des autorités face à une free party géante dans le Cher, à Cornus. 20 000 fêtards sont réunis depuis hier sur un terrain militaire où se trouvent des mines qui n'ont pas encore explosé, et des mines et d'autres teufeurs venus d'Allemagne, d'Espagne, de Suisse ou encore d'Italie sont encore attendus. La grève ce samedi chez SFR, en pleine négociation de rachat de l'opérateur par ses concurrents, les 2000 salariés du groupe s'inquiètent de leur avenir, d'un démantèlement pur et simple de l'entreprise et de la fermeture des 300 boutiques SFR en France. 300 000 manifestants recensés hier par la CGT, moitié moins selon la police, pour défendre le 1er mai, dernier jour férié chômé du calendrier, mais aussi réclamer des hausses de salaire sur fond de guerre au Moyen-Orient. Le bras de fer sur les droits de douane reprend entre les États-Unis et l'Union européenne. Donald Trump annonce 25% de taxes dès la semaine prochaine sur toutes les voitures et camions en provenance de l'Union européenne, sans expliquer la raison précise de cette décision. L'espoir est une première en Europe. Un nouveau traitement contre le cancer du pancréas est testé à Grenoble. Un premier patient a déjà reçu cette radiothérapie pour lutter contre l'un des cancers les plus agressifs et une quarantaine d'autres la recevront bientôt. Jamais battus par le Leinster, les rugbymen de Toulon ont encore l'obligation de gagner cet après-midi pour jouer la finale de Champions Cup. Ils jouent leur place à Dublin face aux Irlandais à partir de 16h.
0: Merci Valentine, c'est à demain pour un autre 90 secondes. En attendant, on va faire un peu de sport. Avec le Picardie Sport, Brian Nicolas, on parle forcément de l'Amiens SC aujourd'hui.
8: Qui pourrait être officiellement relégué en Ligue 3 dès ce soir. À deux journées de la fin du championnat, le maintien en Ligue 2 ne tient plus qu'à un fil. Les Amiennois, toujours en position de lanterne rouge, doivent déjà absolument battre le Red Star, quatrième du classement. Et les conditions ne s'arrêtent pas là, Mathieu Dubrul.
9: Gagner les deux derniers matchs et espérer dans le même temps des défaites de Bastia et Laval. Voilà le défi assez improbable qui s'offre à l'Amiens SC. Improbable car après une dynamique épouvantable, une seule victoire en 15 matchs en 2026, on voit mal comment les Amiennois, pire défense du championnat, pourraient se métamorphoser au point de renverser de gros candidats à la montée comme le Red Star 4e ce soir à huis clos à la Licorne, puis Saint-Etienne 3e dans le chaudron bouillant de Geoffroy Guichard la semaine prochaine. Improbable car même en cas d'exploit, l'ASC n'a plus son destin en main. Un bon résultat ce soir de Laval à 3 condamnerait les Amiennois. Laval qui recevra ensuite une équipe de Boulogne complètement démobilisée. Bref, les chances de maintien de l'ASC autour d'1% tiennent aujourd'hui du miracle. Depuis son arrivée à la place d'Omardaf il y a un mois et demi, le coach Alain Pochat n'a toujours pas connu la victoire. Un petit point seulement sur 18 possibles. De quoi se demander ce que l'ancien entraîneur de Bayonne est venu faire dans cette galère.
10: Non, pas du tout. Quand on m'a proposé ce challenge, voilà, moi je l'ai pris comme une réelle opportunité, ben voilà, de tout faire pour garder le club en Ligue 2. C'est une mission qui n'était pas forcément simple, c'est sûr, mais en tant que coach, on est des compétiteurs, on a envie de relever des défis. Et surtout dans un club comme Amiens, avec des infrastructures, un stade, voilà, c'est des conditions de travail exceptionnelles. Donc c'était une opportunité et voilà, moi je regrette pas du tout. Et puis l'idée aussi, c'est qu'il y a une saison à préparer derrière. Suivant le niveau où on sera, il y a quand même aussi un nouveau projet à bâtir. Donc là-dessus, il faut anticiper. On sait qu'il y aura beaucoup de mouvements parce que par la force des choses, entre les fins de contrat, les prêts, forcément, il y aura sûrement une équipe à reconstruire. Mais c'est ça qui est intéressant aussi.
9: Un nouveau projet avec un nouveau responsable du recrutement. Comme annoncé lundi dernier, Lucas Clément, 30 ans jusqu'alors en poste à Boulogne-sur-Mer, devrait être nommé officiellement à la Licorne en début de semaine.
8: Et d'ici là, l'Amiens SC reçoit donc le Red Star ce soir à 20h à la Licorne. Une rencontre à vivre dès 19h45 sur notre antenne avec les commentaires de Mathieu Dubrul. Rappelons que suite aux incidents de la semaine dernière, ce match se jouera à huis clos total. Le mondial de hockey sur glace en deuxième division démarre aujourd'hui en Pologne. Les Bleus affrontent le Japon à 12h30. Parmi eux, Hugo Gaillet, originaire d'Amiens, le joueur de Kalpa en Finlande, sera sur la glace cet après-midi. Aucun joueur des Gothiques n'y sera par contre.
0: Dans le journal de 9h, Brian, on parlera de la communauté d'agglomération de la Baie de Somme.
8: Oui, qui a voté son budget jeudi dernier. Un budget de crise qui vise surtout à éviter la mise sous tutelle de la CAPS. Le conseil communautaire a acté une hausse des impôts et un gel des investissements. On vous détaille toutes ces nouvelles mesures dans moins d'une demi-heure. Et vous, Louis, vous nous détaillez la météo et c'est pas folichon.
0: Non, c'est le grand retour de la grisaille ce matin, temps orageux même dans la Somme, avec en prime la pluie qui arrivera cet après-midi sur la moitié nord de la région. Pour les températures, 16 degrés sur la côte, 17 à Abbeville, 18 à Amiens et Compiègne, 19 à Beauvais et à Saint-Quentin, au plus fort de la matinée. Cet après-midi, c'est 17 à Formanon, 21 à Abbeville, 22 à Amiens et Péronne, 23 degrés à Laon et à Beauvais.
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0: Si vous êtes sur la route à 8h35, prudence, un animal errant est toujours signalé entre Amiens et Saint-Quentin sur l'autoroute A29, à hauteur de Quivillère. Vous faites attention sur ce secteur, attention aussi toujours sur la rocade amiénoise au niveau de Longo. Un obstacle semble être sur les voies. Voilà, c'est tout ce que je peux vous signaler. D'ailleurs, c'est extrêmement calme sur le réseau Picard. L'occasion de vous inviter à aller sur notre site ici. Si vous voulez mettre le plein, vous trouvez la station essence la moins chère proche de chez vous. Et là, pas de débat, c'est à la station Total, route de Château-Thierry à Soissons, par exemple, si vous êtes dans ce secteur, que le gazole est le moins cher, il est à 2,09€. Les prix bloqués nous permettent d'avoir un peu d'avance. Sinon, on est à 2,15€ chez Carrefour, un peu plus loin. Il faut donc faire au mieux. Courage à vous.
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0: Pour la musique, on commence avec Zazie. Un point c'est toi, un point c'est tout quoi finalement. Et un point c'est ici Picard, il n'y a pas de débat là-dessus.

0: Ici Picard, 8h40, c'était Zazie, un point c'est toi.
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0: Bonjour les Picardies, nous sommes avec vous. Nous sommes le samedi 2 mai 2026. On se réveille, on commence la journée ensemble. Et avant 9h, on partira à Pontpoint dans l'Oise, au centre du département, pour Pluie de Jeux, un festival dédié aux jeux sous toutes ses formes. Pluie de Jeux avec la météo d'aujourd'hui, c'est encore mieux choisi comme nom. Pas mal d'animations sont proposées là-bas. On fera le programme ensemble. Mais avant de partir à Pontpoint, partons à la presse de l'Hôtel de Ville. C'est à Longo. On va y retrouver Angélique. Bonjour Angélique.
4: Oui, bonjour.
0: Pour les pronos du patron de ce samedi, les oui. courses sont à Vincennes. Qu'est-ce qu'on peut jouer, Angélique?
4: Alors, j'ai mis le 9, le 7, le 5, le 16, le 2, le 3 et le 14.
0: Et le 14 en cas de non partant?
4: Le 10.
0: Le 10, c'est bien noté, puis le 2 sur 4.
4: Ça sera le 9 et le 7, les deux premiers.
0: Le 9 et le 7, à part ça, Angélique, tout va bien ce matin à Longo?
4: Tout va bien.
0: Tout va bien, il y a un peu de monde déjà ou
4: oui,
0: c'est
4: oui,
0: encore
4: oui.
0: un peu calme?
4: Oui, ça se lève tout doucement, ça va.
0: Voilà, le temps aussi, c'est calme.
4: Oui.
0: Hein,
4: pour
0: pas de pluie.
4: Pour l'instant, ça va, il n'y en a pas.
0: Ouais, pour l'instant, en profitons-en. Angélique, à la presse de l'Hôtel de Ville à Longo, ouverte jusqu'à quelle heure, rappelez-moi?
4: À 18h aujourd'hui.
0: Jusqu'à 18h voilà. aujourd'hui. Merci beaucoup, Angélique.
4: Je vous en prie.
0: Et un bon samedi. Nous,
4: merci,
0: on continue.
4: Bon week-end.
0: Bon week-end, on continue ce week-end justement avec la musique d'ici Picardie, celle de Michel Polnareff qui arrive. Ça arrive dans 30 secondes sur votre radio locale.
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0: 8h43 avec ce morceau qui va très certainement vous faire chanter tout au long de la journée. D'un côté tant mieux parce que c'est joyeux, parce que c'est Michel Polnareff. On ira tous au paradis.

0: Michel Polnareff, on ira tous au paradis, sorti en 1972. Bonne matinée sur votre radio, ici Picardie. Le paradis du jeu, eh bien, ça sera à Pontpoint et c'est tout ce week-end, on en parle. Et on en parle avec notre invité Eric Brouet qui organise avec toute une équipe un festival qui s'appelle Pluie de Jeux et qui se déroule à Pontpoint. C'était l'abbaye du Moncel et il est avec nous ce matin. Bonjour Eric.
1: Bonjour.
0: Bon Eric, vous êtes à quelques heures donc du début de ce festival Pluie de Jeux. Alors pluie peut-être pour la météo, jeu pour les jeux, mais alors qu'est-ce qui va s'y passer finalement tout ce week-end à Pontpoint?
1: Donc tout ce week-end, on a une équipe d'une centaine de bénévoles qui est dédiée donc à tous les types de jeux. Donc on a des vieux jeux anciens en bois et des jeux qui ont été faits en recyclage. On a des jeux de rôle, on a des jeux de plateau, des wargames, des figurines, des jeux classiques comme les jeux d'échecs, les jeux de dames, le mahjong. Donc il y a vraiment un panel assez large de jeux. Il y en a pour toute la famille. On a un espace petite enfance. Donc pour que les plus petits puissent s'amuser. Cette année, on a fait, comme on est sur un thème viking, on a fait un petit dracard pour qu'ils puissent venir s'amuser.

0: et voilà, dans l'ensemble, il y a quand même beaucoup, voilà. Il y a beaucoup, une grande diversité. On a aussi des loups-garous de tiers-lieux toute la journée. Et on a aussi des escape games. Pas les oublier. Cette année, on en a 3. Donc, plus ça va, plus on augmente la possibilité en escape game. Donc, voilà. Donc, on a des équipes vraiment prêtes à recevoir tout le monde et dédiées à l'amusement de chacun.
1: Ouais, il y a aussi des ateliers de peinture et de figurines, c'est ça?
0: Ça, tout à fait. Il y a un atelier de peinture où les enfants peuvent venir choisir une figurine, la peindre et repartir avec.
1: Magnifique, des figurines qui laisseront un souvenir. Un gros festival alors, donc tout ce week-end à Pompon, on est secteur Pont-Sainte-Maxence, proche de Compiègne dans l'Ouest, ça peut se faire facilement. Pourquoi avoir voulu mettre autant de jeux en avant? Parce que des festivals du jeu, on en connaît, des jeux de société, mais alors là vous êtes allé bien plus loin, vous avez poussé le truc au bout du bout, quoi.
0: Parce qu'en fait, c'est donc il y a ce qu'on appelle l'association La Fédude, donc pour la découverte du jeu et du monde ludique, parce qu'on pense que le jeu est très important dans la vie et dans la société, parce que c'est rassembleur, ça apprend beaucoup de choses.
1: Il n'y a pas d'écran aussi.
0: Comment ?
1: Il n'y a pas d'écran d'ailleurs, ça aussi c'est un bon point.
0: Oui, tout à fait. Ouais. Et donc voilà. Donc c'est vraiment une volonté de tout le monde de faire découvrir les jeux, que tout le monde sente un peu aussi de l'idée qu'on a du Monopoly ou de la bonne paye, on va dire, et découvrir qu'il y a plein d'autres jeux super sympas et de quoi s'amuser de manière totalement différente.
1: Eric, tout ça aussi, vous avez choisi un sacré lieu, l'abbaye du Moncel. On connaît pas tous, mais enfin, on se doute que ça reste assez sympa à voir. Pourquoi vous êtes installé là-bas?
0: Alors c'est venu des premières personnes qui ont créé Pluie Dieu, où en fait une soirée ils étaient venus à l'abbaye pour une petite manifestation quelconque, et ils se sont dit ça serait magnifique de faire des jeux dans cette société, et le directeur, donc c'est la personne qui s'occupe de l'abbaye, du club du vieux manoir, a dit go, donc tout le monde était d'accord, et donc le collectif s'est monté, la cellule s'est montée. Après, on a des associations de jeux ont adhéré, et tout ce groupe a fait une sorte de bonne émulsion qui fait qu'on profite de ce magnifique lieu, l'abbaye royale du Moncel. Donc c'est un monument historique, qui a une grande histoire et qui est vraiment magnifique, et qu'on invite tout le monde à voir. Et en plus, on peut faire plus de jeux, et en plus, visiter un petit peu. Pas tout, mais une partie de l'abbaye.
1: Ah oui, donc une pierre deux coups. Souvent, Eric, vous êtes un joueur, je le sais. Quand on joue, c'est long. On joue pendant longtemps à des jeux et à un moment, on a un petit creux. J'espère que vous avez prévu quelque chose pour nous, Eric.
0: Y a tout ce qu'il faut. On a 3 food trucks, on a une buvette où on peut manger des knacks. Les gens peuvent venir aussi avec leur petit repas s'ils veulent. On n'est pas, voilà, on n'empêche pas les gens de venir avec leur sandwich. On n'est pas fermé. Le but, c'est la, on va dire que c'est fait pour la famille aussi.
1: Ouais, c'est convivial, surtout. Quoi. Ouais.
0: Voilà. On essaie d'avoir des tarifs justement pour la famille, pour que toute une famille puisse venir s'amuser sans non plus qu'ils soient obligés de perdre un bras.
1: Ouais. Effectivement, ça serait dommage pour jouer d'autant plus. Bon, tout ça, c'est donc à Pompon, je l'ai dit, proche de Compiègne, de Pont-Sainte-Maxence. Vous retrouvez toutes les infos. Vous avez mis ça plutôt bien, pluiedejeux.fr, rubrique information. Il y a, voilà, les différentes routes pour y accéder, la N31, Beauvais, Clermont-Loise, si on vient de Senlis, si on vient de Chantilly. Enfin, bref, il y a de quoi faire. C'est 3 euros, hein, par personne et
0: voilà,
1: par jour.
0: C'est gratuit pour les moins de 6 ans. Ouais. Et puis, c'est 3 euros pour l'entrée.
1: Donc, voilà. Ça vaut le coup, hein. Ça vaut le coup. Tout est sur place. Et Eric Brouet et toutes ses équipes vous attendent donc aujourd'hui dès 10h et puis demain aussi, voilà, c'est toute la journée.
0: Ouais, et cette nuit on dure jusque 2h du matin.
1: Ah bon, donc on peut jouer. Ouais. On peut jouer jusqu'à la tombée de la nuit et même plus alors, c'est magnifique.
0: Tout à fait.
1: Et bon courage pour le montage avant cette dernière heure de montage, Eric. À bientôt.
0: Merci beaucoup.
1: Et nous, continue avec la musique, celle d'Alex Warren. Voici Ordinary. Et comme chaque week-end après le jeu, des sports aussi, du sport, bouger et se reposer quand on a mal au dos. Comment faire? Eh bien, c'est Nordinatam, notre coach, qui nous conseille la musique tout de suite.

0: Alex Warren, Ordinary, 120 Radio, ici Picardie, à 8h55, on est ensemble, on se réveille et on est bien.
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0: L'actu locale revient dans moins de 4 minutes avec le journal de Brian Nicolas. Mais avant, nous avons quelques minutes pour se mettre en forme avec Nord Natam, notre coach sportif, qui nous aide à y voir un peu plus clair. Quand on a mal au dos, souvent on se dit qu'il faut rester immobile ou parfois on se dit aussi qu'il faut continuer à bouger. Vous nous répondez, coach ?
4: Ah, c'est une vraie question. Et souvent, on pense bien faire en ne bougeant plus du tout. Sauf que, dans la majorité des cas, le repos total n'est pas la meilleure des solutions. Alors pourquoi ? Tout simplement parce que le dos, au final, il aime le mouvement. Quand on reste immobile trop longtemps, les muscles se raidissent, les articulations se verrouillent et la douleur peut s'installer encore plus. Alors attention, ça ne veut pas dire faire n'importe quoi. L'idée, c'est de bouger, mais intelligemment. On débute à quatre pattes, on appuie sur les mains et les genoux. Ça y est, vous y êtes ? À partir de là, vous enroulez le dos en rentrant la tête comme si vous vouliez toucher le ciel avec votre dos. Vous maintenez quelques secondes et ensuite, vous inversez le mouvement. Vous creusez le bas du dos en amenant les fesses en arrière. Et bien sûr, vous ressortez la tête. Et vous effectuez ce mouvement sur deux séries de 10 à 15 répétitions. Grâce à cet exercice, vous allez mobiliser en douceur la colonne vertébrale, le rachis donc. Et justement, pour les personnes qui auraient des gènes au niveau du dos, eh ben tout doucement, ça peut les atténuer.
0: Donc on continue à bouger, mais sans forcer, c'est ça le truc.
4: Exactement. On évite les mouvements brusques, les charges lourdes, mais on entretient le mouvement. Et pour ça, on va effectuer un deuxième exercice. Après avoir effectué de la mobilité articulaire, on va renforcer la sangle abdominale qui permet de maintenir le dos. On va effectuer un mouvement de gainage de face. Par contre, vous allez prendre appui sur les coudes, mais sur les genoux. Ne levez pas les genoux. Ça y est, vous y êtes. Et à partir de là, en gardant le corps bien aligné, on maintient la posture 20, voire 30 secondes. Et vous pouvez effectuer.

0: 4 séries. Attention, hein, le corps doit être bien aligné. Et à partir de là, vous allez pouvoir renforcer notamment le grand droit. Au final, on privilégie des mouvements doux et réguliers. On se renforce et surtout, on écoute son corps. Parce que la douleur, ce n'est pas un signal pour s'arrêter complètement, c'est juste un signal pour adapter. Allez, à vous de jouer.
1: C'est à nous de jouer en effet, coach. Merci pour ces bons conseils. Bienvenue chez vous qui arrive juste après le journal de 9h. On parle généalogie ce matin. Surtout, on cherche à identifier l'origine de vos noms de famille, d'où ils viennent, qu'est-ce qu'ils signifient, de quelle région aussi peut-être vous venez. Eh bien, tout ça, ça sera avec Marie-Odile Merniac, notre généalogiste, entre 9h et 10h. Vous pourrez la contacter au 03 22 92 58 58. Et puis, on continuera aussi à vous accompagner. Et je le dis, mais je le dis comme ci, comme ça, peut-être qu'avant 10h, le coffre-fort, en tout cas le code du coffre-fort tombera, un code à 4 chiffres qui vous permettra de remporter demain matin 210€ de chèque cadeau. Alors tendez l'oreille, vous avez une heure tout pile là.
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1: Vous écoutez Ici Picardie, première radio de la Somme, il est 9h. Et à 9h, le journal, c'est avec vous, Brian Nicolas. La CABS doit éviter une mise sous tutelle.
3: Oui, pour ça, la communauté d'agglomération de la baie de Somme doit combler une dette de 13 millions d'euros. Et ça commence avec le budget de cette année. Le conseil communautaire a acté jeudi soir des hausses d'impôts, un gel des investissements et 5,5 millions d'euros économisés. Le président de la CABS parle d'un budget de crise, Jeanne Dossé.
4: Avec une augmentation de la taxe foncière, 135€ en moyenne pour les propriétaires, selon Angelo Tonoli, la taxe sur les résidences secondaires grimpe aussi de 15 à plus de 50%. Ce gros effort vise à protéger les habitants à l'année de la CAPS, précise l'élu. Même si la collectivité augmente de 50 centimes le prix du repas à la cantine, va supprimer une collecte de déchets par semaine à Abbeville ou encore fermer les déchetteries le dimanche. Le président de la CAPS, qui a obtenu 5 millions d'euros de prêts des banques, est allé chercher 8 millions d'économies, d'où l'absence d'investissement cette année. On est à flux tendu, à tel point que si un camion poubelle lâche, on ne pourra pas le racheter, s'alarme-t-il. C'était ça où la mise sous tutelle, analyse Angelo Tonoli, qui met sa démission dans la balance si la situation n'est pas meilleure dans un an. Je ne serai pas celui qui redemandera un effort à la population sur la fiscalité, conclut-il.
3: Parmi les projets abandonnés cette année, un investissement de 200 000 euros pour accompagner les communes rurales dans certains travaux. Il s'est pris un coup de couteau dans la poitrine. Un homme de 21 ans a été gravement blessé hier dans le quartier Saint-Leu, sur la place du Don, aux alentours de 6 heures. La victime a été transportée à l'hôpital. Une enquête de police est ouverte. Deux hommes d'une soixantaine d'années ont été gravement brûlés. C'était vers 9 heures hier matin à Courcelles-au-Bois, au nord de la Somme. L'un d'eux a dû être transporté en hélicoptère jusqu'à Lille pour être pris en charge par le service des grands brûlés. Ils ont voulu brûler une souche mais ont fait exploser un bidon d'essence.
1: Il est maintenant interdit de boire de l'alcool dans les rues d'Arbonnières.
3: Arrêté municipal entré en vigueur hier jusqu'au 31 octobre dans cette commune de 1600 habitants située entre Amiens et Péronne. Seuls quelques lieux sont concernés comme le centre-ville ou la place de l'église. La maire a pris cette décision après plusieurs débordements. Elle permet aux gendarmes de pouvoir intervenir, explique Georgette Sassia.
5: Il y a quelques temps, il y a, je dirais une année, quelques personnes qui étaient locataires sur la place du Jeu de Pomme avaient installé des sièges de camping et consommé de l'alcool. Alors, ils étaient une bonne dizaine. Je trouve ça un peu exagéré. Donc, j'appelle les gendarmes et ils me demandent s'il y en a été. Donc, je leur réponds que non. Donc, c'est de là que j'ai compris qu'il fallait faire un arrêté sur certaines zones. On s'est aperçu que beaucoup de personnes buvaient sur la voie publique, des jeunes notamment, qui étaient parfois mineurs. Bah souvent, on retrouvait déjà beaucoup de bouteilles vides un peu partout. Très fréquentes, il y a eu quelquefois même des bandes rivales qui se disputaient sous fond d'alcool. Et puis, s'il arrivait quelque chose de grave, un échauffouré ou n'importe quoi, donc pour éviter un drame, il vaut mieux prévoir que guérir.
3: Les personnes qui consomment de l'alcool risquent maintenant une amende de 35€. Des Amiénois en nombre pour la manifestation du 1er mai. 1000 personnes ont déambulé à Amiens hier matin, selon la préfecture et les syndicats. C'est un peu plus que l'année dernière. Parmi eux, le patron du Parti Socialiste en queue de cortège, Olivier Faure, a été enfariné à la fin de la mobilisation. Plusieurs élus du PS se sont indignés de l'enfarinage de leur patron. Des méthodes inacceptables pour

0: va jouer. Aussi minime soit-elle la probabilité de s'en sortir, on va y croire. On refuse d'abandonner parce que ça ne nous ressemble pas. On l'a encore montré lors des derniers matchs, même si ça n'a pas tourné en notre faveur. Mais tant qu'il y aura quelque chose à jouer, on va le jouer jusqu'au bout. On n'a pas envie de tricher ou de saboter entre guillemets le club. On veut continuer d'y croire. Il y a encore une possibilité, mathématiquement parlant. On va foncer tant qu'il y a de l'espoir.
1: Il faudra un sacré concours de circonstances quand même.
0: C'est ça. Mais si on le joue pas à fond, on ne sera pas. Et puis, il vaut mieux jouer à fond et espérer que ça se passe. Et pour notre fierté, il faut continuer à jouer les choses jusqu'au bout, juste pour aller chercher une victoire s'il le faut.
2: Amiens SC Red Star au stade de la Licorne, sans supporters après les jets de fumigène lors du dernier match à Amiens. 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C'est au micro de Mathieu Dubreuil, évidemment. Au niveau de la météo, Louis, c'est très gris.
3: Oui,
2: je comprends bien.
3: Ouais, de la grisaille ce matin, un temps orageux même dans la Somme avec en prime de la pluie qui arrivera cet après-midi sur la moitié nord de la région. Pour les températures, comptez 16 sur la côte, 17 à Abbeville, 18 à Amiens et Compiègne, 19 à Beauvais, Saint-Quentin. Ça, c'est au plus fort de la matinée. Cet après-midi, c'est 17 à Fornaon, 21 à Abbeville, 22 à Amiens et à Péronne, 23 à Laon et à Beauvais.
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3: Vos conditions de trafic à 9h05 en Picardie, tout va bien sur le réseau Picard, rien n'est à signaler, peut-être toujours c'est un véhicule qui semble arrêté, ça c'est sur la rocade amiénoise à hauteur de la sortie pour aller à Camon. Vous faites attention dans ce secteur, en gare tout va plutôt bien, en gare de Beauvais, en gare d'Abbeville, seul en gare d'Amiens, le TER pour Lille-Flandre à 9h11 a plus d'une demi-heure de retard et le parcours semble modifié. Allez vous renseigner donc en gare ou sur l'application SNCF Connect. Vous voyez des choses changer, un petit coup de fil, 03 22 92 58 58, on fait la route ensemble.
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3: La musique pour commencer cette nouvelle heure, celle de Daniel Balavoine, Vivre ou survivre.

0: Michel Balavoine.
1: Vivre ou survivre sur votre radio ici Picardie à 9h09.
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1: On s'intéresse à l'origine de vos noms de famille ce matin. Ça fait longtemps, tiens, qu'on n'avait pas fait ce genre d'émission. On sait que ça vous plaît parce que, eh ben, finalement, on s'en rend pas toujours compte, mais notre nom de famille, il veut dire quelque chose sur nous. Il retrace parfois une origine géographique, un métier d'autrefois, même un passé finalement. Alors, qu'est-ce que veut dire votre nom de famille? Eh bien, toutes ces questions, il faudra les poser à notre généalogiste qui fait les recherches en direct et pour vous. Elle s'appelle Marie-Odile Merniac. C'est au 03 22 92 50. 58 que vous pouvez la contacter. N'hésite pas, donc on vous attend. Appelez-nous en attendant la musique qui vous accompagne ce matin et on arrive juste après.

0: La musique à l'instant, Vaya con Dios, Just Friend of Mine, sur votre radio. Ici Picardie, il est 9h14.
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0: Anna Longo.
1: Et c'est le moment d'ouvrir le standard d'ici Picardie, 0322 92 58 58. On cherche l'origine de vos noms de famille, vos noms de famille qui veulent dire beaucoup de choses sur vous. On va accueillir nos deux premières auditrices pour déjà recueillir leur nom, ce qui permettra à Marie-Odile de faire quelques recherches tout à l'heure. On a Béatrice qui nous appelle d'Amiens. Bonjour Béatrice.
2: Oui, bonjour.
1: Alors Béatrice, vous souhaitez chercher un nom de famille, le vôtre ou celui d'un proche?
2: Non, c'est le mien. D'après, bon, moi j'ai fait des recherches aussi un petit peu. J'aurais des racines lointaines espagnoles.
1: Bon, et le nom de famille, dites-le nous qu'on le note.
2: PERNES.
1: Parfait. On le note, on le transmet à Marie-Odile qui on a quelques toutes petites difficultés à la joindre. Pour autant, elle nous écoute, elle peut refaire les recherches et elle va arriver d'ici les prochaines minutes. Lisiane aussi sera avec nous. Bonjour Lisiane.
3: Oui, bonjour.
1: Bonjour Lisiane à Dernancourt. Comment ça va là-bas?
3: Ça va très bien. Il fait gris, mais bon, pas très froid.
1: Pas de pluie?
3: Pas de pluie encore.
1: Bon, bah écoutez, c'est déjà ça. Le nom de famille, vous, que vous souhaitez rechercher?
3: La jeunesse.
1: Ah, la jeunesse éternelle même.
3: Tout à fait.
1: On se la souhaite. Écoutez, on note tout ça. Marie-Odile Merniac, notre généalogiste. Pardon, bonjour Marie-Odile.
4: Bonjour.
1: Bon, on est avec vous. Peut-être quelques difficultés on a eu ce matin avec Technique d'ici Picardie, mais vous êtes là, on vous entend bien, tout va bien, c'est parfait. On a deux premiers noms de famille, Marie-Odile. On a Pernes, P-E-R-N-E-S. Si vous voulez, on se le note et on y revient tout à l'heure. Mais nous, on a aussi la jeunesse tout attaché. Est-ce qu'on peut déjà en dire un petit mot ou il vous faut du temps pour préparer tout ça, Marie-Odile?
4: Alors, je peux déjà indiquer pour
1: la jeunesse,
4: Pernes, avec S à la fin, ouais. Je vais les faire dans l'ordre dans lequel vous me les avez donnés. Je peux déjà indiquer en fait le nombre et la localisation des porteurs du nom.
1: Oui, donc parce que moi j'ai jamais entendu moi Pernes.
4: Alors, c'est pourtant pas loin dans certains cas, c'est-à-dire qu'on en trouve beaucoup dans le Pas-de-Calais.
1: D'accord.
4: Dans le Pas-de-Calais, c'est fréquent. Et puis aussi le Finistère. C'est complètement breton. Au 19e siècle, on les trouve principalement dans le Finistère et dans le Pas-de-Calais. Alors, et on a 600 personnes qui les portent.
1: Béatrice nous disait qu'elle avait fait quelques recherches, qu'elle avait trouvé peut-être des racines espagnoles. Hein, c'est ça, Béatrice?
2: Oui, du côté de Valence.
1: Donc rien à voir.
2: Bah oui. Mais bon, c'est mon arrière-arrière-grand-père.
1: D'accord. Alors, Marie-Odile, qu'est-ce qu'on peut en dire de plus sur Pernes?
4: Alors, il faudrait, quand il y a comme ça une histoire familiale qui indique une origine géographique, il vaut mieux quand même toujours faire une recherche généalogique, hein, ouais. Pour en être sûr, parce que parfois, on dit, c'est l'arrière-grand-père, et puis c'était l'arrière-grand-mère qui était espagnole, et puis on a fini par faire l'amalgame. Je regarde quand même si effectivement c'est un nom qu'on retrouve, bon, vous voyez, en France, il y en a 600 au total. On n'en trouve pas en Espagne, mais on en trouve 230 au Portugal.
1: Ah oui, donc parfois, c'est pas si loin que ça non plus.
4: Parce qu'en fait, c'est... Comment dire? Le ES signifie 6-2 au Portugal. En Espagne, c'est EZ.
1: D'accord.
4: 6-2.
1: Et alors, est-ce qu'on en sait quelque chose sur ce que ça veut dire, Marie-Odile, ou pas?
4: Alors, je cherche dans ma base de données...
1: On peut vous laisser quelques minutes et y revenir tout à l'heure, si vous le souhaitez.
4: Soit je l'ai tout de suite, soit j'ai mes livres autour de moi. Et dans ce cas, je ne l'ai pas tout de suite.
1: Bon, on vous laisse un peu de temps, Marie-Odile, rassurez-vous. On retrouvera aussi Lisiane tout à l'heure avec ce nom de famille, la jeunesse. Et puis la musique d'ici Picardie qui vous accompagne. Béatrice, Lisiane et Marie-Odile Merniac, notre généalogiste, évidemment, vous restez tout avec nous. Nous, on enchaîne avec la musique, celle d'Indochine tout de suite.

0: Indochine avec l'aventurier sur votre radio. Ici Picardie, on reste avec vous en musique et avec Miley Cyrus qui arrive. Dream as one sur votre radio. Marie-Odile Merniak est avec nous toujours. Rebonjour Marie-Odile. Elle n'est pas là. Bon, écoutez, on la retrouve. Quelques soucis techniques ce matin, mais on la retrouve dans les prochaines minutes. Place à la musique.
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0: Et c'est le tout dernier Miley Cyrus, Dream as One, magnifique morceau sur votre radio ici.
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0: À Beauvais, partez visiter ce qui se passe sous vos pieds.
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0: Demain et mercredi, le quadrilatère de Beauvais ouvre ses portes habituellement fermées. Direction les caves médiévales, un lieu secret en souterrain, chargé d'histoire et exceptionnellement ouvert au public. Pendant une heure et demie, plongez dans les pénombres sous les voûtes anciennes pour une visite hors du temps entre patrimoine médiéval et art contemporain, avec des œuvres d'exposition enterrées, le soleil spécialement mis en scène pour ces lieux uniques. Le tarif est à 4€ en supplément du billet d'entrée. Les visites ont lieu à 15h30 demain et mercredi. Rendez-vous dans le hall du quadrilatère. Réservation conseillée.
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0: On est toujours dans la généalogie et dans l'origine de vos noms de famille. D'où viennent-ils? Qu'est-ce qu'ils signifient? Une origine géographique, un métier, une particularité? Venez en apprendre plus sur votre histoire. Et c'est avec Marie-Odile Merniac, notre généalogiste. Et on retrouve Béatrice et Lisiane à qui on répondait tout à l'heure. Donc Béatrice, c'est le nom de famille Perne. Qu'est-ce qu'on peut en dire pour terminer, Marie-Odile?
3: Alors que c'est un ancien prénom. On a un tiers de nos noms de famille qui évoque le prénom porté par l'ancêtre initial. Ça ne veut jamais dire qu'on descend d'un enfant trouvé.
0: Ouais.
3: Donc c'est le prénom de l'ancêtre initial. Donc dans c'est encore une fois un tiers de nos noms de famille qui sont dans cette catégorie-là. Martin, c'est le prénom le plus fréquent. Et Perne, c'est un ancien prénom latin qui veut dire durable, éternel.
0: D'accord.
3: Donc tout à fait chouette, et qui on le retrouve dans le nom Pyrénis, qui était porté par un des personnages de Tristan et Iseut.
0: D'accord. Bon, ben,
3: donc très populaire au Moyen Âge, et qu'on retrouve donc en France avec 600 personnes, au Portugal, je l'évoquais tout à l'heure, avec 200, et en Roumanie aussi avec 500 personnes.
0: Bon ben voilà, voilà Béatrice, ce qu'on pouvait vous dire.
4: D'accord, oui, parce que bon, moi j'ai ma famille. Mon père était natif du Pas-de-Calais,
0: ouais.
4: Et que les Pernes se sont retrouvés dans la Somme.
0: Ah oui,
4: il y en a pas mal qui sont là, il y en a pas mal qui habitent dans la Somme. Dans le Pas-de-Calais, moi, ma connaissance, il m'en reste deux. Bon, après, il y a peut-être des petits cousins que je connais pas. Mais effectivement, moi, mes parents étaient natifs du Pas-de-Calais. Donc,
0: ouais, bah voilà, comme ça, vous en avez plus. Parfois, c'est vrai qu'avec les mouvements, on apprend des choses et voilà.
4: Bon, j'ai un petit côté ch'ti, hein.
0: Eh ben voilà, écoutez une tartine de maroilles pour fêter ça, Béatrice. Allez, à plus tard.
4: Merci beaucoup.
0: Au revoir.
4: Au revoir.
0: Lisiane, rebonjour.
5: Oui, rebonjour.
0: Donc vous, c'était la jeunesse, Marie-Odile Merniac. Qu'est-ce qu'on peut en dire?
3: Un surnom, en fait, donné au plus jeune de la famille, une famille nombreuse, le petit dernier, voilà, c'était le surnom qu'on lui donnait. On trouve 500 personnes qui portent ce nom, et principalement, voilà, ça va du Nord-Pas-de-Calais, Picardie, jusqu'aux Vosges, mais sans les franchir. C'est-à-dire qu'on trouve le nom à l'ouest des Vosges, mais pas en Alsace.
0: Mais alors, c'est étonnant, la jeunesse, un surnom qu'on donnait au plus jeune, d'accord, mais bon, le plus jeune, il finit par être vieux, forcément, quand il est adulte, etc. Et ça perdure, c'est resté donc toute une vie à l'appeler la jeunesse, quoi, même à 70 ans.
3: Oui, mais regardez, les fratries, de temps en temps, on a même aussi les peintres, par exemple. On vous dit Bruegel l'ancien, Bruegel le jeune.
0: Et oui, c'est vrai, ils étaient
3: pas anciens. Lui aussi a vieilli, mais le jeune a fini par devenir un ancien, mais...
0: mais il est resté le jeune.
3: Il restait le jeune, parce que c'était le petit dernier dans l'esprit de la famille.
0: Lisiane, voilà. Vous êtes la petite dernière, vous, ou pas? Parce que ça tombe, c'est
5: non,
0: la tradition.
5: Non, je ne suis pas la dernière.
0: Ben voilà, comme quoi, et ça peut rester même après. Donc, bon, la jeunesse, voilà ce qu'on pouvait en dire. Bon, rien d'autre, Marie-Odile, on est bon?
3: Non, rien d'autre, bon, c'est bon.
0: Ben voilà, écoutez, Lisiane, vous en savez un peu plus. Et justement, vous avez donc la jeunesse éternelle, c'est ce qu'on vous offre, c'est beau.
5: Eh bien, je vous remercie.
0: Merci, Lisiane, à bientôt.
5: Bonne journée, merci.
0: Au revoir. Christian, au revoir. Tout de suite, de Demoin. Bonjour, Christian. Christian est-il dans les parages? Bonjour, Christian.
6: Bonjour.
0: Vous nous appelez-vous pour un nom de famille? Dites-nous lequel.
6: Brahi.
0: Alors.
6: B-R-I-2-Z-Y.
0: C'est le vôtre, ça, Christian, ou c'est quelqu'un de la famille?
6: Non, c'est le mien.
0: C'est le vôtre, Christian Brahi. Ok, très bien. Brahi, dites-nous tout, Marie-Odile.
3: Ah, ben en général, les noms de famille qui se terminent par I-2-L-Y rappellent un lieu d'origine. Et là, Le nom est particulièrement porté dans la Somme. C'est son département de plus forte implantation. Sur les, il y a un millier de personnes qui le portent. Et on a, au XIXe siècle, c'est 80% dans le département de la Somme, où l'on trouve précisément un lieu, Brailly-Cornehotte.
0: Oui, exactement.
3: Qui est une commune.
0: Eh ben voilà.
3: Et on en a même une dans le Pas-de-Calais aussi.
0: Ah oui, donc Christian, là, vous êtes chez vous depuis je sais pas combien de générations là.
3: Voilà, à mon avis quelques siècles.
0: Il était de Saint-Riquier, votre père. Bon, voyez comme quoi on est dans le secteur. Christian.
3: Alors, les noms se sont formés au XIIe, XIIIe siècle. Donc c'était à cette époque-là qu'il était de Brailly.
0: Ah oui, donc écoutez, pas mal, hein, Christian.
6: Oui. Ne
0: bougez pas, comme ça vous restez dans la tradition.
6: Il y a grande relève.
0: Et voilà, bah c'est tant mieux, oui. Mon Christian. Dis-moi, il fait beau ce matin, c'est ok?
6: Non, c'est gris.
0: Ah, je me disais bien aussi du gris. Bon, il faudra quand même passer dans le secteur, aller se balader en Picardie. Merci Christian pour votre appel.
6: Oh ben, je vous remercie bien.
0: À bientôt.
6: Au revoir.
0: Dans un instant, on accueillera Nicole. Ah, un petit bonjour quand même. Bonjour Nicole.
2: Bonjour.
0: Nicolas Viré-Noureuil. Dites-nous tout de suite le nom de famille.
2: Brun.
0: Comme le brin de muguet d'hier. Eh bien, écoutez, on fait quelques recherches, Nicole, et on revient vers vous juste après la musique.
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0: Avec le morceau d'Emmanuel Moir, il s'appelle Beau Malheur. Il est sorti il n'y a pas si longtemps que ça, c'était en 2013.
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0: 9h35 sur votre radio, ici Picardie, Emmanuel Moire, beau malheur. Et nous, on s'intéresse aujourd'hui à vos noms de famille, à leur origine, à ce qu'ils veulent dire, pourquoi vous les portez. Tout ça, c'est avec notre généalogiste Marie-Odile Merniac, qui est à votre disposition jusqu'à 10h, au 03 22 92 58 58. On va retrouver Nicole, qui nous avait appelé tout à l'heure de Virinoureuil, avec le nom de famille. Ah ben, Nicole, toujours là?
1: Toujours là.
0: Bon, et Marie-Odile, vous avez eu le temps de faire quelques recherches justement concernant Nicolas.
2: Oui. Et justement, alors c'est un nom qui a de multiples significations possibles, sans qu'on puisse déterminer laquelle est absolument la...
0: L'exact
2: pour votre ancêtre à vous. Okay. Puisqu'il y a de nombreuses racines à ce mot. Ça peut désigner quelqu'un qui travaillait ou qui produisait du chanvre.
0: D'accord.
2: Parce que c'est le brin, brinos, c'était la tige de chanvre, donc autrefois. Le mot brin également, toujours brin, ça avait en ancien français le sens de bruit, de cri, et ça a pu également désigner quelqu'un de bruyant ou de querelleur, donc là c'est voilà une autre explication. On peut imaginer aussi une contraction d'un ancien prénom d'origine germanique, Bérin, B-E-R-I-N, qui est construit à partir de la racine ber qui veut dire ours.
0: Ouais.
2: Voilà. Ouais. Et on ne peut pas non plus écarter la possibilité, tout simplement, d'un glissement orthographique à partir de l'adjectif brun, B-R-U-N, puisqu'autrefois, c'était phonétiquement le scribe noté comme il l'entendait et comme il avait envie de l'écrire. Et à ce moment-là, c'est qui était une caractéristique physique évoquant quelqu'un qui était brun de cheveux. Mmh. De cheveux, pardon. Donc,
0: Nicole, vous êtes brune, vous, ou pas?
1: Châtain.
0: Ah bon, je sais pas si du coup, pourquoi pas. Bon, c'est vrai qu'il y a pas mal d'origines, hein, comme le dit Marie-Odile.
2: Oui, et 2700 personnes le portent.
0: Ah oui.
2: Principalement... Oui, principalement, si on regarde au 19e siècle, on les trouvait principalement dans la vallée de la Loire et puis le long des côtes de Nantes à Bordeaux, quoi, en fait.
0: Bon.
1: D'accord.
0: Donc, assez loin de chez nous.
1: D'accord, parce que j'ai commencé l'arbre généalogique.
0: Ouais.
2: Oui.
1: Et je suis remontée jusque mon arrière-grand-père paternel.
0: D'accord, ce qui est déjà une super bonne chose.
2: Oui.
1: Bah quand même. Et ils ont toujours été natifs de l'Aisne.
0: D'accord.
1: C'est un tout petit village et ils étaient agriculteurs.
2: Oui, il y en a dans l'Aisne, effectivement.
1: Alors, ça peut peut-être désigner le chanvre, peut-être, je ne sais pas.
0: Ouais, peut-être.
2: Oui, alors là, comme c'était encore une fois dans les années 1200-1300.

0: les noms de famille. Ouais. Voilà, c'est ça. Ouais. Ils ont, ça a pu évoluer hein, entre-temps, largement. Ouais.
1: Voilà, Nicole, ce qu'on pouvait vous proposer.
2: C'est gentil, merci beaucoup.
1: Merci Nicole, à bientôt.
2: Merci, bonne journée.
1: Au revoir. David de Crécy-en-Ponthieu, bonjour David.
3: Oui, bonjour l'équipe, ici Picardie, bonjour
1: Marie-Olivier. Comment tu vas bien mon David?
3: Oh bah, de ce beau temps, c'est super.
1: De ce beau temps qui dit. Bon David, le nom de famille pour lequel vous nous appelez, c'est quoi?
3: Alors c'est Suquet, S-U-Q-U-E-T, Suquet.
1: Alors, Suquet, qu'est-ce que ça peut nous... qu'est-ce qu'on peut savoir là-dessus, Marie?
0: Alors déjà, 900 personnes, donc voilà, c'est un nom très porté, qu'on trouve un petit peu partout, enfin, dans, au 19e siècle, pas dans la Somme, mais plutôt dans l'Aisne, dans les Ardennes, mais le cœur d'implantation géographique, c'est le sud, c'est-à-dire vraiment la côte méditerranéenne, l'Aveyron, beaucoup l'Aveyron, d'accord. L'Hérault, voilà. Et Suc, c'était un mot qui désignait un promontoire rocheux, une éminence, une butte. Oui, donc, l'évocation.
3: Dans le sud, j'avais fait quelques recherches et dans le sud, il y a le Suquet, le vieux Suquet, donc à Cannes.
1: Ouais.
3: Et avec l'armée suquetane qui était avec Louis XIV, le masque de fer. Et Suquet, là-bas, ça veut dire petit sommet.
1: Voilà. D'accord, ok.
0: Voilà, ça vient de ce très vieux mot qui désignait l'endroit où habitait la famille, c'est-à-dire un endroit élevé.
3: D'accord.
1: Bon, donc voilà, vous êtes, vous êtes quelqu'un d'en haut, David. Bon, merci en tout cas pour votre appel.
3: Merci à vous, et puis continuez comme ça, je vous écoute depuis un an et demi, mes clientes sont folles, donc nous aussi, et puis on joue.
1: Cliente, pourquoi? Parce que vous êtes où, vous, David? Vous faites quoi?
3: Je suis coiffeur à Crécy-en-Ponthieu.
1: Écoutez, il faut venir se coiffer. Et comment il s'appelle le salon?
3: Renaissance coiffure,
1: demandez David, là on aura des cheveux impeccables, c'est moi qui vous le dis.
3: Ah voilà, il y a pas de souci.
1: Merci David, et
3: merci
1: vous embrasse,
3: beaucoup,
1: à bientôt.
3: Très bon week-end, merci Marie-Odile, à bientôt.
0: Merci.
3: Merci, au revoir.
1: Hervé tout de suite, Damien, bonjour Hervé.
4: Bonjour Louis, bonjour madame.
1: Oh le
4: bonjour.
1: Hervé, il m'a fait un bonjour, waouh, ça m'a réveillé quoi. Bon, comment il va Hervé ce matin?
4: Très bien, avec ce beau temps, on va dire, moins ensoleillé, plus frais.
1: Voilà, d'un côté, ça fait du bien aussi de temps en temps. Hein. Bon, il en faut. Hervé, vous nous appelez pour un nom de famille, dites-le nous.
4: Alors, mon nom de famille, c'est Malaisé. M-A-L-A-I-Z-E.
1: Alors, ça d'accord. Alors, ça nous fait penser au mot malaise, mais ça n'a peut-être rien du tout à voir, Marie-Odile.
0: Un petit peu quand même, un petit peu quand même. On trouve 300 personnes qui le portent. Principalement sur l'Aisne, les Ardennes, la Marne, la Moselle aussi. Et en fait, ça vient de noms de lieux. On a beaucoup de hameaux en France qui s'appellent malaisés et qui indiquent une terre difficile à travailler.
1: D'accord,
0: voilà. Un peu aride, pas très bonne pour les propriétaires, les agriculteurs et les cultivateurs qui s'en occupaient.
1: D'accord.
0: Donc voilà, ça signifie que vos ancêtres étaient dans les années 1200-1300 sur ce type de terre ou dans ce type de hameau, ou dans un de ces hameaux.
1: Bon, écoutez Hervé, voilà, c'est aussi simple que ça finalement.
0: Voilà, c'est lié à la terre et pas à la personne en fait.
1: Bon Hervé, ça vous va ça comme réponse? Vous n'avez pas de questions supplémentaires de
4: petits... Non, je sais que ma mère était belge et puis mon père était gitan, c'est tout.
1: Et alors les métiers, parce que là si on parle de terre, peut-être qu'il y avait des agriculteurs, mais alors pas forcément vos parents, peut-être encore avant, non? Vous ne savez pas?
4: Oui, mes grands-parents, ils étaient agriculteurs.
1: Bon voilà, donc il y a peut-être déjà, si les grands-parents, eux-mêmes, leurs grands-parents étaient agriculteurs, etc., parfois on peut remonter directement vers l'origine. Bon
0: en
1: voilà.
0: À l'heure actuelle, il n'y a plus de Belges qui portent ce nom. Voilà.
4: Très bien.
1: Hervé, tout repose sur vos épaules. Courage.
4: Merci, à vous de même. Et puis, continuez l'émission.
1: Eh bien, écoutez, tant mieux. Si ça vous plaît, on est content. Au revoir, Hervé.
4: Je l'écoute tous les jours.
1: Ouais. Et alors, vous êtes content?
4: Ah, bien sûr, j'aime bien le jeu à 11h en plus. Et puis, j'essaye de répondre.
1: Écoutez, on va rejouer de toute façon. Et en plus, on fait gagner un barbecue. Hein. 200 euros le barbecue, Weber. On
4: fait ça dès 11h. Super. Je vous souhaite une bonne journée, un bon week-end.
1: Voilà, comme Hervé, vous pouvez nous appeler au 03 22 92 58 58. Dernier appel si vous voulez trouver l'origine de vos noms de famille. C'est Marie-Odile Merniec, notre généalogiste, qui répond à toutes vos questions. La musique tout de suite, celle de Phil Collins, To Hurt, qui arrive dans 30 secondes.
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0: Earth 188, signé Phil Collins pour la musique.
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0: Dernière partie de votre émission, bienvenue chez vous, dédiée au nom de famille, à leur origine, avec notre généalogiste Marie-Odile Mergnac qui répond à Christian de Friville-Escarbotin. Bonjour.
2: Oui, bonjour.
0: Christian, bonjour. Le nom de famille pour lequel vous nous appelez, dites-nous.
2: Ah bah écoutez, c'est Bourdauduy. Bourdauduy, oui, Bourdauduy.
0: Alors,
2: avec
0: dites-nous, Marie-Odile.
2: H-U-I.
0: Ouais, ah d'accord, ok, très bien. Bon, ça c'est noté. Marie-Odile, qu'est-ce qu'on en sait ?
3: Extrêmement rare, c'est-à-dire qu'on a une trentaine de personnes qui le portent avec l'orthographe que vous venez d'indiquer, et puis on en a une dizaine qui le portent tout aggloméré, sans l'apostrophe, en un seul mot.
0: Ouais.
3: C'est un nom qu'on retrouve pour le premier, qu'on retrouve dans le Nord à la fin du 19e siècle, alors qu'on tout aggloméré, il est dans l'Aisne, dans les Ardennes à la fin du 19e. Mais voilà, je pense qu'il faut vraiment, pour un nom aussi rare, remonter une généalogie, voir quelle est la forme ancienne du nom, voir s'il n'y a pas une localisation, un lieu qui porte ce nom dans les parages.
0: Ça demande un peu plus de travail sur du long terme, quoi.
3: Oui, parce que Bourdeau, c'est extrêmement... extrêmement porté comme nom de famille, mais Bourdeau tout court, ce qui n'a rien à voir, ça évoque soit une ferme, soit un mensonge. Donc voilà. Et vous avez une rue Bourdauduy qui est dans l'Aisne, sur la commune de Neuve-Maisons, mais puisque c'est une rue, ça veut dire qu'on lui a donné le nom d'une personnalité. Ça n'est pas la rue qui a donné naissance à la famille au départ.
0: Voilà, Christian, ce qu'on pouvait vous dire.
2: Ben c'est très bien, merci beaucoup.
0: Merci, bon samedi, à bientôt.
2: Allez, bon samedi, bonne continuation.
0: Merci. Jacqueline d'Amiens, bonjour.
4: Bonjour tous les deux.
0: Alors Jacqueline, bonjour. Dites-nous vous, le nom de famille qui vous fait nous appeler.
4: Alors moi, c'est mon nom de jeune fille, c'est L'Écuyer.
0: Ah bon, je crois qu'on l'a déjà eu celui-là, Marie-Odile.
3: Ah oui, oui, oui, c'est un nom qui est beaucoup plus porté que celui qu'on vient de voir, puisque là, il y a 9000 personnes qui le portent en France.
4: D'accord.
3: Grosso modo, vous tracez une ligne qui va de la Vendée aux Vosges, et ils sont à peu près tous au-dessus, presque tous au-dessus. Et deux possibilités, c'est soit celui qui, effectivement, l'écuyer, c'était aussi le premier grade de chevalerie, ça peut être le surnom de celui qui s'occuper et qui portait la bannière, l'écu bannière du cheval, soit un fabricant d'écu, donc fabricant d'écussons, enfin de boucliers, ou fabricant d'écu, la monnaie elle-même, puisque c'était l'ancien nom de la monnaie.
0: Oui.
4: D'accord.
3: Donc plusieurs possibilités, mais ça renvoie vers une profession, une activité
0: chevaleresque,
3: en tout cas.
0: Chevaleresque,
3: exactement.
0: C'est sympa ça, Jacqueline. C'est peut-être
3: complètement moyenâgeux.
0: Vous étiez peut-être la princesse, ou vous étiez l'épouse du pro-chevalier, que sais-je.
3: Ah, bon. On est dans le roman de Cap et d'Épée, là.
0: Ah ouais, c'est le top. Bon, Jacqueline, merci en tout cas pour votre appel.
4: Je vous en prie, bonne journée.
0: Bonne journée.
3: Bonne journée.
0: Marie-Odile, il vient d'arriver ce nom, et on en terminera par là. Je sais qu'on a eu énormément d'appels aujourd'hui. On n'a pas pu répondre à tout le monde, mais vous reviendrez. On le sait, vous êtes une habituée. Mais sur WhatsApp, Martine nous avait écrit il y a un petit quart d'heure, donc je voulais quand même qu'on puisse lui répondre, avec le nom de famille Bédagu, B-E avec l'accent, D-A-G-U-E. Je vous laisse peut-être quelques minutes pour rechercher. Je lis le message de Martine.
3: G-U-E, c'est ça.
0: G-U-E, ouais.
3: B-E-D-A-G-U-E.
0: Okay. Et elle nous disait beaucoup dans le Pas-de-Calais, et mon beau-père est originaire de Saint-Omer dans le Pas-de-Calais. Voilà, donc elle est au travail, elle nous écoute, elle peut pas passer à l'antenne, mais elle nous a écrit. Voilà l'avantage aussi de WhatsApp, au 03 22 92 58 58. Voilà, pour nous poser des questions, mais aussi parfois pour nous donner votre journée, la météo proche de chez vous. Ça nous fait toujours plaisir de vous lire. Marie-Odile, est-ce qu'on a des premières infos qui tombent?
3: Alors effectivement, donc au 19e siècle, il y a 200 personnes qui portent ce nom actuellement en France, et à 80% dans le Pas-de-Calais au 19e siècle.
0: Ah oui, donc elle s'était trompée, Martine.
3: Non, pas du tout. Je regarde s'il y en a en Belgique.
0: Oui, parce que parfois avec le Pas-de-Calais, le Nord...
3: Non, pas en Belgique. En revanche, c'était un nom que je n'avais pas étudié, donc je suis en train de feuilleter à toute allure les ouvrages que j'ai autour de moi.
0: On pourra donner la réponse ultérieurement à Martine, hein, si c'est le cas. En tout cas, on en sait déjà un peu plus, comme vous le sentez, Marie-Odile.
3: Alors...
0: C'est ça aussi, vous voyez les coulisses de l'émission. Marie-Odile, à chaque fois, on lui laisse deux minutes pour rechercher tout un tas d'infos et elle y arrive, ce qui est d'autant plus un défi.
3: Pas toujours.
0: Oh, quand même, vous êtes quand même assez efficace, hein, Marie-Odile. Justement, Marie-Odile, vous écrivez aussi des livres hein, qui retracent toute la généalogie, qui nous permettent eh bien, de voyager aussi dans l'histoire de France. Lesquels, là, on peut se mettre dans la poche pour les prochaines vacances ou pour les dimanches pluvieux?
3: Ah, alors il y a Que veut dire mon nom de famille, justement, on veut chercher... en fait, j'indique les méthodes que j'utilise pour rechercher un nom de famille.
0: Oui. Il y a aussi les Français des autres siècles que vous aviez...
3: Voilà, il y a Portrait type des Français sur 3 siècles, qui là, par génération, donne le parcours du Français moyen. C'est-à-dire vraiment, on prend la moyenne... en termes de patrimoine, termes de vie, de durée de vie, en termes de scolarité, et vraiment le Français moyen, quel est son portrait? Et je l'ai fait s'exprimer en. Il parle en disant je à chaque fois pour que ce soit un peu plus vivant.
0: Oui,
3: donc les statistiques sont transformées en récits, ce qui est beaucoup plus plaisant.
0: Merci en tout cas, Marie-Odile. On donnera la réponse à Martine, ultérieurement. Nous, on doit vous laisser. L'info arrive à grands pas avec le journal de Brian Nicolas. Mais merci, Marie-Odile, d'avoir passé la matinée avec nous.
3: Merci à vous.
0: Et à très bientôt. Nous, on reste à vos côtés. La musique dans 30 secondes, celle de Murray Head.
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0: Merci de passer votre matinée avec ici Picardie. On est bien ensemble. Murray Head à l'instant. Et là, c'est le retour de l'actu.
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0: Vous écoutez ici Picardie, la première radio de la Somme. Il est 10h. Le journal de 10h, c'est avec vous, Brian Nicolas, et un véritable budget de crise.
2: Dans les mots du président de la communauté d'agglomération de la Baie-de-Somme pour qualifier son budget 2026, la CAPS qui doit combler une dette de 13 millions d'euros et éviter sa mise sous tutelle par l'État. Pour ça, le conseil communautaire a acté un gel des investissements et une hausse des impôts. On parle d'une augmentation de la taxe foncière ou encore du prix de la cantine. Les détails sont à retrouver sur notre site ici.fr. Il est maintenant interdit de boire de l'alcool dans les rues d'Arbonnières. Arrêté municipal qui entre en vigueur jusqu'au 31 octobre dans cette commune de 1600 habitants située entre Amiens et Péronne. Seuls quelques lieux sont concernés comme le centre-ville ou la place de l'église. La maire a pris cette décision après plusieurs débordements où les gendarmes n'ont pas pu intervenir. Un homme de 21 ans poignardé hier dans le quartier Saint-Leu. Il s'est pris un coup de couteau dans la poitrine aux alentours de 6h sur la place du Don. La victime a été transportée gravement blessée à l'hôpital. Une enquête de police est ouverte. Ils ont voulu brûler une souche mais ont fait exploser leur bidon d'essence. Deux hommes d'une soixantaine d'années ont été gravement brûlés. La scène a eu lieu vers 9h hier matin à Courcelles-au-Bois au nord de la Somme. Le plus sérieusement touché a dû être transporté en hélicoptère jusqu'à Lille. Il a été pris en charge par le service des grands brûlés. Des Amiénois en nombre pour les manifestations du 1er mai. 1000 personnes ont déambulé à Amiens hier matin selon la préfecture et les syndicats. C'est un peu plus que l'année dernière. Parmi eux, le patron du Parti socialiste en queue de cortège, Olivier Faure, qui a été enfariné à la fin de la mobilisation. Plusieurs élus du PS se sont indignés de cette action, des méthodes inacceptables pour le chef des députés PS, Boris Vallot. Et puis c'est le début du mois de mai à vélo, aujourd'hui à Amiens, cette fête nationale qui vise à promouvoir la pratique de la bicyclette. Un village d'animation est proposé aujourd'hui, dès maintenant, au centre-ville jusqu'à 18h, au programme balade à vélo couché ou adapté, ou encore des démonstrations de BMX.
0: 10h de l'heure du Picardie Sport. Brian, on parle de l'Amiens SC
2: qui pourrait être officiellement relégué en Ligue 3 dès ce soir. À deux journées de la fin du championnat, le maintien de Ligue 2 ne tient plus qu'à un fil. Les Amiénois, toujours en position de lanterne rouge, doivent déjà absolument battre le Red Star, quatrième du classement ce soir. Et les conditions ne s'arrêtent pas là, Mathieu Dubrulle.
3: Gagner les deux derniers matchs et espérer dans le même temps des défaites de Bastia et Laval. Voilà le défi assez improbable qui s'offre à l'Amiens SC. Improbable car après une dynamique épouvantable, une seule victoire en 15 matchs en 2026, on voit mal comment les Amiénois, pire défense du championnat, pourraient se métamorphoser au point de renverser de gros candidats à la montée comme le Red Star 4e ce soir à huis clos à la Licorne, puis Saint-Étienne 3e dans le chaudron bouillant de Geoffroy Guichard la semaine prochaine. Improbable car même en cas d'exploit, l'ASC n'a plus son destin en main. Un bon résultat ce soir de Laval à 3 condamnerait les Amiénois. Laval qui recevra ensuite une équipe de Boulogne complètement démobilisée. Bref, les chances de maintien de l'ASC autour d'1% tiennent aujourd'hui du miracle. Depuis son arrivée à la place d'Omardaf il y a un mois et demi, le coach Alain Pochat n'a toujours pas connu la victoire. Un petit point seulement sur 18 possibles. De quoi se demander ce que l'ancien entraîneur de Bayonne est venu faire dans cette galère.
4: Non, pas du tout. Quand on m'a proposé ce challenge, moi je l'ai pris comme une réelle opportunité, de tout faire pour garder le club en Ligue 2. C'est une mission qui n'était pas forcément simple, c'est sûr, mais en tant que coach, on est des compétiteurs, on a envie de relever des défis, et surtout dans un club comme Amiens, avec des infrastructures, un stade, c'est des conditions de travail exceptionnelles. Donc c'était une opportunité, moi je regrette pas du tout. Et puis l'idée aussi, c'est qu'il y a une saison à préparer derrière. Suivant le niveau où on sera, il y a quand même aussi un nouveau projet à bâtir. Donc là-dessus, il faut anticiper. On sait qu'il y aura beaucoup de mouvements parce que par la force des choses, entre les fins de contrat, les prêts, forcément, il y aura sûrement une équipe à reconstruire. Mais c'est ça qui est intéressant aussi.
3: Un nouveau projet avec un nouveau responsable du recrutement, comme annoncé lundi dernier, Lucas

0: après-midi. Cependant, aucun joueur des Gothiques n'est présent. Par contre, il y a des nuages qui sont présents.
1: Ah ouais, ça pour le coup, ouais, on peut pas les rater ceux-là. Ouais,
0: ceux-là, ils sont difficiles. Ouais.
1: Ah ouais, de la grisaille partout, en temps orageux même, dans la Somme, avec en prime de la pluie qui arrivera cet après-midi sur la moitié nord de la région. Pour les températures, comptez 16 sur la côte, 17 à Abbeville, 18 à Amiens et à Compiègne, 19 à Beauvais et Saint-Quentin, ça c'est au plus fort de la matinée. Cet après-midi, c'est 17 à Fort-Mahon, 21 à Abbeville, 22 à Amiens et à Péronne, 23 degrés, ça sera le maximum à Laon et à Beauvais.
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1: La musique tout de suite, celle de Jean-Jacques Goldman. Encore un matin à 10h05. Bonne matinée justement avec Ici Picardie, on est bien.

0: Jean-Jacques Goldman, encore un matin sur votre radio Ici Picardie.
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0: Bonjour ma Françoise.
3: Bonjour Brian.
0: Comment ça va?
3: Oh ben bien, je vois que vous avez sorti vos rhabillures d'été, c'est vrai qu'il a fait beau.
0: C'est vrai, on est en plein week-end du 1er mai.
3: Oh ben je vous remercie pour ce beau brin de muguet que vous m'avez offert, mes garçons,
0: c'est
3: gentil.
0: Bonheur.
3: Surtout celui qui a beaucoup de cloches, parce que ça porte bonheur, c'est du royal.
0: C'est vrai, on peut offrir du muguet au-delà du 1er mai.
3: Ben bien entendu.
0: Je vous l'ai offert hier, 1er mai, moi j'ai respecté la date.
3: Oui, mais bien entendu, et puis de toute façon, dans la nature, il va y en avoir, il y en a eu avant le 1er mai cette année, puis on aura encore un tchoupeu après, puis du bonheur, est-ce qu'il y a une date pour offrir du bonheur? Mais non.
0: Oui, vous savez, on

0: Déjà en retard, Françoise. L'émission commence à peine, on est déjà en retard.
1: Ah, vous m'avez stressé avec
0: l'émission,
1: votre horloge.
0: Le retour, l'émission qui fait briller la Picardie chaque week-end. Entre 10h et 11h, on va faire du sport ce week-end, Françoise. On va vous parler d'un événement qui aura lieu dans 15 jours, dans moins de 15 jours d'ailleurs. Du 14 au 17 mai, les championnats de France division nationale et top 12 masculin et féminin. Pour nous en parler, nous accueillons ce matin en studio Laetitia Lefebvre, responsable du club de l'Esclame, basé à Longo et Amiens. Et puis Mickaël Waxin, président du club de la Madeleine à Lille. Bonjour à vous deux.
2: Bonjour.
3: Bonjour, bonjour.
4: Bonjour Brian, bonjour voilà. Françoise.
0: Bah, merci
4: bonjour.
0: D'avoir cassé votre week-end du 1er mai. Vous auriez pu vous dire, allez, c'est long week-end, je me barre loin, mais vous avez dit, on va venir à la radio.
1: Mais une invitation à ici Picardie, ça se refuse pas.
0: Ça se refuse jamais. Avant de parler donc de cet événement sportif consacré à la gymnastique artistique, c'est important de le préciser. Françoise, les bonnes habitudes, c'est l'éphéméride.
1: Et on va commencer par faire des bécots. On va faire des bécots à chez Jean, qui s'appelle Tecomo Boris, Antonin, à chez Tchotfil qui s'appelle Zoé, et aussi à Athanase. Et puis dans les personnalités, il y a Laurie, vous savez, une canteuse, elle belle chiotte blonde là. Eh ben elle a quand même 44 bougies à
0: souffler. Elle remonte sur scène d'ailleurs, Laurie, on la retrouve aussi à la télé.
1: On la voit, elle est farétuse, elle est en forme, elle doit faire de la gymnastique aussi. Après, il y a David Beckham. C'est un footballeur.
0: Tout à fait.
1: Il a 51 ans. Et vous savez, je me suis intéressée à son cas. Eh ben il est à la fois taureau en astrologie chez nous, et il est à la fois lapin dans l'astrologie chinoise. Et puis une belle tiote, Charlotte, vous savez Charlotte de Galles, là, qu'elle pose là, avec Saint-Père, le prince William, et puis Kate, eh ben elle a 11 bougies.
0: Très bien. On remonte le temps dans un instant, Françoise.
1: Ouais, vous voulez pas que je vous dise que c'est le 122e jour?
0: Oh bah si vous voulez, bah c'est
1: dit, c'est
0: fait.
1: Et que c'est la fin, et que le soleil, il va aller jouer à 21h07, et on a toujours 3 minutes de plus, donc on en a pour 14h38 d'ensoleillement.
0: C'est formidable, comme
1: fallait
0: vous,
1: le dire
0: Françoise.
1: Tout de suite.
0: Retour de la musique dans maintenant?
1: Bah tout de suite, oui, bah, sur Ici Picardie.
0: Tout de suite.
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0: chansons préférées, elles sont là tous les jours, même le week-end, hein, sur votre radio ici Picardie. Vous écoutez Tête Main Coin, l'émission qui fait rayonner, briller la Picardie, hein, chaque jour, chaque week-end en tout cas, le samedi, un jour, chaque jour, chaque week-end entre 10h et 11h. On s'intéresse, Françoise, ce matin, à un événement qui aura lieu dans moins de 15 jours. C'est un événement sportif, les championnats de France, division nationale et top 12, hommes et femmes. Ce sera donc du 14 au 17 mai au Coliseum Amiens. On en parle avec nos invités, Laetitia et Mickaël. Vous nous direz d'ailleurs tout à l'heure la définition de gymnastique, parce qu'on entend plein de choses autour de la gymnastique. La définition précise, un petit cours d'histoire aussi, à quel moment est arrivé dans nos vies la gymnastique, on n'était pas nés, j'imagine, à l'époque. Mais d'abord, Françoise, eh ben, c'est la suite de votre éphéméride.
1: De l'éphéméride. Et ce soir, il va faire clair tard parce qu'on est jour de pleine lune aujourd'hui.
0: Ah, on va pas dormir, oui, alors. On va très mal dormir.
1: On va pas bien dormir. Il faut faire attention à ses énergies, hein. Quelquefois, un peu vite s'emballer, hein. Alors, qu'est-ce que je vais vous dire? Eh ben, qu'en 1988, on a eu le lancement de l'euro par les 15 pays qui étaient déjà là. Et puis, en 1529, on a le grand génie de la Renaissance, Léonard de Vinci, eh ben, qui va laisser la Joconde orpheline. Ici, dans notre coin, en 1918, eh ben, voilà-t-il pas que Napoléon, il est en visite à Amiens. Et en 1936, on va avoir l'élection du député Jean Catelat, surnommé par les Picards, le baron des Andouillettes, par les Aménois, qui eux-mêmes ont un surpitché qui est
0: je ne sais pas.
1: Les Macheux de Gueug. Mais vous le savez, ça qu'on appelle les Amiénois chez Macheux de Gueug, voilà. Et puis, Enchiot Pensée, parce que j'ai parlé du lapin avec David Beckham. Eh bien là, vous verrez pourquoi j'associe le lapin au surpitché de ce médecin Picard. Je vous ai perdu, là. Le 2 mai 1810, on va apprendre que le médecin Picard natif d'Ailly va décéder. Eh bien, c'était le célèbre accoucheur royal qui a mis plus de 2000 bébés au monde par an. Vous vous rendez pas compte, Jean-Louis Bodloc.
0: On en parlait effectivement à l'époque. Vous pourriez bien parler dans le micro, Françoise.
1: Mais je fais que ça. Bientôt, je vais l'avaler. Ça, c'est de la faute du directeur technique qui veut pas que je mette un micro-casque.
0: Voilà, il est en long week-end du 1er mai, il a bien raison. On va le déranger et l'appeler après l'émission, Françoise. Ne manquez pas, ça c'était la rétro-lactu. Mais ce qui arrive là dans moins de 15 jours, du 14 au 17 mai, c'est au Coliseum Amiens que ça se passe. Championnat de France, division nationale et top 12 masculin féminin. On a deux clubs qui sont là avec nous ce matin et même dimanche, demain encore pour en parler. Mickaël et Laetitia. Qui veut nous donner un petit cours d'histoire sur l'histoire de la gymnastique, Mickaël ?
2: Allez, on va s'y coller.
0: Alors, ça remonte à quelques années, la gymnastique.
2: Ouais, c'est un des sports olympiques les plus anciens. Mmh. Voilà, on parle de ça en Grèce antique, hein, où des personnes faisaient de la lutte et des sauts par-dessus les taureaux. Donc ça, c'est les poteries qui nous redisent ça. Et ça a surtout été imposé aussi par Pierre de Coubertin lors des Jeux modernes. Faut savoir que la gymnastique était intimement liée à l'époque à la pratique militaire aussi. Mm-hmm. C'est pour ça que dans certains endroits, il y a gymnastique, enfin, le gymnase, le dojo et le tir, hein, parce que c'était un peu le côté militaire. La gymnastique artistique a été créée justement, et ce nom-là artistique, pour se décrocher un peu de l'aspect militaire.
0: Donc aujourd'hui, on a toujours la gymnastique militaire, tout court, et la gymnastique artistique.
2: Alors ils en font, on va dire, de moins en moins. Ils font d'autres choses, les militaires, et maintenant on est vraiment resté ancré sur cette gymnastique artistique. Donc il y a la gymnastique artistique, féminine.
0: C'est pas facile à dire.
2: C'est compliqué. Après un 1er mai, c'est compliqué d'articuler. Donc gymnastique artistique masculine, gymnastique artistique féminine, et après il y a tout d'autres aussi... évolutions de la gymnastique avec la GR, etc.
0: Voilà, avec cet événement, Laetitia, Mickaël, on y revient. Donc c'est dans moins de deux semaines, hein, 14 au 17 mai, Coliseum Amiens. Ce championnat, à ne pas manquer, championnat de France, division nationale et top 12, on parle de gymnastique artistique, hommes et femmes. On y revient dans un instant. Mais d'abord, c'est le retour de la musique, Françoise, avec Paul McCartney, Live and Let Die.
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0: Qu'est-ce que c'était bien, ça aussi, un Paul McCartney, Live and Let Die, sur votre radio, ici, Picardie. Tout va bien, vous êtes au cœur, de l'émission Tête Main Coin, avec, la gymnastique artistique à l'honneur, j'y suis arrivé à l'honneur tout ce week-end, l'occasion de l'événement, les championnats de France, division nationale et, top 12, hein, masculin et féminin, ce sera, dans quelques jours, du 14 au 17 mai, au Coliseum à Amiens. Vous faites un peu de gym, Françoise?
1: Dans mon jardin, dans ma maison, moi j'ai une gymnastique au quotidien parce que je fais mon tripot, je fais tout toute seule, je fais mon jardin toute seule.
0: Et à l'école, quand vous étiez toute petite, donc il n'y a pas longtemps, vous étiez bonne en gym ou pas?
1: Alors pas du tout, parce que comme j'étais poussue, comme j'étais asthmatique, j'ai tout dit été dispensée de gymnastique, de jumastique, comme on dit en Picard.
0: Jumastique.
1: De jumastique, voilà. Comme ça, pendant ce temps-là, j'allais en permanence et c'est sûrement ça qui a développé mon goût de lire.
0: Bon, on a deux spécialistes, de la gymnastique artistique aujourd'hui et demain encore ici en studio, sur votre radio, ici Picardie, Laetitia et Mickaël. Mickaël, vous représentez un club à Lille, c'est ça, et vous Laetitia, club Amiens et Longo. C'est quoi la différence, parce que je sais que c'est pas la même chose, la différence entre gymnastique artistique féminine et masculine?
2: Déjà, c'est le nombre d'agrès, les garçons ont 6 agrès.
0: C'est quoi agrès?
2: C'est les barres parallèles, la barre fixe pour les garçons, le saut, les arçons. Alors je répète, je vais les prendre dans l'ordre. Sol, arçon, anneau, saut, barre parallèle et barre fixe.
0: Très bien, vous répéterez après Françoise.
1: Oui, moi je fais que sauter à la barre fixe.
0: Donc ça c'est les
2: hommes. C'est les agrès pour les garçons. Ouais. Les filles elles en ont 4, le saut, les barres asymétriques, la poutre et le sol.
0: D'accord, pourquoi c'est différent des deux côtés?
2: Les capacités des filles ne sont pas les mêmes que les garçons. Il y a les agrès de force chez les garçons avec les anneaux. On parle souvent de la croix de fer. Les arçons compliqués aussi. Et les filles, c'est plus sur justement l'artistique et puis le dynamisme.
0: Est-ce qu'il existe des compétitions où les filles peuvent toucher à du matériel de garçons et inversement? Ou c'est vraiment chacun son équipement?
2: C'est chacun son équipement.
0: Très bien. Françoise, vous êtes plutôt quoi?
1: Rien du tout.
0: D'accord. Vous regardez.
1: Je regarde. Je regarde et j'admire, j'admire les gymnastes parce qu'il y a quand même une souplesse du corps. Après, il faut oser aussi se lancer comme ça. On réussit pas à tous les coups et voilà. Donc moi, je trouve que c'est vraiment se dépasser et aller au-delà de soi. Oui.
0: Alors,
1: et c'est très bien.
0: Des athlètes, vous pourrez en applaudir. Il y en a plus de 1500 attendus donc au Coliseum dans du 14 au 17 mai prochain. Quel âge ils ont ces athlètes?
2: Là, les plus jeunes, ça sera 10 ans, parce que c'est les catégories 10 ans et plus.
0: C'est leur première compétition pour certains?
2: Non, ils ont fait toute la saison sur les divisions nationales. Elles ont eu les départements, les interdépartements.
0: Grosse compétition, pour le coup, c'est une grosse compétition. Il y a le stress, j'imagine, il y a les parents qui accompagnent aussi.
2: Oui, et puis là, ils viennent de toute la France.
0: C'est ça. Le déroulé de ces championnats, ça va se passer comment? C'est sur plusieurs jours, donc du 14 au 17 mai.
2: Oui.
0: Sans être trop technique, les temps, enfin, pas forcément les temps forts, mais ça démarre le jeudi.
2: Le jeudi matin, à partir de 8h30. Et après, donc il y a la compétition. Le jeudi après-midi, il y aura l'entraînement pour les top 12.
0: En top 12, on explique, c'est comme en foot, c'est la Ligue 1, c'est ça.
2: Je préfère comparer avec le rugby, plus rugby que foot. Oui, ça correspond donc à l'élite de la gym. Donc le top 12 aura un entraînement le jeudi après-midi. Après, on reprend la compétition des divisions nationales. Le vendredi matin et le samedi matin, ce sera les divisions nationales. Vendredi après-midi, la petite finale top 12. Le samedi après-midi, la grande finale top 12. Ouais. Et le dimanche matin, on finit avec les nationaux.
0: Et après dodo. Gros dodo mérité. On en reparle évidemment tout au long de ce week-end de ces championnats de France, gymnastique artistique, division nationale et top 12 masculin donc et féminin du 14 au 17 mai, Coliseum d'Amiens. Vous êtes branché actualité un petit peu, dites-moi oui, ça m'arrange.
2: Oui, bien sûr.
0: Oui, Mickaël et Laetitia, oui. Mais Françoise aussi, puisque Françoise, dans un instant...
1: Moi, j'ai pas le choix. Hein.
0: Non, c'est vrai. Va tourner la roue de l'actu avec une info mystère à démucher. Mais d'abord, Françoise, je vous emmène varronner en baie de Somme.
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0: Et oui, Françoise, détente et zen attitude vous attendent ce week-end au parc de la Bouvaque.
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0: On est à Abbeville, évidemment, aujourd'hui et demain, direction le parc de la Bouvac pour le festival du bien-être. Hein, 2 jours pour faire le plein d'oxygène et de zénitude avec de nombreux ateliers pratiques, sophrologie, réflexologie, massage pour les adultes, hein, les enfants et même les tout-petits, les bébés. Des espaces zen permettront de se poser, de lire ou simplement de profiter du calme de la nature environnante. Et pour les plus gourmands, un food truck sera aussi de la partie. L'entrée est totalement gratuite. C'est jusqu'à 18h aujourd'hui au parc de la Bouvac à Bille. Et demain, de 10h à 18h.
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0: Il vous plaît, lui, un Benabar, Françoise?
1: Ah oui, Benabar, ah oui, je le chante souvent. Là. Vous savez, quand on n'a pas envie de sortir, qu'on se fera des pizzas à la maison. Ouais. Oui, j'aime bien ça. Puis ça quand on plaisir. L'a dans la tête du matin, on n'en sort plus.
0: Cette chanson, si on l'a dans la tête, quoi qu'on dise, nouveau titre de Benabar sur votre radio, ici Picardie. Tête main coin, l'émission qui, chaque week-end, vous donne rendez-vous entre 10h et 11h, le samedi et le dimanche. Et là, c'est votre moment à vous, Françoise. Le moment de...
1: De tourner la roue de l'actu.
0: Ouais, on y va?
1: Heureusement que j'ai mes muscles. Hein.
0: Ben,
1: allez, c'est parti. Gymnastique. Télé.
0: Ah, une info télé, Françoise, avec nos invités autour de la gymnastique, évidemment, ce week-end, Mickaël et Laetitia. Petit blind test. Attention.
1: Ah, j'aime pas ça.
0: Mais vous allez, c'est facile, écoutez.
1: Mais c'est pas parce que c'est facile, c'est encore plus si je sais pas. Ah, ça, c'est Fort Boyard.
0: Ah, on peut déjà applaudir, Françoise.
1: On va aller le faire à deux.
0: Parce que Françoise, dans blind test, faut le savoir, c'est souvent 0 sur 20.
1: Oui.
0: Là, bravo.
1: Oui. Oui, non, mais je m'entraîne.
0: C'est bien. Fort Boyard.
1: Oui.
0: Vous savez qu'on a appris la nouvelle il y a quelques jours, c'est officiel. Va changer de présentateur après Olivier Minin qui est parti faire les beaux jours sur M6. C'est Cyril Ferraud qui va donc présenter Fort Boyard cet été. Bah, je voulais avoir votre avis sur le choix de Cyril Ferraud. Je sais que vous le trouvez beau gosse.
1: Est-ce que vous me le demandez? Est-ce que j'ai à donner mon avis? Non.
0: Bah là, c'est trop tard parce que c'est annoncé officiellement.
1: C'est fait. Ouais. Bah écoutez, s'il a été choisi, c'est que le recrutement a pensé qu'il fera l'affaire. Mmh. Vous voyez, bon, après, ça va le changer un tout peu, parce que d'habitude, il est toujours dans des hélicoptères.
0: Oui, dans les cartes au trésor.
1: Il est toujours en l'air. Hein. Mm-hmm. Ben là, au moins, il va être là. Ben peut-être qu'il va faire les épreuves. Peut-être que... Moi, je pense qu'un animateur, avant d'être animateur, il faudrait qu'il fasse les vraies épreuves. Mais là, vous avez vu, il n'y a même plus chez Bête Sauvage, parce qu'on n'a plus le droit de mettre chez Lyon et puis tout ça.
0: C'est pas plus mal aussi.
1: Oh, ça, on ne vous a pas demandé votre avis non plus là-dessus.
0: On pense à la protection des animaux.
1: Donc, vous n'étiez pas malheureux non plus. Non, ben Cyril, de toute façon, il crée des jeux. Mm-hmm. Et c'est un homme qui est... qui gagne sa vie en jouant, en créant des jeux, en animant des jeux et tout ça. Donc, bien entendu, qui va faire l'affaire.
0: C'est vrai que la boucle est un peu bouclée parce que l'un des premiers stages en télé il y a quelques années de Cyril Ferraud, c'était sur le plateau de Fort Boyard, donc dans le fort. Hein, et imaginez, quelques années après, c'est lui qui va
1: le
0: prendre...
1: Le tout, c'est que le fort reste
0: exactement,
1: solide, qu'il ne soit pas débistratché.
0: Et fort et qu'on pourrait visiter dans les prochaines années.
1: Ouais, et je crois même qu'il y a des cagnottes qui sont faites pour sauver ce patrimoine-là, pour que justement on puisse... Mais moi, j'aimerais bien avoir des vidéos du temps où c'était une vraie prison, quand les gens étaient enfermés là.
0: Alors, je suis pas sûr qu'on retrouve des vidéos de cette époque, Françoise.
1: Oui,
0: peut-être que la vidéo n'existait pas.
1: Avec l'intelligence artificielle, on va faire des reconstitutions. Comment il s'appelle, là?
0: ChatGPT.
1: Mais non, celui qui est avec... aidez-moi...
0: On déborde, Françoise. Juste Mickaël, Laetitia, Fort Boyard, vous regardez, c'est sportif.
2: Oui, depuis que je suis petit, je regarde.
0: Il y a de la gymnastique dans l'émission.
2: Oui, il y a des hommes forts, des femmes fortes, et c'est mythique, Fort Boyard.
0: Bon, mythique aussi la petite histoire de Françoise.
1: Il y a surtout des choses à manger qui sont pas bonnes. Laurent Deutsch, ça y est, l'ai trouvé.
0: Une heure après.
1: Lui, c'est une heure après. Mais vraiment, vous êtes un minteux. Laurent Deutsch, il pourrait nous faire des reconstitutions en 3D de Fort Boyard du temps où ça existait.
0: Eh ben, on va l'appeler. Françoise, votre petite histoire très vite, mais d'abord Bernard Lavilliers.
1: Vous voyez aussi, vous bégayez.
0: C'est le retour. On the road again, maintenant sur la première radio de la semaine.
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0: On the road again sur votre radio ici Picardie d'Orté de Bain-Coin. Tout va bien, François, je suis inquiet.
1: Ah, mais pas du tout. Ah. Tout va bien. Je suis fin prête.
0: Vous êtes sur votre portable.
1: Mais non, mais parce que pour protéger la planète, je n'imprime plus tous mes documents.
2: C'est moi qui vous les imprime. Moment...
1: Oui, mais pas tous quand même. J'en envoie que le minimum.
0: Je vous raconte quand même, François.
1: Mais je n'envoie que le minimum.
0: M'envoie 20 000 mails le samedi matin. Est-ce que tu peux m'imprimer tout ça? Il y a 56 pages.
1: Là, ce document-là qui faisait 10 pages, eh ben, je l'ai préparé sur mon portable. Et comment on n'a pas été obligé de l'imprimer?
0: Parfait. Françoise, vous savez que la gymnastique artistique est à l'honneur tout ce week-end. L'occasion de l'événement, les championnats de France division nationale et top 12. Hommes et femmes, ce sera dans moins de deux semaines, du 14 au 17 mai au Coliseum à Amiens. On revient bien sûr sur cet événement dans un instant, mais l'autre événement, c'est comme chaque samedi dans Tête de Mincoin, votre petite histoire, Françoise. On envoie la petite mélodie.
1: La la la la.
0: La la la la la. Je rassure nos invités, on va bien.
1: Ils pourraient se sauver quand même. Hein.
0: Qui sont ces zinzins? Écoute, Françoise.
1: Non, surtout vous. Hein. Voilà.
0: Dans le micro, Françoise, comme d'habitude.
1: Alors, puisque nous sommes le 2 de mai, je vais faire un hommage à un poète picard bien connu qui n'a pas un jour ou en tête une fable de Jean de La Fontaine, puisqu'en ce 2 mai, bon, de 1684, c'est pas d'aujourd'hui, mais ça reste toujours, surtout que le musée Jean de La Fontaine est toujours bien d'actualité à Catieu-Thierry, à Château-Thierry. Donc je parle de lui parce qu'en 1684, eh bien le 2 de mai, notre poète picard Jean de La Fontaine peut enfin s'asseoir dans le fauteuil qui venait de lui être dédié. Ce n'est pas un cadeau comme dans la vidéo, le cadeau, le fauteuil picard. Typique en assise de seigle avec le haut dossier, les accoudoirs moins longs. Non, là c'est le fauteuil qu'on va dire le fauteuil Colbert. Tout ça parce que Jean de La Fontaine, il a quand même 67 aînés et il va se retrouver nommé pour s'asseoir dans ce fauteuil d'académicien suite au décès de Colbert. Mais ça n'a quand même pas été aisé parce que je crois, lui, il avait dans ce cabouette de maître Boileau. Déjà, vous voyez, il y avait des querelles de siège à l'époque. Il voulait mettre Boileau, mais voilà-t-il pas que Jean de La Fontaine a été élu à 16 voix contre 23, sur 23, dans une séance qui a été un tchomolé mouvementé. Et comme ça, grâce au livre que vous m'avez prêté, n'est-ce pas, le guide secret de la Picardie, pour montrer que je fais bon usage, j'en profite pour lire le métier de pailleuse, un métier lui aussi venu d'ailleurs, et dans la légende, on dit que c'est à Pierre-Nicolas Tourneur que nos séants, que là on peut s'asseoir, n'est-ce pas, doivent connaître, à partir du 19e, un supplément de confort, et voilà que c'est un grognard de Napoléon qui revenait de Bavière qui a décidé de rapporter de son pays natal l'art de pailler les assises des chaises et des fauteuils en remplacement du bois qui était un tout peu dur pour les fesses, et donc ce sont les femmes de chaisier qui vont donc en faire une spécialité locale, un savoir-faire aujourd'hui qui a fait les réputations, la réputation des pailleuses du Vime.
0: Très bien.
1: Là, vous voyez comment Delaine, avec Jean de La Fontaine, qui part pour être académicien, on se retrouve avec les pailleuses du VME, on fait le tour.
0: Les rempailleuses, c'est quand on rempaille, c'est ça?
1: Une rempailleuse, c'est quand on rempaille, oui.
0: C'est quoi votre fave préférée de La Fontaine, Françoise?
1: J'aime bien le laboureur, parce que ça donne envie aux gens de travailler toujours, toujours et toujours, de ne jamais rien lâcher.
0: Michael, votre fable préférée de La Fontaine?
3: Le loup et l'agneau.
0: Le loup et l'agneau. Et vous, Laetitia?
4: J'en ai pas connu toutes, beaucoup. Toutes. On va dire toutes, non. J'en ai pas vraiment de préféré.
0: Moi, c'est la tortue, là. C'est quoi? C'est le lièvre et la tortue?
1: Ah oui, le lièvre et la tortue, ah oui, avec le tortue Calos Moison sur Saint-Dos. Comment qu'il aurait foué le lièvre, mais le lièvre, il huronne, il prend son temps, il est là tout pian-pian, pendant que la tortue se dépêche tout doucement. C'est beau, ça, une tortue qui se dépêche tout doucement.
0: Ce serait votre tortue, Françoise.
1: Ah bon?
0: Vous êtes presque picard, vous, Michael. Vous êtes de Nord.
3: Oui, Lille, donc ça reste juste. On est cousins.
0: Ouais, avec donc on est des cousins. Vous, Laetitia, picarde?
4: Oui.
0: Ben c'est bien.
4: Oui.
0: On va démucher avec vous. Enfin, c'est Françoise qui va vous faire démucher les mots picard dans un instant. Mais d'abord, c'est le retour de la musique sur votre radio avec Les Innocents, l'autre Finistère, sur la première radio de la Somme.
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0: chanson préférée des Innocents, l'autre Finistère, sur votre radio ici, Picardie. Oh, ça passe trop vite, Françoise, c'est demain quoi. Hein.
1: Ah oui, ben c'est comme le temps qui passe.
0: C'est vrai. Comme vous. Vous êtes immortelle, Françoise. C'est le moment de
1: dénicher... J'aurais pu mal le prendre. Hein.
0: Non, prenez-le bien. C'est le moment de dénicher les mots picards avec nous, en studio, avec nos invités du beau monde, hein, des sportifs. Nous avons Laetitia et Mickaël, tous deux responsables de deux clubs, l'un à Lille, le club de gymnastique artistique, et l'autre à Longo, à Amiens. Donc, vous, Laetitia, nous avez dit vous êtes picarde.
2: Oui.
0: Où exactement?
2: Amiens.
0: Amiens, voilà, ça c'est bon. Et vous, Mickaël, vous êtes lillois?
3: Ouais, alors de la Madeleine à la base et là la Chapelle d'Armentières, donc pur 59 et
0: bon pur 59, le 59 voilà. En force.
1: François Armentières, Céline Renaud, ça.
3: C'est ça.
1: Céline Renaud, vous l'avez dit dans le micro, ben oui. Céline Renaud, Armentières.
0: Ben oui, on y va, Françoise.
1: Mais je suis prête, moi.
0: Eh ben, on vous écoute.
1: Allez, on est parti.
0: Et tout le monde.
1: Alors,
0: joue,
1: hein. Si je vous parle d'un tchounon, ça vous fait penser à quoi?
0: Un tchounon.
1: Un tchounon.
0: Ben un surnom.
1: Pas du tout. Ça, c'est un surpitché. Vous devriez le savoir, hein,
0: ça
1: quand même.
0: Ça me fait engueuler,
1: hein.
0: Ça y est.
3: Oh là là là, j'aurais dit un petit nom, mais ouais, ça
1: alors, c'est
3: ça
1: quoi un petit nom?
3: Ah oui, un diminutif.
1: Pas du tout, c'est un surpitché, un diminutif.
0: Vous êtes fait engueuler aussi, Mickaël.
1: Quel est votre nom? Bah, si je vous demande votre nom, c'est quoi?
0: Mailleur.
1: Mais non, votre nom de famille.
0: Bah, Mailleur.
1: Mais c'est au monsieur que je pose à côté. En fait, je cause en béant sur le côté parce que j'ai pas le droit de quitter ma bouche du micro. C'est compliqué votre histoire parce qu'il me faut une rue de gymnastique.
0: Le monsieur s'appelle Monsieur Wax.
3: Donc c'est notre nom.
1: Voilà.
3: Alors.
1: Et votre nom, c'est comment?
3: Ah, mon prénom.
1: Voilà, on y est.
0: Mickaël. Ah, Mickaël, Laetitia, bon. Et Brian. Allez-vous, François.
1: On y est. Bien. Ouf. On va parler de le penche.
0: Penche. Une planche?
1: Non.
0: Non. Vous avez hésité.
1: On peut faire une penche sur une planche.
0: D'accord. Du repassage?
1: Pas du tout, une penche. Je ne redis du mot une penche quand on rigole trop ou quand on a
3: le
1: mangé
3: ventre,
1: trop. Bravo. Et pourtant, vous venez de Lille. Hein. Vous
3: oui.
1: Avez le ch'ti chez vous, le ch'timi, qui n'existe que parce qu'il y avait la langue picarde. Je précise quand même. Hein. Mais bon, je ne vous en veux pas. Regardez, j'ai même le dictionnaire, le guide de conversation, le ch'ti picard. Vous voyez, je vous honore quand même avec mes livres. Quoi, tu n'es qu'une boudinette?
0: C'est mignon. Comment vous dites, une boudinette ou une boutinette?
1: Une boutinette.
0: Une boutinette.
3: Ah, boutine.
1: Je pourrais vous le montrer dans mon guide de conversation en illustré, si vous voulez.
3: Ça serait pas le nombril?
1: Bravo! Bah, voyez qui s'y met. Bravo. Voyez, je l'ai piqué un tchou peu, ça l'a réveillé.
3: Et je triche pas.
1: Qu'est-ce que ça veut dire être déballé?
0: Déballé, être déballé tout de
1: suite. J'étais en train de vous imaginer dans un paquet cadeau, puis que je me déballe. Excusez-moi, mais j'avais l'image.
3: Déballez-moi,
1: j'avais l'image de retirer ce bol duc ouais. et de vous découvrir là. Voilà.
0: Comment vous dites déballé?
1: Déballé, je suis déballé.
0: Je suis déballé. Mais tout en un seul mot?
1: Oui, être déballé.
0: Déballé.
1: Et
0: Laetitia,
1: c'est pas aller.
0: Laetitia. Dites n'importe
2: quoi. Déconvenu.
1: Voilà, encore
0: bravo.
1: Plus pire, voilà.
0: Bravo.
1: Quand par exemple, si un jour vous ne m'aimez plus ou qu'on fait plus d'émissions à deux, je vais être déballé. C'est-à-dire que je vais avoir ma morale dans mes chaussures.
0: Pendant une heure, et au bout d'une heure, vous serez...
1: Oh, moi, cinq minutes. Je suis scorpion, ascendant scorpion, et je m'en remets vite de mes émouvures. Ouais. Même si c'est pas facile, mais ça va vite.
0: Un tout petit dernier,
1: allez,
0: rapidement.
1: Allez, un petit dernier, voilà. Coach, ça veut dire si je vous dis je comprends.
0: Vous comprenez?
1: Ben voilà, bah, tout simplement. Je comprends, donc j'ai compris. Je comprends, ah bon. J'ai compris. Vous pourrez remettre ça avec vos jeunes qui sautent à le bar fixe. C'est d'ailleurs jusqu'à quel âge qu'on peut sauter à le bar fixe?
0: On en parlera demain, François.
1: Demain, ouais, voilà. Justement, voir si je peux vous inscrire.
0: Ah bah. Envie de se dépêcher, alors. Je suis au bout de ma vie, Françoise, grâce à vous.
1: Mais non, allez.
0: On rappelle l'événement qui aura lieu donc du 14 au 17 mai, ça approche, c'est dans moins de deux semaines, Coliseum Amiens, cet événement autour de la gymnastique artistique, il faut que je tousse, voilà j'ai toussé, championnat de France, division nationale
1: vous, hein.
0: Et top 12 masculin féminin, on a toutes les infos évidemment sur les réseaux sociaux. Laetitia, Mickaël, vous avez passé un bon moment, vous pouvez dire non.
3: Très bon.
2: Très bon moment.
3: Je vais même revenir demain si c'est possible.
1: C'est pas bien, vous voyez.
0: C'est prévu. Demain, venez à 10h. Il y aura du café et du thé chaud. On va jouer avec Louis Godon. Ça passe ou ça casse juste après les infos de
1: 11h. Je vois là-bas, je crois qu'il arrive, je vois ce nombre.
0: Si je vous dis barbecue, ça vous parle ça?
1: Ah oui, carrément.
0: Et ben voilà, la saison des barbecues est lente.
1: D'ailleurs, j'ai déjà cassé du charbon de bois.
0: Et ben nous, on vous offre le barbecue
1: ah bon
0: Weber, attention, pas n'importe quoi.
1: Ah oui, avec un thermomètre au-dessus, puis tout.
0: La totale, d'une valeur de 200€, offert par la jardinerie Truffaut Amiens. Ça se gagne avec Louis Godon, juste après les infos de 11h. On se fait des bisous.
1: Allez, des bécots, Brian.
0: On va s'applaudir, tiens.
1: Allez,
0: bon.
1: Bébé.
0: Allez, à demain.
3: À demain.
1: Allez, à demain.
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0: Là, là, là, là, Joe Cocker à l'instant sur votre radio, ici Picardie. Bah oui, on est de retour, ça y est, T'es demain quand c'est terminé, place au jeu, ça passe ou ça casse, et une nouvelle semaine commence avec un nouveau cadeau. Et alors là, on s'est pas du tout, mais alors pas du tout moqué de vous. Alors oui, le temps aujourd'hui, il est moyen, donc le barbecue on oublie. 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C'est ce que vous pouvez gagner. 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
0: 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Il est 11h. L'info, c'est avec vous, Brian Nicolas, le maire d'Arbonnières. La maire d'Arbonnières, pardon, ne veut plus voir d'alcool dans ses rues.
2: Elle a donc publié un arrêté municipal qui interdit d'en boire sur la voie publique. La maire a pris cette décision après plusieurs débordements et permet aux gendarmes de pouvoir enfin intervenir. Seuls quelques lieux sont concernés, comme le centre-ville ou la place de l'église. C'est entré en vigueur hier jusqu'au 31 octobre dans cette commune de 1600 habitants située entre Amiens et Péronne. Deux hommes d'une soixantaine d'années ont été gravement brûlés. C'était hier, vers 9h du matin, à Courcelles-aux-Bois, au nord de la Somme. L'un d'eux a dû être transporté en hélicoptère jusqu'à Lille pour être pris en charge par le service des grands brûlés. Ils ont voulu brûler une souche, mais ont fini par exploser leur bidon d'essence. Le CAPS doit éviter une mise sous tutelle. Pour ça, la communauté d'agglomération de la baie de Somme doit combler une dette de 13 millions d'euros. Et ça commence avec le budget de cette année. Le conseil communautaire a acté jeudi soir des hausses d'impôts, un gel des investissements et 5,5 millions d'euros économisés. Le président de la CAPS parle d'un budget de crise. 100 000 manifestants à Amiens, 200 à Abbeville. C'est le bilan des manifestations du 1er mai hier matin. Les revendications étaient nombreuses. Hausse des salaires, préservation des services publics et lutte contre les idées d'extrême droite. Dans la mobilisation amiénoise, le patron du Parti Socialiste a été enfariné par des militants d'extrême gauche révolutionnaire. Une action dénoncée par plusieurs élus du PS. Maintien en Ligue 2 ou descente en Ligue 3. Vous aurez peut-être la réponse ce soir pour l'ASC qui joue son avant-dernier match de la saison ce soir. Les Amiénois jouent à 20h contre le Red Star dans le stade de la Licorne, vide pour l'occasion. Pour le moment, les Amiénois sont bons derniers du championnat et doivent donc obligatoirement gagner pour espérer se maintenir, mais ce n'est pas tout. Laval et Bastia doivent aussi perdre leur match. Balade à vélo couché ou encore démonstration de BMX, le programme d'aujourd'hui à Amiens pour mai à vélo. Cette fête nationale qui veut promouvoir l'utilisation de la bicyclette, un village d'animation est aussi proposé en ce moment jusqu'à 18h en centre-ville.
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2: Vous parlez de la météo, Louise, ça sera un petit peu chargé, si j'ai bien compris.
0: Exactement, chargé d'abord avec des nuages, bien sûr, du soleil, on l'oublie, c'était toute la semaine, mais là c'est les nuages qui reviennent, la pluie aussi, l'orage même dans la Somme, de la pluie qui va arriver cet après-midi seulement, et sur la moitié nord de la région uniquement. Pour les températures, 16 sur la côte, 17 à Abbeville, 18 à Amiens et Compiègne, 19 degrés à Beauvais et Saint-Quentin, au plus fort de la matinée. Cet après-midi, c'est 17 à Formans, 21 à Abbeville, 22 à Amiens et à Péronne, 23 degrés à Lens et à Beauvais.
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0: Désolé, j'essaye de me concentrer, vous savez, avec Brian Nicolas qui est à côté de moi. On n'est que samedi. Revenez demain dimanche à la même heure, vous allez voir, ça va être quelque chose. Etienne Dao, la musique, mon manège à moi, eh bien c'est toi.
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0: hommage à moi, Étienne Dao, pour la musique. On était en 1993 à cette époque.
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0: Aïe. Je ne sais pas si ça a passé cassé pour vous, c'est pas grave, on va vérifier. C'est tout simple, le principe de ce jeu, quelques secondes, 30 secondes tout simplement, et je vous pose des questions en vrac, hein, culture locale, générale, musicale, mathématiques, histoire, cuisine, ce que vous voulez. Et c'est un point par bonne réponse, et ensuite plusieurs scénarios possibles. L'objectif, bien sûr, marquer 5 points. Si c'est le cas, ça passe, vous êtes inscrit au tirage au sort de vendredi. En revanche, si vous marquez un peu moins que ces 5 points, ça va casser, mais, on pourra peut-être trouver une solution pour vous permettre de gratter les points supplémentaires pour y arriver à ces 5 points. Alors, le cadeau de cette semaine, il est profondément d'actualité, c'est un barbecue Weber, grosse qualité, hein. Weber, un barbecue charbon de bois, valeur de 200€ tout de même, c'est offert par Truffaut. Amiens, qu'on remercie pour ce beau cadeau, parce que rien que de faire gagner un barbecue à la radio, pour moi, ça sent déjà l'été, je me sens bien, vous voyez. Vous rajouterez les saucisses, on vous les offre pas, c'est tout. Bon, en attendant, il faut quand même venir jouer avec nous. Ça se passe au 03 22 92 58 58. Caroline vous attend au standard d'ici Picardie.

0: C'est tout nouveau ça, Pascal Obispo, Francis Cabrel sur le même morceau, il faudrait que pleuve l'amour, c'est magnifique. Il pleut en Picardie cet après-midi, il pleut aussi de l'amour, mais ça c'est en permanence, c'est tant mieux.
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0: Sortez le charbon, les saucisses, les petites pommes de terre, la mayo, le ketchup, le bout de pain. On fait un barbecue, les amis. Bon, on le fait. En tout cas, nous, on vous l'offre, le barbecue. Barbecue Weber à charbon de bois. 200 euros la valeur de ce barbecue. Bien, nous, on vous l'offre avec Truffaut Amiens. C'est ce que va tenter de remporter Ludovic de Rosières en Santerre. Bonjour, Ludovic.
3: Bonjour, Louis.
0: Ludovic, racontez-moi un peu chez vous, le barbecue comme un peu chez tout le monde. C'est presque une religion.
3: Oui, c'est la base.
0: C'est la base. Vous mangez quoi, vous, au barbecue, Ludo?
3: Merguez, puis des fois, je fais des rouettes de porc.
0: Un peu mariné, quoi.
3: Voilà.
0: Aïe, aïe, aïe. Et en accompagnement, vous êtes salade verte ou les grosses pommes de terre, là?
3: Ah bah, les frites. Hein.
0: Ah bah, voilà, merci, merci. Comment Ludovic, c'est bon. On est bien d'accord là-dessus. Bon, en tout cas, c'est pas longtemps à faire barbecue aujourd'hui, mais bon, là, l'idée, c'est déjà de le gagner. On va vous donner 30 secondes, Ludovic, pour répondre à des questions. Si vous sentez que la question est trop dure, bah, vous passez. Si vous dites, bon, il me faut un peu de temps pour réfléchir, vous pouvez aussi prendre le temps. C'est une seule réponse par question. Et puis, c'est tout. L'idée, c'est de faire 5 points en 30 secondes, hein, donc voilà. Est-ce que vous avez une question? Est-ce que tout est clair pour vous?
3: Non, j'ai l'habitude.
0: Bon, je suis armé de mon stylo, je suis donc prêt à lancer le chrono. On est prêt?
3: C'est parti.
0: Allez, c'est parti. Quel fleuve traverse la ville d'Amiens?
3: La Somme.
0: Qui a chanté les mots bleus en 1974?
3: Christophe.
0: Combien font 42 plus 37?
3: 42 plus 37, 79.
0: Quel fruit rouge mangez-vous si vous dégustez des griottes?
3: Cerise.
0: Quel mode de cuisson consiste à placer un récipient dans de l'eau chaude?
3: À la vapeur.
0: Quel jour de la semaine se réunit habituellement le Conseil des ministres?
3: Mercredi.
0: Allez, je vous l'accorde sur le gong, cette réponse. On va vérifier si elle est bonne, toutefois. Première question, quel fleuve traverse la ville d'Amiens? C'est bien la Somme, on est sur un bon point. Oui. Qui a chanté les mots bleus en 1974? Christophe?
4: Je lui dirai les mots bleus.
0: Magnifique ce morceau, j'adore. Les mots bleus, évidemment. Deuxième bon point pour vous, Ludovic. Combien font 42 plus 37, 79? Ça oui. Quel fruit rouge mangez-vous si vous dégustez des griottes? J'ai hâte. Des cerises. Bah oui, des cerises. On va les cueillir. Moi, c'était des après-midi chez ma mamie. Ça, on allait cueillir. Après, on les mangeait. On en mangeait un peu trop. Et le soir, c'était pas joli. Bon, en tout cas, on prenait du plaisir quand même. Quel mode de cuisson consiste à placer un récipient dans de l'eau chaude? Ah, c'est pas la vapeur.
3: Bain-marie.
0: Eh oui, c'est bain-marie. C'est la rapidité.
3: J'entends du haut et voilà.
0: Ah, vous êtes allé trop vite. Ouais. Bon, c'était une technique. Voilà. Bon, donc là, on est à 4 points. La dernière question que je voulais accorder, j'espère que la réponse est bonne, comme ça, il n'y a pas besoin d'aller au rattrapage. Hein. Quel jour de la semaine se réunit habituellement le Conseil des ministres? C'est le mercredi. Bon point. Oui. Ça veut dire que ça passe pour vous. Bravo, Ludovic.
3: Merci.
0: Premier candidat de la semaine, ça passe tout de suite. Vous mettez la barre très haute, Ludo. Mais bravo, en tout cas, pour cette performance.
3: Merci.
0: Vous restez joignable vendredi avant midi?
3: Oui.
0: Pour la bonne nouvelle?
3: Oui, il va falloir attendre un moment.
0: Il va falloir attendre un moment, mais tout vient à point qui sait attendre. Oh là, c'est beau.
3: C'est ça.
0: Allez, à plus tard, Ludovic.
3: Merci, c'était
0: Au revoir. À tout bientôt. La musique à 11h15, Rockwall qui arrive. Et nous, on continue à jouer avec vous. 03 22 92 58 58.

0: Si Watching Me en 83, Rockwell, à l'instant, on est bien ensemble. On termine cette matinée du samedi 2 mai, comme il se doit, avec les jeux et les cadeaux de Ça passe ou ça casse, bien sûr. Vous pourrez remporter un barbecue Weber à charbon de bois, valeur 200 €. 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Pour ça, il faut nous appeler 03 22 92 58 58. On vous laisse le temps de le faire avec la musique dans 30 secondes. Téléphone et Cendrillon.
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0: Cendrillon avec téléphone sur votre radio ici Picardie. Tiens, si vous voulez jouer à la Cendrillon, il y a peut-être une info qui va pouvoir vous servir. Un vide dressing qui est organisé aujourd'hui avec le comité Miss Picardie et le chat des fils, c'est de 10h à 18h et c'est à Grand A, Amiens Grand A. Il y aura aussi les présences des Miss. N'hésitez pas à passer y faire un tour.
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0: 11h24, on joue avec vous et avec Sophie de Kerrieux. Bonjour Sophie.
3: Bonjour Louis.
0: Bon Sophie, comment se passe le début de journée un peu sous la grisaille là? Comment ça se passe?
3: Ça va, on est dans la popote.
0: Dans la popote, vous faites quoi?
3: Steak écrasé de pommes de terre, tiramisu aux fraises.
0: Ah oui, tiramisu aux fraises, ouais, c'est les premières fraises là qui arrivent encore, c'est un peu tôt, enfin, vous en avez trouvé vous?
3: Ouais, pas trop mûr, mais bon.
0: Ouais, bah c'est vrai que parfois on est un peu tenté quand même, c'est dur de résister. Hein. Bon, Sophie, là ça se fait pas le tiramisu au barbecue, enfin ça peut se tenter, mais c'est pas trop le truc. Là on joue quand même pour un barbecue Weber, hein, c'est 200 euros la valeur de ce truc-là, offert par Truffaut Amiens, donc attention, gros barbecue. L'idée, eh bien, c'est de vous donner 30 secondes, vous répondez, vous passez si vous voulez, vous prenez le temps de réfléchir aux questions, c'est vous qui gérez votre timing. Et l'idée, c'est de marquer 5 points comme c'était le cas du candidat précédent. Je vous le souhaite. Sophie, est-ce que tout est clair pour vous? Est-ce qu'on peut y aller directement?
3: Oui, c'est clair.
0: Oui, me dit-elle. Eh bien, c'est parti. Combien font 85 moins 29?
3: 56.
0: Comment appelle-t-on le casque porté pour pratiquer l'équitation?
3: Une bombe.
0: Qui a chanté Le coup de soleil en 79?
3: Je passe.
0: Quel sport se joue avec une raquette et un volant?
3: Le badminton.
0: Quel parc de la baie de Somme est réputé pour l'observation des oiseaux?
3: Marcanterre.
0: À combien d'euros équivaut un kilo euro quand on parle de salaire?
3: J'ai pas compris.
0: À combien d'euros équivaut un kilo euro quand on parle de salaire notamment?
3: 1000 euros.
0: Bon, ça, on est un peu hors dehors du gong, mais quand même, on va se le mettre de côté, cette réponse. Alors, combien font 85 moins 29? Ça fait 56, ça c'est un bon point. Comment appelle-t-on le casque porté pour pratiquer l'équitation? C'est la bombe, évidemment, qui a chanté Le coup de soleil en 1979. C'est Richard Cochien.
3: Ah oui.
0: Mais si tu restes, tant pis! Ah, c'est pas ça. Ah, oui. Ah, c'est ça. Et visiter ton paradis. Oh là, pas de quoi là-dessus. Quel sport se joue avec une raquette et un volant? Ah, c'est le badminton, évidemment. Quel parc de la baie de Somme est réputé pour l'observation des oiseaux? C'est le Marcanterre, évidemment. Et puis, on était un peu en dehors. À combien d'euros équivaut un kilo euro? Quand on parle de salaire, c'était 1000 euros. Effectivement. On l'accorde ou pas, chef Robin la technique, me dit on l'accorde. Eh ben on l'accorde. Comme ça au moins,
3: merci.
0: On va laisser peser Sophie. Il est généreux,
3: merci.
0: Le chef Robin la technique. Hein. Alors vous pouvez me dire un petit bisou pour Robin?
3: Un bisou pour Robin.
0: Et voilà. C'est toute une équipe ici Picardie. Moi j'essaie d'être dans les règles, mais voilà, il faut aussi qu'on passe un bon moment. Vous aviez la bonne réponse, ça fait 5 points.
3: J'avais pas entendu la fin en fait.
0: Bah voilà.
3: L'euro, j'avais pas entendu.
0: Ouais, elle était un peu tirée par les cheveux en plus. Bon allez hop, 5 points. Emballez, c'est pesé. Ciao, bonsoir Sophie et rendez-vous vendredi.
3: Merci.
0: Pour le tirage au sort avant midi.
3: Bonne
0: à bientôt.
3: Fin de journée,
0: ouais,
3: et gardez toute votre bonne humeur.
0: Et ben on fait tout pour. Allez, bisous.
3: Bisous.
0: Janet Jackson pour la musique. Oops, now. Et nous on revient juste après avec des infos utiles, pratiques, loisirs aussi. Hein. Et puis juste après, ben, on continue à jouer. Alors restez avec nous, pardon. Soyez les bienvenus, on va y arriver. 11h27, on est bien ensemble.

0: Janet Jackson, Whoops Now, sur votre radio, ici Picardie, 11h31.
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0: À Compiègne, le stationnement change et ça tient désormais dans la poche.
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0: Depuis quelques jours dans les rues de Compiègne, vous pouvez payer votre stationnement directement sur le téléphone grâce à l'application Pay by Phone, déjà utilisée dans de nombreux centres-villes. Cette application permet de payer, de prolonger, mais aussi d'interrompre votre stationnement quand vous le voulez, directement depuis votre smartphone. Résultat, vous payez que le temps réellement utilisé. Pour rappel, la ville de Compiègne offre jusqu'à 2 heures de stationnement gratuit en surface par jour et par véhicule. Le stationnement reste gratuit les dimanches et les jours fériés, donc moins de stress, plus de simplicité. À Compiègne, se garer devient presque un jeu d'enfant.
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0: La musique tout de suite, celle de William Scheller dans un vieux rock'n'roll.

0: Ici Picardie avec William Scheller dans un vieux rock'n'roll.
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0: On est ensemble, on joue en Picardie à 11h36. Ça c'est ici Picardie, des cadeaux chaque jour et des jeux chaque jour avec, c'est pas rien, un barbecue Weber à charbon de bois qui a gagné. Il vaut 200 € et il vous est offert par Truffaut Amiens. Alors Patrick, peut-être le roi du barbecue de la Neuville-les-Brèves, a tenté de le gagner. Bonjour Patrick.
3: Oui, bonjour.
0: Le roi du barbecue, ça vous va ou pas comme surnom?
3: Ah ouais, ça va tout à fait. Le dernier, c'était hier au soir, donc.
0: Bon, bah écoutez, pas mal. Il mérite un petit peu de changement, votre barbecue, ou pas, là?
3: Oui, c'est jamais trop. S'il y a du monde, en avoir un deuxième, c'est pas mal non plus.
0: Ah, comme ça, vous pouvez enchaîner les grillades, les trucs, les merguez, les saucisses, les marinades, tout ça. Et vous faites cuire quoi, vous, Patrick, là? C'est quoi un peu votre astuce, si on peut dire?
3: Côte à l'os, poisson, enfin, tous les légumes.
0: Ah, poisson, ouais.
3: Légumes,
0: poissons, ouais. Et il y a un truc, un peu une recette favorite, un conseil que vous pourrez donner ou pas, je sais pas, cuisson, un truc pour que ça marche bien, que ça soit bon.
3: Bah attention aux flammes.
0: Ouais. Faut voilà, pas que ça bonde trop. Exactement. Pas que ça bonde trop. Ah, allô.
3: Oui.
0: Oui, pour pas que ça bonde trop, c'est ça.
3: Oui, voilà.
0: Voilà.
3: Oui.
0: Bon, on va y arriver. Bon, on va jouer quand même ensemble. Patrick, on va s'y mettre. On a du boulot, là. L'idée, c'est de vous faire marquer ces 5 points. Je vous donne 30 secondes. Vous répondez à un maximum de questions. Si vous voulez passer, bah, vous passez. Si vous voulez prendre le temps de réfléchir, vous réfléchissez. No problemo. Et puis, bah, c'est tout, hein. Une seule réponse par question, ça aussi, c'est important. Est-ce que on est prêt? On lance le chrono?
3: Oui. Allez-y, c'est bon.
0: Allez, c'est parti. Qui a chanté Partenaire particulier en 1985?
3: Indochine.
0: Combien font 63 plus 28?
3: 83, 85.
0: Quelle ville de la Somme est célèbre pour son beffroi classé à l'UNESCO?
3: Amiens.
0: Que faut-il ajouter à la bière pour obtenir un panaché?
3: De la limonade, oui.
0: À quel pays la Crète appartient-elle?
3: La Crète?
0: Ouais, ça appartient à quel pays?
3: Si c'est la Crète Suzette, c'est la Bretagne, mais sinon.
0: La Crète! La Crète!
4: La Grèce!
0: Eh ben, c'est à partir. Ouais, je vous l'accorde, parce que là, vraiment, sur le gong d'ego, mais il me fait rire, celui-là. La crêpe, elle appartient à la Bretagne. Mais bien, bon, c'est vrai, bien
3: sûr.
0: Ah,
3: la crêpe Suzette.
0: Ah, bon, on est d'accord. Qui a chanté Partenaire particulier en 1985? C'était pas Indochine, c'était Partenaire particulier.
3: Oui.
0: C'est la question piège.
3: Oui, c'est ça.
0: Ah, il est vraiment piège, là, le traître. Combien font 63 plus 28? Vous m'avez dit, 85, je crois.
3: 91.
0: Ouais, c'est ça, vous l'aviez eu un petit peu après. 91, bien sûr. Autre question, de quelle ville de la Somme est célèbre pour son beffroi, pardon, classé à l'UNESCO? Vous m'aviez dit Amiens, ça marche, ça aurait pu être Abbeville aussi. Donc un bon point là-dessus. Que faut-il ajouter à la bière pour obtenir un panaché? Ah, facile, la limonade, évidemment. Et puis à quel pays la Crète appartient-elle? On y a réussi avec beaucoup de misère, mais on y a réussi quand même. La Grèce, effectivement, on est sur 3 points. 3 points, ça veut dire que Patrick, vous faites des heures sup. Vous restez avec nous, on va tenter de doubler votre score dans moins de 3 minutes avec le blind test, d'accord?
3: D'accord.
0: À tout de suite Patrick. En attendant, merci. La musique, celle de Lola Young avec Messi. Et nous on revient juste après. Bonne matinée avec Issy Picardie.
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0: Bonjour Isabelle.
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5: Elle est belle la vie.
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0: 11h45, tout pile, tout dernier quart d'heure avant d'aller manger. Lola Young, Messi tout de suite.
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0: Retrouvons Patrick de la Neuville-les-Bray qui a, qui a 4 points, c'est ça, ouais, 3 points, pardon, 3 points. Il va tenter de doubler son score. Patrick, vous êtes toujours là?
3: Oui, oui, tout à fait.
0: Il me semble que vous n'étiez pas seul dans la pièce, il y a quelqu'un avec vous.
3: Bah écoutez, pour être franc, je suis sur le parking de Leroy-Merlin et j'ai rencontré mes voisins, donc j'ai demandé un peu d'aide.
0: Ah bon, ils s'appellent comment les voisins?
3: Augustin et Lucie.
0: Eh ben voilà, bonjour à Augustin et Lucie, bah tout ça, ça va se faire tous les trois, c'est ça hein, l'idée?
3: Ouais, ouais.
0: Tendez bien l'oreille parce que c'est quelques secondes d'un extrait de musique. Si vous trouvez le nom du chanteur, de la chanteuse du groupe, vous doublez votre point, donc c'est gagné. Le nom du morceau, moi, ça m'intéresse pas. C'est vraiment chanteur, chanteuse, groupe. Hein?
3: D'accord.
0: Patrick, vous êtes prêt?
3: Oui, oui.
0: C'est parti.
3: Oh, ben, Johnny Hallyday, alors.
0: Hein? Quoi?
3: Johnny Hallyday.
0: Comment ça? Quoi?
3: Ouais, bah Johnny, je suis fan de Johnny, donc rien que le...
0: Bah, rien que les mélodies. Bah c'est bien sûr. Que je t'aime, que je t'aime, que je t'aime. Oh, bravo Patrick. Mais bien sûr, ça passe pour vous.
3: Ouais, c'est facile. Hein.
0: Eh, coup de bol, parce que c'est pas moi qui choisis. Coup de bol pour vous, Patrick. Bravo à vous, ça passe. Je suis très heureux de vous annoncer que ça passe. Tout le monde, ça passe pour tout le monde ce matin. Comme ça, c'est
3: d'accord.
0: Simple. Patrick, à tout bientôt. Restez joignable vendredi.
3: D'accord.
0: Allez, okay. Et puis bonne course à Leroy Merlin. Ciao.
3: Bah, bon week-end et bonne semaine à vous. Alors.
0: Merci, ciao, ciao. Raft, il y a qu'à danser tout de suite et après c'est le dernier candidat ou la dernière candidate. 03 22 92 58 58 pour jouer avec nous. Un barbecue Weber, 200 euros, c'est la valeur, c'est ce que je vous offre.

0: Ah, c'est le soleil des Antilles. Bon, peut-être pas en Picardie aujourd'hui, mais si on ferme les yeux, qu'on se souvient de cette semaine, on y était, Raft, il n'y a qu'à danser à l'instant sur votre radio. On joue ensemble dans 30 secondes.
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0: 11h51, Abdelrahman Damien est avec nous. Bonjour Abdelrahman.
4: Bonjour Louis.
0: Bon, comment ça va ce matin?
4: Bien et vous?
0: Bah oui, écoutez, la matinée, vous en avez fait quoi?
4: Oh, je suis parti faire mes courses. Ah oui. Je suis tranquille cet après-midi.
0: Ouais, ce que j'allais dire. De toute façon, le samedi matin, souvent, c'est quoi? C'est les ménages ou, ou les courses? C'est soit l'un, soit l'autre.
4: Exactement ça, oui.
0: Bon, les courses sont faites, le ventre est plein. Il n'y a plus qu'à, je sais pas, faire cuire ce que vous avez acheté en course dans un barbecue, par exemple, parce que c'est ce qui t'a gagné cette semaine.
4: Oui, pourquoi pas.
0: On vous le souhaite en tout cas, c'est vrai, hein, ce barbecue Weber à Charabon de Bois offert par Truffaut Amiens, c'est le cadeau de Ça passe ou ça casse. Abdelrahman, avant tout ça, il faut répondre à des questions de culture générale, locale, musicale. 30 secondes, vous passez si vous voulez, vous prenez le temps de réfléchir si vous le souhaitez. Une seule réponse par question, et bien évidemment, mais je sais que vous avez déjà joué avec nous, vous connaissez les règles, Abdelrahman.
4: C'est bon, oui.
0: On y va?
4: Allons-y.
0: Il faut, hein. Allez, c'est parti. Quel nom désigne la salle où se pratiquent les arts martiaux?
4: Un dojo.
0: Combien font 74 moins 36?
4: 38.
0: Qui a chanté Voyage Voyage en 86?
4: Les Irlandais.
0: Quel animal marin vit en baie de Somme et attire de nombreux visiteurs?
4: Les phoques.
0: Qu'ajoute-t-on un croque-monsieur pour en faire un croque-madame?
4: Un œuf au plat.
0: Au tarot, quelle carte se situe entre le valet et la dame?
4: La tour.
0: Quels maîtres scolaires peuvent enseigner les titulaires de la licence STAPS? De matière, pardon. Oui, vous avez compris. Bah, bravo, bravo, je vous l'accorde. En plus, c'est question mal posée, il me trouve la bonne réponse, Abdelrahman. Mais quel as, quoi, bravo. Première question. Quel nom désigne la salle où se pratiquent les arts martiaux? C'est le dojo, évidemment. Le dojo. Alors, combien font 74 moins 36, vous m'avez dit 38, c'est bon aussi. Qui a chanté Voyage, Voyage en 1986, il y a 40 ans?
5: Voyage, voyage.
0: Les Irlandais. Oui. Je peux chanter, de toute façon il pleut cet après-midi alors. Quel animal marin vit en baie de Somme et attire de nombreux visiteurs? Les phoques, évidemment. Qu'ajoute-t-on un croque-monsieur pour en faire un croque-madame? C'est un œuf au plat. Oui. Au tarot, quelle carte se situe entre le valet et la dame? C'était le cavalier. Ouais, c'est pas très grave. Et puis, quelles matières scolaires peuvent enseigner les titulaires de la licence STAPS? Le sport, évidemment. On est donc sur 1, 2, 3, 4, 5, 6 points. Bon, alors là, pépère, ça passe. Bravo Abdelrahman.
4: Merci beaucoup.
0: Voilà, ça c'est dans la boîte. Merci d'avoir joué avec nous. Il n'y a plus qu'à attendre vendredi le tirage au sort avant midi.
4: C'est ça, oui. Bon.
0: Alors, vous allez faire quoi après là, ce week-end, cet après-midi, ce week-end?
4: Là, je vous avoue, je n'ai pas encore pensé, vu que la météo elle est assez instable, donc soit rester à la maison, soit faire un petit promenade.
0: Ouais, bah pour rester à la maison, quoi, un petit film, un bouquin,
4: c'est ça, oui.
0: Pour faire quelque chose. Écoutez, profitez-en, les coups d'ici Picardie sont encore mieux. Abdelrahman, merci, encore bravo,
4: merci
0: et peut-être à vendredi.
4: Merci, à vendredi peut-être.
0: Ciao, comme Abdelrahman, vous pourrez rejouer dès demain 11h. Pas de chômage, pas de problème. On est là, 11h, midi, tous les jours. Un barbecue Weber à Charbon de Bois, 200 € offert par Truffaut Amiens, c'est ce qui est à gagner. Vous pourrez rejouer avec nous 03 22 92 58 58. Notez bien le numéro et soyez les premiers à nous appeler demain 11h. On en parlait justement tout à l'heure dans un des blind tests de Ça passe ou ça casse. Johnny Hallyday, bien sûr, avec la participation de Nathalie Baye aussi. Quelque chose de Tennessee tout de suite.

0: Tennessee, quelque chose de Tennessee, évidemment, à l'instant, sur votre radio, ici Picardie, Johnny Hallyday. 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
0: 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Il est midi. Le journal de midi, c'est avec vous, Brian Nicolas. Les supporters de l'Amiens SC stressés cet après-midi.
2: Oui, rien de plus normal. Et ils sauront peut-être ce soir si leur club sera maintenu ou non en Ligue 2. Les Amiénois sont bons derniers du championnat et il n'y a qu'une solution pour ne pas être relégué en Ligue 3. Gagner tous leurs matchs. Et ça commence dès ce soir contre le Red Star, quatrième du classement. L'entraîneur Alain Pochat lui aimerait déjà juste gagner un match, ce qu'il n'a pas encore réussi à faire depuis son arrivée à Amiens il y a un mois et demi.
3: Ouais, la priorité, c'est valider enfin un match avec une victoire et des points. Après, on verra ce que ça donnera au bout. Mais là, surtout, c'est moi, comme je vous l'ai dit après le match de Montpellier, je suis un peu frustré et déçu pour les joueurs, parce que je pense que sur les trois derniers matchs, qu'on n'en ait pas gagné un, voilà, il y a une forme un peu de déception, parce que ils ont pas lâché. Je pense qu'on fait un bon match contre Montpellier. Il y a vraiment des grosses occasions pour au moins revenir au score. C'est vrai que c'est frustrant de pas ramener. Ces trois points, et surtout un peu de goût, de joie, de victoire, par rapport à un vestiaire qui, forcément, subit ça depuis pas mal de temps et ça pèse dans les têtes.
2: ASC Red Star à 20h ce soir à la Licorne, c'est à vivre dès 19h45 avec Mathieu Dubrulle sur ici Picardie. Rappelons que le match se déroule à huis clos, sans le moindre spectateur. L'équipe de France joue dans moins d'une demi-heure au Mondial de hockey sur glace en deuxième division. Ça démarre aujourd'hui en Pologne, les Bleus affrontent le Japon avec parmi eux Hugo Gallet, originaire d'Amiens. Le joueur du Kalpa en Finlande sera bien sur la glace cet après-midi.
0: Les habitants de la Cabs vont devoir se serrer la ceinture.
2: Mais la communauté d'agglomération de la de Somme doit combler une dette de 13 millions d'euros et ça commence avec le budget de cette année. Le conseil communautaire a acté jeudi soir un gel des investissements, 5,5 millions d'euros d'économies et surtout des hausses d'impôts. On parle d'une augmentation de la taxe foncière notamment, ou encore du prix de la cantine. Les oubliés des plans d'aide du gouvernement manifestent en ce moment. Boulangers, taxis, transporteurs et surtout pêcheurs se rassemblent à Paris en ce moment. Ils protestent contre l'absence ou l'insuffisance des mesures pour contrer la montée des prix du carburant. Un appel national lancé par plusieurs collectifs et syndicats pour mettre la pression sur le gouvernement. Il a été transporté gravement blessé en hélicoptère à Lille. Un homme d'une soixantaine d'années s'est gravement brûlé à Courcelles-aux-Bois, au nord de la Somme. Hier matin, il a voulu brûler une souche, mais a fait exploser son bidon d'essence. La victime a donc été prise en charge par le service grand brûlé le plus proche, celui de Lille. Donc, il était accompagné d'un autre sexagénaire dont l'état est moins préoccupant, mais qui a quand même été conduit à l'hôpital de Doulan.
0: Une amende de 35€.
2: C'est ce que risquent les personnes qui boivent de l'alcool dans les rues d'Arbonnières à partir de maintenant. Un arrêté municipal a été pris dans cette commune de 1600 habitants située entre Amiens et Péronne. Seuls quelques lieux sont concernés, comme le centre-ville ou la place de l'église. La maire a pris cette décision après plusieurs débordements et l'impossibilité pour les gendarmes d'intervenir. Pour Clémence, une habitante de la commune depuis 10 ans, cet arrêté est une très bonne chance.
4: Vu que j'habite vraiment pas loin du parc de jeux, moi, de temps en temps, les gens boivent de l'alcool jusque 23h, 3h du matin, et c'est n'importe quoi, en fait. Des groupes de jeunes ou de moins jeunes, en moyenne d'âge, je dirais, entre 20 ans, 30 ans. Quand il y a de l'alcool, il y a des disputes, des conflits, divers et variés. C'est fatigant. On entend les bruits de bouteilles, la casse. C'est pas facile. Sachant que j'ai des jeunes enfants. Pour le peu que je veux me balader avec mes enfants, y a des disputes, il y a des grossièretés. Donc moi, mes enfants me prennent tout de suite dans les bras et ils ont peur. Donc c'est compliqué. Ça permettra de refaire aussi la sécurité et la conscience des gens, qu'on ne boit pas comme ça sur la voie publique.
2: L'interdiction de boire de l'alcool qui est entrée en vigueur hier jusqu'au 31 octobre à Arbonnières. On vous détaille tout sur notre site ici.fr. Une après-midi pour les cyclistes à Amiens à l'occasion de l'événement Mai à vélo, une fête nationale qui veut promouvoir l'utilisation de la bicyclette pendant un mois, balade à vélo couché ou encore démonstration de PMX. C'est ce qui est au programme du village d'animation proposé en ce moment jusqu'à 18h. Ça se passe au centre-ville.
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2: Bon, visiblement, Louis, au village, ils auront un petit peu de pluie.
0: Oui, c'est ce qui est annoncé par Météo France, de la grisaille aujourd'hui, un temps orageux même dans la Somme avec de la pluie cet après-midi sur la moitié nord de la région. Pour les températures, 17 à Fort-Mahon, 21 à Abbeville, 22 à Amiens et Péronne, 23 à Laon et à Beauvais actuellement. Et puis un mot sur demain quand même, plus d'orages le matin mais de la pluie en continu et des éclairs qui reviendront dès l'après-midi de dimanche. Pour les températures, on sera un tout petit peu en dessous de celle d'aujourd'hui, 18 degrés au plus fort de la journée. Place maintenant à Willy Rovelli, il s'installe. Il vient déjeuner chez vous tout de suite.
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7: Bonjour, bonjour, merci d'avoir choisi votre...

0: seule à la radio française qui mélange humour et sérieux pour comprendre et apprendre de l'actu, le talk show utile de votre radio utile. Alors notez bien les dossiers du jour. D'abord, attention, si vous avez acheté des billets d'avion pour mai, juin, juillet, votre compagnie peut augmenter le billet d'avion, voire même carrément annuler le vol.
1: Mais justement, pourquoi?
0: Comment? Mais que faire, bordel? Telles sont les questions que vous vous posez. Eh bien, notre invité vous donnera des réponses dans une minute. Et à 12h30, la folie Michael Jackson.
2: Ah, c'est votre idole.
0: Ça, vous savez que c'est mon idole, c'est mon chanteur mort préféré. Je ne pouvais pas passer sous silence le succès du film Michael au cinéma. Presque 2 millions de spectateurs en une semaine. Pourquoi 17 ans après sa mort est-il toujours le King of Pop? La réponse dans 20 minutes. Et bien sûr, vous le savez, on fait cette émission tous ensemble. D'abord sur le groupe Facebook. Alors Fabinho.
3: C'est gratuit le groupe Facebook.
0: Ah bah bien sûr que c'est gratuit. Hélas, moi je vous le ferais payer si ça tenait qu'à moi. Mais je ne peux pas.
3: Pour nous retrouver, vous tapez sur Facebook Youpi la vie avec Willy Rovelli. Bim, vous tombez sur nous.
0: Oui.
3: Et la question du samedi.
0: Alors,
3: quelle est votre chanson préférée de Michael Jackson?
0: Alors.
3: Pour l'instant, zéro commentaire.
0: Oh merde.
3: Et donc,
0: qu'est-ce que c'est ça?
3: Et le sondage, avez-vous vu le biopic de Michael Jackson?
0: Bon,
3: plus de 50% de non.
0: Ça va vous donner envie d'aller le voir. Non, vous répondez à ma question, merde. Pour une fois que je trouve une question intéressante.
3: J'ai l'impression que tout le monde s'en fout.
0: Non. Les gens ne sont pas encore réveillés. Ils viennent de se lever à l'instant. Quelle est votre chanson préférée?
3: Faites plaisir à Willy Rovelli.
0: Vous vous abonnez déjà sur Facebook.
3: C'est gratuit. Youpi la vie avec Willy Rovelli. Et vous répondez au sondage du jour.
0: Inventez un truc. Je m'en fiche juste pour me faire plaisir. Et puis sinon aussi le 0810 055 056. Appelez-nous. C'est la plus grande émission du monde. Vous êtes tous des chroniqueurs. Vous faites tous partie de cette tribu. Vous nous appelez pour réagir sur tous les thèmes. Dès que vous avez envie de dire bonjour, tac, bonjour. 0810 055 056. Et vous repartez avec quoi?
2: Avec une carte blanche.
0: Ah bon?
2: Et elle est comme Michael Jackson, elle est multicolore. Et elle vaut 100 euros.
0: Et elle est vivante, elle. 0810 050. Quoique.
3: Il est peut-être vivant.
0: Il est sur une île avec Elvis Presley.
3: Et Eddie Mitchell.
0: Non. Ah merde.
3: Allez, on enchaîne.
0: Bon, c'est bon, Nathalie.
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0: Allez, ouvrons notre premier dossier. Bonjour, Linda Lainée.
6: Bonjour.
0: Bienvenue ici, Linda. Vous êtes la rédactrice en chef de l'éco-touristique et co-auteur de Quand le tourisme s'éveillera aux éditions de l'Aude. Alors, vous nous confirmez déjà que les compagnies aériennes peuvent annuler des vols là pour les mois qui arrivent, mai, juin, juillet, à cause de la flambée du prix du kérosène. C'est vrai, ça? Annuler, carrément.
6: Alors oui, effectivement, les compagnies aériennes peuvent annuler des vols, et c'est ce qu'elles ont commencé à faire, vous l'annonciez. Transavia, par exemple, a décidé de renoncer à 2% de ses vols au mois de mai et au mois de juin.
0: Ouais.
6: Donc ça ne concerne pas l'été pour l'instant, et d'autres compagnies aériennes ont annoncé des baisses sur l'été et également jusqu'au mois d'octobre.
0: Mais ce sont, ça
6: reste quand même dans des proportions limitées pour l'instant.
0: D'accord, mais ce sont quels vols? Pourquoi certains vols? Pourquoi certaines destinations et pas d'autres?
6: Alors, les compagnies aériennes font les arbitrages en fonction de leur programme au global. Et il va sans dire qu'elles vont sans doute annuler des vols pour lesquels il y a beaucoup de fréquences par jour. De sorte que le consommateur soit moins lésé que sur une ligne qui est opérée une seule fois par jour.
0: J'ai compris. Alors, et comment est-ce qu'on est prévenu? Est-ce qu'on est prévenu dans un certain délai? Est-ce que je peux faire quelque chose? À part gueuler, est-ce que je peux faire quelque chose? Être
3: manifester,
0: indemnisé?
3: Manifester.
0: Qu'est-ce que je peux faire?
6: Alors, les compagnies aériennes s'organisent pour prévenir les clients en amont.
0: Ouais.
6: On l'a vu encore une fois pour Transavia, les clients ont été prévenus par email ou par SMS.
0: D'accord.
6: Que peut-on faire dans ces cas-là?
0: Ouais.
6: Il y a différents cas de figure, mais en général, la réglementation fait que vous pouvez très bien vous voir proposer un vol de substitution, un report.
0: D'accord.
6: Ou bien, éventuellement, vous n'acceptez pas cette solution et à ce moment-là, vous avez le droit à un remboursement sous 7 jours.
0: Sous 7 jours, remboursement.
6: Ça, donc, dans le cadre d'un vol sec, et le remboursement donc est une obligation. En revanche, dans le cadre d'un forfait, les obligations sont renforcées. Là encore, la compagnie aérienne doit proposer une solution, donc un report ou bien une annulation sans frais ou bien un remboursement. Et par ailleurs, le professionnel, donc agent de voyage et tour opérateur, est également présent pour accompagner le voyageur dans ses démarches.
0: Bon, très bien. Au moins, c'est clair. Merci, Linda. Et par exemple, s'ils augmentent le prix du billet, parce que ça aussi, j'ai vu passer ça, qu'ils peuvent augmenter. On a acheté le billet, on l'a payé, tout ça, mais ils peuvent vous envoyer un message pour vous dire « ding, pas ».

0: il va falloir payer
1: en plus.
0: Mais non. Ça c'est vrai aussi, ça.
2: Alors, en fait, là aussi, il y a deux cas de figure. Ah. Si vous avez acheté un billet d'avion sec, sans autre prestation, si vous l'avez déjà payé, normalement, la compagnie aérienne ne peut plus augmenter le prix. Il ne peut plus y avoir de surcharge carburant. D'accord. La surcharge carburant, elle est appliquée avant l'achat.
0: D'accord.
2: En revanche, dans le cas d'un voyage à forfait, donc qui comprend un billet d'avion et un hébergement, il est possible d'avoir une surcharge, mais limitée. Elle ne doit pas excéder 8% du prix global.
0: Très bien.
2: Et le consommateur doit être prévenu en amont, donc 20 jours avant.
0: Bon, très bien. Vous nous confirmez, Linda, du coup, qu'avec tout ça, je sais pas, est-ce que les Français réorganisent un petit peu leurs vacances? Est-ce que finalement, ils se disent « je vais rester en France plutôt qu'ailleurs ?» Enfin, est-ce que vous avez vu un petit peu ce mouvement-là?
2: Oui, tout à fait. Déjà, il y a beaucoup plus d'attentisme que d'habitude.
0: Ouais.
2: Les Français ont envie de partir en vacances, pour ceux qui en ont les moyens, mais ils hésitent beaucoup, puisqu'il y a une flambée du kérosène et des carburants à la pompe. Et ce qu'on observe dès maintenant, c'est un report sur des destinations plus proches.
0: Ah oui.
2: On regarde, par exemple, les réservations effectuées dans les agences de voyage au niveau des séjours, eh bien, au mois d'avril, les ventes ont baissé de 13% au global. Toutefois, la France, elle se maintient. Donc, elle est à moins 1%. L'Espagne, elle se maintient également. Elle est seulement à moins 2%. Mmh. Alors que d'autres destinations un peu plus lointaines, y compris d'ailleurs l'Italie, la Grèce, mais également sans doute la Turquie ou les Égyptiens, eux décrochent vraiment.
1: Ah voilà.
0: Ah ouais.
2: Donc, il y a un report sur des destinations plus proches, France, la France proche, et puis également l'Espagne, puisqu'on peut y aller
3: en voiture,
2: à la fois en voiture et également
0: même
2: en
0: train.
2: Avion.
0: Ouais, et puis même en train, il y aura peut-être beaucoup de reports dans le train. Merci infiniment, Linda. C'était très clair.
1: Bravo.
0: Moi, j'applaudis Linda. Quand c'est clair, on applaudit nos invités. Voilà, bravo Linda Lainé, rédactrice en chef de l'éco-touristique et co-auteur de Quand le tourisme s'éveillera aux éditions de l'Aube. Allez, dans un instant, c'est vous que je veux entendre. C'est la libre antenne du week-end. Appelez-nous pour réagir sur tout ce que vous voulez. Est-ce que vous avez prévu vos vacances? Oui, non. 0810 055 056. On parle de quoi dans un instant, mon Fabinou?
3: L'actu web de la semaine. Un fromage français fait le buzz en ce moment sur les réseaux sociaux. C'est un fromage franc-comtois.
0: Oui.
3: Et je vous explique pourquoi dans un instant.
0: Merci infiniment de nous expliquer pourquoi dans un instant. Est-ce que vous aimez Vanessa Paradis?
1: Ah oui, bah ça on adore.
0: Je l'ai reconnue. C'est Vanessa Paradis sur votre radio ici. Merci d'être avec nous. Nous sommes le

0: bébé, sois mon bébé.
1: Il est là, mon gros bébé.
0: Il est là, mon gros bébé.
2: Pépé.
0: Non, non, c'est vous êtes mes deux gros bébés. Franchement, c'est
2: pourquoi
0: vrai.
2: Gros
0: êtes...
2: Alors, c'est pour Nico, gros
0: bébé. Vous êtes mes bébés, les bébés que j'ai pas eu, que je n'ai pas eu. Vous êtes ma paire de jambes, ma paire.
2: Oui, bon,
0: alors,
2: on a
0: alors, Fabien, allez, Hibault, alors.
3: Il est l'heure de la mise à jour. Toute l'actu web qui a retenu mon attention cette semaine. On démarre avec la tendance food du moment.
0: Oui.
3: Un fromage est en train de devenir viral sur les réseaux sociaux et c'est la cancoyotte.
0: Ah oui, c'est vrai.
3: Elle colle à la cuillère, elle sent l'ail, et je ne parle pas de mon ex, elle vient de Franche-Comté, et elle coûte 2,50€, je parle bien sûr de la cancoyotte. Ce fromage est en train de conquérir les réseaux sociaux, et personne ne l'avait vu venir. La cancoyotte à la côte, grâce à l'influenceur Joanne Paps.
0: C'est vrai, Joanne Paps.
3: Je connais pas. Qui a posté cette vidéo.
4: 100 grammes de cancoyotte, 8 grammes de gras,
0: oh là là.
4: 16 grammes de
0: prot.
4: Comment c'est possible? Je suis sur un nuage de fromage et j'ai qu'une seule chose à dire, merci la Franche-Comté.
3: Ce fromage franc-comtois, voilà, ne coûte pas cher, ce n'est pas trop gras et surtout ce fromage contient une bonne dose de protéines.
0: La prot.
3: Et vous qui faites de la muscu,
0: hein,
3: ça pousse. Résultat, certains internautes n'hésitent pas à faire des kilomètres pour se procurer de la cancoyotte.
5: Est-ce que j'ai fait plus de 500 kilomètres pour manger de la cancoyotte?
0: Bah oui.
6: Allez, quand même.
0: Oui, quand même.
3: Pour info, les ventes de cancoyotte ont progressé de 7% et certains rayons de supermarchés sont complètement vides en ce moment. Voilà, c'est le fromage à la mode. Donc vive la cancoyotte et vive la Franche-Comté.
0: Bravo.
3: Toujours dans l'actu web de la semaine, je vous présente Johan, 23 ans, originaire de Toulon. Il se lance sur les réseaux sociaux en tant que créateur de contenu. Vous savez, c'est le métier à la mode en ce moment. Mais problème, il a du mal à décoller et faire le buzz. Du coup, cette semaine, il a une idée. Il a livré des pizzas gratuitement en Ferrari. Il s'est filmé et bim, le buzz, hein, comme quoi parfois pour faire le buzz, faut juste avoir une Ferrari dans son garage.
2: Oui,
3: hein,
2: c'est pas compliqué.
0: C'est pas
3: broutille pour vous.
0: C'est rien du tout.
3: Broutille. Tiens, écoutez ça.
0: Ah oui, Van Halen.
3: Jump de Van Halen, c'est la musique d'entrée des joueurs de l'Olympique de Marseille.
0: Ouais.
3: Eh bien aujourd'hui, j'ai une pensée pour l'OM et surtout pour les supporters de Marseille. En fait, les supporters sont au bout du roule-masse. Ils en ont marre de voir leur équipe enchaîner les mauvais résultats. Ouais. Écoutez les dimanches derniers en sortant du Vélodrome.
7: Je l'aime.
3: Ouais, ils en ont
7: marre. Il doit jouer Greenwood. Comment Greenwood, il est pas titulaire? Comment c'est possible? J'ai envie de serrer, les gars. Comment c'est possible?
8: Abibé, tiens un gros comique, prends tes valises, va s'échanger, prends le train.
9: Pas court, va le club, et qu'on se fasse racheter par un vrai actionnaire.
0: Ah,
9: parce que j'en ai marre.
0: Ah oui, je crois qu'ils en ont marre.
9: On en a marre.
3: Ah, ils en ont marre.
0: Alors,
3: non, mais ça me fait de la peine. Et en plus des mauvais résultats, le club a décidé de changer de logo.
0: Ah oui.
3: Bon, bah voici la réaction des supporters, hein, sans surprise, sa gueule.
10: Je donnerai pas un euro pour le nouveau logo.
11: Tu as acheté le maillot et tout?
10: Le logo, il est là. J'achète pas le maillot.
11: Ah,
10: ah ouais. Parce que du prends en cas, je l'achète pas. Mais c'est impossible, mon frère. C'est quoi ce logo?
3: Ce que j'aime, c'est qu'ils ne sont pas du tout excessifs, hein, dans leurs propos. Allez, courage aux supporters marseillais.
0: Courage.
3: C'est un mauvais moment à passer. Cet après-midi, l'OM se déplace à Nantes. Donc, allez, droite au but. Enfin, va peut-être falloir un GPS aux joueurs pour retrouver justement le chemin des buts.
0: Oh là là. Va nous fâcher avec tout Marseille, toi.
3: Mais non,
0: vas-y, toi, te balader à Marseille, là, en disant ça.
3: Il est malin, je dirais pas.
0: J'ai pas dit ça. J'adore Marseille, en plus, alors, je vous aime, Marseille. Vas-y, toi, sur la canebière en train de dire ça.
3: Je reste à
0: ma chronique. Non, mais.
3: On les embrasse. Non, mais.
12: Avec toute sa
3: main, on les aime.
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0: Ça va, Corinne?
14: Oui, bonjour, Willy. Bonjour, l'équipe.
0: Ça va, la Coco?
3: La Coco.
14: Ça va.
0: Ça va? Tu nous appelles d'où, la Coco?
14: L'Auvergne, du Puy-de-Dôme.
0: Puy-de-Dôme. Ah, oui. On marche fort dans le Puy-de-Dôme, j'ai l'impression.
14: On marche un peu.
0: Non, je parlais de nous.
3: Oui.
0: Je parlais de nous en termes d'audience. Bon, enfin,
3: ça marche.
0: Vous marchez. Corinne, elle marche plus. Bah, doucement.
14: Oui,
0: d'accord. Bon, bah, ça va. Bah, tout le monde marche, alors. Bon, ça va, alors. Ça va, Corinne, tu voulais réagir sur quoi, ma chérie?
14: Bah, sur Michael Jackson.
0: Ah, tu aimes bien? T'aimes bien Michael Jackson?
14: Ah oui, j'ai toujours aimé, oui.
0: Moi aussi. T'as une chanson préférée ou pas? Un truc.
14: Eh ben, c'est ce que je disais à votre.
0: Maïma.
14: Qui trouvait pas le morceau? Human Nature.
0: Ah, Human Nature. Why? Tell them that it's human nature. Why? Why? Ah mais qu'est-ce que c'est beau, hein.
3: C'est
0: la
3: beau.
0: Nature humaine.
14: Ah oui, c'est magnifique.
0: Ah, la nature humaine. Et tu l'as déjà vu en concert?
14: Non, malheureusement,
0: ben
14: j'aurais bien voulu.
0: Moi, je l'ai vu 5 fois. Moi.
3: Où ça,
0: je sais que j'ai de la chance.
3: Où ça?
0: Une fois à Lausanne, quand j'étais tout petit, c'était le premier concert de ma vie que j'ai vu. C'était Michael Jackson, le bas de tour à Lausanne.
14: D'accord.
0: Et après, je l'ai vu à Paris 3 fois. Et la dernière fois que j'ai vu, c'était avec, j'avais amené Mamma Rovelli avec moi. au Parc des Princes.
6: C'est gentil.
0: Eh ouais, ma Corinne Jeunet de la chance. Bah évidemment qu'elle en a. Oui, après j'espère qu'elle a d'autres souvenirs avec moi quand même, mais en tout cas oui.
14: Bah oui, j'espère aussi, mais c'est un sacré souvenir.
0: Tu as des enfants,
14: hein.
0: T'as des enfants, Corinne?
14: Non, j'ai pas d'enfants.
0: Ah bah tant mieux, t'as raison, va. Oh là là, on s'en
14: tape. Tranquille comme ça.
0: T'as un mari, t'as un mec non plus?
14: Non plus.
6: Non plus, mais tranquille.
14: T'es vocabulaire.
0: Eh, t'es la plus heureuse, ma Corinne. Franchement, les mecs jusque là, hein.
14: Ah oui.
0: Que des cons, hein. Que des cons. Voilà, bien raison, ma Corinne.
14: Bon, pas
0: globalement. Globalement,
14: oui.
0: Ouais. Merci ma Corinne d'être passée nous voir et vive Michael Jackson et tu pars avec.
6: Pas d'enfant, pas de mec, mais peut-être non. Une carte carburant de 100 euros.
0: On te rappelle peut-être.
14: C'est bien parce que j'essaye de jouer plusieurs fois, mais
0: oui,
14: je suis jamais tiré.
0: Oh, bah écoute.
6: C'est bon. Ta chance, hein.
0: Tu vas pas non plus nous servir.
6: Elle nous engueule.
0: Corinne, elle était aimable au début et là c'est bon. Au revoir Corinne, on t'embrasse fort.
14: Si ça gueule. Merci, moi aussi, bon week-end.
0: Ciao, ciao, Bella. Ciao. On va la faire gagner, que ça le rappellera.
6: Oui. On est débarrassé.
0: Au revoir. Allez, dans un instant, je vais vous présenter un invité pas banal, parce qu'on aime vous présenter des invités
12: pas banaux.
0: Mais d'abord, on va écouter Amir avec un L'Imparfait sur votre radio ici. À tout de suite.
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0: avec oh. Alain Parfait.
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0: Allez, comme promis, place à la personne pas banale du samedi. Alors là, on écoutait Alain Parfait, mais là, c'est Alain Remot. Bonjour Alain.
3: Oui, bonjour Woody.
0: Bienvenue ici, mon cher Alain. Vous venez de quel coin de l'Île-de-France déjà, qu'on sache à peu près où vous êtes?
3: Ben, je suis dans les Yvelines, Orgeval.
0: Ah, Orgeval, oh, ben, c'est à côté de chez Fabien Imo. Ouais. Allez boire l'apéro chez Fabien après, d'accord?
4: Il y a du stock. Ouais,
3: il y a du stock. Avec plaisir.
0: Alors, mon cher Alain, Alain, vous avez une passion pas banale que je connaissais pas trop avant de vous parler et que je trouve ça trop mignon.

0: Avignon. Vous faites quoi comme activité, mon cher Alain?
1: Alors, entre autres, j'ai l'activité de taxi-danseur.
0: Taxi-danseur. Alors, allez-y, expliquez-nous, c'est quoi taxi-danseur? Parce que franchement, c'est trop bien.
1: Alors, un taxi-danseur, c'est un danseur qui connaît toutes les danses, qui se pratique dans les après-midi dansants, et qui que l'on fait venir pour inviter les dames qui ne sont pas invitées ou qui sont seules.
0: Mais c'est trop bien. C'est-à-dire que en fait, on vous invite donc généralement à des thés dansants pour venir danser, et généralement avec des femmes qui n'auraient pas de cavalier, c'est ça, hein?
1: Voilà, ce sont les organisateurs du thé dansant qui font appel à moi et qui me demandent de faire danser les danseuses qui sont seules, qui n'ont pas de cavalier et qui ne sont pas invitées.
0: Voilà, qui ne sont pas invitées.
1: Pour les fidéliser un peu, parce que si une dame vient pour paye une entrée pour danser et qu'elle ne danse pas,
0: elle reviendra plus.
1: Eh bien, elle va faire forcément, elle reviendra pas et fera une mauvaise publicité. À l'établissement.
0: Voilà, mais c'est trop bien. Et donc vous faites quoi? Alors, vous allez voir une femme qui est assise, qui est toute seule, et vous lui dites « Tu veux danser ?» Et là, elle vous dit quoi?
1: Non, c'est pas tout à fait comme ça que ça se passe.
0: Oui, mais je caricature.
1: L'orchestre nous présente comme taxi-danseur, déjà au début de l'après-midi dansant.
0: Ouais.
1: Et puis, on est habillé un peu d'une façon un peu particulière. On a un petit gilet, généralement, et on a notre nom et notre fonction de taxi-danseur qui est affiché sur le gilet.
0: Voilà. Trop bien. Mais allez-y, pardon.
1: Pardon?
0: Allez-y, Alain, excusez-moi.
1: Oui, je disais que donc quand la danse commence, eh bien on attend que les danseurs qui ont payé leur entrée aillent inviter les danseuses, et nous on intervient après pour faire danser celles qui restent assises sur leur chaise.
0: Mais c'est trop bien, franchement. Et est-ce que parfois vous avez des refus? Est-ce que parfois vous prenez des vents? Parce que nous trois, on se prend que des vents.
1: Généralement, quand on nous refuse, c'est parce qu'elles ne connaissent pas très bien la danse. Et donc, du coup, elles nous disent revenez me voir lorsque ça sera un tango ou quand ça sera un passo doble. Une danse plus facile pour elles.
0: Voilà, parce que vous, Alain, vous connaissez toutes les danses. Vous, Alain, vous connaissez toutes les danses.
1: Voilà, oui, je connais toutes les danses puisque je suis professeur de danse.
2: Ouais. Même le moonwalk.
0: Est-ce que vous moonwalkez, mon
1: sœur? Toutes les danses qui se pratiquent ont été dansantes, bien sûr.
0: Alain Jackson. Et donc, généralement, quand on vous demande de venir, vous dansez quoi? 4 heures par soirée, c'est ça?
1: Voilà, c'est entre 4 heures et 5 heures, ça dépend.
0: C'est trop bien. Ouais. Trop bien, mon cher.
1: Mais il faut venir avec 3 chemises, parce que...
0: Alain su. Je ne sais pas si ça va faire venir les meufs en disant ça, Alain, mais enfin bon. Alain su.
2: Mais quand on fait appel à vous, vous venez gratuitement ou on vous...
0: Non, il est payé. C'est un vrai travail.
1: On me demande un devis et puis facture.
0: Alain, écoutez ça. Est-ce qu'on peut danser sur générique ou pas, ou c'est de la merde? Ça se danse, ça, ou pas? Ça se danse, Alain.
1: Oui, bien sûr. À partir du moment où c'est rythmé.
0: Bravo. Je trouve ça trop, trop bien. Alain Remaud, bravo. Taxi danseur, et grâce à lui, aucune femme ne reste sur le carreau lors de soirées dansantes. Bravo, mon cher Alain. Merci beaucoup.
1: Exactement.
0: À très bientôt, Alain. Merci infiniment. Au revoir. Bon, vous aimez être ici? 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
6: À Beauvais, partez visiter ce qui se passe sous vos pieds.
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6: Demain et mercredi, le quadrilatère de Beauvais ouvre des portes habituellement fermées. Direction les caves médiévales, un lieu secret en souterrain, chargé d'histoire et exceptionnellement ouvert au

0: public. Pendant 1h30, plongée dans la pénombre, sous les voûtes anciennes pour une visite hors du temps, entre patrimoine médiéval et art contemporain, avec des œuvres de l'exposition Enterrer le soleil, spécialement mise en scène pour ces lieux uniques. Le tarif est de 4 € en supplément du billet d'entrée. Les visites ont lieu à 15h30 demain et mercredi. Rendez-vous dans le hall du quadrilatère. Attention, les places sont limitées et la réservation est vivement conseillée. Vous trouverez tous les contacts sur le site lequadrilatère.fr. 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
3: Partons gaiement vers la deuxième demi-heure de votre talk show du samedi. Alors ici, c'est comme le talk show de Léa Salamé, quelle époque.
4: Mais en pas pareil.
3: Sinon, c'est la même chose. Vous allez voir dans un instant, on va parler de Michael Jackson, bien évidemment, et du film Michael qui cartonne. C'est pas mal, hein?
4: Ouais, c'est pas mal.
3: Hé, hey, votre tribu là.
4: On peut faire un concours de cris, appelez-nous.
3: Ah oui, appelez-nous, ça c'est une bonne idée à la con. Alors appelez une autre radio, je veux pas entendre ça ici. Notre enfant de la télé, Nicolas Malabeuf, et notre spécialiste web, Fabien Aymaud.
4: Oui,
3: et bien sûr, faites partie de cette tribu alors.
4: Sur le groupe Facebook, Youpi la vie avec Willy Rovelli.
3: Oui.
4: On parle de Michael Jackson, forcément. Donc alors, votre chanson préférée de Michael Jackson.
3: Alors,
4: Michael Bénard a écrit Black or White.
3: Ah, Black or White. On a Black or White ici? On a Black or White, on écoute un peu Black or White.
4: Anne, c'est Criminal.
3: Ah, Smooth Criminal.
4: On a Criminal, mais on n'a pas Criminal.
3: On a Smooth Criminal.
4: Anna, c'est Beat It.
3: Ah, Beat It, hein, Beat It, Beat It. Donc, c'est Beat It.
4: Pas mal. Isabelle, c'est Billie Jean.
3: Billie Jean, on a Billie Jean ou pas? Ah. Ah, ça, c'est ma chanson.
4: Ah, oui. Donc continuez à réagir sur le groupe Facebook, c'est complètement gratuit.
3: Merci.
4: Pour nous rejoindre, vous tapez Youpi la vie avec Willy Rovelli.
3: Voilà, et appelez-nous, tiens aussi, 0810 055 056, c'est la libre antenne du week-end. Appelez-nous pour dire ce que vous voulez. Vous êtes les bienvenus pour réagir sur, dès que vous entendez un truc, clac clac, vous nous appelez. Vous repartez avec quoi, mon cher Nicolas?
4: Eh bien, deux cadeaux, déjà l'honneur de parler avec
3: déjà,
4: Willy Rovelli.
3: Ça fait quand même
4: le second,
3: pas mal.
4: La carte carburant de 100 €, je ne sais pas c'est quoi le mieux, mais voilà.
3: Non, c'est moi, je ne cherche pas, c'est moi. Merci mon bon Nicolas, merci mon bon Fabien, merci à tous, à la France entière. Oui, j'ai oublié de vous le dire. Attends, puis on va prendre encore une minute au point où on en est. Non, mais il y a 15 jours, les audiences sont sorties. Puis comme nous, on est déjà à la pointe de l'actu. Je vous en parle 3 semaines après, mais pour vous dire vraiment, on a fait des cartons d'audience. Merci infiniment,
4: merci à vous.
3: Parce que vous êtes vraiment extrêmement nombreux à nous écouter. Donc merci beaucoup, beaucoup. Ça nous touche, mais vraiment,
4: parce qu'on
3: fait cette émission avec le cœur. Tu le fais pour moi?
4: Non, pour les auditeurs.
3: Ah, tu le fais pour moi.
4: Ne pensez pas qu'à vous.
3: Tu n'as jamais rien fait pour moi.
4: C'est vrai.
3: Un peu étonné. Bon, en tout cas, merci infiniment de votre fidélité, vraiment, vraiment. Mais d'abord, tiens, si vous n'avez pas suivi l'actu, pas de panique, l'actu vous suit. Il est temps pour moi de mettre les points sur les i.
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3: Et on commence avec le secrétaire du Parti Socialiste, Olivier Faure, qui a été enfariné hier à Amiens lors du défilé du 1er mai. N'empêche, pauvre Farine, elle pensait finir dans un gâteau, elle finit sa vie sur la gueule d'Olivier Faure quand même. Quelle vie de merde. Marine Le Pen en meeting à Mâcon, heureusement, elle n'a rien reçu, sinon ça aurait été Farine Le Pen. Le 1er mai, c'est le jour avec son traditionnel muguet, ses manifs des syndicats. Ça tombe en même temps parce que les syndicats aiment bien sonner les clochettes d'Emmanuel Macron. Un muguet qui coûte environ 30 centimes de plus cette année, jusqu'à 10 € pour 3 brins. Mais c'est bien connu, hein, le muguet porte chance à celui qui le vend. En Angleterre, des archéologues pensent avoir découvert un sextoy vieux de 2000 ans. Sans doute le fameux God Save the Queen. À Saint-Nazaire, 2 amis condamnés pour des viols sur des chevaux. Eux, ils murmuraient pas aux oreilles des chevaux. Ils leur soufflaient dans le cul. Si vos lasagnes ont un drôle de goût, faudra pas s'étonner. Une Suédoise condamnée pour avoir écrasé un œuf sur la tête de sa fille de 5 ans en direct sur TikTok. Mais écraser ses œufs sur la tête d'un enfant, ça se fait depuis longtemps en France. Hein. Bah, par exemple, à Bétarame. Les salles des sports Basic Fit ouvriront toute la nuit sans personnel. Et bientôt, la version encore plus low cost, sans tapis de course et sans appareil de musculation. Voilà. Gérard Larcher envisage d'ouvrir une salle de sport low cost pour prendre du poids. Basic Fit. Donald Trump de nouveau visé par un attentat. Disons, c'est plus facile de rentrer armé dans un deal organisé par Trump que de passer les portiques des gares avec ton QR code de merde qui passe jamais là. Éclairez plus votre téléphone, mais c'est ce que je fais, connard. Donald Trump qui a reçu cette semaine la visite de Charles III à la Maison Blanche, la rencontre entre Grande Oreille et Grande Gueule. À Compiègne, le passager d'un train sous OQTF qui s'appelait Monsieur Boa c'est son nom, hein, Monsieur Bois, sort son sexe quand le contrôleur lui demande son ticket.
4: Non, pas possible.
3: Bah oui, mais bon, après, quand on s'appelle Boa, on a envie de le montrer, c'est malin, quoi. Non, mais le pauvre, ça se trouve, il croyait que UQTF, ça voulait dire obligation de quitter ton froc. Enfin, la question du jour. Ah, Olivier Véfort enfariné, est-ce que du coup, il était au fort et au moulin? Bah vous avez 2 heures. Malheureusement, dans 243 jours, c'est fini 2026. Eh ben voilà, mes amis. Ah, c'était rondement mené cette affaire. Bon, allez, là je sais que vous n'avez pas le moral.
5: Ah bah non, là.
3: N'a pas le moral.
5: Avec le muguet. Le muguet, trop cher.
3: Trop cher, le muguet. Donc hier on les avait là.
5: Les boules.
3: Les boules. Et heureusement, là vous allez aller mieux dans 2 secondes.
4: Pourquoi?
3: Quoi que vous fassiez, vous arrêtez tout. Et quand je vous dis à vous, vous me faites un palabapapapa et tu verras, ça ira mieux.
5: Regarde,
3: ça
5: va pas bien.
3: Ça, pas
5: oh,
3: bien.
5: Le muguet trop cher.
3: Le muguet.
5: Oh.
3: Le muguet, t'as les clochettes.
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3: À toi. Et voilà.
4: Ah bah là, ça va bien.
3: Là, ça va beaucoup mieux. Tu peux les clochettes. Ah bah là, ça va beaucoup mieux. Tu vois, le muguet à 45 balles.
4: Oh, je
3: le paye. Bon, on le paye. On en prend même 8 comme ça. Aussi, France Gall, Elton John, donné pour donner. Non, je ne vous donne jamais rien, moi. Vendu pour vendu, voilà. Oui, alors.

0: oui, aimons-nous vivants.
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0: Ouvrons mon dossier préféré de l'année. Bonjour Richard Lecoq.
3: Bonjour Willy.
0: Bienvenue ici mon cher Richard, vous êtes grand spécialiste de Michael Jackson, rédacteur en chef de Jam, une revue consacrée à Michael Jackson, et président de l'association MJ Street, qui valorise l'héritage artistique et humanitaire de Michael Jackson, adoubé par la famille Jackson, hein, mon cher Richard. Ah oui, attention, c'est pas n'importe qui que nous avons. Richard, alors ce film Michael, film d'Antoine Fuqua, comme les dragées, meilleur démarrage de l'histoire dans un biopic, comment on explique un tel succès 17 ans après sa mort?
3: Eh bien, on explique ça parce que le film fonctionne bien, qu'il raconte bien l'histoire de Michael,
0: ouais,
3: et son père. Enfin, Michael, c'est moi aussi de sa famille. Puis c'est bien réalisé. Puis surtout, il y a une nouvelle génération qui continue de découvrir Michael Jackson, qui continue à streamer ses chansons,
0: voilà,
3: à regarder ses clips, et qui sont fous, quoi.
0: C'est ça la question que j'allais vous poser, Richard. Comment ça se fait qu'il y ait tous ces jeunes, des gens qui l'ont pas ou très peu connu, en fait, de son vivant? Comment ça se fait que ils tombent dedans, eux aussi?
3: Bah oui, parce que si tu veux, c'est comme des gamins qui ont 20-25 ans, qui sont nés au moment où Michael, bon, n'est plus très actif,
0: bah ils
3: n'ont pas du tout connu. Et en fait, je pense qu'on considère un peu l'œuvre de Jackson, tu vois, comme des fois on regarde un Disney, un vieux Disney, tu vois, ça reste universel, ça fonctionne. Tu vois, le type de thriller qui en plus est ressorti en HD, quand les gamins regardent ça, ils accrochent.
0: Bah voilà, ouais.
4: Ça pas vieilli en plus.
0: Non, ça a pas vieilli, pourtant 84,
3: c'est ça,
0: thriller,
3: en fait.
0: Voilà, 83.
3: Et oui, c'est ça. Voilà. Ça reste intemporel, ça passe le temps.
0: Ouais.
3: Alors, c'est rare.
0: Et ce film alors, mon cher Richard, bon, vous l'avez vu, moi je l'ai vu aussi là cette semaine, c'est un paradoxe parce que d'un côté les critiques l'ont un peu, voilà, sont un peu pincé le nez parce que pour ce qu'il n'est pas, et le public adore pour ce qu'il est, ce film, en fait c'est ça. Hein.
3: Eh bien, ça confirme le grand divorce entre certains médias et l'opinion publique. De toute façon, le dernier mot, c'est le public qui l'a, hein,
0: oui.
3: Le public a voté. Donc le film a fait un démarrage, comme mentionné un peu plus tôt, absolument incroyable. Moi, je savais que le film allait marcher, je sentais, mais à ce point-là, j'avoue que je suis assez surpris et j'étais à la soirée du Grand Rex.
0: Ouais.
3: En fait, qui était à un stade de France au Grand Rex. C'était un concert.
0: Voilà. Moi, j'y suis allé. Des gens qui se lèvent, qui chantent à la fin, qui sont heureux.
3: Incroyable.
0: Voilà, parce que c'est un vrai film populaire. Voilà, si on connaît pas bien Michael Jackson, on va quand même apprendre 2-3 trucs parce qu'il est quand même pas tout le temps épargné dans le film. Son père et lui, d'ailleurs. Hein.
3: Bah en fait, tout le monde, alors certaines critiques ont dit que c'est un film très hagiographique. Alors forcément, c'est fait par la famille d'avocats.
0: Bon,
3: mais quand même, on voit une scène où Michael se fait opérer pour la première fois du nez. C'est quand même pas rien. Et puis il y a la fameuse scène de l'accident sur le tournage de Pepsi en 84 où Michael est victime d'un fumigène qui expose trop tôt, ça lui brûle le dessus du crâne, et de là va commencer sa longue dépendance aux médicaments, en fait.
0: Et qui va
3: tuer. C'est des moments assez charnières importants, quoi.
0: Voilà, exactement. Et puis on le disait, là, le comédien, là, qui joue le rôle de son père est démentiel, hein, vous allez
3: voir.
0: Incroyable.
3: Alors, Colman Domingo, qui joue le rôle de Joe, en fait, c'est vraiment le second personnage du film, et c'est vraiment le duel entre Michael et son père jusqu'à la dernière scène, on va pas spoiler. Mais c'est vraiment, là, pour le coup, il je pense qu'il est totalement oscarisable avec
0: ce rôle-là. Et puis on comprend, voilà, que après, bon, Michael Jackson est un génie, mais bon, voilà, il y a un petit pet au casque, mais en même temps, parce que voilà, on comprend que dès l'âge de 4-5 ans, bah voilà, il a été isolé, il a jamais eu de potes, enfin voilà, c'est ça.
3: En fait, c'est 50 ans, donc 45 sur scène, avec une famille qui déjà le perçoit, surtout son père, comme une machine à cash, hein, pour être clair.
0: Ouais.
3: Un entourage qui va pas non plus forcément l'aider. Donc oui, lui, il est là-dedans, il s'isole dans son monde qui se crée à lui.
0: Voilà.
3: C'est un peu le propre des génies, hein, c'est qu'ils sont un peu en dehors de notre espace-temps à nous.
0: Ouais.
3: Et on peut pas, alors, comparer Jackson à, je sais pas, un plombier ou un prof de sport, bon, c'est pas facile à faire.
0: Non, c'est pas facile. Bon, une dernière chose, tiens, mon cher Richard, toi et moi, on a vu Michael Jackson au même moment avec ce bad tour.
3: La même tournée,
0: premier concert qu'on a vu tous les deux, c'est ça. Un truc qu'on connaît pas sur Michael Jackson, vous qui savez tout sur lui. Est-ce qu'il y a un petit secret sur lui, tiens, un petit truc qu'on ignore ou qu'on sait peu?
3: Un petit secret
0: ou
3: sur lui, apparemment, alors bon, je vais citer une marque, mais bon, on peut en citer d'autres, apparemment, il aimait beaucoup le KFC, voilà.
0: Le
4: fast food,
0: le poulet frit.
3: Voilà, bon, c'est un petit... sinon, c'était surtout un grand fan de cinéma, il passait des heures et des heures à regarder des films, à s'en inspirer, pour digérer toute cette œuvre cinématographique et la retranscrire ouais. dans ces clips, parce que quand on voit des clips pour Smooth Criminal, c'est très inspiré du film noir. C'est une image folle, quoi.
0: Bon, merci beaucoup, mon cher Richard. Oh là, Richard. Le coq nous a parlé du poulet à l'instant, c'est bien. Ciao, ciao. Il nous a parlé de poulet frit.
3: On peut en parler.
0: Au revoir, Richard Lecoq, spécialiste de Michael Jackson. Allez voir le film. Voilà, c'est un spectacle avec que des tubes du plus grand artiste de tous les temps. N'ayons pas peur des mots. Merci beaucoup.
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0: Ça va, Catherine? Ça va, Catherine?
4: Oui, ça va bien.
0: Bon, tu voulais. Ça va, tu nous appelles d'où, ma Catherine?
4: De 76 Saint-Jean-du-Carmenet.
0: Très bien. Tu voulais réagir sur quoi, ma Catherine?
4: Ben, sur les transports qui sont très coûteux. Bon, c'est vrai que je vais pas aller prendre l'avion parce que ça coûte super cher, mais j'avais l'habitude de prendre une carte senior avec les trains.
0: Ouais.
4: Je me suis aperçu que la carte senior, si on l'amortit pas au moins 4 fois par an, ben, il vaut mieux prendre un trip.com ou un combo. Qui apparaît comme ça à l'année et en fait, on fait des économies.
0: C'est une petite astuce de Catherine. Donc voilà, si on prend une carte de Réduc, faut au moins qu'on voyage 4 fois dans l'année. Sinon, ça sert à rien.
4: Voilà, et puis la carte senior, faut la renouveler tous les ans. Elle coûte 50 euros.
0: Ah non,
5: alors il faut être senior.
4: Voilà.
0: T'as prévu de faire quoi cet été?
4: Ben là, je pars à Bordeaux le 18 mai voir mon fils. Et puis après, je sais pas parce que... Enfin si, non, je vais pas dire je sais pas.
0: Si,
4: j'ai mes filles qui m'offrent une semaine de vacances quand même.
0: C'est pas mal. C'est où? Tu sais déjà où ça sera ou...
4: On va aller en Vendée, je crois.
0: Très bien. C'est parfait. Profite bien déjà par avance de tes vacances, ma chère Catherine. Merci de nous avoir appelés. Tu repars avec quoi?
5: Et tu passeras peut-être tes vacances avec les 100 euros de carburant.
0: Voilà, on t'embrasse fort, ma Catherine. Merci de ta fidélité.
4: Bisous.
0: À très bientôt, ma Catherine.
6: Bonne journée, Catherine.
0: Elle a déjà raccroché. On parle de quoi dans un instant avec toi, mon Nico?
5: Eh bien, on va continuer à parler du roi de la pop, le roi du poulet, du coup.
0: Eh bien, c'est juste après One Republic et Run Around.

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2: Allez, 12h48, quand il y en a mal,
3: il y a mal à bœuf.
2: Nicolas Malabœuf, notre enfant de la télé. Alors, mon bon Nicolas, qui ne nous a pas invités à sa soirée.
4: Oh, la semaine dernière,
2: j'ai les boules. T'as vu ça?
4: J'ai les boules.
2: Une semaine.
4: À
2: Rony,
5: dans le 93.
6: Ça recommence, vous redonnez mon adresse.
2: Juste en face de la guerre. Il y a Nicolas Malabœuf, et la semaine dernière, il faisait une soirée chez
4: alors
2: lui.
4: Alors qu'on
2: nous
4: est, on est véhiculé.
2: On est véhiculé.
4: On peut venir.
2: On peut venir.
4: N'importe quelle heure.
2: Et surtout, il me semblait que nous étions ses amis, mais bon, manifestement, non.
5: Un jour, je donnerai votre adresse, mais après, je serai viré. Donc, je sais pas si c'est une bonne idée. Eh bien, alors, Willy, près de 400 chroniques, et ça y est, je crois que c'est la bonne. Je vais enfin vous faire plaisir.
2: Ah.
5: On va parler de Michael Jackson.
2: Ah là là, enfin. Ça y est.
5: Et c'est en novembre 1972 que Michael Jackson vient pour la première fois en France. Les Jackson 5 se produisent à l'Olympia, mais ce n'est qu'en mai 77 qu'ils font leur première télé en France. Michael et ses frères sont au but de Chaumont pour enregistrer l'émission des Carpentiers numéro 1. Chaque numéro était consacré à un artiste, et ce jour-là, c'est Joe Dassin qui est à l'honneur. Il est fan des Jackson 5 et il insiste pour les avoir dans l'émission. C'est donc chose faite. Voilà comment Joe Dassin les présente.
7: Bonsoir madame, bonsoir mademoiselle, bonsoir monsieur, et merci d'être avec nous ce soir.
8: Imaginez que Mireille Mathieu soit en noir et que tous ses petits frères et sœurs chantent. Ça vous donne une idée de ce que c'est que la famille Jackson. Voici en exclusivité, et pour la première fois en Europe, les Jackson.
5: Ah ouais, une belle présentation,
2: Jackson 5, mais comme il louchait, ça faisait Jackson 10 pour lui.
6: Du monde.
5: Et alors, les Jackson étaient tous de rouge vêtus. Ils avaient interprété Keep on Dancing et ils étaient passés entre Carlos et Petula Clark. C'était pas pareil. Et alors, en août 97, Michael, bouleversé par la mode Lady Di, annule à la dernière minute un concert en Belgique, alors que ses fans l'attendaient devant la salle. Les Belges sont pas contents.
2: Ah non.
9: Y a 5 ou une personne qui souffre pour toi maintenant, au lieu d'une comme toi, tu entends? C'est pas juste ça. On t'attend tous ici. T'entends, il y a 50 000 personnes qui t'attendent. Tu entends, Michael?
5: Non, je pense qu'ils s'en foutaient. Et alors, à cette époque, Michael était très souvent de passage à Paris. Il adorait aller à Disneyland. Même son voyage de noces, il l'avait passé là-bas. Il y allait parfois incognito, où il longeait les murs avec une fausse moustache. Alors, écoutez ses fans qui dorment au pied de son hôtel.
10: J'ai vu une mèche de cheveux, c'est tout. Encore très rapide. C'était
11: rapide.
10: Impossible. Impossible de le voir.
12: C'est le plus beau jour de ma vie. Je lève Michael Jackson.
13: Michael Jackson. J'ai lancé mon cahier pour avoir un autographe avec un stylo. Il a ramassé mon cahier.
4: Il s'est barré avec.
13: Et maintenant, il est reparti avec. Il avait tous mes cours.
2: Bravo.
5: Bravo, Michael.
2: C'est un cahier. Pas de petites économies. Hein.
5: Et alors, en juin 2009, Michael nous quitte. Sur les 3 jours qui suivent sa mort, la télé française avait diffusé plus de 3 heures de reportage sur les JT du soir, soit 92 sujets. Et alors, la dernière phrase prononcée par Michael, c'était « Donnez-moi du lait ». En fait, le lait, c'était sa dose de tranquillisant qu'il demandait à son médecin. Et alors, le roi de la pop était fan de ses animaux. Il en avait plein. Il y avait Louis le lama, Jabbar la girafe, Muscle le python. Et alors, surtout, il y avait Bubbles qui était son chimpanzé. Il l'habillait comme un bébé avec des couches. Le primate dormait à ses côtés dans un berceau. Et alors, j'ai quand même voulu prendre des nouvelles de Bubbles. Et il est toujours vivant.
2: Il
5: a 43 ans. Il vit en Floride dans un sanctuaire. Il mange encore des patates douces. Il adore ça. Il peint, il écoute de la musique et il joue même de la flûte et de la guitare.
2: Il est plus intelligent que nous.
5: Mais grave. Et alors, le petit potin, c'est que Michael Jackson a un lien avec Mongeville. Vous savez, Mongeville, le téléfilm.
2: Ah bon,
5: Michael était venu voir le comédien Francis Perrin au théâtre dans la pièce Le Passe-Muraille.
2: Ah bah ça.
5: Il s'était rencontré dans
2: Mongeville.
4: Bah dis donc, on a appris des choses.
2: Ah bah. Bon, bah merci beaucoup.
4: On embrasse
2: Francis Perrin. Donc il avec une petite couche, le singe et
5: oui, tout à fait.
2: Il faisait ses besoins. Très bien. Est-ce que vous connaissez Truckly?
5: Ah non.
2: Non, bah tant mieux, parce qu'on en parle juste après ça. Là,
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2: De retour ici, c'est Willy vient déjeuner chez vous. On passe à table tous ensemble le samedi et le dimanche en direct entre midi et 13h. Mais vite, ce sont les
5: trois dernières minutes.
2: Déjà, toi, tu parles trop tout le temps là.
5: Allez.
2: Place à la bonne idée du samedi. Bonjour Marion Chopin.
0: Hello, bonjour.
2: Hello, bonjour. Hello Marion, bienvenue ici. Vous êtes la cofondatrice de Trocly. Ouais. Alors on connaissait on connaissait le covoiturage. Voici avec Trocly le co-camionnage. Alors allez-y, expliquez-nous.
0: Exactement, trop bien. Et oui, je suis la cofondatrice avec ma super associée Diana et on a lancé cette toute nouvelle plateforme. Effectivement, c'est du covoiturage mais en camion et on le fait avec des pros de la route. C'est-à-dire que c'est hyper safe, hyper secure. Et en plus, je suis hyper émue de faire l'annonce ici, sur votre antenne, du premier voyageur Trocly, il y a 2 jours.
2: Ah, comment il s'appelle?
0: Comment il s'appelle? Pour un voyageur, il s'appelle, et vous n'allez pas me croire, c'est vrai, il s'appelle Séraphin.
2: C'est dingue.
0: Qui ouvre la voie.
2: Bravo. Alors, on va expliquer comment ça marche, Marion. Parce qu'en fait, voilà, vous vous êtes dit que chaque jour, voilà, on croise des milliers de camions sur la route où il y a que le conducteur, avec une place vide à côté du conducteur. Et là, vous vous êtes dit, il faut que cette place, elle soit occupée, quoi.
0: C'est ça. Et vous le dites, c'est 20 milliards de kilomètres qui sont parcourus par an, toujours avec un siège passager vide. C'est énorme.
2: Ouais.
0: Et en fait, quand en parallèle de ça, on sait qu'il y a plus de 3 millions de jeunes ruraux qui galèrent à se déplacer. Là, on s'est dit, il faut qu'on fasse connecter ces deux mondes qui se parlent pas.
2: Voilà. Donc, connecter le jeune en milieu rural qui a pas de moyen de locomotion avec le chauffeur routier qui est tout seul dans sa cabine. Voilà.
0: Exactement.
2: Et donc?
0: Donc, voyez le truc, c'est qu'il y a un impact, il y a un triple impact. Il y a un impact économique pour le pouvoir d'achat des voyageurs, hein. Il faut savoir qu'on est 50% moins cher que le train quand il y en a, parce que c'est ça le sujet. Hier soir, on a eu une demande d'un passager qui voulait voyager avec son fils. Son train a été annulé au départ de Dijon. Ouais. Donc, là, pareil, on a pu l'aider. Donc, économique pour le pouvoir d'achat des voyageurs, pour le pouvoir d'achat des conducteurs, c'est-à-dire qu'on est à plus de 800 euros par an de pouvoir d'achat supplémentaire pour le conducteur. Volontaire. Et pareil pour le transporteur, on est à 80 000 euros par an pour une flotte de 100 camions à peu près.
2: Oui, allez-y Marion.
0: Comme on fait pour vos auditeurs, c'est hyper simple. Vous allez sur Trocly, c'est app.trocly.io, vous nous trouvez partout sur les réseaux.
2: Trocly, c'est là, T-R-U-C-K-L-Y. T-R-U-C-K-L-Y.
4: Très bien.
0: Merci. Vous allez vous chercher un trajet et puis vous verrez, on va vous mettre en lien avec des conducteurs. Vous pouvez directement réserver, payer en ligne. Tout est transparent, c'est hyper simple. Hein. Aujourd'hui, on fait des super plateformes.
2: Hein. Parce que c'est un service payant, mais qui paye quoi qui gagne quoi alors, en gros?
0: En fait, c'est tripartite. C'est-à-dire que moi, voyageur, je vais réserver mon trajet en ligne. C'est à peu près... 0,11 centimes le kilomètre, ça vous donne une idée, c'est comme le covoiturage standard. Et puis vous payez votre trajet et là nous directement il y a une notification qui est envoyée au conducteur et il vous prend et lui, là où c'est inscrit sur la plateforme.
2: Et lui le conducteur il gagne un petit peu d'argent, c'est ça aussi?
0: Il gagne quasiment tout en fait. C'est-à-dire qu'après c'est redistribué entre le conducteur qui est à plus de 50% pour le conducteur, ensuite pour le transporteur.
2: Okay.
0: Et puis, il y a une petite commission de la part de Trocly.
2: Évidemment. Mais c'est très très bien. Et puis surtout, ça évite aussi, enfin, mine de rien, ça casse aussi un petit peu la solitude du conducteur.
4: Mais c'est vrai.
0: Ouais, c'est exactement ça. Et en fait, notre déclic à nous, ça a été de se dire que, je ne sais pas si vous le savez, ce chiffre, il est incroyable. Plus de 90% de nos marchandises qu'il y a dans nos frigos, même dans les hôpitaux, ont été acheminées par la route. Alors qu'en fait, on a des clichés sur les routiers. Moi, je peux vous dire qu'on les sélectionne, nos conducteurs. Ils sont tous hyper sympas. Ils ont envie de rendre service. Ça, c'est une autre émission.
2: Oui.
0: Et puis surtout, les cabines sont vraiment nickel, quoi.
2: Bien sûr.
0: C'est leur intérieur.
4: Les cabines. Ouais. On avait fait des émissions avec des routiers. Et les cabines sont très bien équipées.
2: C'est nickel parce que c'est à la fois, leur lieu de travail, leur lieu de vie. Enfin, voilà. Donc,
0: c'est
2: Marion, franchement, c'est une très bonne idée. Bravo. Parce qu'effectivement, ça casse un peu la routine du conducteur, la solitude du conducteur. Et puis, effectivement, tous ces jeunes. Alors, on dit jeune parce que c'est réservé une tranche d'âge, c'est ça le...
0: En fait, nous on dit jeune parce que donc on est des entrepreneurs avec mon associé, donc on sait que pour qu'un service marche, il faut être focus. Donc on a été focus sur ce segment-là qui sont les jeunes. On veut aider les jeunes. Pourquoi? Parce que aussi c'est un cri du cœur. Hein. C'est-à-dire qu'en France, le taux de chômage des jeunes est faramineux. Et donc, quand je disais, il y a 3 millions de jeunes en territoire rural et 3 millions. Sur ces 3 millions, 40% d'entre eux refusent un job faute de pouvoir y aller.
2: Ah, voilà.
0: Et donc ça, pour moi, c'est vraiment mon cri du cœur. Donc c'est pour ça qu'on s'est dit, d'abord, on veut offrir cette solution aux jeunes. Mais bien sûr, c'est ouvert à tous. C'est-à-dire que nous, on va cibler les jeunes, on fait des appels aux jeunes, on va dans les festivals pour parler de trucs, etc. On va dans les écoles. Mais bien sûr que tout le monde est bienvenu.
2: Évidemment.
0: Et
2: puis, bravo Marion, bravo pour cette idée, Marion Chopin, la cofondatrice de Trunkly, la première plateforme européenne de co-camionnage pour transformer les 20 milliards de kilomètres parcourus chaque année par des camions vides. Bravo Marion.
3: Bravo, oui, à midi, avec toute sa tribu, voilà, Sylvie vient déjeuner chez vous.
4: Il est l'heure du petit dernier point de la route, c'est ma tournée.
2: On va faire un petit coucou à Sylvie, bah oui, rapide, on est à la bourre. Sylvie, ça va?
11: Oui, ça va. Bonjour à tous les trois.
2: Bonjour.
11: Non, j'ai 10 secondes pour vous dire un tas de trucs.
2: Vas-y, 10 secondes. Et 10 secondes?
11: Eh ben, parce qu'on a un super souvenir. Il y a un an, vous étiez à Besançon avec nous.
2: Ah, oui.
11: Ça, c'est...
2: C'était bien.
11: Et puis, c'était formidable. Voilà. Et puis, Besançon, Franche-Comté, Cancoyote, évidemment.
2: Ah, la Concaillotte.
11: Oui.
2: Vive la Concaillotte. Vive toi, ma Sylvie. Pardon, l'état à la bourre.
4: Rappelle demain.
2: On te rappelle demain, Sylvie, d'accord? Comme ça, on prendra le temps de discuter. Allez, on te rappelle demain. Ok, je t'embrasse fort, ma Sylvie. Merci beaucoup. Voilà, mes amis, c'est fini.
4: Oh, la barbe! La barbe, d'arriver.
2: On va rappeler Sylvie demain. Je m'y engage.
4: Et on revient demain.
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2: Merci à toute l'équipe. Passez une belle journée ici et pas ailleurs. Tout de suite, c'est Ma France Weekend version économie. C'est là, il est tout pile 13h, mes amis. À demain.
15: Bonjour à toutes et tous, bienvenue dans Ma France Week-end. Le samedi, l'équipe de Paris Ici les économies est sur le pont pour votre pouvoir d'achat. Dans 5 minutes, on va bricoler ensemble comment faire soi-même sans se ruiner. Mais d'abord, l'actu de ce samedi. Bonjour Benjamin Mathieu.
16: Bonjour Valère, bonjour à tous. On commence ce journal avec les détails de la prime gros rouleur annoncée le 22 avril dernier par le Premier ministre. Pour faire face au prix du carburant qui flambe depuis des mois, les détails sont publiés aujourd'hui. Une prime qui sera de 50 euros. Elle sera versée fin mai à plus de 3 millions d'automobilistes qui devront, pour la recevoir, déclarer au maximum 16 880 euros de revenus par an et rouler au minimum 15 km par jour pour aller travailler. Concernant les mesures annoncées pour les professionnels, les boulangers, les taxis, les transporteurs et les pêcheurs s'estiment oubliés par le gouvernement. Ils le disent et manifestent depuis 2 heures à Paris, comme David Lequintre, pêcheur à Lorient, président de l'Union française des artisans pêcheurs.
17: Avant la crise, le gasoil, on touchait à peu près entre 60 et 65 centimes. Le gasoil pêche. Il y a encore une semaine et demie de ça, à Lorient, il est monté jusqu'à 1,30€. Et là, on est en complication économique depuis maintenant, ça va faire 2 mois. Jusqu'à présent, l'aide de 20 centimes n'a même pas encore été actée par la Commission européenne. Et ça, c'est pour le mois d'avril. Alors que c'est au mois d'avril qu'on aura fait les plus gros pics d'augmentation. Et pour le mois de mai, la Commission européenne a acté les 35 centimes d'aide pour le mois de mai. Après, il n'y a rien du tout. Ce qu'ils ont mis sur la table, je ne dis pas que c'est pas bien, mais c'est pas assez. Et nous, ce qu'on veut, c'est rencontrer M. Lecornu pour justement mettre en avant les solutions que nous avons. Par exemple, la taxe éolienne que le Comité national des pêches bénéficie. Donc on estime, nous, en tant que pêcheurs, que nous sommes impactés et que cet argent-là doit servir pour cette crise. Et on espère que M. Lecornu va nous entendre. C'est pour ça qu'on est venu à Paris, parce que de la Bretagne, il ne nous entend pas. Là, on est quand même près de lui, donc j'espère qu'il va entendre.
16: C'est free, mais interdit. Depuis hier, 20 000 teufeurs dansent au son de la techno dans le Cher, près de Bourges. Ils se sont installés sur un terrain militaire dans le cadre d'une grande rave party. Alors, niveau sécurité, ça se passe plutôt bien pour le moment. 600 gendarmes sont sur place. Mais du côté des riverains, Marc Bertrand, on n'a pas beaucoup dormi, comme ce couple de céréaliers d'un village tout proche de la fête.
18: Benoît et Véronique ont les traits tirés, presque apeurés, quand ils m'entendent toquer à la porte. Leur champ de blé et de colza entourent le terrain militaire.
19: Un peu fatigué hein, de la journée.
20: Les teufers se gênent pas de passer dans les champs. C'est une bataille pour essayer de bloquer les accès. Hein.
18: Hier, à 4h du matin, c'est lui qui a appelé les gendarmes. Le céréalier a mis un tracteur en travers de sa ferme. Il a monté des barrages de fortune sur les chemins pour empêcher les teufers de rouler dans ses champs.
20: Des herses, des Canadiens, tout ce qu'on a pu trouver. Quoi.
21: Les camions passaient, il y avait du bruit, ça criait, ça rigolait, ça klaxonnait. C'était par milliers. Voitures, camions, c'était par milliers. Mais je ne sais pas ce qu'ils peuvent faire. Hein. Détruire les cultures, détruire le matériel.
20: On verra ça dans 3 jours, ou 4, ou 5, je ne sais pas, ou 10.
18: 20 000 personnes ici, à Bangui, c'est du jamais vu. Ce qui le choque le plus, c'est que c'est un terrain militaire. Lui, il a besoin d'un laissez-passer de l'armée pour accéder à ses parcelles. Et encore, pas les jours de tir des canons César.
20: On nous met tout plein de normes, qu'on n'a pas le droit de faire ci, pas le droit de faire ça. Et puis là, open bar.
19: Allez-y.
20: Donc, bon.
21: Et déjà, la vie d'agriculteur n'est pas facile.
20: Et puis ça, en plus, alors là...
18: Selon les jeunes agriculteurs, les teufeurs ont détruit 200 hectares de cultures et de foin.
16: Et ça devrait durer jusque dimanche. En foot, l'avant-dernière journée de Ligue 2 avec du suspense à tous les étages dans ce multiplex qui est à suivre dès 20h sur ici.fr. C'est peut-être le grand soir pour Le Mans FC et ses supporters. Les 100 et or, deuxième, affrontent Reims, le cinquième en cas de victoire. Les Sartois peuvent décrocher la montée en Ligue 1, 16 ans après l'avoir quitté. Mais Yann Lastenet, les joueurs ne veulent pas se mettre la pression.
7: Oui, même si le capitaine Edwin Quarchy le répète, les joueurs du Mans FC n'ont rien changé à leurs habitudes cette semaine.
8: Après, bien sûr, on sait qu'il y a un enjeu derrière, mais voilà, on a travaillé comme on a l'habitude de travailler. Je pense que ça commence à devenir aussi naturel, avec toute humilité, bien sûr. Beaucoup de plaisir, beaucoup de confiance, et voilà, on espère que ce sera positif.
7: Le groupe a déjà vécu cette situation l'an passé en décrochant la montée en Ligue 2 lors de la dernière journée, et puis une victoire du Mans FC ce soir ne suffira pas. Il faut aussi que Saint-Etienne perde à Rodez. Les joueurs vont-ils se tenir au courant de l'évolution du score à la mi-temps? Pas Patrick Videra, en tout cas l'entraîneur du Mans FC.
22: Vous ne pouvez pas leur priver, quoi qu'il arrive, de regarder leur téléphone, ils sont capables de le faire. Après, moi, j'ai envie qu'on reste focus simplement sur nous. Moi, en tout cas, personnellement, je vais rester focus sur ce que nous, on est capable de faire.
7: Car Reims va être une équipe difficile à battre, rappelle le coach Sartois.
22: Une équipe très compliquée à jouer, vous le savez très bien, qui a été formatée pour pouvoir remonter très rapidement et de pouvoir aller en Ligue 1. Individuellement, ils sont sûrement plus forts que nous, mais nous, voilà, on doit continuer à avoir cette force collective.
7: L'entraîneur Manceau compte donc sur le soutien des 25 000 spectateurs du stade Marie-Marvin pour aider ses joueurs à créer l'exploit.
16: Le Mans-Reims, évidemment, à suivre sur ICI-Maine, et donc autre match important à suivre, Rodez-Saint-Etienne, évidemment sur ICI-Saint-Etienne-Loire et sur ICI.fr.
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16: 13h05, l'heure de Ma France Le Mag avec Valère Coréard.
15: Bonjour à toutes et tous et bienvenue dans votre magazine Ma France, par ici les économies. Vous connaissez notre objectif, hein, chaque semaine, vous redonner du pouvoir d'achat. Et aujourd'hui, on va bricoler ensemble, même si vous êtes comme moi, un bricoleur du dimanche et encore, hein, franchement, que vous vouliez installer une étagère dans une chambre ou construire un abri de jardin, on va tout vous dire avec notre invité. Bonjour Cyril Julien.
25: Bonjour.
15: Vous êtes expert du bricolage au sens large, hein.

0: Le problème, c'est que je souhaite faire ça en autonomie, mais que je n'y connais pas grand-chose en bricolage. Donc, je ne sais pas comment me lancer et pire, j'ai peur de faire n'importe quoi. Quels conseils pouvez-vous me donner pour savoir par où commencer pour apprendre à bricoler par moi-même? Merci.
1: Merci à vous Inès, Cyril, Julien, on commence fort là direct.
2: Oui.
1: En gros, elle est pas bricoleuse, mais ça. Elle a de grosses ambitions.
2: C'est ça. Qu'est-ce que elle veut casser des cloisons directement.
1: C'est ça.
2: Alors qu'est-ce qu'on peut dire? Déjà, faut différencier. Il y a bricolage et bricolage. Il y a les petites choses, donc refaire de la peinture, refaire, je sais pas moi, du papier peint ou voilà. Tout ce qui est un petit peu décoration, puis il y a des choses qui sont un petit peu plus lourdes, un peu plus grosses, qui ont plus de risques forcément. Mmh, mmh. Quand on parle d'abattre des cloisons, par exemple, il faut s'assurer de certaines choses. Déjà que le mur ne soit pas porteur,
1: ouais.
2: Parce que sinon ça peut s'effondrer,
1: donc
2: ça c'est pas terrible. Et puis après, il peut y avoir des réseaux dans les murs. Il peut y avoir de la plomberie, donc de l'eau,
1: ah oui.
2: Il peut y avoir de l'électricité aussi.
1: Des passages techniques.
2: Des passages techniques.
1: Ouais,
2: donc
1: ouais.
2: Il faut s'assurer qu'il y ait absolument rien dans les murs. Enfin voilà, avoir des, comment dire, faire des petites vérifications de base avant de pouvoir abattre.
1: Alors on va discuter justement des petits travaux, des plus gros, de comment faire des économies en faisant nous-mêmes, c'est l'objet de cette émission. Mais juste pour finir la réponse pour Inès, en gros ce que je comprends en creux, c'est tout ce qui est déco, pas de problème, allez-y, on peut se débrouiller soi-même et puis apprendre en marchant. Oui. Par contre tout ce qui est un peu plus dans le dur, peut-être il faut se faire aider, non?
2: Au moins avoir un conseil technique, c'est-à-dire okay. D'avoir un ami qui connaît vraiment ou une amie qui connaît vraiment bien le domaine et qui peut vous dire ok là c'est bon, vous pouvez casser, démolir, commencer par-ci, voilà, c'est bien d'être accompagné. Puis après, en effet, on a des tutos, on a pas mal de choses en ligne, on peut apprendre.
1: Bah, on va y revenir. Alors, bricoler et faire soi-même, c'est le thème de cette émission à la clé des économies, de la satisfaction aussi. Cyril Julien, j'aimerais qu'on parle petit et grand projet en commençant par cette question. Est-ce que c'est vraiment à portée de tout le monde de bricoler ou alors il faut des prédispositions?
2: Moi, je crois pas vraiment à la prédisposition.
1: Ouais.
2: Je pense qu'il y a des gens qui vont apprendre plus facilement que d'autres, peut-être plus vite que d'autres, peut-être pareil pour l'apprentissage d'un instrument ou de quelque chose comme ça, mais moi je pense que tout le monde peut s'y mettre et commencer à son niveau. Faut juste être réaliste sur ce qu'on se sent capable de faire ou pas. Voilà.
1: Ça a le mérite d'être clair. Hein. Pour quelqu'un qui débute, quels sont les trois outils indispensables à avoir chez soi sans exploser son budget? J'imagine qu'il y a quand même la petite caisse à outils de base à avoir.
2: Oui, c'est ça. Il y a les instruments à main, on va dire, les outils à main de base. Mmh. Mais après, sinon, moi, je dirais la visseuse, hein, la classique, la perceuse à béton. C'est toujours pratique pour fixer même une étagère ou une petite chose comme ça. Et après, un instrument qui facilite la vie tout le temps, c'est tout bête, il y en a des pas très chers aujourd'hui, c'est des niveaux laser. C'est un laser qui se met de niveau tout seul et ça facilite vraiment la tâche. Ouais.
1: Mais est-ce que ça vaut vraiment le coup d'acheter ces outils ou alors est-ce qu'il faut passer par la location? J'imagine qu'il faut aussi se caler selon ses usages. Enfin, on n'achète pas comme ça, ça y est, j'ai des grands projets, je veux faire... Et on s'emballe parce que là, ça peut être des dépenses un peu inutiles.
2: Mais oui, c'est ça. Ouais. En fait, je pense qu'on peut acheter une petite base des outils dont on va servir vraiment très régulièrement parce que voilà, on va perdre énormément de temps à les louer et puis au final, ça va revenir cher. Et puis par contre, dès qu'on va avoir un travail à faire, quelque chose de ponctuel mais assez lourd, on va aller louer. En général, quand on loue dans une boutique de location, on a des outils professionnels.
1: Ah oui.
2: Je sais pas, par exemple, si on veut poncer son parquet, bah oui, on va utiliser une machine professionnelle parce que elle est adaptée, parce qu'on va, elle est faite pour ça. Donc c'est vraiment très bien. Ou démolir un mur, c'est bien d'avoir un marteau piqueur.
1: Ouais, le vrai bon.
2: Bah oui, parce qu'on va gagner du temps et puis on va moins s'embêter. Donc c'est plus utile.
1: Parce que parfois on va acheter un équipement pas trop cher. Mm-hmm. Finalement, le résultat est pas au rendez-vous. On a presque gaspillé notre argent parce que j'imagine qu'il y a des marteaux piqueurs, il y en a plein.
2: Alors je sais pas si. Je sais pas si c'est une question de résultat forcément, mais c'est une question de temps et d'épuisement. C'est-à-dire qu'un outil pro, il est fait pour abattre du travail de manière professionnelle, il va pas griller, il est fait pour pouvoir travailler toute une journée en non-stop, alors que un outil amateur, bah c'est ça en fait, il va être peut-être résistant pour une heure ou deux. Et c'est ça qui différencie en fait les outils. Donc on va arriver peut-être à la même chose, mais moins vite. Et surtout, on risque de brûler les appareils les moins chers.
1: Je parlais location, il y a aussi le prêt, la location entre particuliers, le prêt entre particuliers. Il existe une communauté des bricoleurs, justement, qui s'entraident et qui parfois, je sais pas, on peut retrouver sur des groupes, sur les réseaux sociaux ou autres, pour se prêter du matos, par exemple, parce que ça, c'est une source d'économie aussi qui est géniale.
2: Alors, j'en ai entendu parler, honnêtement, je ne suis pas expert dans le domaine. C'est vrai que moi, de mon côté, je suis mon matériel.

0: Donc voilà, mais je sais que ça existe.
1: Ouais ouais, c'est ça. Il y a pas mal de plateformes. Je pense à Hello Voisin et d'autres effectivement, même sur Le Bon Coin parfois, il y a même des choses à donner. Enfin, faut quand même chercher, on peut faire des économies. Alors, une autre question, si on veut s'équiper malin, Cyril Julien, vous conseillez plutôt quoi? Les grandes enseignes, les sites en ligne, l'occasion, où est-ce qu'on va acheter ces outils?
2: Eh ben, je pense que c'est un petit mélange de tout ça. Il n'y a pas de solution miracle. On peut faire des très bonnes affaires sur de l'achat, en seconde main.
1: Ouais.
2: Et puis il peut y avoir aussi des promotions dans les grandes enseignes. Il peut y avoir
1: donc on va chercher un peu partout.
2: Qui commandent très loin aussi, qui mettent du temps à recevoir leurs outils.
1: Enfin, ah oui.
2: Il y a plein de façons de faire en fait. Je pense.
1: C'est-à-dire qu'ils achètent à l'étranger pour payer moins cher.
2: Il y a des sites, on peut acheter à l'autre bout du monde. Je ne vais pas citer les marques, ouais. Mais voilà, oui, il y a un peu tout.
1: Vous pratiquez quoi comme type d'achat? J'imagine que vous cherchez la qualité, parce que vous avez quand même pas mal ambitieux. Hein, donc
2: je suis plutôt professionnel, je construis une maison, après je touche à tous les corps de métier, on va dire. Je veux du matériel professionnel aujourd'hui, c'est même un plaisir de travailler avec des bons outils. Donc en général, je reste avec une marque. Et puis il y a cette histoire de batterie aussi, vous savez.
1: Oui.
2: Tout est aujourd'hui tout est sur batterie, donc on veut avoir les mêmes batteries pour gagner du temps. On veut pas aller chercher la batterie d'une marque, charger la batterie de l'autre marque. Enfin voilà, il y a une histoire comme ça.
1: Ce que vous me disiez, Cyril Julien aussi, ce que je comprends, c'est que ça peut valoir le coup d'acheter du matériel d'occasion pour bricoler quand on est un bricoleur, disons occasionnel. Mm-hmm. Est-ce qu'il y a des points sur lesquels il faut faire attention? Vous parliez tout à l'heure un peu du kit de départ, donc je sais pas, vous parliez de la visseuse, vous parliez du truc laser. Moi, je suis un bricoleur du dimanche.
2: Non, il n'y a pas de souci du niveau laser,
1: ouais. Etc. Il faut faire attention à certaines choses, notamment en termes de sécurité, en termes de qualité. Quel serait votre regard, vous, si vous deviez acheter d'occasion?
2: Je dirais que il y a des marques, on va dire, si on va acheter, je dirais, de l'occasion, moi j'irais sur des marques plutôt professionnelles.
1: Ok.
2: Parce que on est sur des marques qui sont, comme je vous le disais, les outils sont fabriqués pour être résistants. Donc on va avoir plus de chances d'avoir des choses qui durent dans le temps.
1: Ah oui, c'est intéressant. Ouais.
2: Si on est déjà sur des marques un petit peu plus amateurs, elles vont peut-être être beaucoup plus fatiguées facilement. En tout cas, peut-être moins réparables aussi, parce qu'en général, les grandes enseignes pro ont une réparabilité importante. On peut aller... Il y a des SAV, il y a tout ça, quoi. Donc on pourrait faire réparer plus facilement du matériel professionnel.
1: Ça, on retient. C'est quoi les marques professionnelles? Donnez-nous quelques exemples.
2: Eh bien, on a du DeWalt, on a du Bosch professionnel, on a du Hilti, et après ces enseignes-là, on va dire que je veux pas dire que ça se vaut. Vous avez des spécificités. Hilti, ça va être spécialisé dans le béton, les marteaux piqueurs, le gros. Et puis après, vous avez des marques Milwaukee aussi, pour en citer une autre, Festool pour le bois. Donc on est. Ça permet en fait d'accéder à des outils qui sont quasiment inaccessibles pour le particulier et
1: à des prix plus accessibles,
2: à des prix
1: hyper solides, quoi. Enfin, je veux dire,
2: c'est ça. Puis c'est un plaisir. En fait, les marques pro, elles vont chercher à vous faciliter la vie. Donc, vous trouvez la petite astuce dans l'outil qui change un peu pour qu'en fait telle coupe soit plus aisée. C'est ça qu'on va rechercher.
1: On retient cette info. Cyril Julien est notre invité, expert bricolage, auteur de Rénover sa maison du sol au plafond. Aujourd'hui, on essaie de vous donner des clés pour bricoler, faire vous-même et à la fin faire des économies. Cyril, est-ce qu'il y a une erreur classique des débutants qui finit par coûter plus cher que prévu quand on veut s'y mettre?
2: Je dirais que quand on veut commencer, en fait, il faut se dire que souvent le résultat d'un bricolage va dépendre surtout des choses qui sont invisibles. Et vu que c'est invisible à la fin, on va dire, eh bien, on va pas forcément imaginer qu'il faut passer par cette étape-là. Donc, je parle par exemple pour de la peinture. Si vous préparez pas votre support, ou si vous posez du carrelage, et pareil, vous faites pas de primaire d'accrochage. Alors, je vous parle peut-être.
1: Préparer le support, c'est préparer le mur, en fait.
2: Pour peindre, il faut garantir une adhérence. Donc, si vous peignez sur un mur qui est sale, qui est gras, ou qui n'a pas été égrené, comme on dit, c'est-à-dire rayé. Alors, j'en parle dans mon livre. C'est toutes les étapes, astuces de professionnels pour que ça tienne. Eh bien, on va avoir des peintures qui peuvent cloquer. Donc, en fait, c'est de l'argent complètement mis à la poubelle.
1: Suivre bien les étapes et pas y aller à l'intuition, mais quand même s'en renseigner.
2: Aujourd'hui, en plus, on a des sources
1: lesquelles.
2: Énormes.
1: Bon, il y a votre livre, on l'a compris. C'est sorti
2: chez Solar. Très bien, vraiment.
1: Rénover sa maison du sol au plafond, ça c'est ok. Mais sinon, on peut aussi trouver sur YouTube, les réseaux sociaux.
2: Oui, alors sur YouTube, c'est vraiment...
1: Ouais.
2: C'est énorme la source là-dessus, les partages. Il y a énormément de créateurs de contenu qui font des vidéos, des tutos, des... Donc voilà, après...
1: Vous en recommandez un ou deux que vous aimez bien?
2: Après, il y a des créateurs de contenu qui sont spécialisés par domaine. Alors,
1: faut pas hésiter à aller dans les spécialités.
2: Ah oui, je pense, ouais. Parce que forcément, un créateur de contenu qui a 20 ans de métier dans la plomberie, ça va être technique, mais vous allez avoir les meilleurs conseils parce que vous allez avoir l'expérience. Donc, pareil dans la peinture, si vous avez un peintre, il va vous donner les petites astuces, les petites choses. Donc oui, il y en a tellement.
1: Bah oui.
2: Et ils sont, franchement, pour moi, ils sont tous très bons.
1: Mais parfois, on a l'impression qu'on peut tout faire soi-même quand on les suit, elle et il. C'est-à-dire, et effectivement, alors, il y a des passages parfois un peu invisibles, comme vous dites, ou qu'on peut zapper, mais à quel moment vous conseillez, quand on veut faire soi-même et faire des économies, de s'arrêter, de dire là, il y a une limite?
2: Je pense que la limite, c'est une question de sécurité. C'est-à-dire que dans les travaux, par exemple, je sais pas, un exemple tout bête, mais ce qui touche au gaz, on va dire on n'y touche pas. En plus, il y a des normes, il y a des sécurités, il y a de l'assurance. Alors, l'électricité complexe aussi, des tableaux électriques, des câblages complexes, tout ça, on va pas y toucher. En fait, faut se dire que si on n'est pas capable vraiment de réparer d'éventuels dégâts, faut éviter.
1: Et à ce moment-là, on appelle un artisan, tout simplement, un professionnel.
2: Oui, on appelle un professionnel. On fait attention aussi parce que c'est aussi compliqué de faire travailler des professionnels. On fait des devis comparatifs. Hein, bref, j'en parle aussi dans le livre. C'est important de.
1: On se précipite pas, en fait.
2: On se précipite pas. Ouais.
1: La technologie ouvre des opportunités, avec par exemple l'impression 3D. J'aimerais qu'on en parle avec Marceau Renaud. Bonjour, Marceau.
3: Bonjour.
1: Vous êtes fondateur de 3DM Impression. Vous pouvez imprimer en 3D toutes sortes d'objets pour le compte de particuliers, c'est-à-dire
3: particuliers, aussi professionnels, que ce soit des artisans, des choses comme ça. Je peux imprimer toutes sortes de pièces en 3D.
1: Et quand vous dites toutes sortes de pièces, par exemple?
3: Alors, par exemple, ça peut être très bien des petites pièces qui sont déjà, des petites pièces en plastique qui sont cassées d'objets du quotidien. Ou alors tout simplement des petits gabarits qui peuvent aider pour les artisans pour fabriquer telle pièce ou pour pouvoir, on va dire, faire une cale pour rehausser en fonction des chantiers, des choses comme ça. Donc ça peut vraiment être de tout. Pour du particulier, ça peut être aussi très bien de la figurine, de la personnalisation, des choses comme ça. Mais essentiellement, moi, on va dire la plupart de mes demandes, ça va être des pièces en plastique qui sont cassées pour divers objets, que ça soit pour la piscine pour l'été, des tondeuses, des choses comme ça. Et ces pièces-là en plastique, soit elles ne se trouvent pas à l'unité sur le commerce, donc sur Internet, juste comme ça, ou auprès du vendeur directement. Et donc, dans ce cas-là, moi, je viens les redessiner et les refaire directement pour pouvoir réparer la tondeuse, l'objet en question, si jamais...
1: Et le faire... Et le faire durer, en fait, c'est ça qui est super. Donc là encore, des économies à la clé, puis c'est aussi durable au passage. Mais qu'est-ce qu'on doit vous envoyer? La pièce défectueuse, c'est pas nous qui faisons le dessin, on est d'accord, parce que moi je sais pas dessiner.
3: Moi c'est mon travail principal, parce qu'en fait 3DM Impression, c'est ma micro-entreprise, donc c'est une activité secondaire que je fais.
1: Ouais.
3: Et mon travail principal, déjà, c'est de concevoir des machines. Donc moi je fais de la conception, ce qu'on appelle la conception assistée par ordinateur, donc de la CAO. Et en fait, ça va être mon but de reconcevoir entièrement la pièce. Donc si vous aujourd'hui vous avez une pièce qui est cassée, quelque chose comme ça, eh ben vous venez vers moi, que ça soit avec une pièce neuve si par exemple vous avez une symétrie, des choses comme ça, ou alors sinon la pièce directement cassée, si elle est pas trop cassée, moi je vais juste me recoller de façon à pouvoir prendre mes dimensions et je vais pouvoir la redessiner en 3D et après derrière pouvoir la réimprimer en trois dimensions. Avec des filaments qui peuvent être de différentes technologies.
1: Eh ben, j'ai l'impression que Cyril Julien valide. Hein, c'est pas mal.
2: Je suis fan de l'impression 3D.
1: Voilà.
2: On imprime même des maisons aujourd'hui. Hein.
1: Incroyable.
2: C'est dingue.
1: Merci beaucoup en tout cas, Marceau Renaud, d'être venu nous voir. Vous êtes fondateur de 3DM Impression. Et donc le site, c'est 3DM-impression.fr. Dans un instant, on va recevoir Karima Lepsir qui a un bon plan pour vous du matériel de chantier gratuit.

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0: En version magazine, le thème aujourd'hui, comment bricoler, faire des économies pour des petits ou des grands projets. Je suis avec Cyril Julien, expert du bricolage, auteur de Rénover sa maison du sol au plafond. C'est paru chez Solar. French Rénovation sur les réseaux sociaux, 1 million d'abonnés, rien que ça. Et Karima Lepsir, cofondatrice de Cycle Zéro, vient de nous rejoindre. Bonjour Karima.
3: Bonjour.
0: Qu'est-ce que c'est Cycle Zéro?
3: Alors Cycle Zéro, c'est une solution qui permet de récupérer des matériaux de construction destinés à être jetés à la base pour les remettre sur le marché. Aujourd'hui, on jette énormément et c'est encore des matériaux utilisables. Donc nous, on organise leur réemploi.
0: Matériaux de construction, c'est-à-dire qu'est-ce qu'on peut trouver là sur votre plateforme en tant que particulier, par exemple?
3: Alors, on peut trouver des portes, des fenêtres, du bois, de l'isolation, un peu de tout ce qui est encore en bon état et réutilisable.
0: Et quand vous dites encore en bon état et réutilisable, derrière, est-ce qu'il y a le mot gratuité ou ça coûte de l'argent si on veut bénéficier de ça?
3: Alors non, c'est totalement gratuit pour les particuliers. Nous, on estime en fait que ces matériaux qui étaient à la base destinés à la benne, donc à la déchetterie, n'ont pas leur place en déchetterie puisqu'ils sont en bon état. On les a vérifiés en amont et ça a été vérifié par des professionnels sur le chantier. Donc on préfère les redonner à la population pour éviter les problématiques liées au pouvoir d'achat qu'on constate actuellement.
0: Donc là, c'est vraiment fin du monde et fin du mois en une seule application, Cycle Zéro. Le site, c'est cyclezero.fr. Cyril Julien, vous connaissiez?
4: J'en ai entendu parler il n'y a pas très longtemps. Je trouve ça
5: génial.
4: Formidable.
5: Ouais, c'est génial. Génial.
3: Oui, ben en fait, le réemploi, vraiment, ça permet de réduire l'impact carbone. Parce qu'on fait pas du recyclage, ce qui est un peu à la mode. On fait du réemploi.
0: On réutilise, quoi. Ouais.
3: On réutilise. Et ça permet aussi de faire baisser les coûts, clairement. On fait des chantiers, on fait économiser énormément d'argent aux entreprises du BTP, mais également aux particuliers, puisque finalement, nos récupérateurs économisent en moyenne entre 1500 et 2000 euros par reprise.
0: Parce que ce qu'il faut comprendre, c'est que côté chantier, pour les professionnels, ça fait des bennes en moins, en fait, tout simplement.
4: Et ça coûte très cher.
3: Exactement.
0: Et ça coûte très cher. Bon, et pour les particuliers ou les professionnels de l'autre côté, c'est de la fourniture gratuite, quoi. Enfin,

0: C'est vraiment, c'est du bon sens. Et vous, vous êtes mis au milieu, Karima, avec cyclezero.fr. Moi, je vous dis bravo, c'est super.
1: Merci beaucoup
0: en tout cas d'être intervenu et je redis encore une fois le site, donc c'est cyclezero.fr. Cyril Julien, expert du bricolage, auteur de Rénover sa maison du sol au plafond chez Solar, c'est sorti. French Rénovation sur les réseaux sociaux, 1 million d'abonnés au compteur. Avant de nous quitter, un petit quiz, le vrai faux, hein, pour finir avec les idées claires sur ce thème du bricolage. Vrai ou faux, les outils d'entrée de gamme sont toujours une mauvaise idée?
2: Faux.
0: Ça mérite d'être direct.
2: Ouais, c'est ça. Ça dépend pourquoi, mais faux.
0: Louer un outil est souvent plus rentable que l'acheter pour un usage ponctuel.
2: Vrai.
0: On peut faire la plupart du temps des travaux soi-même avec des tutos en ligne.
2: Vrai. Ça dépend en quoi. Toujours pareil.
0: Pas tout, hein. Faut pas savoir tout. Fixer ses limites, vous l'avez dit. Voilà. Hein.
2: C'est ça. Ouais, faut savoir sentir ce qu'on est capable de faire et puis pas tout ce qui est l'étanchéité. Enfin, des choses qui peuvent coûter très cher, on évite.
0: Étanchéité, travaux électriques aussi.
2: Travaux électriques, des fondations structurelles, enfin tout ça, on évite. Ouais.
0: Faire appel à un artisan coûte toujours plus cher que de faire soi-même.
2: Moi, je dirais faux. Je dirais faux parce que c'est un gros sujet, mais parfois le pas cher coûte cher. Donc c'est toujours pareil, prendre un mauvais artisan, entre guillemets, ça peut coûter aussi très cher. Mais voilà, on peut mal faire soi-même et ça coûte finalement beaucoup plus cher puisque derrière on va rappeler un artisan. Donc c'est compliqué.
0: Cyril Julien, expert du bricolage, auteur de Rénover sa maison du sol au plafond, c'est paru chez Solar French Rénovation sur les réseaux sociaux. Merci beaucoup.
2: Avec plaisir, merci.
0: Pour vos éclairages. J'espère que vous y voyez plus clair, hein, vous qui nous avez écoutés sur votre radio locale ici. 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La semaine prochaine, on va remplir, notre déclaration d'impôt ensemble. Je dis mais ça va bien se passer parce que on aura un expert comptable avec nous et on va voir comment profiter et bénéficier surtout dans le bon sens de nos droits. Vos questions, par ici les économies, RadioFrance.com à ce sujet, à suivre des infos près de chez vous et votre après-midi en musique sur votre radio locale ici.
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17: 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Et à Poix de Picardie, dans le centre-bourg, raiderie de l'AIPE au profit des écoles et collèges de la commune. 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

0: Salut à vous, c'est Guillaume Erzepa. Bienvenue sur Ici Picardie. J'espère que vous êtes en forme et que vous avez passé un bon 1er mai et que vous profitez de ce long week-end pour faire tout ce qu'il vous plaît. Et pour vous accompagner toute l'après-midi, quoi de mieux que toutes vos chansons préférées? Tiens, pour commencer, j'ai une petite nouveauté pour vous conduire. C'est le dernier titre de Louane.
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0: Story et la passion du musicien avec une chanson écrite par Luc Plamondon en 1980, c'était Julien Clerc. Et la passion des bonnes initiatives Picard, c'est ce qu'on vous partage sur Ici Picardie avec la chronique Ici ça marche. Chaque jour avec Yoann Carpédron, c'est un coup de projecteur sur le travail d'associations ou d'entreprises qui font du bien autour d'elles. Et aujourd'hui, nous partons dans l'Oise.
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2: Bon, un petit café peut-être pour commencer, de préférence solidaire.
3: Mais avec plaisir, surtout s'il s'agit de faire du bien autour de soi. Mais plus qu'un café, voyons plus grand. Avec cette épicerie située sur la commune de Montjavoux, avec café certes, mais aussi boissons fraîches et des produits pour remplir son assiette. Un bel exemple d'épicerie participative.
2: Alors c'est peut-être une bonne occasion justement de faire la distinction entre épicerie solidaire et participative, Yoann.
3: Alors le solidaire va davantage s'appuyer sur des dons ou des invendus, alors que notre collectif participatif va davantage remplir ses rayons grâce au travail de producteurs éloignés des circuits traditionnels. Mais dans le participatif, il y a aussi toute la logistique, la recherche des produits et qui répondent aussi aux besoins de la communauté. Julie Pageot, la présidente, nous explique que tout le monde donne un coup de main. D'un côté comme de l'autre du comptoir.
4: C'est complètement ça, ce sont vraiment les habitants, nous, les 70 foyers adhérents qui tenons la caisse, qui allons chercher les produits chez les fournisseurs locaux, souvent des fournisseurs bio, des légumineuses ou alors de la viande, de l'agneau notamment. Donc on a réussi à fédérer plus d'une quinzaine de fournisseurs autour de nous pour pouvoir proposer leurs produits en un seul lieu.
2: Alors on sent bien qu'il y a de l'engouement dans le travail de cet Épi Café 60. La municipalité participe également, Yoann.
3: C'est vrai que la municipalité a mis rapidement à disposition les murs nécessaires, notamment pour le stockage, et permettant aux bénévoles d'être en autogestion. Cet engouement porté par l'association Bouge ton coq fonctionne plus que bien. Mais pourquoi à ce point, Julie Pageot ?
4: Eh bien, je dirais que ça marche parce que les gens prennent plaisir à se retrouver. Donc, le lieu y fait beaucoup. Et bien sûr, les produits, ça joue parce que typiquement, le pain est disponible à l'épicerie. Les œufs le sont également. Tous ces produits qui font partie de l'alimentation quotidienne sont désormais à une distance de 2-3 minutes à pied et non plus plus de 10-15 minutes en voiture.
3: Un village de 500 habitants qui peut donner l'exemple depuis un an. C'est ouvert le mercredi de 17h à 19h et les samedis de 10h à midi.
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0: Oh, quand Coldplay nous chante l'amour, comme ça on a envie de tomber amoureux juste pour écouter cette chanson encore et encore. L'évasion continue hein, sur ICI Picardie avec Véronique Sanson qui nous emmène du côté de Baïa. Et ensuite c'est Fool's Garden avec Lemon Tree, juste avant vos informations de 14h.
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4: Eh bien, demain, on aurait du soleil avec des légers nuages le matin. Excusez-moi, ça arrive. Ça arrive, ce qu'on appelle les fous rires. Amiens, pardon, il y a du monde rue Saint-Pucien. Et le train pour l'île Flandre de 18h11 à 50 minutes de retard.
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0: Ici Picardie, première radio de la Somme, il est 14h. On s'informe avec le 90 secondes en France et dans le monde.
2: On en sait un peu plus concernant l'indemnité carburant à destination des grands rouleurs annoncée par le gouvernement fin avril. Son montant sera de 50 euros. Annonce faite aujourd'hui, elle est destinée aux travailleurs dont le revenu fiscal de référence est à 16 880 euros et qui effectuent un trajet de 15 km par jour pour aller travailler. Le dispositif actif fin mai concerne 3 millions d'automobilistes. Une première en Europe, un traitement innovant contre le cancer du pancréas a été testé sur un patient au CHU de Grenoble en Isère. Il est censé être plus efficace. Une quarantaine d'autres patients vont en bénéficier. Toujours 20 000 teufeurs dans le Cher, près de Bourges, pour cette grande fête techno illégale qui doit durer jusque dimanche. 4 personnes ont été placées en garde à vue. 32 personnes verbalisées en majorité pour détention de stupéfiants. 600 gendarmes sont déployés sur place. Un corps calciné découvert la nuit dernière dans un véhicule à Villeurbanne près de Lyon. La victime a été découverte après une fusillade, indique le parquet de Lyon. Une enquête est ouverte pour meurtre en bande organisée. 4 enfants et un sexagénaire blessés hier soir dans un camping. Ça s'est passé à Pénétin dans le Morbihan. Le mobilhome dans lequel il se trouvait a été soufflé dans l'explosion d'une bonbonne de gaz. En football, Le Mans peut valider sa montée en Ligue 1 dès ce soir en cas de victoire face à Reims. Le match est à suivre à 20h et évidemment sur ici.fr. Et puis en rugby, Toulon se déplace au Leinster cet après-midi pour les demi-finales de Coupe des Champions. C'est la Champions League du rugby.
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4: Votre météo en Picardie, c'est le grand retour de la grisaille aujourd'hui, en temps orageux même dans la Somme, avec en prime la pluie sur la moitié nord de la région. Pour les températures, c'est 17 degrés à Formaron, 21 à Abbeville, 22 à Amiens et à Péronne, 23 à Lens et à Beauvais actuellement. Demain, plus d'orages le matin, mais de la pluie en continu. Les éclairs reviendront dans l'après-midi de dimanche. Pour les températures, pas plus de 18 degrés au plus fort de la journée dominicale.
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0: Oh, ça y est, on est lancé là avec Tented Love. Ça annonce la couleur de ce samedi après-midi sur ICI Picardie avec toutes vos chansons préférées. Et pour continuer sur cette bonne lancée, ce sont vos trois chansons françaises à la suite qui arrivent. Je vous promets une programmation XXL comme Mylène Farmer, mais aussi avec la dernière chanson de Florent Pagny. Et qu'est-ce que t'es belle, c'est le duo Marc Lavoine, Catherine Ringer.
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1: À Compiègne, le stationnement change et ça tient désormais dans la poche.
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1: Depuis quelques jours, dans les rues de Compiègne, vous pouvez payer votre stationnement directement sur votre téléphone grâce à l'application Pay by Phone. Déjà utilisée dans de nombreuses villes, cette application permet de payer, prolonger, mais aussi interrompre votre stationnement quand vous le voulez, directement depuis votre smartphone. Résultat, vous ne payez que le temps réellement utilisé. Alors pour rappel, la ville de Compiègne offre jusqu'à 2 heures de stationnement gratuit en surface par jour et par véhicule. Le stationnement reste gratuit les dimanches et jours fériés. Moins de stress, plus de simplicité à Compiègne, se garer devient presque un jeu d'enfant. 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Vos chansons préférées, c'est toute la journée. On continue en musique.
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1: Qui ça? La mademoiselle qui chante le blues, Patricia Cass, arrive dans un instant sur Ici Picardie. Elle sera accompagnée de Bruno Mars et son dernier titre, Adjust Might. Et par-dessus tout ça, je vous rajoute Alain Souchon avec Allô, Maman, Bobo. Ben voilà, ça, ce sont des après-midi comme on les aime avec Ici Picardie.
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0: Bon après-midi sur votre radio Ici Picardie, il est 15h. Un tour des informations en France et dans le monde, c'est le 90 secondes.
2: Un chèque de 50 euros pour les gros rouleurs les plus précaires. Cette indemnité est promise par le gouvernement pour lutter contre l'envolée des prix de l'essence. Concerne 3 millions d'automobilistes. Elle sera disponible fin mai. Les détails de cette aide ont été publiés ce matin au journal officiel. Plus de 1000 litres d'un liquide hautement inflammable, le cyclohexane, déversé hier après-midi dans le Grand Canal d'Alsace à Chalampé, c'est dans le Haut-Rhin. Une fuite due à un problème d'étanchéité sur un raccordement lors d'une livraison d'un navire citerne, nous apprend Ici Alsace. Un barrage flottant et de la mousse de stabilisation a permis de contenir le produit qui a été pompé pendant la nuit, précise la préfecture. Après le dramatique accident en Ardèche qui a fait 5 morts hier, 5 jeunes de 17 à 19 ans, les premiers éléments de l'enquête pointent une vitesse excessive sur une route particulièrement sinueuse. Les jeunes victimes sont tous originaires de la banlieue lyonnaise. Après l'agression d'une religieuse catholique française à Jérusalem, le ministre des Affaires étrangères Jean-Noël Barrot demande que cessent les actes antichrétiens qui se multiplient en Terre Sainte. Cette religieuse de 48 ans avait été jetée au sol et rouée de coups mardi par un homme sur le mont Sion. En sport, en foot, à suivre dès maintenant cette demi-finale de Ligue des Champions. Retour en foot féminin, les Lyonnaises battues 2-1 par Arsenal à l'aller. Les tenantes du titre vont tout tenter à domicile avec l'aide de leurs supporters. Et puis dans une heure en rugby, les Toulonnais vont tenter de faire un exploit au Leinster. On est en demi-finale de Coupe des Champions.
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4: Votre météo en Picardie, c'est le grand retour de la grisaille aujourd'hui, en temps orageux même dans la Somme, avec en prime la pluie sur la moitié nord de la région. Pour les températures, c'est 17 degrés à Formaon, 21 à Abbeville, 22 à Amiens et à Péronne, 23 à Laon et à Beauvais actuellement. Demain, plus d'orages le matin, mais de la pluie en continu. Les éclairs reviendront dans l'après-midi de dimanche. Pour les températures, pas plus de 18 degrés au plus fort de la journée dominicale.
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0: Oh, on voudrait que cette chanson ne s'arrête jamais, tellement elle fait du bien au cœur. C'était Ease sur ICI Picardie, avec sa reprise tout en douceur de cette chanson du film Le Magicien d'Oz, Over the Rainbow. Rassurez-vous, des chansons qui font du bien, j'en ai encore pour vous avec vos trois chansons françaises à la suite. Johnny Hallyday, Marine et Étienne Dao arrivent dans 3 minutes sur ICI Picardie.
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1: À Beauvais, partez visiter ce qui se passe sous vos pieds.
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1: Demain et mercredi, le quadrilatère de Beauvais ouvre des portes habituellement fermées. Direction les caves médiévales, un lieu secret en souterrain, chargé d'histoire et exceptionnellement ouvert au public. Pendant 1h30, plongez dans la pénombre, sous les voûtes anciennes pour une visite hors du temps, entre patrimoine médiéval et art contemporain, avec des œuvres de l'exposition Enterrer le soleil, spécialement mise en scène pour ces lieux uniques. Le tarif est de 4 € en supplément du billet d'entrée. Les visites ont lieu à 15h30 demain et mercredi. Rendez-vous dans le hall du quadrilatère. Attention, les places sont limitées et la réservation est vivement conseillée. Vous trouverez tous les contacts sur le site lequadrilatère.fr. 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

0: dit, plus il est beau. Hein. Oh, comme je suis jaloux. C'était Eros Ramazzotti avec Cosé della Vita. À 16h, on prend 90 secondes pour faire le tour des infos en France et dans le monde. Et on s'y dirige en musique, évidemment, avec Phil Collins, le tout nouveau duo Pascal Obispo et Francis Cabrel. Et aussi France Gall, Si, Maman Si. C'est dans 2 minutes et c'est sur votre radio, ici Picardie.
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0: Bon après-midi sur votre radio, ici Picardie. On continue en musique juste après les informations.
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0: Ici Picardie, première radio de la Somme, il est 16h. C'est l'heure de s'informer avec le 90 secondes en France et dans le monde.
2: Une personne en urgence absolue et des blessés par des éclats d'obus ramassés lors de la free party qui se tient près de Bourges dans le Cher, annonce la préfecture. 20 000 personnes sont toujours rassemblées sur un terrain militaire où se déroule cette fête. 650 gendarmes sont désormais déployés. Une quarantaine de personnes ont été verbalisées. La ligne de crête de Marine Le Pen concernant les bénéfices de Total Energy. La leader du RN réclame une taxation des super profits si le plafonnement des prix mis en place par le pétrolier n'est pas suffisant pour le pouvoir d'achat des Français. Total Energy qui fait une opération de prix fixe à 1,99€ le litre pendant les ponts de mai. Sale temps pour les touristes dans l'Hérault malgré le beau temps. À la suite des fortes pluies de l'hiver, les moustiques ont été multipliés par 5. Conséquence à la grande motte. Dans l'Hérault, les touristes désertent les campings infestés par ces insectes, nous raconte ici Occitanie sur son site internet. En sport, en foot, les Lyonnaises sont portées par leur public en demi-finale retour de Ligue des Champions. Battue 2-1 à l'aller par Arsenal, l'OM mène 2-0 sur sa pelouse à la mi-temps. L'avant-dernière journée de Ligue 2, Le Mans peut valider sa montée en Ligue 1 ce soir en cas de victoire face à Reims. Match à 20h dans le cadre d'un multiplex à suivre évidemment sur ici.fr. Saint-Etienne va tenter également de valider son ticket pour l'élite en se déplaçant à Rodez. Et puis en rugby, les Toulonnais vont tenter de faire un exploit. Ils se déplacent au Leinster en demi-finale de Coupe des Champions. Le match débute, il a débuté il y a une minute, tout pile.
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4: Votre météo en Picardie, c'est le grand retour de la grisaille aujourd'hui, en temps orageux même dans la Somme avec en prime la pluie sur la moitié nord de la région. Pour les températures, c'est 17 degrés à Formaron, 21 à Abbeville, 22 à Amiens et à Péronne, 23 à Laon et à Beauvais actuellement. Demain, plus d'orages le matin, mais de la pluie en continu. Les éclairs reviendront dans l'après-midi de dimanche. Pour les températures, pas plus de 18 degrés au plus fort de la journée dominicale.
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ça c'est Zazie comme on l'aime sur ici Picardie avec Larsen, un extrait de son album Zen sorti en 95. Et ben je peux vous dire que cet album je l'ai consommé sans aucune modération tellement je l'adorais. Il y a comme ça certains albums, certaines chansons qui nous marquent plus que d'autres et on se demande comment aurait été la vie s'il n'avait pas existé. Et vous alors, c'est quoi la chanson qui vous a le plus marqué ?

0: printemps, c'est la saison du renouveau. Alors moi aussi, j'ai décidé de me renouveler. Pour ça, je me mets au sport. Mais voilà, maintenant que la décision est prise, eh ben, il faut choisir quel sport. Alors pour vous, je suis allé tester un sport pour lequel j'avais pas mal d'a priori. Ça me paraissait trop facile pour être un vrai sport. Ben, finalement, pas si facile que ça. Allez, suivez-moi, ça va swinguer.
1: Zabudubudubada. Et oui, aujourd'hui ça va swinguer. Alors je ne parle pas de la danse, parce que là tout le monde sait que je suis le roi du dance floor. Non, non, je vais aller tester mon swing aujourd'hui sur un terrain de golf. Alors c'est parti, on va tester ça. Là je suis au golf club d'Amiens. C'est à Kerrieux, c'est juste collé à Amiens. Je vais aller retrouver Mathieu. Bonjour Mathieu.
2: Bonjour, je suis entraîneur de golf au golf club d'Amiens.
1: Oula, alors là je suis avec le meilleur pour tester le golf. Alors là on est où? On est dans le practice, c'est ça? Ça sert à quoi?
2: C'est la zone d'entraînement pour les golfeurs avant de pouvoir aller sur le parcours.
1: Comment je me mets? Qu'est-ce que je fais? Qui suis-je? Qu'est-ce qui se passe?
2: Nous, ce qu'on va chercher surtout dans un premier temps, c'est à tenir correctement son club. Donc la main gauche en haut et la droite. On va la tourner naturellement vers la droite. Voilà. On va poser le pouce très bien. Prendre le club plutôt dans le bout des doigts. Ça, c'est très bien. Donc vraiment la main tournée à droite. Et la main droite, elle va venir parallèlement à cette main gauche au-dessus.
1: Donc là j'y vais, je tape.
2: Bien sûr, on y va.
1: Tous aux abris, je lance la première balle, attention. Et c'est loupé, je refais. Donc là je fais avec les bras ou tout le corps?
2: Les bras vont entraîner l'ensemble du corps.
1: Attention, je refais. Ah, la balle est touchée, bon pas dans la direction voulue, mais elle est touchée.
2: La balle on la prendra finalement systématiquement. Donc le club et les bras vont descendre et le corps lui va suivre.
1: Allez, c'est la bonne, je le sens. Pas du tout, la balle a été à 4 cm. Pas facile, hein. Bon, déjà, je l'envoie, mission 2 après visée. Hein. Alors, attention. Et elle est partie à 15 cm. Là, j'ai tapé dessus, c'est ça qui a fait que...
2: Globalement, là, ce qui s'est passé, c'est qu'on a plutôt eu tendance à se redresser.
1: Il y a combien de balles, là, dans le saut?
2: Une cinquantaine.
1: Ça va, 50, on a de la marge. Oh!
2: On a presque une rotation globale sur la fin du mouvement.
1: Oh, mais c'est épuisant! J'ai osé dire que le golf n'était pas un sport. Je retire tout de suite. Donc on peut venir comme ça à la journée essayer le golf. Et c'est quoi les tarifs à peu près?
2: De tête, un jeton de practice, faut compter 3,50 €, donc qui représente 25 balles. Donc pour 7 euros, vous avez un saut complet.
1: Et plus location du matériel.
2: Le matériel, généralement, ou location, chez nous, ça nous arrive de le prêter.
1: 7 euros, vous venez faire du practice, exactement. Vous venez travailler. Alors, je sens que j'ai travaillé mes muscles, partout, les abdos, j'ai comme du gainage.
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0: Renaud, dès que le vent soufflera. Alors s'il vous plaît, cher monsieur Renaud, pas trop de vent quand même, hein, parce que nous, on l'aime bien notre petite météo printanière, quand il fait beau avec du soleil, merci bien. Et d'ailleurs, du soleil à la lune, il n'y a qu'un pas que va franchir Christophe Maé dans 2 minutes sur Ici Picardie.
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1: Vous aimez chiner, fouiller, dénicher la bonne affaire? Bonne nouvelle, c'est la saison des raideries en Picardie.
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1: De nombreux rendez-vous pour les chineurs sont proposés tout au long du mois de mai. Lumière sur trois rendez-vous à ne pas manquer demain. À Ailly-sur-Noye, grande raiderie autour de la buvette du plan d'eau à partir de 7h. À Blangy-Tronville, la raiderie s'installe rue du Mail à partir de 8h. Et à Poix de Picardie, dans le centre-bourg, raiderie de l'AIPE au profit des écoles et collèges de la commune. Ambiance conviviale, on vient flâner, discuter, on repart les bras chargés de bonnes affaires. Alors levez-vous tôt et ouvrez l'œil, les raideries sont de retour et ça sent bon le printemps en Picardie. 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La musique continue sur votre radio avec vos chansons préférées.
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0: samedi de ce grand et long week-end du 1er mai avec ici Picardie. Et ben oui, des longs week-ends comme ça, on en a trois en mai. Alors bien sûr, on est tout content hein, de ces week-ends de trois jours. Oui, mais voilà, il faut les remplir, hein, ces week-ends de trois jours. Ok, mais comment? Ne vous inquiétez pas et comptez sur Fred Ballard, dont l'humour en tube, qui a trouvé de quoi nous occuper.
1: Il n'y a pas longtemps, j'étais à la piscine pour faire un peu de natation aquatique.
2: Excellente idée de Gad, hein. La natation aquatique est une activité idéale qu'on soit seul, en couple ou en famille. Et elle est plus marrante que la natation sur herbe, hein, qui peut laisser des traces vertes indélébiles sur le maillot.
1: Le maillot parachute. Celui qui gonfle dans l'eau quand tu nages. Avec les lunettes. Tu sais ces lunettes de natation qui te font mal, qui te rentrent dans les yeux, que quand tu les enlèves, t'as l'impression que tu vas enlever tes yeux et tout. Quand je les enlève ces lunettes, pendant 5 semaines, on me dit « Waouh, t'as été à la piscine ».
2: C'est le but hein, des lunettes de natation, c'est fait pour qu'on ait cette belle petite tête de lémurien qui fait marrer les collègues le lundi matin. Mais sinon, il y a une autre activité pas aquatique mais très marrante, c'est celle que

0: pratique pas Copérez.
1: Quand je m'ennuie, je vais voir des couples au hasard dans la rue et je fais semblant de reconnaître des ex. Puis je lui dis, il faut vraiment que tu m'appelles. Tu manques à ton fils.
0: Voilà, alors ça c'est une activité qui ne laisse pas de traces de lunettes, mais qui peut laisser des traces sur les couples avec lesquels on s'amuse. Hein. On n'est pas à l'abri d'un bourre-pif si le monsieur n'est pas joueur. Autant dire que s'annonce un week-end à mourir de rire.
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0: 17h, vous retrouvez toute l'actu en France et dans le monde. Mais juste avant, Tout s'en va, c'est le nouveau titre de Gaëtan Roussel qui arrive dans moins de 3 minutes sur Ici Picardie.
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2: Un chèque de 50 euros pour les gros rouleurs les plus précaires. Cette indemnité promise par le gouvernement pour lutter contre l'envolée des prix de l'essence concerne 3 millions d'automobilistes. Elle sera disponible fin mai. Les détails de cette aide ont été publiés ce matin au journal officiel. Plus de 1000 litres d'un liquide hautement inflammable déversé hier après-midi dans le grand canal d'Alsace à Chalompais dans le Haut-Rhin. Une fuite due à un problème d'étanchéité lors d'une livraison d'un navire-citerne, nous apprend Ici Alsace. Le produit a été pompé pendant la nuit, précise la préfecture. Après le dramatique accident en Ardèche hier qui a fait 5 morts, 5 jeunes de 17 à 19 ans, les premiers éléments de l'enquête pointent une vitesse excessive sur une route particulièrement sinueuse. Les jeunes victimes sont tous originaires de la banlieue lyonnaise. 4 enfants et un sexagénaire blessés hier soir dans un camping. Ça s'est passé à Pénétin dans le Morbihan. Le mobilhome dans lequel il se trouvait a été soufflé dans l'explosion d'une bonbonne de gaz. Les salariés des boutiques SFR sont en grève ce samedi partout en France. Ils s'inquiètent pour leur avenir alors que Bouygues Télécom, Free et Orange négocient en ce moment le rachat de leur opérateur. Beaucoup de sport cet après-midi. L'Olympique de Marseille continue de couler en Ligue 1, battu même 3-0 par Nantes, pourtant 17e du championnat. La Ligue des Champions s'éloigne pour l'OM qui chute à la 6e place du classement. Le PSG leader lui fait reposer ses cadres à Lorient avant la demi-finale retour de mercredi prochain en Ligue des Champions. C'est une équipe avec plein de jeunes qui est alignée. Le match débute à l'instant. Il est à suivre sur Ici Paris, Île-de-France pour les commentaires. 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Du côté des féminines, les Lyonnaises qui se sont fait peur dans la demi-finale retour de Ligue des Champions. Elles mènent face à Arsenal devant leur public 3-1, il reste quelques minutes. Et puis en rugby, en demi-finale de Champions Cup, c'est serré pour Toulon, c'est la mi-temps 14-11 pour le Leinster. Le tenant du titre Bordeaux-Bègles joue lui demain contre Bath dans l'autre demi-finale.
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4: Votre météo en Picardie, c'est le grand retour de la grisaille aujourd'hui, en temps orageux même dans la Somme, avec en prime la pluie sur la moitié nord de la région. Pour les températures, c'est 17 degrés à Formaron, 21 à Abbeville, 22 à Amiens et à Péronne, 23 à Laon et à Beauvais actuellement. Demain, plus d'orages le matin, mais de la pluie en continu. Les éclairs reviendront dans l'après-midi de dimanche. Pour les températures, pas plus de 18 degrés au plus fort de la journée dominicale.
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C'est la chanson qui donne le plus de sueur froide dans les soirées karaoké, tellement c'est un challenge de la chanter. SOS d'un terrien en détresse, c'était Daniel Balavoine sur ICI Picardie. Allez, une petite nouveauté, ça vous intéresse? Bah c'est parfait, j'ai ce qu'il vous faut avec Dream as One. C'est le dernier titre de Miley Cyrus, une chanson tirée du film Avatar de feu et de cendre, sorti en décembre 2025.

0: Michel Jonas, joueur de blues. Et lui, il joue avec les mots, il joue avec l'humour, et il joue avec ses billets d'humeur drôles et décalés. C'est Camini qui débarque sur Ici Picardie comme tous les week-ends avec sa Camini Minute. Allez, en piste l'artiste.
1: C'est la Camini Minute, votre chronique de la joie et de la bonne humeur. Aujourd'hui, actu animal, un peu humaine, mais pas trop. On commence avec une info incroyable, un renard. Un renard, précisément un vulpe, a été retrouvé planqué dans un cargo au port de New York. Le gars, il a embarqué tranquille depuis Southampton. Il a traversé l'Atlantique, 12 jours en mer, 12 jours.

0: sans billet, sans passeport, sans rien. Même Ryanair, ils auraient dit franchement respect. Vous n'avez pas de papier, c'est pas grave, passez à la frontière. Le renard, il est arrivé là-bas, tranquille, posé. Les douaniers, ils ont dit, mais vous avez quelque chose à déclarer? Il a dit, oui, j'ai gagné. Je suis arrivé à New York. Je suis arrivé à destination. Franchement, performance saluée par tous les migrants du monde entier. Même, surtout par les migrants mexicains à la frontière américaine, qui ont dû se dire, putain, nous, on galère avec 14 papiers. Lui, il arrive avec une queue et du culot et c'est parti pour les États-Unis. Le renard, il a réussi à contourner ICE. Vous savez, cette police anti-migrant, là. C'est incroyable, hein. Franchement, les renards, psartek, comme on dit. De toute façon, comme dit la chanson, renard chenapan, sacré pou, sacré vaurien, renard chenapan, sacré pou, sacré vaurien, renard. J'ai jamais compris ce dessin animé. Autre actu, direction Oman. Un concours de beauté de chameaux. Je répète, un concours de beauté de chameaux. Déjà rien que ça, tu sens que la soirée elle est chelou. Tu sens que la soirée va être particulière. Mais là, il y a un scandale. Une vingtaine de chameaux ont été disqualifiés. Ouais, pourquoi? Botox, acide hyaluronique. On a injecté du botox au chameau. On en est là. Les mecs, ils regardent un chameau, ils font très belle bosse ce chameau. Mais par contre, elle a un peu lifté, non? Le chameau, il arrive au concours, il arrive même pas à mâcher, il est figé. Alors le numéro 12, un mot pour le jury, le chameau il peut même pas parler, il vient de se faire ses lèvres en botox. Franchement, même les humains, ils ont poussé le vice trop loin, c'est trop. Déjà on triche avec les filtres sur Insta, mais là maintenant on triche carrément sur des dromadaires en 4K. Après ça va être quoi? Les vaches avec du contouring? Les chèvres avec des extensions de cils? C'est quoi la suite? Conclusion, un renard passe les frontières américaines, des chameaux font de la chirurgie esthétique. Franchement, dans deux semaines, on va voir un pigeon ouvrir un compte LinkedIn.
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0: Rita avec Promets-moi. Ben moi aussi, je vous promets de vous passer le meilleur de vos chansons préférées. Et là, préparez-vous, c'est du lourd qui arrive. Alors poussez les meubles et faites de la place. C'est Midnight Oil qui arrive dans moins de 3 minutes. Beds are burning sur Ici Picardie.
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1: À Compiègne, le stationnement change et ça tient désormais dans la poche.
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1: Depuis quelques jours, dans les rues de Compiègne, vous pouvez payer votre stationnement directement sur votre téléphone grâce à l'application Pay by Phone. Déjà utilisée dans de nombreuses villes, cette application permet de payer, prolonger, mais aussi interrompre votre stationnement quand vous le voulez, directement depuis votre smartphone. Résultat, vous ne payez que le temps réellement utilisé. Alors pour rappel, la ville de Compiègne offre jusqu'à 2 heures de stationnement gratuit en surface par jour et par véhicule. Le stationnement reste gratuit les dimanches et jours fériés. Moins de stress, plus de simplicité à Compiègne, se garer devient presque un jeu d'enfant. 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Vos chansons préférées, c'est toute la journée. On continue en musique.
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0: C'est l'heure de retrouver Stéphane Bern pour un voyage dans le temps rempli d'anecdotes étonnantes, de personnages extravagants et de faits réels aussi savoureux que méconnus. Et aujourd'hui, on voyage en 1792, au temps des armées républicaines.
1: Des soldats tuent le temps en jouant à la pétanque. Résultat, 38 morts et probablement la partie la plus spectaculaire de l'histoire du jeu provençal. Nous sommes le 28 avril 1792 à Marseille. Des gardes nationaux reviennent d'Arles, fatigués et à cran. On les installe dans un ancien couvent, les Récollets. Sauf que le couvent n'abrite plus de moines, mais des barils de poudre, des armes et des boulets de canon. Le dimanche venu, les soldats cherchent à se détendre. Et comme tout bon Marseillais, ils lancent une partie de boules.
2: Une partie de pétanque, ça fait plaisir.
1: Pas de boules sous la main, bah, quand cela ne tienne, ils prennent les boulets. Sur la cour en terre battue, c'est la rigolade. Ça chambre, ça avise, ça tire, jusqu'au moment où l'un des projectiles ricoche. Ou peut-être est-ce une cigarette mal éteinte jetée trop près des barils. Toujours est-il qu'une flamme jaillit et atteint la réserve de poudre. En un instant, l'étincelle enflamme la poudre. Une détonation, puis une deuxième. Et c'est tout le dépôt qui explose. Le couvent est soufflé. Les maisons alentour endommagées. Le bilan officiel est terrible. 38 morts, plus de 200 blessés. Ils étaient juste quelques-uns à vouloir jouer à la pétanque. Mais au final, c'est toute une ville qui a eu les boules. Donc un conseil, si jamais il vous vient un jour l'idée de jouer au Molki avec vos amis alors que vous n'avez pas le matériel, bien évitez de remplacer les quilles par des bouteilles de White Spirit, surtout si vous êtes en plein barbecue.
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0: ici Picardie avec téléphone, le jour s'est levé. Alors nous, on se dirige plutôt vers le jour qui se couche. Mais rassurez-vous, ce n'est pas une tragédie. Les Bee Gees arrivent dans un instant.
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0: Restez bien ensemble sur Ici Picardie. On reprend la musique juste après les informations.
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0: Bonne fin d'après-midi sur votre radio, ici Picardie, il est 18h. 90 secondes pour un tour de l'actualité en France et dans le monde.
2: Un fêtard renversé la nuit dernière sur le bord de la chaussée en marge de la Free Party dans le Cher. 20 000 teufeurs sont réunis pour une rave illégale près de Bourges sur un terrain militaire. 650 gendarmes sont désormais déployés pour les encadrer. Les forces de l'ordre qui ont procédé à une quarantaine de verbalisations, en majorité pour détention de stupéfiants. Des manifestations aujourd'hui en Haute-Savoie pour protester contre le projet d'autoroute A412. Ce tronçon doit relier Thonon-les-Bains et l'agglomération du Grand Genève en Suisse. Le maire de Genève, Alfonso Gomez, se dit prêt à déposer d'autres recours pour tenter de l'annuler. Pour lui, il ne respecte pas les engagements environnementaux pris par les États lors de la COP21 à Paris. Un chèque de 50 euros pour les gros rouleurs. Le gouvernement confirme cette aide en raison de l'envolée des prix du carburant, mais une aide sous condition. Seuls les ménages dont le revenu fiscal de référence est de 16 880 euros maximum et qui effectuent un trajet de 15 km par jour pour aller travailler peuvent en bénéficier. Cela représente 3 millions de personnes. La ligne de crête de Marine Le Pen concernant les bénéfices de Total Energy. La leader du RN en déplacement dans le Nord aujourd'hui réclame une taxation des super profits si le plafonnement des prix mis en place par le pétrolier n'est pas suffisant pour le pouvoir d'achat des Français, dit-elle. Total Energy qui fait une opération de prix fixe à 1,99€ le litre pendant les ponts de mai. La grosse claque en Ligue 1 pour les Marseillais, défaite 3-0 sur la pelouse de Nantes, équipe pourtant de bas de tableau. La suite de la 32e de journée est à suivre sur ici.fr. Il y a 3 matchs au programme. En Ligue 2, beaucoup d'enjeux également. Le Mans peut notamment décrocher son retour dans l'élite dès ce soir après 16 ans d'absence. Tout ça également à suivre sur ici.fr. En foot féminin, les Lyonnaises se sont imposées 3-1 face à Arsenal. Elles se qualifient pour la finale de la Ligue des Champions. En rugby, par contre, Toulon, qui rêvait de réaliser l'exploit sur la pelouse du Leinster en demi-finale de Champions Cup, eh bien, les Varois ont été battus sur le fil. Ça vient de se terminer 29-25.
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4: Votre météo en Picardie, c'est le grand retour de la grisaille aujourd'hui, en temps orageux même dans la Somme, avec en prime la pluie sur la moitié nord de la région. Pour les températures, c'est 17 degrés à Formaron, 21 à Abbeville, 22 à Amiens et à Péronne, 23 à Laon et à Beauvais actuellement. Demain, plus d'orages le matin, mais de la pluie en continu. Les éclairs reviendront dans l'après-midi de dimanche. Pour les températures, pas plus de 18 degrés au plus fort de la journée dominicale.
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18h passé de quelques minutes sur ICI Picardie, c'est l'heure éventuellement de s'installer tranquillement, de prendre quelques cacahuètes pour l'apéro et de profiter du week-end. Et pour vous accompagner en musique, je vous emmène sur l'île au trésor. C'est le dernier titre des Enfoirés, une chanson signée Gaëtan Roussel et extrait de leur spectacle La Balade des Enfoirés.

0: savez, chez ICI Picardie, on aime partir à votre rencontre des Picards au cœur d'or, parce que c'est toujours un moment délicieux qu'on passe avec vous à découvrir votre quotidien, vos histoires. Et aujourd'hui, c'est Gaëlle qu'on rencontre. Gaëlle, elle est à Amiens, elle est enseignante formatrice pour le rectorat, et elle se confie au micro de Carole Micot.
1: Alors, on reçoit des enseignants qu'on appelle les enseignants de l'AEFE, sont des enseignants qui enseignent à l'étranger dans des écoles françaises. Et donc, ils viennent en stage pendant 2 semaines. Et la première journée, eh bien, on les accueille ici à travers une visite guidée sur les pattes de Jules Verne. Donc, on va les rejoindre.

0: notre guide. Pendant 2 semaines, ils vont avoir des formations sur le programme français, une remise à niveau. Et donc, c'est notre première journée.
1: Je vous entendais parler de macarons.
0: Oui, parce que du coup, on leur explique qu'ils peuvent aussi profiter de tout notre patrimoine. Patrimoine bâti, mais aussi patrimoine culinaire. D'où les macarons d'Amiens. Ils viennent d'un peu partout dans le monde.
1: Ouais.
0: Voilà, ils viennent d'Afrique, ils viennent de l'Océanie, ils viennent d'Amérique du Sud. Donc ça va être une semaine très riche pour eux, mais aussi pour nous qui les formons toute la semaine.
1: C'est sympa là même pour vous, cette formation et cette journée comme ça de découverte.
0: Ça c'est très riche. Alors on connaît nous la ville d'Amiens, mais de pouvoir partager ça avec des enseignants de l'étranger, c'est vrai que c'est riche et plaisant. C'est des gens très ouverts, qui ont envie d'apprendre, qui ont envie d'échanger. Donc ça, c'est une grande richesse pour tout le monde.
1: Qu'est-ce que vous, ça vous apporte de faire ça?
0: L'envie d'échanger sur l'éducation, sur l'apprentissage de nos élèves, la réussite de nos élèves. Et puis, culturellement, c'est très riche d'échanger sur comment ça se passe dans les écoles françaises, mais à l'étranger. Les difficultés, mais aussi les réussites. Donc tout ça, ça nous nourrit aussi, nous, en tant que formateurs.
1: Qu'est-ce que vous gardez peut-être de leur expérience à eux?
0: On s'adapte selon les difficultés. Voilà, il y a toujours une manière de s'adapter. Et puis, il y a beaucoup de transferts. On va leur apporter aussi beaucoup de choses ici sur la découverte du patrimoine. Et ben, le patrimoine, il est différent chez eux. Mais n'empêche que le regard qu'on doit développer chez nos élèves, il est sensiblement le même.
1: Et vous, de votre ville, qu'est-ce que vous avez appris grâce à eux?
0: Et ben, qu'on a de la chance d'habiter à Amiens.
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0: Ce soir, c'est le match de foot Amiens contre le Red Star de Saint-Ouen-sur-Seine. Un match que vous pourrez suivre en direct à 20h sur votre radio ici Picardie. Et en attendant, c'est en musique qu'on poursuit la fin d'après-midi. William Scheller et Zaz arrivent dans moins de 3 minutes sur ici Picardie.
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1: Vous aimez chiner, fouiller, dénicher la bonne affaire? Bonne nouvelle, c'est la saison des raideries en Picardie.
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1: De nombreux rendez-vous pour les chineurs sont proposés tout au long du mois de mai. Lumière sur trois rendez-vous à ne pas manquer demain. À Ailly-sur-Noye, grande raiderie autour de la buvette du plan d'eau à partir de 7h. À Blangy-Tronville, la raiderie s'installe rue du Mail à partir de 8h. Et à Poix de Picardie, dans le centre-bourg, raiderie de l'AIPE au profit des écoles et collèges de la commune. Ambiance conviviale, on vient flâner, discuter, on repart les bras chargés de bonnes affaires. Alors levez-vous tôt et ouvrez l'œil, les raideries sont de retour et ça sent bon le printemps en Picardie. 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La musique continue sur votre radio avec vos chansons préférées.
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0: Oh, j'ai bien envie d'aller faire un petit tour dans les coulisses télé, moi. Alors vite, retrouvons Patrice Gascoigne qui nous parle aujourd'hui du nouveau numéro des Rencontres du Papotin. C'est ce soir sur France 2 et avec une invitée exceptionnelle.
1: On le sait, l'émission Les Rencontres du Papotin reçoit régulièrement de grands noms. Mais là, sans faire injure aux invités précédents, on monte encore d'un cran.
2: Elle est très belle.
3: C'est Eugénie. Je
2: ne me présente pas.
3: J'en vois pas la nécessité.
2: Oh, mais t'inquiète pas, je veux pas déranger ton petit bonheur, hein.
1: Vous l'avez reconnu ici en 1983 face à Philippe Noiret dans le film de Philippe de Broca, l'Africain. Catherine Deneuve sera l'invitée à 20h30 sur France 2 des Rencontres du Papotin. Alors que l'on vient de perdre l'immense Nathalie Baye, c'est l'une des dernières stars féminines du 7e art qui vient prendre place face à cette rédaction pas comme les autres. Je vous rappelle le principe des Rencontres du Papotin. Des journalistes de la rédaction du Papotin, atteints de troubles du spectre autistique, reçoivent une personnalité et la soumettent à une interview vraiment sans filtre, car on peut tout dire au Papotin. Et vous le savez, même avec Catherine Deneuve, tout commence toujours par des bonjours. La comédienne arrive quasiment en premier dans le studio de tournage, mais très vite elle va être entourée par des papotins et recueillir les premières impressions et questions totalement spontanées de ces derniers.
4: Bonjour.
5: Moi c'est Marc.
4: Ça va?
2: Vous appelez? Attends.
4: Moi c'est
2: Vanessa.
6: Je suis Catherine.
4: Bonjour. Mais quel est ton nom?
6: Catherine.
4: T'as quel âge?
2: 82.
4: Je peux te tutoyer?
2: Oui, moi je tutoie pas facilement, ça n'a pas d'importance. Oui, d'accord.
7: Mon père est peintre de vitre.
2: Ah oui?
7: C'est un beau
1: Et cette icône du cinéma va se prêter au jeu des questions avec sincérité et enthousiasme. Catherine Deneuve, déjà téléspectatrice de l'émission, prend très vite la parole pour donner le ton.
8: Mais écoutez, bonjour, moi je suis très contente, très curieuse d'être ici avec vous aujourd'hui. J'ai déjà vu l'émission souvent et voilà, ça me plaisait de vous rencontrer ici aujourd'hui, d'entendre vos questions, sans doute parfois très, très directes et très, ou très personnelles. Et moi, je suis d'accord avec ce principe. Pour ça, je trouve ça très bien, très honnête.
9: On commence avec Johan.
10: Alors, ma première question, est-ce que vous avez le sens de la perfection masculine?
1: Et bim, c'est parti pour un festival de questions de celles qui sortent du cadre. Catherine Deneuve va jouer le jeu de la spontanéité, de la sincérité aussi. Les Rencontres du Papotin à 20h30 sur France 2, un monument du cinéma Catherine Deneuve. Quant à moi, je vous promets dès demain, ici, une rencontre avec de nouvelles coulisses télé.
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0: Passion de 19h, mais juste avant, c'est Dire Straits qui arrive sur ICI Picardie, Sultans of Swing.
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1: Bon début de soirée sur Ici Picardie, il est 19h. Les informations en France et dans le monde, c'est le 90 secondes.
2: La vitesse pointée du doigt dans l'accident de la route qui a coûté la vie à 5 jeunes hier dans la vallée de la Canse en Ardèche. Une voiture a fait une sortie de route, elle a chuté d'une vingtaine de mètres dans un ravin et s'est embrasée. 4 jeunes hommes et une jeune femme âgées de 17 à 19 ans ont péri. Ils cherchaient visiblement un lieu où se baigner, Nathalie Rodriguez, pour Ici Drôme Ardèche.
3: Oui, il faisait partie d'un groupe de 10 jeunes originaires du département du Rhône. C'est ce qu'explique la procureure de la République de l'Ardèche dans un communiqué. 10 jeunes qui roulaient dans 2 voitures différentes et ils circulaient donc dans la vallée de la Canse hier après-midi pour trouver un lieu de baignade. D'après les premiers éléments de l'enquête et les premières auditions de témoins, le conducteur du véhicule accidenté roulait trop vite avant le drame sur cette route sinueuse et étroite. Des investigations médico-légales et des analyses toxicologiques sont par ailleurs en cours pour déterminer s'il avait bu de l'alcool ou consommé des stupéfiants. Ce sont les copains des victimes, arrivés un peu plus tard dans le second véhicule sur les lieux de l'accident, qui ont alerté les secours. Ce sont eux qui ont été pris en charge en priorité par la cellule médico-psychologique d'urgence mise en place par la préfecture de l'Ardèche. Une association d'aide aux victimes a été saisie aussi pour accompagner les proches, les familles. Selon nos informations, les jeunes victimes sont originaires de communes de la banlieue Est et Nord de Lyon.
2: Un marin pêcheur breton porté disparu en mer depuis mercredi, parti seul à bord de son bateau depuis la commune d'Audierne dans le Finistère. Il n'a plus donné signe de vie. D'importants moyens ont été déployés, mais les recherches menées jusque jeudi soir n'ont pas permis de le retrouver. Il n'y a pas non plus trace de son bateau. Plus de 20 000 teufeurs sont toujours rassemblés pour une rave partie illégale dans le Cher sur un terrain de tir de l'armée. C'est sans doute le plus gros technival sauvage depuis le début de l'année en France qui a surpris les autorités, qui craignent que ces champs strictement interdits au public soient pollués par des résidus de munitions, voire par des obus non explosés, et que les festivaliers évidemment s'y rendent. Mais les teufeurs semblent complètement inconscients du danger, Marc Bertrand.
4: Jules et Sandra sautent en balançant les bras devant les énormes murs d'enceinte. Leurs pieds tapent dans l'herbe folle et quand on leur dit qu'il y a peut-être des munitions enfouies dessous...
5: Pas du tout, mais on est 40 000,
6: il n'y a pas de mine qui a sauté pour l'instant.
4: Le préfet, il dit qu'il y a des munitions non explosées.
7: Eh ben tant mieux, comme ça on explose
8: C'est une excuse pour nous dissuader de faire la fête.
4: Depuis la fenêtre de ses chambres d'hôtes au village, Anne entend les basses catastrophées. Son domaine est le dernier, avant les panneaux terrain militaire, défense d'entrée.
9: Même nous, en tant qu'habitants, on n'a pas le droit d'aller se promener avec son chien, on n'a pas le droit de traverser ces champs. Toutes les semaines, il y a des tirs. Les essais du canon César, des essais de missiles, on entend péter comme si on était en Ukraine, quoi.
4: Même les agriculteurs qui cultivent les terres ici ont besoin d'un laissez-passer de l'armée. Le maire Denis Durand a peur pour les jeunes.
10: C'est un terrain militaire créé en 1917, il y a eu des essais pendant la Première Guerre mondiale. À l'époque, on se préoccupait pas des charges qui n'avaient pas explosé, donc je pense qu'il y a un danger réel.
4: Devant lui, les teufeurs à pied coupent à travers le champ de tir, sous le regard des gardes de l'armée dans leur pick-up.
10: On assiste à un état impuissant, impuissance de l'État, impuissance de la force publique.
4: Le préfet a enjoint les teufeurs de ne surtout pas s'approcher des bois, zone à risque élevé, mais il n'y a pas de toilettes et c'est là que tout le monde va faire ses besoins.
2: À noter qu'un fêtard a été renversé la nuit dernière sur le bord de la chaussée en marge de la fête. Il est en urgence absolue. On passe au sport. En football féminin, les Lyonnaises n'ont pas tremblé en demi-finale. Retour de Ligue des Champions contre le tenant du titre. L'OL avait perdu à Arsenal 2-1, mais revanche 3-1 tout à l'heure au retour dans une belle ambiance, Xavier Monferrand.
11: Cette fois, elle ne leur échappera pas, cette finale. Un an après être tombée ici même à Lyon, chez elle, face à Arsenal, eh bien les Lyonnes ont pris leur revanche sur les Anglaises qui les avaient privées de la finale. Victoire 3-1 des Lyonnaises, 2 buts d'écart qui leur permet donc de sortir Arsenal et de retrouver ce rendez-vous qui leur va si bien, une 12e finale européenne. Depuis la création de la Ligue des Champions, elles n'ont manqué, les Lyonnaises, que 5 fois la finale en 16 éditions, 8 titres de championne, c'est dire. Les Lyonnaises sont de retour au sommet du football européen avec une chance unique de soulever une 9e fois ce trophée si prestigieux, peut-être face à leur grande rivale désormais, le FC Barcelone, qui affrontera le Bayern Munich demain dans l'autre demi-finale.
2: Voilà, et la finale, ça se joue à Oslo le 23 mai prochain. En Ligue 1, il reste 3 journées avant la fin de la saison et ça ça sent le sapin pour l'OM. Défaite 3-0 à Nantes. Marseille qui voit s'éloigner la qualification pour la Ligue des Champions. Le leader, le PSG, vient de terminer son match. Match nul 2-2 avec une équipe bis face à Lorient. Les titulaires ont été préservés en prévision de la demi-finale retour en Ligue des Champions contre le Bayern mercredi prochain. Toutes les rencontres de Ligue 1 et également en Ligue 2 où il y a beaucoup d'enjeux, notamment une possible montée de Le Mans pour la saison prochaine en Ligue 1. Tout ça est à suivre sur ici.fr.
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0: gros frissons garantis sur ICI Picardie avec Toto, c'était Rosanna. Alors on sait que l'amour donne des ailes, mais savez-vous qu'il fait grandir aussi? Le géant de papier, c'est Jean-Jacques Lafont sur ICI Picardie, et juste après Taylor Swift et son nouveau titre Hoplite.
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0: nouveauté ici, Picardie avec Taylor Swift et le titre Hoplite. C'est une nouveauté de 1979 qui arrive et qu'on adore, c'est The Police avec Walking on the Moon. Bah oui, vous voyez, c'est ma nouvelle philosophie, faire de chaque instant une nouveauté et s'émerveiller des choses comme si on les découvrait pour la première fois.
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0: Merci Picardie avec Jean Schultes, confidence pour confidence. Et ben moi, ma confidence du jour, c'est que je suis un peu inquiet pour le match de foot de ce soir, Amiens contre le Red Star. Et vous alors, c'est quoi votre état d'esprit? Vous y croyez ou pas? Allez, verdict à 20h sur votre radio, ici Picardie.
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0: Dans un instant, j'ai une nouveauté ici, Picardie, pour vous. Prenez deux tauliers de la chanson française, vous les mettez dans un studio avec des instruments et quelques idées, vous laissez mijoter quelques temps et hop, vous obtenez « Il faudrait que pleuve l'amour ». C'est le titre du duo entre Pascal Obispo et Francis Cabrel.
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0: Écoute ton cœur, c'est le message de Roxette pour les supporters de l'Amiens SC ce soir. Allez, c'est parti dans une quinzaine de minutes. C'est le coup d'envoi du match Amiens contre le Red Star de Saint-Ouen-sur-Seine. Bon, après de nombreuses défaites, on aimerait quand même terminer cette saison sur une petite note positive. Est-ce que c'est envisageable? Allez, on retrouve Mathieu Dubrulle en direct du stade de la Licorne. Bonsoir Mathieu, dis donc, ça m'a l'air bien calme autour de vous.
1: Ouais, bonsoir Guillaume, bonsoir à tous et bienvenue à la Licorne, dans la triste ambiance de la Licorne où le vide sidéral dans les tribunes est pour l'instant masqué par la sono, mais c'est bel et bien à 8 clos que l'Amiens SC va terminer son épouvantable saison à domicile avant de passer d'un extrême à l'autre et d'aller dans le chaudron de Saint-Etienne la semaine prochaine. Dernière sortie à domicile face au Red Star à 8 clos avec un minuscule espoir de maintien. Avant même de regarder les autres résultats, il faut déjà essayer de gagner ce soir contre le 4e du classement. Ce ne sera pas simple. On vous réexplique tout dans un instant, dans l'avant-match de cette rencontre pas comme les autres. On suivra quand même bien sûr le but par but de cette avant-dernière journée de championnat avec des enjeux très importants en haut comme en bas. Bienvenue à la Licorne, c'est à huis clos mais ici Picardie est présent pour vous faire vivre l'intégralité de cette rencontre, réalisation assurée ce soir par Gaëtan Gauthier.
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1: Le calice jusqu'à la lie, rien ne sera épargné à l'Amiens SC en cette saison cauchemardesque, alors que le maintien en Ligue 2 tient désormais du miracle et que la relégation pourrait être officielle ce soir en cas de mauvais résultats. C'est donc effectivement dans un stade vide à huis clos que l'Amiens SC reçoit le Red Star pour ce dernier rendez-vous à domicile de la saison. Coup d'envoi à 20h, il sera donné malheureusement en toute confidentialité le match. Vous le suivrez bien sûr sur votre radio ici Picardie, on va le suivre ensemble. Salut Jean-Louis Crossi.
4: Bonjour à tous, bonjour Mathieu.
1: Syndic de presse à la Licorne, vous vous occupez de l'accueil de la presse. Seuls les journalistes accrédités ont pu rentrer dans l'enceinte de la Licorne.
4: Mais est-ce qu'on peut dire qu'on est des privilégiés ce soir?
1: Bah, vu le classement, peut-être pas. J'emploierai peut-être pas ce terme. C'est vrai que Lionel Herbé, la mémoire vivante, Lionel, 60 ans de carrière de journalisme, il est bel et bien présent dans la tribune, nous disait, j'ai jamais vu ça à Amiens, c'est hors période Covid, on n'a pas le souvenir d'un match à huis clos suite à une sanction.
4: Et pourtant, il en a vu des centaines et des milliers de matchs.
1: Oui, bien sûr.
4: Si, je crois qu'il avait vu des matchs à huis clos en amateur.
1: Ouais. Mais à la Licorne, à Mourougué, pour la Mies en Ligue 2, ça n'est pas le cas. C'est évidemment la conséquence des incidents de la semaine dernière contre Montpellier, avec, on s'en rappelle, les jets de fumigène, les bombes agricoles, l'utilisation d'engins pyrotechniques par le club de la Tribune Nord. Le match avait été interrompu pendant une demi-heure avec l'intervention sur le terrain des forces de l'ordre, un véritable chaos qui a poussé la commission de discipline de la Ligue de football professionnel, évidemment, à sévir très rapidement, avec donc un match ferme à huis clos. C'est ce soir, puisque la sanction a pris effet immédiatement. C'est pas courant, ça, quand même, hein, quand la Ligue décide une sanction et qu'elle intervient immédiatement pour un match 3 jours après. C'est pas banal, mais c'était en rapport avec la gravité jugée tel quel des incidents de la semaine dernière.
4: Le vice-président espérait un petit peu de mensuétude et il espérait peut-être qu'il y aurait des sanctions, mais pour le début de la saison prochaine, c'est ce qu'il nous a dit tout à l'heure.
1: Ouais.
4: Maintenant, ça a été tranché, traité très rapidement, et effectivement, c'est implacable.
1: Bon, alors, en début de saison prochaine, il y aura certainement une fermeture encore de la Tribune Nord. La bonne nouvelle, finalement, c'est qu'on termine à huis clos et qu'on démarra la saison prochaine, très vraisemblablement Ligue 3, au moins avec un stade ouvert aux supporters. Ça n'est pas le cas ce soir, il y a très peu de monde autorisé à rentrer dans le stade. Il y a malgré tout des forces de sécurité, des forces de police en nombre autour du stade de la Licorne pour éviter l'intrusion de supporters, en sachant que certains supporters auraient déjà été interpellés car certains voulaient se positionner autour du stade de la Licorne pour laisser encore éclater des fumigènes. Donc il y a un important dispositif de sécurité qui a pris place autour du stade de la Licorne, car certains supporters amiénois, certains supporters du Red Star également, se sont présentés tout à l'heure. Hein.
4: Alors finalement, on peut qualifier ce match quand même de match à risque, même si il n'y a pas de spectateurs à l'intérieur de l'enceinte. Il y en a effectivement qui sont attendus, qui ont été, comme tu l'as dit, interpellés tout à l'heure. Effectivement, la police va être vigilante pendant tout le match et pour l'après-match aussi, parce qu'ils craignent aussi peut-être l'après-match.
1: Bon, en tout cas, des forces de l'ordre qui pour l'instant maîtrisent la situation en dehors du stade où il n'y a aucun incident à signaler, sinon quelques interpellations et des supporters qui ont été gentiment repoussés. À l'intérieur du stade, on l'a dit, pour ce match à huis clos qui va débuter à 20h, il n'y a pas grand monde. On refait le point avec vous sur les personnes autorisées à assister à ce match dans une licorne bien vide, Théo Bochet.
3: À part la délégation des deux clubs, avec évidemment les joueurs inscrits sur la feuille de match, les entraîneurs, staff et direction, à part les arbitres et les délégués officiels désignés par la Ligue pour ce match, il n'y aura pas grand monde à la licorne. Seront admis au bord du terrain les médecins des deux clubs, les secouristes Croix-Rouge, les ramasseurs de balles, le personnel de maintenance du stade et les photographes accrédités. En tribune, quelques dirigeants officiels des deux clubs avec leur service de com et bien sûr les journalistes professionnels, là aussi accrédités auprès de la Ligue. Des stadiers et un service de sécurité allégé seront également présents pour assurer le bon déroulement du match et éviter toute intrusion. 7000 billets avaient trouvé preneur. Le club communiquera plus tard sur les modalités de remboursement, un coup dur économique. Aucun VIP ou partenaire officiel du club ne sera non plus autorisé à entrer. Les loges seront fermées, la bodega également. Toutes les commandes, près de 30 000 euros de frais de traiteur, avaient été effectuées. L'annulation en dernière minute provoquera fatalement quelques pertes financières.
1: Ouais, avec une lourde amende à venir également hein, dans les prochaines semaines concernant la sanction sur les fumigènes. 2500 euros par fumigène, il y en a quelques-uns qui ont explosé la semaine dernière, qui ont été craqués, plus les bombes agricoles, plus l'utilisation d'engins pyrotechniques. C'est une amende à plusieurs milliers d'euros qui devrait évidemment tomber sur la MIEC de la part de la commission de discipline qui évidemment n'a pas été clémente. On s'y attendait tous, c'est le cas de l'entraîneur de la MIEC, Alain Pochat.
5: Ben c'est regrettable, voilà, parce qu'encore une fois, on préfère jouer des matchs de foot devant du public. C'est un spectacle au final, donc là, ben, ça devient comme à Rodez, un match uniquement entre les protagonistes et c'est pas ce qu'on aime. Voilà, mais après, on s'y attendait un petit peu. Après, il faut que la commission elle soit logique et cohérente par rapport aux autres sanctions qu'il y a pu y avoir dans la saison vis-à-vis des autres clubs. Donc, après, peut-être que ça aurait pu être décalé à la saison prochaine, on savait pas trop, mais voilà, bah, c'est tombé, on n'a pas le choix.
1: Voilà donc l'équipe de l'Amiens SC qui va donc devoir jouer son dernier match à domicile la saison, quasiment condamné dans un stade vide, ce qui en dit long quand même sur l'agonie de cette formation amiénoise, de ce club amiénois. Nous sommes, n'ayons pas peur de le dire, regardez dans la licorne de Bernard Johannin aujourd'hui, c'est un fiasco, c'est un échec retentissant.
4: Oui, c'est un vrai échec, tu l'as dit, alors je ne sais pas si on peut parler d'agonie, parce que peut-être toujours, tu le disais en début de prise d'antenne, il y a
1: Amiens peut mourir en Ligue 2 ce soir, Jean-Luc.
4: Oui, mais il y a toujours ce mince espoir auquel certains se raccrochent encore en se disant, bah, il y a malgré tout encore un peu d'espoir tant que c'est pas perdu, tant qu'Amiens entretient encore un peu cet espoir. Bon, maintenant. Plus personne n'y croit beaucoup.
1: Non, plus personne n'y croit. Espérons que les joueurs y croient. Ils ne seront pas encouragés par les supporters ce soir qui vont nous écouter sur ICI Picardie. Parce que, effectivement, certains se sont dit, tiens, c'est disproportionné. C'est le cop de la tribune nord. C'est même pas l'ensemble de la tribune nord. C'est le cop de la tribune nord qui a laissé éclater sa colère parce que la fracture est grande. Elle est ouverte depuis plusieurs saisons entre les copes de supporters et la direction du club. Et finalement, c'est tout le stade qui est pénalisé. Du coup, les joueurs ont été agacés, vous l'avez entendu sur ICI Picardie. On va réentendre l'attaquant Teddy Averland.
6: C'est une énorme déception que le vrai public amiénois qui nous supporte chaque week-end depuis le début de la saison soit sanctionné à cause de gens qui s'amusent à faire n'importe quoi. Mais moi c'est sûr que ça m'agace, notamment rien que pour la sécurité des gens qui étaient dans la tribune nord, parce que la tribune nord n'est pas que le COP, c'est aussi des enfants, des mamans, des gens que je connaissais, qui se sentaient plus en sécurité dans la tribune, quoi. Et ça, les gens qui ont fait ça, ils ont tendance à l'oublier. Alors on peut comprendre qu'ils sont en colère contre la direction ou ce qu'ils veulent. C'est pas des choses à faire dans un lieu public et surtout dans un stade. Nous, dans tous les cas, le match, on va le jouer. Mais comme on dit, la plupart, il y a des joueurs en prêt, il y a des joueurs en fin de saison. Je pense notamment aussi à Thomas, qui prendra sa retraite à la fin de la saison, qui, lui, va être son dernier match à la maison.
7: Thomas, mon conduit.
6: C'est ça. C'est pas le genre de fin que j'avais envie pour lui. Il aurait pu avoir quelque chose pour lui, que les supporters l'auraient remercié pour tout ce qu'il a fait pour le club. Et finalement, tout ça est gâché par rapport à des individus qui pensent que c'est bien, marrant, de faire ce genre de choses.
1: Teddy Averland, très contrarié, c'est le moins que l'on puisse dire, et qui a donc chargé le club de la tribune nord à Verlon, donc, qui n'apprécie pas du tout les actions menées la semaine dernière et qui en parallèle a une pensée pour Thomas Monconduit, l'un des héros de la montée en Ligue 1, l'un des héros de la montée de National.

0: national en Ligue 2, puis de Ligue 2 en Ligue 1, c'était il y a 10 ans. Monconduit va disputer dans une licorne vide ce soir son dernier match, car il est bel et bien titulaire.
1: Oui, c'est bien triste, on est tous très tristes pour lui. Je l'ai vu il y a à peu près une heure, au moment de l'échauffement. Effectivement, tu sens de la tristesse quand même dans ses yeux. Tu sens qu'il est... Voilà, que c'est quelque chose qui se termine mal pour lui, quoi.
0: La jauge est pleine. Même si on n'avait pas le cœur à faire la fête, il y aurait peut-être eu un petit hommage pour Thomas Monconduit, qui portera le brassard de capitaine. Il est titulaire ce soir.
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0: Certains y croient encore, disait Jean-Louis Grossi. On va rappeler le challenge assez improbable pour Amiens. Il faut gagner les deux derniers matchs. Red Star ce soir, Saint-Etienne à Geoffroy Guichard la semaine prochaine. Mais en plus, car ça ne suffit pas, il faut espérer dans le même temps les défaites de Laval et Bastia d'ici la fin de saison. Laval qui ce soir est à 3, Bastia qui est à Guingamp. Ça paraît improbable et pourtant, comme vous, Jean-Luc Rossi, il y en a qui y croient encore. C'est le cas de l'attaquant Teddy Averland.
4: Moi, avec même l'ensemble de mes coéquipiers, on est sur la même longueur d'onde, dans le sens où tant qu'il y aura quelque chose à jouer, aussi minime soit-elle la probabilité de s'en sortir, on va y croire. On refuse d'abandonner parce que ça ne nous ressemble pas. On l'a encore montré lors des derniers matchs, même si ça n'a pas tourné en notre faveur, mais tant qu'il y aura quelque chose à jouer, on va le jouer jusqu'au bout. On n'a pas envie de tricher ou de saboter entre guillemets le club. On veut continuer d'y croire. Il y a encore une possibilité, mathématiquement parlant. On va foncer tant qu'il y a de l'espoir.
5: Il faudra un sacré concours de circonstances quand même.
4: C'est ça. Mais si on le joue pas à fond, on ne saura pas. Et puis, il vaut mieux jouer à fond et espérer que ça se passe. Et pour notre fierté, il faut continuer à jouer les choses jusqu'au bout, juste pour aller chercher une victoire s'il le faut.
0: Bon, voilà, essayer d'aller chercher une victoire, voir ensuite ce qui se passera. On n'a jamais vu ça. Il paraît que c'est 1% de chance de réussir à se maintenir pour l'Amiens, ces derniers du classement. Il faut gagner deux matchs contre des grosses équipes qui jouent la montée. Alors qu'Amiens, Jean-Luc Rossi, n'a gagné qu'un seul match en 2026. Une seule victoire sur 15 rencontres et aucune depuis le changement d'entraîneur. Qui peut croire, à part vous et Teddy Averland aussi, qu'Amiens va gagner deux matchs et notamment le Red Star ce soir?
1: Non, je crois qu'il y en a d'autres qui croient un tout petit peu. Maintenant, effectivement, prendre 6 points sur les deux derniers matchs, c'est quasiment mission impossible. Ouais. Je vois pas comment tu peux prendre 6 points sur deux matchs, comme tu l'as dit. Ouais. Depuis le début de l'année, tu n'as gagné qu'un match. Depuis le début de saison, tu as gagné 6 matchs.
5: C'est fou.
1: Donc, il faut
0: battre le Red Star et Saint-Etienne qui jouent la montée et ça suffirait pas. Il faut espérer ensuite que Bastia et Laval perdent. Tout ça pour faire le barrage, même pas pour se maintenir. Bon, c'est un immense exploit, 1% de réussite, Grossi, quoi. Allez savoir, le match, c'est dans 5 minutes sur Ici Picardie.
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0: Quel boucan, la licorne, la solo à fond, alors que les tribunes sont vides. C'est à huis clos que les deux équipes apparaissent sur le terrain. Amiens qui va tenter, question d'honneur, de croire au miracle et de battre une équipe du Red Star qui fait son petit bonhomme de chemin à la 4e place du classement, bien parti pour jouer les play-offs d'accession en Ligue 1 avec des bons résultats et surtout beaucoup de caractère, contrairement à l'Amiens SC, parce que j'ai vu ces dernières semaines, que ce soit contre Guingamp, que ce soit même à Bastia où ils étaient menés à domicile au Stade Bauer, j'ai vu l'équipe du Red Star renverser la situation et ça s'appelait à l'entraîneur du Red Star, ancien joueur de l'Amiens SC, Grégory Poirier.
6: Ouais, c'est sûr, on a cette force de caractère à revenir, à renverser des scénarios. C'est très important à ce moment de la compétition. On pourrait croire à des matchs fermés, un peu crispés. Et au contraire, je pense que ça est aussi en rapport avec nos intentions. Y a beaucoup de déséquilibre et au final, on est un peu à l'inverse de ce qu'on pourrait penser, avec beaucoup de buts et des scénarios renversants. Il faut quand même se satisfaire de ça. Donc ça, c'est toujours intéressant de pas être condamné après une mauvaise entame. Maintenant, il faudrait mieux commencer les matchs, faire des matchs plus consistants. Ce qui est bien, c'est qu'on est en ce moment efficace offensivement. Les attaquants ont retrouvé de la confiance. Et ce qui est vrai aussi, c'est qu'on est un peu moins solide. On concède un peu plus d'occasions parce qu'il y a aussi un problème de performance individuelle aussi sur certains moments d'un match. Donc, il faut essayer de tout optimiser, comme je dis souvent.
0: Grégory Poirier, l'entraîneur du Red Star, qui a porté le maillot amiénois entre 2010 et 2013, victime à l'époque d'une grosse blessure, et qui, après avoir fait monter Martigues, réussit un très gros travail du côté du Red Star. Les deux équipes sur le terrain, dans le vide sidéral du stade de la Licorne, avec une petite surprise dans la compo, Jean-Louis Grossi, le jeune Enzo Saumon, titulaire ce soir.
1: Oui, c'est sa première. Il a été déjà rentré en Coupe de France, je crois. Mmh. Il avait été.
0: Et même en Ligue 2.
1: Mais il était en rentrant en Ligue 2, mais il était sur le banc, là, effectivement.
0: C'est carrément titulaire.
1: Il a été titularisé. Ouais. Bon,
0: dans l'entrejeu amiénois, donc, on va retrouver Sauvage dans les buts. Une défense à 3 dans l'axe avec, donc, Ababa Carlo, Amine Chaban autour de Thomas Monconduit, Karsiaka Bakayoko blessé et forfait. Sur les côtés à Verlon Léauté, milieu de terrain avec Junior Fofana, avec Kylian Keibou et donc Enzo Saumon. Et puis, en attaque, Ilyes Amash autour de Samuel Ntamack, le seul joueur parmi les 5 recrues du mercato d'hiver, Ntamack, qui est titulaire. Vous vous rendez compte du fiasco du recrutement estival et du mercato d'hiver, puisque sur les 5 recrues du mois de janvier, seul Ntamack va jouer, puisque Roussillon, Corée et Sané sont blessés et que le grand Scali Alvero est sur le banc des remplaçants. Voilà la compo de l'équipe amiénoise pour ce coup d'envoi imminent ici à la Licorne.
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0: Et c'est parti ici donc à la Licorne à huis clos. C'est la première fois hors période Covid que l'Amiens SC en Ligue 2 dispute un match à huis clos suite à la sanction de la commission de discipline de la Ligue de football professionnel et les incidents de la semaine dernière. C'est parti à huis clos. L'équipe de l'Amiens SC dans son maillot doré avec la surprise Enzo Saumon, le tout jeune joueur titulaire pour la première fois en Ligue 2 face à une équipe du Red Star en vert et blanc qui joue gros, hein, l'équipe du Red Star qui d'ailleurs, Jean-Louis, est arrivé dès hier soir.
1: Oui, ils sont arrivés hier soir en bus. Évidemment, pas Paris, c'est 2h, 2h30, donc ils voulaient absolument pas prendre le moindre risque. Et ce matin, il y a une petite mise au vert. Ils sont restés à l'hôtel à Boves. Ils sont arrivés à 18h15 au stade de la Licorne.
0: Voilà, ils sont arrivés assez tôt. Ils ont attaqué la séance d'échauffement assez tôt. Cette équipe du Red Star qui se présente avec une configuration que les Aminois n'aiment pas, c'est-à-dire une défense à 5, 3 axiaux devant le gardien Gaëtan Poussin, l'ancien gardien de Bordeaux. Il y a Lemonnier, Durivo, Huard sur les côtés Magnien et Durand. Alors Durand piston gauche qui est l'une des révélations de la saison. Il nous avait fait très mal à l'aller. Il a marqué 13 buts depuis le début de la saison et il sera encore dangereux aujourd'hui. Un milieu de terrain avec Bradley Danger, l'ancien joueur de Rodez et de Chambly, avec le capitaine Hachem et Balthazar Piré. Et en attaque, Cabral et Ikanga. Là encore, ce ne sont pas des noms ronflants et pourtant le Red Star est quatrième du classement.
1: Et oui, donc il y a beaucoup de choses à retenir justement de ce que fait le Red Star, comme ce qu'a fait Rodez, comme ce qu'a fait Pau. Aucun nom ronflant, c'est une équipe solide, une équipe qui pratique un très très bon jeu collectif. Et le résultat, il est là, c'est que Amiens joue pour ne pas descendre et le Red Star joue pour des barrages pour l'accession à la montée en Ligue 1.
0: Et bien sûr, nous suivrons attentivement tout ce qui se passe sur les autres terrains, puisque avant-dernière journée, tous les matchs, par souci d'équité, se déroulent en même temps. Ils ont donc absolument tous, ça nous rappelle notre jeunesse, hein, Jean-Louis, oui, Grossi, les multiplex d'antan où tous les matchs avaient lieu à la même heure, c'était formidable.
1: Il n'y aura aussi aucune tolérance pour le début de la deuxième mi-temps. En fait, tous les matchs vont commencer exactement à la même minute.
0: Oui.
1: Donc ce sera 15 minutes de demi-temps. Il faudra rappeler effectivement
0: le temps additionnel n'est pas le même partout.
1: Oui, mais bon, en tout cas, c'est ce que j'ai expliqué tout à l'heure. Ouais. Le délégué, ils vont veiller à ça.
0: J'ai du mal à y croire. Mais enfin, en tout cas, ils vont veiller à ce que les mi-temps démarrent à la même heure. Rappelez-vous, il y a 9 ans, Bourgois avait marqué tous les matchs étaient terminés lorsque dans les autres stades en France, on attendait de savoir quelles équipes montraient en Ligue 1. C'était Amiens. Aujourd'hui, Amiens va descendre en Ligue 3, moins d'un énorme miracle. Il faut battre le Red Star ce soir, gagner à Saint-Etienne la semaine prochaine et espérer dans le même temps que ni Laval ni Bastia ne s'imposent. 0-0, le match est lancé depuis 3 minutes avec donc bien une équipe amiénoise dans la moitié de terrain de son adversaire. On rappelle qu'au match aller, Amiens s'était imposé 3-1. C'était le 15 août, il faisait chaud, il faisait beau et les Amiénois avaient réussi une grosse performance avec un doublé de Teddy Averlon, avec un Léoté en feu, avec un dernier but d'Ikadimi qui depuis est parti en Pologne. Les choses se sont sévèrement gâtées par la suite, malheureusement, hein, avec très très peu de victoires, notamment à domicile. Vous vous rendez compte, Amiens n'a gagné que 2 matchs à domicile cette saison depuis l'été dernier et sur l'ensemble du championnat, une seule victoire en 2026, c'est catastrophique.
1: Oui, c'est catastrophique. Tout à l'heure, tu évoquais le match aller. Qui imaginait au mois d'août qu'on en serait là avec l'Amiens SC.
8: Ah bah, on avait des craintes quand même. Hein,
1: oui, mais...
8: Parce que ça fait plusieurs saisons que ça dure et que
1: après la performance que tu avais fait au Red Star.
8: Ah, c'est sûr. C'était un petit hold-up, mais c'était déjà pas mal.
1: Dans cette situation.
8: Jean-Louis, le premier but de la soirée, il est pour 3 qui mène face à Laval. Le miracle est en route, Jean-Louis Grossi. Il faut que Bastia et Laval ne gagnent pas, même perdent, hein, ça serait mieux pour Laval. Et Amiens batte le Red Star. Les Amiénois, 0-0. Après 4 minutes de jeu avec mon conduit capitaine, relance plein axe en direction d'Entamac. Légère déviation pour Enzo Saumon, le jeune joueur du centre de formation, titulaire pour la première fois de sa carrière, qui résiste au retour de Huard. Alors Huard, lui, il a évolué à Ajaccio. Évidemment, la relégation administrative d'Ajaccio a conduit beaucoup de joueurs à quitter l'île de Beauté. Et il avait trouvé un point de chute du côté du Red Star. Il ne le regrette pas. Hein. Le stopper gauche, parlons à l'ancienne. Mais les Amiénois repartent de l'avant, car Huard a fait faute sur Enzo Saumon. Le coup franc est joué côté droit pour Antoine Léauté avec Junior Fofana. Plein axe en direction de Kylian Keibo. Amiens dans la moitié de terrain de son adversaire. Espérons, vraiment, on l'a dit plusieurs semaines en conférence de presse, nous y sommes régulièrement, Jean-Louis Grossi, espérons une question d'honneur, de fierté, d'orgueil de la part de cette équipe amiénoise.
1: Oui, mais à force de repousser l'échéance et toujours de parler d'honneur, là, je pense qu'on est presque dans l'horreur de cette fin de saison.
8: Oui, avec une longue ouverture de balle côté gauche pour Averland qui manque son contrôle et sa conduite de balle. Le ballon roule jusqu'au gardien du Red Star, Gaëtan Poussin. Ah oui, on est passé de la question d'honneur à l'horreur, selon vous, Jean-Louis Grossi.
1: Clairement, vu le scénario de fin de saison, je veux dire, c'est quand même horrible pour l'Amiens SC, c'est horrible pour le football picard, oui. C'est horrible pour les supporters, c'est horrible pour les joueurs, enfin, c'est horrible pour tous ceux qui suivent et qui aiment l'Amiens SC.
8: Oui, parce qu'on ne sait pas quand est-ce qu'on reverra l'Amiens SC en Ligue 2. La Ligue 3, c'est très, très, très difficile. Il faudra tout reconstruire avec un nouveau responsable du recrutement qui arrive de Boulogne-sur-Mer, un jeune de 30 ans, Lucas Clément, pour appuyer le coach Alain Pochat, qui évidemment sera sans surprise l'entraîneur de l'Amiens SC en Ligue 3 la saison prochaine. À moins que Laval ait mené, il faut qu'Amiens gagne déjà ce soir contre le Red Star, 0-0. Pour l'instant, il se passe pas grand-chose. Les deux équipes se neutralisent en milieu de terrain. Il faut dire que dans un stade vide, certes, il y a un mois, nous étions à Rodez, déjà sur un match à huis clos, parce que c'est Bastia alors qui avait été pénalisé, le match avait été délocalisé, Bastia Amiens à Rodez, c'est pas simple de se motiver, hein, franchement. Hein. Attention à la passe là-bas de Huard pour un joueur du Red Star. Excellent retour de la part d'Averland qui vient le gêner, qui vient le contrer. C'était une frappe d'Ikanga. Bon repli défensif de la part de Teddy Averland. 6 minutes de jeu, toujours 0-0. Mais c'est vrai que pour monter en régime sans l'ambiance, même si parfois voilà, on n'est pas dans un chaudron à la licorne, mais il y a quand même une atmosphère, il y a de la vie, il y a 7000 personnes. Il y en avait 9600 la semaine dernière. Là, il y en a zéro spectateur.
1: On est une centaine de privilégiés. Après, Antonin de la billetterie nous explique tout à l'heure qu'ils attendaient 7 à 8 000 spectateurs ce soir et il y avait 500 supporters du Red Star qui devaient venir.
8: Et certains sont venus, ont déambulé dans Saint-Leu. On rappelle que les forces de sécurité ont pris position autour du stade de la Licorne pour empêcher l'intrusion de certains supporters. J'ai même eu une famille qui est venue tout à l'heure persuadée de pouvoir assister au match. Je ne sais pas dans quel igloo ils vivent, mais en tout cas, ils ont été gentiment éconduits. Mais c'est surtout les supporters de la Tribune Nord qui voulaient craquer à nouveau des fumigènes sur les parkings tout à l'heure. Les forces policières les ont dissuadé. Certains supporters du Red Star sont quand même venus pour tenter d'approcher le stade de la Licorne où le match a démarré à 20h sans incident notoire pour l'instant avec les forces de police qui veillent au grain autour des tribunes désertées car le match est à huis clos. 7 minutes de jeu, 0-0 et premier corner de la soirée en faveur du Red Star. Un corner frappé depuis le côté droit au pied de la tribune nord. Attention au niveau du point de pénalty, un ballon qui revient en demi-volée à l'entrée de la surface de réparation frappé par le Suisse Magnin de l'extérieur du pied droit. Ça passe nettement au-dessus du but, gardé par Alexis Sauvage qui arbore une tenue tristounette.
1: Original, je trouve ça
8: tristounette.
1: D'habitude, c'est des maillots fluo. Là, c'est un maillot.
8: Ça fait deux matchs qu'il joue avec un maillot blanc comme si c'était le maillot d'un joueur. Et là, il joue dans une tenue.
1: Mauve-violet.
8: Oui, mauve-violet. Ouais. Assez triste, effectivement. La relance pied droit, côté droit de la part d'Alexis Sauvage. Attention, on rejoue avec lui dans son rectangle des 5m50. Long dégagement côté opposé de Sauvage. Ça finit inévitablement en touche. Dans le football moderne, on n'arrête pas de mettre en danger les gardiens de but. C'est pénible. Il y a un moment, boum, dégagé vers l'avant, quoi. Parce que voilà pourquoi il y a de plus en plus d'erreurs de gardiens qui tournent en boucle dans les bêtisiers à force de les mettre en difficulté. Bien sûr, le gardien moderne doit savoir jouer au pied, mais faut pas non plus trop jouer avec le feu. Et encore une faute en milieu de terrain de la part de Kylian Keibou sur Bradley Danger. Toute l'équipe du Red Star, dont la moitié de terrain de la MIEC, toujours à ce score de 0-0 après 8 minutes de jeu, mais à suivre un coup franc en faveur donc des joueurs de la région parisienne. Ah, le Red Star, c'est un classique, hein, que ce soit surtout en Ligue 2 d'ailleurs pour la MIEC depuis le stade Moulongui. On en a vu des matchs contre le Red Star à Moulongui, à la Licorne, depuis 25 ans maintenant. Ce sont souvent des matchs à rebondissement.
1: Hein. Oui, ce sont des matchs à rebondissement. Et on, alors, sans aller jusqu'à dire que Amiens est la bête noire du Red Star, on n'ira pas jusque-là.
8: Mathieu, oui, c'est vrai que ça s'est souvent bien passé.
1: Mais ça s'est souvent plutôt bien passé pour la SC. Ouais.
8: Alors espérons que ça se passe bien sur ce long coup franc à venir. 0-0, 9 minutes de jeu, un seul but pour l'instant sur les autres stades.

0: est en train, tout doucement, Jean-Louis, de mettre sa patte sur le début de rencontre.
1: Ben, on voit déjà la différence de niveau et l'enjeu qui semble plus important pour les... On dit les Audoniens, Mathieu ? On dit les Parisiens ?
0: Les Audoniens, ce sont les habitants de la Seine-Saint-Denis qui sont d'ailleurs en train d'attaquer les Audoniens avec un long ballon sur Cabral. Le centre de Cabral, la reprise à l'entrée de la surface du rectangle des 5m50 et c'est l'ouverture du score. Et c'est l'ouverture du score du Red Star. Déjà sur un long ballon que les Amiénois ont été naïfs sur cette action. Un long ballon au-dessus de la défense sur le côté droit de la défense amiénoise. Long ballon en direction de Cabral, le centre de Cabral. Et je pense que c'est Ikanga qui a dû surgir devant les défenseurs amiénois pour reprendre ce centre à mi-hauteur de l'intérieur du pied droit et le claquer au fond des filets. Et bien voilà déjà, l'Amiens s'est mené en cette 11e minute de jeu. Ah ouais, c'est le duo d'attaque Cabral Ikanga qui a donc frappé long ballon au-dessus de la défense, un débordement côté gauche de la part de Cabral, un centre à mi-hauteur et on voit évidemment beaucoup plus de détermination, beaucoup plus de volonté d'attaquer le ballon de la part de l'attaquant du Red Star Ikanga qui devance très clairement les défenseurs centraux de l'Amiens. Si on se demande où ils sont là, les Monconduit, les Ababacarlo, les Chaban et même les milieux de terrain comme Keibou qui pouvaient donner un coup de main dans la surface de réparation, c'est le résumé déjà de la saison où les adversaires sont toujours un ton au-dessus, un ton plus rapide. Et dans l'attaque du ballon, on a vraiment senti la détermination de l'attaquant du Red Star, la farouche volonté de marquer supérieure à la farouche volonté de bien défendre des Amiénois qui sont donc menés 1-0.
1: Et toujours ce fameux but Camien, qu'on sait dans le premier quart d'heure, je crois qu'il y a pratiquement eu sur les 10 derniers matchs, je crois que quasiment à chaque fois tu prends un but dans le premier quart d'heure.
0: Et en tout cas, c'est aussi
1: en difficulté.
0: On voit tout le talent de l'attaquant Ikanga donc qui ouvre le score sur cette reprise de volée qu'il claque à bout portant. Sauvage ne pouvait pas faire grand chose, mais la qualité du centre aussi hein, de la part de Cabral, l'ancien Valenciennois, alors que le Red Star repart de l'avant maintenant avec une lourde frappe de la part de Durand qui est assurément la révélation de la saison dans cette équipe du Red Star. Piston gauche, ailier gauche, il sait tout faire sur le flanc gauche, mais il repique sa course dans l'axe pour décocher de 23-24 mètres cette frappe très puissante qui a mis Alexis Sauvage en difficulté. Parce que même si elle était dans l'axe du but, eh bien Sauvage, les deux mains grandes ouvertes sous sa barre transversale, a eu toutes les peines du monde à dévier le ballon au corner.
1: Et on voit déjà où est la motivation en ce début de match. C'est clair.
0: Très clairement.
1: Et là, il y a maintenant un nouveau corner pour le Red Star. Donc effectivement, Amiens est en train de vivre un premier quart d'heure très très compliqué.
0: Ouais, parce que moins de deux minutes après l'ouverture du score de Ikanga pour le Red Star, on a failli voir un deuxième but. Et attention à ce corner maintenant avec un joueur qui tombe dans la surface de réparation sur ce corner frappé au niveau du premier poteau. Les Audeniens réclament un pénalty. L'arbitre de la rencontre, Antoine Valnet, ne le siffle pas. Monsieur Valnet assisté de Monsieur Guidou et de Mademoiselle Coppola. 1-0 donc pour le Red Star. À chaque fois, Jean-Luc Rosy, on se dit on sait qu'à quasiment condamné. À chaque fois, on se dit bon, allez, ce soir, on va voir une équipe un petit peu plus déterminée. Ça n'est pas le cas.
1: Et toujours les mêmes erreurs, toujours peut-être le même problème de concentration au début de rencontre. Ça, c'est imparable, malheureusement.
0: Ouais, la concentration et puis le manque de volonté aussi. Attention à ce nouveau centre de la part du Red Star, qui évidemment veut très rapidement enfoncer le clou. C'est un but extrêmement important pour le Red Star, qui, on le rappelle, quatrième au coup d'envoi de cette 33e journée de Ligue 2, s'installe vraiment dans les barrages d'accession. Puisque au moment où on parle, les Audoniens, quatrième, n'ont plus qu'un point de retard sur Saint-Etienne. Saint-Etienne qui joue ce soir à Rodez, autre candidat pour les barrages. Donc c'est un score extrêmement important pour les Audoniens qui ont donc ouvert le score. Paris Kanga, mais encore une fois, que de facilité. Long ballon côté gauche long de la ligne de touche. Accélération, débordement de Cabral. Centre à mi-hauteur de la gauche vers la droite. Impeccable devant le but. Impossible pour Sauvage d'intervenir. Les défenseurs amiénois trop mous reviennent vers leur but. Mais celui qui en veut le plus, celui qui attaque le ballon en premier, c'est l'attaquant Ikanga qui a donc de l'intérieur du pied droit. En plus, on lui a laissé la liberté d'ajuster son geste technique pour claquer à bout portant le ballon au fond des filets.
1: Oui, il a pu faire ce qu'il voulait. Après, quand tu joues simple, c'est simple de marquer. Et quand en plus tu as face à toi une équipe comme celle de l'AS avec une défense qui, on le rappelle, a la pire défense de Ligue 2, c'est pas pour rien encore avec sur ce qu'on vient de voir.
0: Amiens encaissé, Jean-Louis, son 58e but de la saison. Va-t-on atteindre à la barre des 60 buts? Ça n'est pas impossible. 58e but encaissé par l'Amiens SC. L'autre mauvaise défense du championnat, c'est Pau, qui a encaissé 54 buts, mais les Palois, eux, sont 9e. C'est-à-dire qu'ils marquent beaucoup.

0: ils encaissent, mais ils marquent beaucoup. Et ils ont donc, les Palois, assuré leur maintien, alors que les Amiens, avec 58 buts encaissés, le 58e ce soir, sont évidemment au bord du précipice. Un quart d'heure de jeu, et comme d'habitude, Amiens est donc mené ce soir ici à la Licorne 1-0 pour le Red Star. Voyons un petit peu ce qui se passe ailleurs. Tous les matchs en même temps, par souci d'équité, sur les deux dernières journées de championnat. Donc les 9 rencontres ce soir, il n'y a que 2 buts. Malheureusement, celui du Red Star à Amiens, 1-0, but de Ikanga. Et le but des Troyens qui veulent fêter leur montée en Ligue 1 face à Laval. Les Troyens donc qui ont été les premiers à dégainer ce soir par Antoine Mille. Donc 1-0 pour 3 face à Laval, 1-0 pour le Red Star face à l'Amiens SC ce soir ici à la Licorne. Et pour le reste, 0-0 partout entre Boulogne et Annecy, Dunkerque et Grenoble, Guingamp, Bastia, Le Mans, Reims, Montpellier, Clermont, Pau, Nancy et Rodez, Saint-Étienne. Pas de but sur ces terrains-là.
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0: L'Amiens SC est mené 1-0, but encaissé rapidement dès la 11e minute de jeu, but de l'attaquant du Red Star Ikanga sur un très bon centre de Cabral, mais surtout que de passivité de la défense amiénoise qui manque de mordant, qui n'est pas la pire défense du championnat pour rien. Et le nouveau responsable du recrutement, Lucas Clément, qui sera nommé dans les heures à venir en provenance de Boulogne, où paraît-il son départ n'a pas été très apprécié. Hein,
2: On dit que, et ça a été confirmé au sein du club de l'ASC, qu'effectivement il est interdit de stade, interdit d'accès au stade de Boulogne.
0: Ah oui.
2: Et dans les installations du club de Boulogne.
0: Lucas Clément, ancien joueur de Boulogne, responsable du recrutement, qui est pour beaucoup aussi sur la progression des Boulonnais, interdit. On met au conditionnel, mais ce sont des
2: informations. Serait interdit, mais enfin bon, les informations concordent.
0: La porte est fermée là-bas, elle est grande ouverte à l'ASC, il sera nommé dans les heures à venir, et il aura du boulot parce qu'il faudra tout reconstruire avec le coach Alain Pochat. Et le recrutement, c'est savoir, bien sûr, jouer au foot, avoir des qualités physiques, mais aussi des qualités mentales, et surtout des joueurs qui en veulent, quoi. Il y a dix ans, Jean-Louis Crossi, nous allions fêter la montée de l'Amiens SC de National en Ligue 2, sans imaginer qu'un an plus tard on monte en Ligue 1. Nous allions fêter la montée sur une dernière victoire contre Belfort le 3 juin 2016. 10 ans plus tard, nous voilà en train de tomber en Ligue 3, car Amiens est mené face au Red Star à huis clos, dans la crise, dans le chaos absolu ce soir ici à la Licorne. Et il y a 10 ans, il n'y avait pas de nom ronflant non plus, mais il y avait des guerriers, des mecs qui en veulent, quoi, des Yelch, des tout ça. Voilà, c'est ce qu'il nous faut aussi en Ligue 2, Ligue 3, Jean-Luc Rossi. Le recrutement passe par là.
2: Oui, il y avait un collectif, alors je crois que la philosophie du futur directeur sportif, si tant est que ce soit la fonction qu'il occupe à la
0: directeur sportif, responsable du recrutement,
2: est basée sur le collectif, c'est-à-dire que tout le monde travaille ensemble. La direction, lui, le coach et le staff en général. Donc voilà, et c'est pas chacun dans son rôle.
0: Il faut retrouver cette unité entre les différentes composantes du club, comme ce fut le cas lorsque les Amiénois sont remontés en Ligue 2 en 2011 avec Johanna, Alain Play, Batelli, comme ce fut le cas évidemment à l'époque de Christophe Pélissier, même si les choses se sont gâtées ensuite avec les divergences de vues John Williams et Johanna qui a pris fait et cause pour John Williams, provoquant le départ de Christophe Pélissier. Bon retour sous forme de tacle glissé là-bas de Kylian Caïbou dans les pieds de Durand, qui est un véritable poison, hein, ce Damien Durand, auteur, je vous le disais quand même, de 13 buts depuis le début de la saison, lui qui porte le maillot du Red Star Damien Durand depuis 6 ans maintenant. Là encore, c'est pas une star, mais ce sont les joueurs qui ont du mal ensuite à casser le plafond de verre, car ils vont peut-être pas en Ligue 1 à s'illustrer un petit peu à l'image de Léoté, on en a vu beaucoup comme ça, mais en Ligue 2, ce sont des joueurs comme ça qu'il nous faut, des joueurs qui cravagent, qui sont rapides, qui ont des qualités mentales pour se battre et pour, dans la conquête du ballon, afficher beaucoup plus d'agressivité, de méchanceté dans le bon sens du terme.
2: C'est le profil de joueur qu'on attend à l'Amiens SC. Alors espérons que le nouveau recruteur, effectivement, il est sur ses tablettes. Ce genre.
0: Regardez Durand, il va frapper encore. Alors il tire à côté, mais pourquoi lui laisse-t-on le soin d'avancer vers la surface de réparation comme ça? Damien Durand, le meilleur buteur du Red Star, qui à chaque fois repique sa course depuis le flanc gauche pour approcher la surface de réparation, les joueurs amiénois reculent. il y en a pas un devant qui va essayer de le bloquer, de le gêner, de lui faire dévier sa trajectoire de course. Donc il approche, qu'est-ce qu'il fait? Au bout d'un moment, il tire. Et bah c'est passé à côté. Mais si c'est en pleine lucarne, bah, personne l'a empêché de frapper. Tout comme sur le but, personne n'a accroché un petit peu Ikanga la 11e pour lui éviter d'avoir trop de facilité pour claquer sa prise de volée au fond des filets à bout portant.
2: Pour le moment, on voit une équipe résignée.
0: Voilà. Et on parlait du recrutement. Il va falloir, oui, alors piocher dans les divisions inférieures, peut-être piocher aussi dans le championnat de Ligue 2, mais en tout cas des joueurs profilés Ligue 2, Ligue 3, puis la Ligue 3 c'est dur. Il n'y a pas beaucoup de différence, j'en suis persuadé, dans le niveau de jeu, dans l'intensité entre la Ligue 2 et la Ligue 3. Je veux dire que les équipes qui sont en tête du championnat de Ligue 3, Sochaux et Dijon, qui vont monter, même si Dijon à la surprise générale a perdu, eh bien ça vaut de la Ligue 2. Attention à cette nouvelle attaque de la part des Audoniens. Et alors là, il était gourmand le joueur Kevin Cabral, l'ancien joueur de Valenciennes, puisqu'en débordant il a, dans un angle trop fermé, tiré dans le petit filet du gardien de but, Alexis Sauvage. 20 minutes de jeu, toujours 1-0 pour le Red Star. Au moment où nous parlons, Amiens est officiellement en Ligue 3, car il faut absolument gagner ce soir. Quel que soit le résultat des autres, il faut gagner ce soir. Ensuite, si on gagne contre le Red Star, ce qui n'est pas le cas, car on est mené 1-0, ensuite, il faudra espérer que Laval et Bastia ne gagnent pas. C'est mal barré, très clairement. De toute façon, même un match nul, Jean-Louis Crossi condamnerait l'Amiens SC. Ce soir, on y va tout droit. 1% de chance et maintenant 0,1% de chance puisque le Red Star mène 1-0. Mais on espérait quand même un petit peu, quand même, de baroud d'honneur. Cette équipe est trop faible, malheureusement.
2: Ouais, cette équipe est faible. Je sais pas si c'est le...
0: À tout point de vue.
2: Là en fait là il y a carrément un problème peut-être d'envie. Est-ce qu'il y a un problème de motivation ce soir? Je ne sais pas, peut-être qu'ils sont résignés, peut-être qu'ils se disent que de toute façon c'est...
0: Ceci dit, beaucoup vont quitter le club, il faut retrouver un pour les fins de contrat. Vous avez vu Victor Lebris, Victor Lebris quand même, ça a été la meilleure pioche il y a un an de la mienne ici, il est au-dessus de nous,
2: qui est au-dessus de nous,
0: suivre le match un peu débité. Victor Lebris qui se remet progressivement évidemment de sa terrible blessure au ligament croisé, et on compte sur lui la saison prochaine, mais il est en fin de contrat aussi. Est-ce qu'on va réussir à le garder? Voudra-t-il rester à Amiens en Ligue 3? Après, il faut qu'il se relance aussi. Après, les croisés, c'est pas facile, mais vous savez, il est resté 8 mois sans jouer, alors que c'était le Lobry qui nous a tant aidé avec son volume de jeu à son arrivée il y a un an. Des garçons restent comme ça, à l'écart, en fin de contrat, c'est pas simple. Alors que là, il y a une attaque sur le côté gauche, et à Verlan qui rate son centre, parce que Ntamack et Léoté avaient tous les deux fait la même course, le même appel au premier poteau, alors qu'Averlan a centré au deuxième où il n'y avait absolument personne. Et déjà, sur le centre d'Averlan trop haut, qui survole la surface de réparation, on a vu Léoté, Ntamack, premier poteau, tête basse. Tête basse lorsqu'ils ont vu le ballon. Elle est lourde, elle est dure cette saison, elle est épouvantable. Donc il n'y a pas la motivation nécessaire ce soir, c'est pas une surprise. Avec ce score de 1-0 pour le Red Star. Tenez, ça a bougé sur les autres restes importants. Rodez mène face à Saint-Etienne 1-0. On va aller à Saint-Etienne la semaine prochaine. On va passer d'un extrême à l'autre. On est à huis clos dans un stade vide de la Ligue 1. Ce soir, on va aller dans le chaudron bouillant de Saint-Etienne la semaine prochaine. Ceci dit, si Saint-Etienne est battu ce soir à Rodez et que Le Mans bat Reims, Le Mans sera officiellement en Ligue 1. Ça n'est pas le cas. Saint-Etienne est mené à Rodez. Et Le Mans est mené à domicile par Reims. Alors que Troyes met un deuxième but contre Laval. Donc les Troyens jouent le jeu. Ils veulent faire la fête contre les Lavallois. Le problème, oui, ça nous arrange que Laval soit mené. Mais le problème, c'est qu'Amiens est mené également. Les Amiénois depuis la 11e et le but d'Ikanga sont menés 1-0 face au Red Star. Ils veulent réagir avec la passe d'Enzo Saumon pour Léoté. Le centre de Léoté, comme la semaine dernière contre Montpellier. Le centre en retrait au point de pénalty pour Averlan. Averlan est contré. Le ballon au deuxième poteau. Centre tir d'Ntamack, ça passe au-dessus. Ça n'était pas bien joué du tout de la part de Samuel Ntamack. Je ne sais même pas s'il voulait centre deuxième poteau ou s'il recherchait la lucarne opposée. Il s'en est pris la tête à deux mains alors que Keibou s'est agacé derrière lui, espérant une petite passe en retrait pour frapper. Là encore, les mauvais choix. Le manque de justesse dans les centres, dans les frappes. Bref, Amiens n'est pas dernier du classement. Relégué sans doute officiellement ce soir en Ligue 3, pour rien.
2: Normalement, une opportunité doit se transformer en occasion et une occasion doit se transformer en but. Et c'est comme ça que tu peux t'en sortir. Là, visiblement, on est à la 23e minute.
0: Oui.
2: Pour gagner, tu dois marquer deux buts. Je vois pas comment tu peux marquer deux buts sur l'heure de jeu qui reste.
0: Montpellier ouvre le score face à Clermont. Je rappelle les résultats importants pour l'instant. Amiens, au moment où nous parlons, est officiellement relégué puisqu'Amiens est mené 1-0 par le Red Star. Rodez mène face à Saint-Etienne 1-0 et Le Mans est mené par Reims 1-0. Donc Saint-Etienne est mené, Le Mans est mené, ça fait les affaires du Red Star qui mène ce soir face à Amiens 1-0. Le coup de sifflet de l'arbitre Antoine Valnet, un coup franc qui va permettre à Amiens de repartir dans la moitié de terrain. Dites-moi, on les entend bien les joueurs? Ils nous entendent également sûrement dans le micro aussi. Attention, on n'est pas contents, ils doivent le savoir, hein, parce que ils nous entendent évidemment dans ce stade vide de la Licorne. Nous, le Red Star, ouvert le score à la 11e, 1-0 pour les Odoniens, avec le repli défensif là-bas de Léoté, qui porte, vous l'avez vu encore ce soir, c'est le cas depuis 2-3 matchs, une genouillère, avec quelques douleurs certainement au niveau du genou droit pour Antoine Léoté, lui prêté par Reims. Donc il appartient à Reims, il va devoir retourner au moins pour la reprise de l'entraînement à Reims, mais il cherche un autre point de chute parce qu'il ne sait pas du tout plus à Reims, pas au stade de Reims, mais à Reims, dans la ville même, dans le mode de vie, ça n'a pas matché, à tel point qu'il il a connu de très très gros coups de blues qui ont provoqué le retour sous forme de prêt d'Antoine Léoté à Amiens, mais il ne veut pas du tout retourner à Reims. Et je ne pense pas qu'on puisse le garder en Ligue 3, Jean-Luc Rossi.
2: Est-ce qu'il aura envie, lui, d'entreprendre ce pari de la Ligue 3 avec une remontée, peut-être, qui serait l'objectif dès la saison prochaine? Moi, ça, j'ai vraiment du mal à y croire. Ouais. Et Antoine est un joueur qui a largement le calibre Ligue 2.
0: Oui. Mais qui, malheureusement, n'a pas montré le même éclat, la même efficacité, le même rendement que la saison dernière, où on n'oublie pas qu'il y a un an à cette heure-ci, il était le meilleur buteur de l'Amiens SC avec 10 réalisations devant Louis Mafuta, 9 buts, même si Mafuta est donc depuis 3 ans avec l'Amiens SC un énorme buteur. Mafuta, que le club a vendu pour 500 000 euros à Guingamp, il est le deuxième meilleur buteur du championnat, Louis Mafuta, avec 15 buts pour Guingamp cette saison. Il nous manque évidemment terriblement. Là, le jeu est arrêté parce qu'un joueur du Red Star, dans un choc avec Samuel Ntamack, est en train de se faire soigner. Je vous propose donc un tour des stades, puisque le jeu est arrêté à la Licorne, où Amiens est donc mené depuis la 11e minute 1-0, but de Ikanga. Résultat important, Rodez mène face à Saint-Etienne 1-0. 3, le leader déjà assuré de la montée en Ligue 1 mène face à Laval 2-0. Pau a ouvert le score contre Nancy, que de regrets, je suis sûr qu'Amiens aurait pu aller titiller les Nancéens. Pau mène face à Nancy 1-0. Montpellier Clermont un partout, ça n'a pas traîné, Montpellier avait ouvert le score, Clermont a égalisé. Reims mène au Mans sur le score de 1-0, donc ça a pas mal marqué. Il n'y a que entre Boulogne et Annecy qu'il n'y a pas de but. Dunkerque et Grenoble 0-0, Guingamp Bastia 0-0. Tenez, à Dunkerque, un carton rouge pour un joueur de Grenoble, c'est Moisan qui a été expulsé. Un point sur le classement au moment où nous parlons. 3 est déjà en Ligue 1. Deuxième, Le Mans, 58 points. Troisième, Saint-Etienne, 57 points. Le Mans et Saint-Etienne, au moment où nous parlons, sont chacun menés. Ça fait les affaires du Red Star qui mène à Amiens 1-0. Le Red Star, donc, qui est à égalité de points avec Saint-Etienne, 4e. Reims, 5e, à égalité de points avec Rodez. Les barrages d'accession vont se jouer jusqu'aux derniers instants en bas de tableau. Au moment où nous parlons, eh bien, Amiens est officiellement relégué. On est emmené 1-0 par le Red Star. Bastia avant-dernier 26 points. Laval, barragiste, 29 points. Nancy n'a que 31 points. Quel dommage que dans cette course échevelée pour la montée, pour les barrages et pour le maintien, Amiens n'existe plus, puisqu'Amiens est mené 1-0. Amiens, au moment où nous parlons, est donc relégué en Ligue 3. Amiens, à moins d'un renversement de situation. 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La boîte de jeux mythique Subutéo. 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
3: Oui, bien sûr.
0: Ah, bien sûr, le célèbre jeu de société.
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0: 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Eh bien, écoutez, on va vous poser une question sur l'équipe de France. L'équipe de France qui va disputer la Coupe du Monde à partir du mois de juin, aux États-Unis notamment. Le premier match des Bleus en Coupe du Monde, ce sera contre qui? Eh bien, à vous de jouer. Ce sera, je crois, le 16 juin. Contre qui le premier match de l'équipe de France lors de la prochaine Coupe du Monde, notamment aux États-Unis, Coupe du Monde États-Unis, Mexique, Canada, mais les Bleus vont jouer aux États-Unis. Vous jouez par WhatsApp au 03 22 92 58 58.
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0: Retour au stade de la Licorne à l'approche de la demi-heure de jeu. L'Amiens essaie et mené par le Red Star dans ce match à huis clos sans supporter. Évidemment, c'est la sanction prononcée par la commission de discipline de la LFP cette semaine. Match à huis clos ce soir. 1-0 pour le Red Star, but de Ikanga à la 11e minute. Et le Red Star qui va devoir faire un changement puisque le jeu était arrêté pour soigner le malheureux Lemonnier, l'ancien joueur de Guingamp. Blessé au tibia dans un choc avec l'attaquant d'Amiens Samuel Ntamack, va devoir sortir, hein, Jean-Louis.
2: Il est sorti.
0: Il est sorti.
2: Il est reparti au vestiaire et là, il y a un joueur qui s'apprête
0: à. Ouais, c'est Escartine. C'est Escartine qui va le remplacer pendant ce temps-là. Donc, Amiens en profite pour frapper. Wow, c'était une belle frappe de la part de Kylian Keibou sur un centre d'Antoine Léauté. Il a eu raison de tenter sa chance, Kylian Keibou, et c'est passé de peu à côté. C'est la première opportunité notable de la part des Amiénois qui ont traîné autour de la surface de réparation. On l'a dit tout à l'heure, le mauvais centre de Teddy Averlan, la mauvaise inspiration de Samuel Ntamack, pas vraiment d'occasion pour Amiens et cette première frappe décochée à la demi-heure de jeu signée Kylian Keibou qui lui aussi dispute certainement son dernier match sous le maillot amiénois ce soir ici au stade de la Licorne puisqu'il est en fin de contrat. Je le dis à chaque match, Jean-Louis, on ne tire pas son football, il a bien fait de le faire.
2: Il a bien fait de le faire et effectivement il a pris cette chance, il a vu que le gardien était plutôt un petit peu avancé. Malheureusement, bon, c'est passé à côté. Le problème, une fois de plus, c'est que, à part ce genre d'exploit individuel, je vois pas comment la SC peut s'en sortir et dépasser le Red Star, c'est-à-dire aujourd'hui marquer pour le moment deux buts.
0: Oui, parce que lors du match aller le 15 août, les Amiénois avaient fait le dos rond, ils avaient été largement dominés, mais fidèles à leurs habitudes d'antan, ils avaient bien défendu pour aller planter des contres avec Léauté, Averlan, Lobry, on s'en rappelle, le doublé d'Averlan et le dernier but d'Ikadimi. Mais là, les Amiénois sont déjà menés, ils sont déjà menés depuis la 11e minute de jeu, c'est leur péché mignon, vous l'avez rappelé Jean-Louis, combien de fois Amiens a encaissé des buts trop rapidement, de toute façon c'est le 58e but de la saison, donc ils en ont encaissé à peu près à tous les moments du match, mais c'est vrai qu'ils se plombent, ils se sabordent un petit peu dès le début des rencontres en Ligue 2 cette saison cauchemardesque donc qui se poursuit à huis clos ce soir face au Red Star, 4e du classement, le Red Star qui, en menant 1-0, rejoint quasiment Saint-Etienne à la 3e place du classement, car les Verts sont toujours menés à Rodez 1-0, pendant que Le Mans est mené à domicile par Reims sur le score de 1-0. 1-0 également pour le Red Star ici à Amiens avec les Amiénois dans la moitié de terrain de leurs adversaires. Junior Fofana là-bas près du rond central en retrait pour Chabal. Combien de joueurs seront encore à l'Amiens ici la saison prochaine? On peut en parler. Je pense qu'Alexis Sauvage va rester, hein, puisque il est dans les petits papiers du coach Alain Pochat. Attention à ce centre, il est fuyant ce centre d'Averlan, mais directement dans les gants du gardien de but du Red Star, Gaëtan Poussin, et donc toujours ce score de 1-0 pour le Red Star. Du côté de l'équipe d'Amiens, là, Alexis Sauvage, je pense, sera toujours à l'Amiens ici la saison prochaine. On regarde un petit peu la feuille de match. Mon conduit, fin de carrière, dernier match à domicile ce soir. Kylian Keibou, fin de contrat. Pour le reste, donc Antoine Léauté prêté par Reims, Ntamack prêté par le club espagnol de Huesca va repartir, Hamash prêté par le club allemand de Schalke 04. Vous avez également des joueurs qui vont certainement être vendus suite à la relégation parce que ils sont quand même une source de revenus potentiels. On pense à Junior Fofana, on pense évidemment à Teddy Averlan, il y a également Amine Chaban, peut-être Candil. À Babacar Lo, et puis Candil, ne l'oublions pas, qui est ce soir sur le banc des remplaçants aux côtés de Colin Louis, d'Oscar Issat, de Ryan Lutin. Lutin va sans doute aussi quitter le club. On imagine qu'on pourra peut-être vendre également Yanis Rafiyi. Skelly Alvero remplaçant, je le disais tout à l'heure, sur les 5 recrues du mois de janvier, il n'y en a qu'une qui joue ce soir, c'est Samuel Ntamack, vous rendez compte. Sur les 5 recrues, il y en a 3 qui sont blessés. Roussillon Corée qui s'est fait très mal à l'épaule cette semaine à l'entraînement. Alvero, le joueur de 2m02, l'ancien joueur de Lyon et Sochaux, est sur le banc des remplaçants, tandis que Ntamack est le seul à jouer ce soir. Donc recrutement absolument catastrophique a également plombé l'Amiens SC depuis le début de saison, et ce recrutement donc a été effectué par John Williams qui lui a déserté, a quitté le navire
2: très courageusement. Il est parti ensuite
0: au Servette de Genève en Suisse. Suisse. Voilà, donc c'est véritablement un fiasco. Attention maintenant, Red Star qui attaque avec Hachem qui frappe. C'est trop écrasé sur une belle combinaison avec une déviation au passage de Cabral. Et heureusement que la frappe du capitaine du Red Star, Riyad Hachem, trop écrasé, a été facilement arrêté par Alexis Sauvage qui s'était couché sur ce ballon. On parlait de Sauvage, Bernard Denis déclassé, même s'il est encore sous contrat avec Amiens jusqu'en juin 2027, ne va pas rester. Ça paraît évident que Paul Bernard Denis, très contrarié également par le fait de ne plus être titulaire, va quitter l'Amiens SC. Il va falloir tout reconstruire pour les Amiénois la saison prochaine en Ligue 3, car au moment où on parle, c'est officiel, Amiens est en Ligue 3, à moins qu'il y a un centre de la part de Léo T. Quel dommage, reprise presque malgré lui, je ne sais pas s'il l'a fait exprès. Zosomo au niveau du point de pénalty a dévié le centre d'Antoine Léo T. C'est passé à la droite du but de Gaëtan Poussin. Il y a de temps en temps comme ça quelques mouvements de la bonne volonté de la part des Amiénois, mais tout cela reste pour l'instant, Jean-Louis, trop insuffisant.
2: Oui, c'est très insuffisant. Tu as dressé la revue d'effectifs et des départs potentiels.

0: Enzo Saumon va rester, évidemment.
1: Bah oui,
0: oui, il va rester.
1: Vous êtes sûr? S'il joue ce soir, est-ce que c'est pas une façon de l'exposer aussi?
0: Oui, mais enfin, oui, ouais. Je suis pas certain. Après, tu as aussi, tu avais Oscar Issa.
1: Oscar Issat, oui,
0: voilà, bon, qui
1: il est tout tendre encore, il n'a qu'une apparition, oui. Alors que là, le Restart attaque avec un débordement côté gauche de Durand, un centre de l'extérieur du pied droit, et ça passe devant le but d'Alexis Sauvage, toujours 1-0 pour le Restart, 35 minutes de jeu en première mi-temps.
0: Mais c'est vrai que sur la compo d'aujourd'hui, tu as quasiment les trois quarts des joueurs qui ne seront plus là la saison prochaine.
1: Ah oui, oui, oui, oui. Trois quarts, 80%, enfin, il faudra tout reconstruire. Attention encore à cette relance très courte devant la surface de réparation. 1-0 toujours pour le Red Star. Buddy Kanga à la 11e. Regardez Léoté qui s'agace. Léoté, il a quitté son flanc droit, il a décroché pour venir toucher des ballons. On a l'impression qu'il voudrait lui-même organiser un petit peu mieux le jeu. C'est vrai qu'il y a mon conduit avec son brassard de capitaine en charnière centrale. Il a des fourmis dans les jambes, il veut monter un petit peu lui aussi, mais il manque le patron, le Aubry, au cœur du jeu de la Miessé, hein.
0: Qui, tu l'as dit, est au-dessus de nous là, qui
1: est sur la plateforme télé.
0: La plateforme télé qui regarde un quart de match. Et alors, qu'est-ce qui se passera pour Victor la saison prochaine? Amiénois? Pas Amiénois?
1: Fin de contrat. Sort d'une longue blessure. Ça serait une bonne idée qu'il se relance à Amiens dans un projet. Il a un petit peu plus de 30 ans. Vous savez très bien, Jean-Luc Rossi, on va pas lui porter la poisse à Victor Lebry. Mais, à 30 ans, les croisés, c'est long pour revenir. C'est long. Et il faudra peut-être être patient. Et clément avec Victor Lebry, qui n'aura peut-être pas sur les premières semaines le même volume de jeu qu'avant sa blessure.
0: Et alors on peut penser que la fin de saison de l'ASC, en tout cas la deuxième partie de saison, n'aurait pas été la même si Victor avait été présent avec ses coéquipiers, s'il n'avait pas été blessé. Maintenant,
1: il n'aurait peut-être pas pu faire tout seul non plus.
0: Pas tout seul, mais on pense quand même que les quelques points qui manquent à l'ASC auraient sans doute été obtenus avec la présence de Victor Lebry aussi.
1: Et surtout avec un meilleur recrutement. Attaque de la Miessé là-bas avec Hamache qui est lancé en surface de réparation par Antoine Léoté, qui vient malheureusement buter sur le gardien adverse, avec en plus un contre qui lui sera défavorable à Ilyes Hamache, lui aussi sur courant alternatif cette saison, capable de mettre un but superbe à Rodez, à l'aller comme au retour d'ailleurs contre Rodez, mais avec aussi beaucoup de matchs assez transparents pour Hamache.
0: Il faut un minimum de régularité dans une saison, et malheureusement pour Hamache, c'est un joueur qui a manqué beaucoup de régularité cette saison, et le résultat il est là.
1: Ouais, vous chuchotez, hein, Jean-Luc Rossi, vous avez peur que les joueurs nous entendent sur quelques mètres. Effectivement, Rossi, pas à l'aise dans cet exercice, parce que c'est différent.
0: Les entend. Ouais. Donc,
1: ils nous entendent. Ah, ils nous entendent également nous agacer, car le Red Star mène 1-0 depuis la 11e minute. Et même si on sent qu'ils ont des fourmis dans les jambes, eh bien, on voit une équipe de l'Amiens IC qui, à l'exception d'un tir de Keibou de peu à côté de la lucarne à la 30e, d'une reprise de Saumon à côté sur un centre de Léoté, une équipe amiénoise qui malheureusement affiche de nouveau ses limites sur le plan offensif.
0: Et on voit que le coach est en train de s'agacer aussi un petit peu. Il fait les 100 pas devant, Il lève les bras, il a l'air un peu désemparé. Bon, là, il discute avec l'arbitre assistant, mais bon.
1: Alain Pochat, qui depuis son arrivée il y a un mois et demi à la Miessé, n'a toujours pas gagné, n'a pas connu la victoire. Va-t-il connaître la victoire? C'est un truc de fou. Comme quoi, et là, on l'a suffisamment expliqué dans l'émission La Tribune, le lundi, le vendredi, entre 18 et 19 heures avec les polémistes, c'est pas faire injure à Pochat, c'est juste que vous mettez n'importe qui, le changement d'entraîneur nous apparaît inutile, car c'est avant tout, malheureusement, les erreurs de recrutement et la faiblesse de l'équipe qui pénalise Amiens. On a tenté le tout pour le tout avec un nouveau souffle, avec un nouvel entraîneur, peut-être pour préparer aussi la Ligue 3, mais enfin, au moment de l'éviction de Mardaf, il y avait encore à se maintenir. Depuis le changement d'entraîneur, depuis le dernier match de DAF et la défaite contre Troyes le 2 mars dernier, Amiens n'a pris qu'un seul point. C'est pire qu'avant le changement d'entraîneur.
0: Je crois que c'est le pire bilan des 5 derniers matchs avec Guingamp. Qui est aussi sur une mauvaise passe, malgré la présence de Mafuta.
1: Guingamp qui fait 0-0 contre Bastia. Laval est toujours mené à 3. Donc si Amiens avait eu le bonheur de mener, Amiens aurait pu entretenir le petit espoir d'un miracle. Mais au moment où nous parlons, Amiens est mené. Il faut absolument qu'Amiens gagne avant même de regarder les autres résultats. Si Amiens ne gagne pas, même s'il y a match nul, Amiens sera officiellement condamné ce soir. Et c'est le cas pour l'instant, puisque les Amiénois, à l'approche des 5 dernières minutes de jeu de cette première mi-temps, sont menés 1-0 par le Red Star depuis le but inscrit par Ikanga à la 11e minute sur un centre de Cabral. 1-0 toujours pour les Oudoniens. En revanche, Le Mans a égalisé contre Reims. C'est ça, c'est un but hyper important. Les Manceaux, qui en cas de victoire contre Reims et de défaite de Saint-Etienne, pourraient fêter leur remontée ce soir en Ligue 1 et faire la même

0: chose que les braqueurs d'Amiens il y a 10 ans, c'est-à-dire la double montée nationale Ligue 1 en deux saisons successives. L'Amiens est à l'attaque avec un centre de Léoté, un bon coup de tête de la part de Teddy Averland. Encore une fois, Léoté Averland savait marcher au match aller, ça ne marche pas au match retour. Le 15 août dernier, il avait été intenable. Léoté Averland avait marqué deux buts, ses deux premiers buts en professionnel avec l'Amiens SC, mais malheureusement ce soir sur le centre d'Antoine Léoté, la tête décroisée de Teddy Averland est passée à côté. Et curieusement, Léoté se tient le visage. J'ai pas eu le sentiment qu'il avait pris un coup sur le centre, parce que il avait, par une accélération, mis dans le vent son adversaire direct. Et je sais pas ce qui s'est passé. Il s'est tenu le visage, si bien que l'arbitre, Antoine Valnet, vient aux nouvelles et que le staff médical s'est levé parce qu'on se demande ce qui se passe pour Léoté. C'est pas un duel. Il a pas pris un coup au niveau du visage. Et, c'est peut-être un problème de lentille. C'est peut-être un problème de lentille. Hey, il se tient les yeux sur le centre et il a perdu une lentille. Antoine Léoté. Ah, ça, c'est pas banal non plus.
1: C'est pas banal, Mathieu. Et tu apprends sans doute à beaucoup d'auditeurs que Antoine Léoté a des lentilles.
0: Porte des lentilles. Voilà. Ça, il fallait le savoir ce soir. C'est une information extrêmement importante. Et sur son centre, il a tellement accéléré qu'il en a perdu une lentille qui s'est tordue dans sa paupière, si bien qu'il est maintenant manipulé par le docteur Carpentier pour une intervention assez rarissime. Remettre la lentille d'Antoine Léoté dans le bon œil et au bon endroit, hein, évidemment, pour qu'il puisse repartir sur le terrain. Et donc, Antoine Léoté, maintenant, se tient l'œil droit et se fait manipuler. Le jeu est reparti sans lui. Toujours 1-0 pour le Red Star. Ce qui est dommage, c'est qu'il avait réussi par un bon coup de bras, une bonne accélération, à déborder son adversaire côté droit et à mettre un bon centre au deuxième poteau. Mais décidément, Teddy Averland, son coup de tête passe à côté et ne retrouve pas l'efficacité de la première partie de saison.
1: Et le temps s'écoule, il reste 5 minutes. Donc voilà, je sais pas quoi espérer sur cette fin de première mi-temps.
0: Ah ouais, ça aurait été bien qu'Averland, après ces deux occasions ratées de la semaine dernière, évidemment, puisse retrouver le chemin des filets. Au lieu de ça, c'est le Red Star qui repart de l'avant avec un débordement côté droit, un centre au premier poteau, une reprise heureusement ratée. Elle lui est un petit peu restée dans les pieds, cette balle à Cabral, ce qui permet au gardien de but de l'Amiens SC Sauvage de récupérer le ballon. Ce qui est dommage, c'est que 1-0 pour le Red Star. But d'Ikanga à la 11e, il y a eu une énorme occasion 1 minute 30 plus tard pour Durand sur une frappe détournée par Sauvage. Mais depuis, le Red Star n'a pas montré grand chose offensivement, non. Laissant même l'opportunité aux Amiénois de s'approcher régulièrement de la surface de réparation de leur gardien Gaëtan Poussin.
1: Avec quand même un danger tout à fait relatif de la part de la SC, parce oui. Que bon, on ne peut pas parler de franche occasion.
0: Non, une frappe de Caïbou. Voilà, puis, une reprise de Saumon et là, la tête voilà, d'Averland à côté. Ouais.
1: Donc c'est un peu pauvre quand tu es mené 1-0 à domicile et qu'il y a quand même encore un petit espoir pour toi de tenter, je dirais presque l'impossible.
0: Oui, c'est un petit peu ça. Vraiment, c'est l'impossible. Attention de ne pas remettre Sauvage en difficulté sur cette passe en retrait. Il joue immédiatement à pied droit sur Chaban. Mauvaise relance de Chaban, mais le ballon va revenir dans les pieds du franco-marocain. Chaban s'appuie maintenant sur Junior Fofana. Nous sommes à 2 minutes de la fin du temps réglementaire de cette première mi-temps. Il y aura un petit peu de temps additionnel suite à la blessure du défenseur de Guingamp, Lemonnier, qui a été remplacé dans le courant, l'ancien défenseur de Guingamp, Lemonnier, remplacé dans le courant de cette première mi-temps par Escartine, l'ancien joueur de Guingamp. Défenseur du Red Star. Lemonnier qui a pris un coup sur le tibia dans un choc avec l'attaquant Samuel Ntamack. Nouvelle frappe de la part de Kylian Caïbou. Celle-là, elle est cadrée, mais elle est assez facilement captée en deux temps, c'est vrai, par le gardien Gaëtan Poussin. Il frappe, là, il frappe même de 30 mètres.
1: Il tente. Bon, c'est ce qu'il faut faire de toute façon. Il était loin,
0: mais la frappe était trop loin. Pure,
1: hein. Il avait quand même encore de la place, il avait de la visibilité, il pouvait peut-être avancer un petit peu, mais bon.
0: Ouais, mais il a frappé, il a cadré, mais le gardien donc Poussin est facilement intervenu. Attention maintenant à cette nouvelle action, un débordement sur le côté gauche de la part d'Ikanga. Ils avaient inversé les rôles par rapport au but de la 11e minute, mais Ikanga, le buteur de la 11e transformé en centreur, n'a heureusement pour Amiens pas connu la même efficacité que Cabral qui attendait le ballon devant le but à la 11e. Super centre de Cabral, reprise d'Ikanga. Là, on avait inversé centre de Ikanga, mais directement dans les gants d'Alexis Sauvage. Je le disais, depuis le premier quart d'heure, ils sont moins étincelants offensivement, les joueurs du Red Star, ce qui pourrait presque nous laisser des regrets, car à l'approche du temps additionnel de cette première période, on a finalement beaucoup vu Amiens dans le camp adverse, mais avec malheureusement ses limites offensives. Vous n'êtes pas conquis, Jean-Louis, par le jeu offensif d'Amiens.
1: Hein. Non, du tout, et je pense par contre que le Red Star est en train de gérer son avance, ils prennent pas de risques.
0: Ils ne mettent qu'un zéro,
1: mais pour l'instant ça leur suffit.
0: En tout cas, les Amiénois terminent

0: dans la moitié de terrain de leurs adversaires. On est dans les dernières secondes de cette première mi-temps. La mi-temps, on parlera de rugby tout à l'heure, Jean-Louis, car le RCA joue demain à Strasbourg les 32e de finale, retour de Fédéral 3. Bien parti pour se qualifier. En course, pourquoi pas, pour la montée en Fédéral 2. Les rugbymen amiénois qui ont gagné le match aller 33-10, donc ils partent à Strasbourg où ils joueront demain avec 23 points d'avance. On entendra le capitaine Jean-Étienne Le Sueur. Pour l'instant, la fin de la première mi-temps, 1-0 pour le Red Star ici à la Licorne, avec un débordement d'Averlan. Vous voyez Averlan, une touche de trop, son petit ballon en retrait alors qu'il avait débordé côté gauche pour essayer de trouver Enzo Saumon. L'espace s'est refermé. Voilà. Il y a un moment donné, on est tout le temps un petit peu un temps en retard, que ce soit dans les duels, notamment sur le but, où on a senti plus de détermination dans l'attaque du ballon de l'attaquant Ikanga pour marquer à la 11e, comme là, vous voyez, où il retouche le ballon, la petite fraction de seconde fait que les deux défenseurs adverses ont refermé l'espace et ils ont contré à Verland. Et le ballon dégagé par le Red Star revient sur Kaibou. Nous sommes dans le temps additionnel. Il a été annoncé. Jouer
1: Crotty. 3 minutes.
0: Trois minutes.
1: Par le speaker qui n'a pas grand chose à faire.
0: Ah oui, alors le speaker, il est obligé d'être là.
1: Il est obligé d'être là.
0: Enfin, il nous a abstenu de la compo des équipes tout à l'heure, quand même.
1: On lui a demandé de ne pas la donner, puisque de toute façon, la compo en général, elle est annoncée pour le public présent. Oui. Puisque nous, on a tous une compo.
0: Oui. Et bon. Attention maintenant à l'attaque. Damien sera bien d'égaliser avant la mi-temps avec Kaibou et Hamash devant la surface de réparation. Ils sont venus s'empaler un petit peu dans la tenaille. Et finalement, les joueurs du Red Star repartent de l'avant. Oh là, attention, quel rush là-bas de la part de Ikanga, le buteur de la 11e minute, qui a effacé Baba Carlo, qui a effacé maintenant Junior Fofana. Mais jusqu'où va-t-il aller comme ça? Il va frapper! Il frappe sur Alexis Sauvage. Attention, qui relâche le ballon. La prise de balle de Sauvage n'est pas bonne. Et finalement, il est suppléé par le retour de Chaban. C'est incroyable. Il a remonté tout le terrain, lui, tout seul, Ikanga, pour finalement, avec énormément de facilité, s'approcher de la surface et frapper. Comment peut-on laisser un joueur comme ça remonter tout le terrain? C'est quand même pas Maradona contre l'Angleterre Coupe du Monde 86, quoi. C'est quand même fou.
1: Non, mais il fait partie des joueurs de cette équipe, des joueurs de Ligue 2, dont on aurait vraiment besoin à Amiens, comme un Bradley Danger, par exemple. On ne fait pas grand-chose ce soir, mais quand même, il est là. Son milieu de terrain, il gère un petit peu. Non, le Red Star ne me déçoit pas. Il mène 1-0. De toute façon, je les vois pas prendre de. Ils vont pas prendre de risques. Ils vont pas s'exposer.
0: Ils ne mènent que 1-0.
1: Pour le moment.
0: 1-0. Je rappelle que j'ai pronostiqué, Jean-Louis, un partout, n'est-ce pas? Et que c'est encore possible.
1: Moi, j'ai pronostiqué
0: 3-1. Hein. Ouais, vous avez pronostiqué 3-1. Hein, donc, ça nous promet une deuxième mi-temps palpitante, hein. Parce que là, c'est 1-0 pour l'instant, au moment où Clermont prend l'avantage à Montpellier, 2-1. Ici, 1-0 pour le Red Star. On fera le tour des stades de Ligue 2. Toutes les rencontres se jouent ce soir en même temps. D'ici quelques instants, le temps pour le Red Star de mener peut-être une dernière attaque au cours de cette première mi-temps, puisque nous sommes maintenant dans les 3 minutes de temps additionnel. Elles se sont quasiment écoulées. Le Red Star choisit même, regardez, de reculer. Le Red Star pousse même l'arbitre à siffler la fin de la première mi-temps, hein, clairement, puisqu'il se balade gentiment dans le rond central. Regardez, balle au pied, on trottine un petit peu, ça ressemble à un échauffement. L'arbitre l'a bien compris, il siffle la fin de cette première mi-temps parce que le Red Star avait décidé d'arrêter le jeu maintenant. 1-0 donc pour le Red Star. Quelle tristesse, regardez-moi ça, ce joli coucher de soleil sur un ciel gris, mais l'horizon est noir pour l'Amiens SC qui, au moment où nous parlons, est donc mené 1-0 et donc officiellement en Ligue 3, moins d'un renversement de situation au cours de la deuxième période. Regardez l'attitude des joueurs, Jean-Louis, oui. Ils rejoignent les vestiaires tête basse, complètement dépités, mais vraiment dépités.
1: C'est triste, ça fait peine à voir, je trouve.
0: C'est pathétique. Ouais. Ouais, absolument. On est presque malheureux pour eux parce que ces joueurs-là, évidemment, sont derniers du classement. Ils se sentent responsables et on ne va pas dire qu'ils ne le sont pas. Mais la responsabilité, elle est au-dessus, dans les étages du dessus, là où on a absolument raté la construction de cette équipe depuis l'été dernier, en passant par le mercato d'hiver, car je le rappelle, sur les 5 recrues du mercato d'hiver, il y en a qu'une qui joue ce soir, c'est Ntamack. Il y a déjà 3 blessés, et pour cause, des joueurs qui ne jouaient pas depuis 8 mois, qui n'avaient pas le niveau, qui n'étaient pas bon. Et puis Alvero, le Sidaison Alvero, traîne son double maître sur le banc des remplaçants ce soir. Donc 1-0 à la mi-temps pour le Red Star. Voyons un petit peu les scores à la pause sur les autres terrains, car c'est maintenant la mi-temps partout. Il y a des résultats très importants et qui nous laissent des regrets, car on l'a dit, pour continuer de croire au miracle, il faut d'abord qu'Amiens batte le Red Star. Ça n'est pas le cas, le Red Star mène 1-0. Et ensuite, que Laval et Bastia perdent. Alors Bastia, ça fait 0-0 à Guingamp, et Laval est mené depuis tout début de soirée à 3. 3 qui est déjà assuré de monter en Ligue 1. Les Troyens mènent 2-0 dans la course à la montée. Des résultats très importants. Le Mans et Reims, un but partout à la mi-temps.

0: Saint-Étienne est mené à Rodez. Ça va pas fort pour les Stéphanois qui ont perdu contre Bastia et qui calent en cette fin de saison. Ils sont menés à Rodez 1-0, tandis que, évidemment, cela fait des affaires du Red Star qui mène à Amiens 1-0. Enfin, un point sur le classement dans un instant. Donc Saint-Étienne perd à Rodez 1-0 à la mi-temps. Le Mans-Reims, un but partout. 3 mène face à Laval 2-0. Guingamp-Bastia 0-0. Dunkerque-Grenoble 0-0. Grenoble est à 10 car Moisan a été expulsé. Annecy mène à Boulogne, qui est démobilisé, hein, Boulogne, sur le score de 1-0. Ben voilà, on a fait le tour à peu près. Et Clermont, c'est ça, mène à Montpellier à la mi-temps sur le score de 2-1. Le classement, si les résultats restaient là, Amiens serait officiellement en Ligue 3. Et sans surprise, ce soir, les Aminois sont menés 1-0. Ils sont derniers du classement à 5 points du barragiste Laval. Ça n'irait pas très fort non plus pour Bastia, avant-dernier. En revanche, les Lavallois ont encore un coup à jouer pour rattraper Nancy. Hein, car, on l'a dit, eh bien, l'équipe de Nancy est menée à Pau sur le score de 1-0. Donc il peut y avoir encore une possibilité pour Laval de rattraper l'équipe de Nancy. Donc en ce qui concerne le bas de tableau, Amiens est dernier, 24 points. Bastia avant-dernier, 26 points. Laval barragiste, 29 points. Nancy premier, non relégable, 31 points. Ça reste très serré. En haut de tableau, 3 est déjà mathématiquement en Ligue 1 depuis la semaine dernière et joue le jeu puisque 3 mène 2-0 à la mi-temps contre Laval. Derrière, c'est très serré. Le Mans est deuxième avec 59 points. Il y a deux équipes qui montent directement. Ensuite, pour les barrages d'accession, 3e Saint-Etienne, 57. 4e le Red Star, 57. 5e Rodez, 55. Et l'équipe de Reims sort du top 5 depuis l'égalisation du Mans. Tout est extrêmement serré. Voilà. À la mi-temps, les résultats en cours ce soir. 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
0: Allez, un petit mot sur cette première mi-temps. Jean-Louis Crossi, votre sentiment général? Le Red Star mène 1-0 depuis la 11e minute. Sans forcer, on a l'impression.
2: Oui, sans forcer, dans une ambiance feutrée, on va dire, intime peut-être. On est en
0: petite intimité. C'est rien de le dire.
2: Dans cette première mi-temps. Non, ben on a vu une équipe qui effectivement a un objectif clair, c'est les barrages. On a vu une équipe qui a joué simplement, qui a marqué rapidement, qui ensuite, de mon point de vue, a géré cette avance.
0: Et le Red Star dans la gestion, selon vous.
2: Dans la gestion, dans la gestion, il n'y a pas eu vraiment de mise en danger de. Je crois que le gardien, est-ce qu'il a touché un ballon?
0: Poussin sur la frappe de Keibou là, dans les dernières secondes.
2: C'est tout, donc voilà. Il n'a pas été vraiment mis en danger. Et l'Amiens SC, ben une fois de plus, la défense en début de match, encore ce problème. Et puis, bon, toujours ce problème dans la finition, ou en tout cas dans la concrétisation des ce qu'on appelle, certains appellent les opportunités. Moi, je préférais avoir des actions ou des occasions plutôt que des opportunités.
0: Ouais, quelques occasions, quelques opportunités, ouais, pour reprendre votre terme, avec le tir de Keibou à la 30e, pas très loin de la lucarne, une belle frappe de 25 mètres. Keibou qui a retenté cela dans les dernières secondes, mais la frappe à mi-hauteur a été captée en deux temps par le gardien Poussin. Et puis, il y a eu, n'oublions pas, les rushs quand même de Léoté, le centre à la 35e repris par Saumon à côté, le jeune Enzo Saumon, première titularisation Ligue de ce soir avec Amiens. Léoté qui a remis ça à la 40e avec un centre, un débordement côté droit, il en a même perdu sa lentille pour centrer au deuxième poteau, la tête d'Averlon est passée à côté. Dans la gestion, le Red Star laisse finalement Amiens s'approcher. Quel dommage qu'Amiens ne soit pas plus saignant offensivement.
2: Et il va falloir que Amiens accélère en deuxième mi-temps, c'est,
0: oui, parce
2: c'est
0: que,
2: évident.
0: Bah là, ils savent qu'ils sont officiellement relégués.
2: Il te reste 45 minutes pour sauver, ou 50 minutes, allez, avec les arrêts de jeu pour tenter de sauver ta tête. Et voilà, c'est peut-être la mi-temps la plus importante de la saison.
0: Oh, non mais vous rigolez. Il a osé jouer. Vous croyez vraiment ça? La mi-temps la plus importante de la saison, j'ai peur qu'elle soit déjà passée. Mais, vous avez raison. Si Amiens veut encore entretenir les

0: espoirs de miracle. Il faut au moins s'imposer ce soir contre le Red Star et espérer que Laval ne gagne pas à 3. Or, pour l'instant, Laval est mené à 3 et Amiens est mené face au Red Star. La suite de la rencontre d'ici quelques instants. Crossi nous promet un renversement de situation. Allez savoir, ça va peut-être se produire à la mi-temps. En tout cas, c'est quand même très très mal embarqué. Dans quelques instants, on parle rugby en espérant plus de réussite pour le RC Amiens qui jouera les 32e de finale. Retour du championnat fédéral 3 à Strasbourg demain avec l'avantage de 23 points d'avance. Ça n'est pas rien. Avant cela, un bon classique qui va vous faire plaisir, Jean-Louis. Kiss, ça vous rappelle des souvenirs, ça, hein,
1: avec I
0: 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Tout un programme pour vous dans la soirée sport ici Picardie.
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1: La soirée foot en direct du stade de la Licorne à huis clos. Le stade est vide suite aux incidents de la semaine dernière. Amiens joue donc à huis clos face au Red Star. C'est la mi-temps. 1-0 pour le Red Star. Si les Amiénois perdent ce soir, ils seront officiellement condamnés à la relégation en Ligue 3. 1-0 pour le Red Star, la suite de votre match d'ici quelques instants. Le temps pour nous de faire un crochet par le stade Charassin en rugby où le RCA joue, eh bien, en quelque sorte, les play-offs d'accession de Fédéral 3 en Fédéral 2. Ils ont eu la bonne idée, les joueurs de rugby d'Amiens, de remporter le match aller des 32e de finale. 33-10 contre Strasbourg. Ils vont jouer le match retour en Alsace demain avec 23 points d'avance et donc une option assez favorable pour le capitaine Jean-Étienne Le Sueur et ses partenaires.
2: C'est une équipe qu'on ne connaissait pas du tout et sur les 5 matchs qu'on avait regardés avant sur leur championnat, ils ont vraiment fait des beaux matchs. C'était la plus grosse défense de Fête 3. Et dans l'intensité de jeu, notamment les avants et aussi les trois quarts, on a vraiment répondu présent. C'est une équipe qui est très solide. Ça tapait vraiment fort. Pour moi, c'est le plus gros match qu'on a eu dans l'intensité en termes de physique. Ça s'entendait, je pense, du bord de terrain. Les impacts, c'était incroyable. Et je suis vraiment surpris de croiser un niveau pareil en Fête 3 parce que c'est vraiment trop cool à appeler à jouer, et l'arbitre, même l'arbitre qui arbitre en Fédéral 1 m'a dit putain, je pensais pas que ça pouvait jouer à ce niveau là.
3: Alors on se dit plus dur effet.
2: Non, pas du tout. Alors là, on est très loin de ça. On a gagné un match, c'est bien. On a 23 points d'avance, c'est encore mieux. Mais maintenant, ces 23 points d'avance, faut qu'on les conserve au retour. Et faut qu'on continue de gagner en confiance. Faut pas se dire, on a 23 points d'avance, non. C'est 0-0 et ce sera que des finales jusqu'à l'objectif.
4: L'ambition est claire, ne pas s'arrêter en 32e, ce serait une immense déception.
2: Bien sûr. Ce serait mentir que de dire qu'on veut s'arrêter en 32e et qu'on s'en fout des phases finales. Non, c'est pas du tout ça l'objectif. Le but, c'est d'aller en 16e. Pour l'instant, on est sur les bons rails, pourvu que ça dure. Parce que on a 23 points d'avance, certes, mais on prend quand même 10 points et on fait quelques erreurs, notamment sur la conservation de balles où on veut trop en faire, on fait la passe de trop et ça nous met dans le jus, c'est con. Mais faut qu'on analyse bien et surtout là-bas, faudra conserver la balle et essayer de garder ces 23 points d'avance comme il faut.
4: On peut s'attendre à une réaction des Strasbourgeois dimanche.
2: C'est sûr, là-bas ils auront leur public et ça sera à nous de jouer avec ça. Maintenant, ça fait partie du jeu, on le sait, c'est aller-retour. On a fini 3e, donc c'est chez eux pour le retour. Et voilà,
4: c'est une position de force quand même.
2: On est en position de force, maintenant faut que ça continue.
1: Et il faut que ça continue en Alsace demain à Strasbourg. Les rugbymen du RC Amiens avec le capitaine Jean-Étienne Le Sueur demain après-midi à Strasbourg pour valider la qualification pour les 16e de finale des barrages d'accession de Fédéral 3 en Fédéral 2. Il suffit d'atteindre les 8e de finale pour monter dans ce championnat. 32e de finale retour en rugby. Strasbourg-Amiens demain à 15h en Alsace.
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1: Et retour ici à la Licorne pour le début de la deuxième mi-temps entre le Red Star et l'Amiens SC dans ce stade vide du stade de la Licorne. C'est parti, l'arbitre Antoine Valnet donne le coup d'envoi de cette deuxième période. Ben, faux départ parce que un joueur a été trop pressé de rentrer dans le camp adverse. C'est, je crois, Ilyes Amach. On va redonner le coup d'envoi 1-0 donc pour le Red Star. Alors on le joue ce ballon-là directement. On touche à la manière d'une équipe de rugby, justement. Hein. On cherche une touche dans les 22 mètres adverses. Le coup d'envoi directement joué dans le camp adverse en touche par Kylian Keibou. Et donc l'Amiens SC qui va attaquer en direction de la tribune nord dans une ambiance bien particulière, en tout cas bien différente de la semaine dernière, évidemment, avec les incidents contre Montpellier qui ont conduit à cette sanction d'un match ferme à huis clos. Alors quelque part, la bonne nouvelle, on le rappelle, c'est que le début de saison prochaine en Ligue 3 au mois d'août se jouera avec un stade ouvert, peut-être à l'exception de la tribune nord, et encore des sanctions qui doivent tomber, hein, Jean-Louis, notamment les sanctions financières pour l'Amiens SC. Hein.
5: Oui, les sanctions financières qui sont liées au nombre de fumigènes qui ont été craqués à l'occasion du match. Effectivement, ça peut chiffrer assez rapidement, on peut atteindre sans doute plus de 20 000 euros.
1: À raison de 2 500 € par fumigène.
5: Il y en avait une bonne dizaine, une 10 et 15, je crois.
1: Voilà, c'est un petit peu plus pour les bombes agricoles, l'utilisation, etc. Ça peut chiffrer. Donc voilà, un coup dur économique également, avec donc la sanction de la commission discipline de la LFP suite aux actions menées par le Club Tribune Nord Amiens la semaine dernière. Début de deuxième mi-temps et attaque du Red Star. À mon avis, ils vont attaquer, ils vont frapper à l'image de Damien Durand, encore une fois dans son style caractéristique, qui accélère côté gauche, repique sa course vers l'axe, se met sur son pied droit et à l'approche de la surface adresse une frappe qui heureusement passe au-dessus du but d'Alexis Sauvage. Le ballon part directement dans la tribune sud. Il y a quand même les petits ramasseurs de balles donc qui sont autorisés, mais il faut aller chercher les ballons, d'autant que d'habitude les ballons qui s'envolent dans les tribunes, ce sont les supporters qu'il renvoie sur le terrain. Là, non, il fallait les rechercher dans les sièges vides. En revanche, les deux équipes de deux jeunes qui accompagnent traditionnellement au coup d'envoi les joueurs n'étaient pas autorisés à venir.
5: Hein. Non, c'est dommage parce qu'effectivement, pour ces enfants, c'est toujours un moment très, très important. C'est des gamins qui sont licenciés dans des clubs de la région et effectivement, ils viennent en général avec la famille qui assiste après au match dans les tribunes, et effectivement pour ses enfants c'était vraiment dommage.
1: Prise de balle d'Alexis Sauvage sur un centre venu de la droite, contré par Junior Fofana. Donc toujours ce score de 1-0 pour le Red Star. Si Amiens perd ce soir, Amiens sera officiellement relégué en Ligue 3, et c'est dommage parce que Laval prend le bouillon à 3 dès le début de la deuxième mi-temps. Les Troyens mettent un troisième but, Laval est mené 3-0 et le goal à virage peut avoir son importance, hein.
5: Oui, et les Stacks, je crois, c'est évident, les Stacks veulent être champions de Ligue 2, hein. Ils veulent pas laisser cette opportunité au Mans ou encore à Saint-Etienne, mais en tout cas, ils veulent jouer le coup jusqu'au bout, et c'est très très bien, c'est un très bon esprit. On voit qu'effectivement ils ne faussent pas le championnat, en tout cas pour la descente.
1: Contrairement à d'autres, non,
5: je ne sais pas.
1: En tout cas, au moment où nous parlons, donc premier 3 en Ligue 1, deuxième Le Mans qui fait nul contre Reims, et troisième Saint-Etienne qui est mené à Rodez, mais talonné par le Red Star qui mène 1-0 ce soir ici au stade de la Licorne. Le Red Star en gestion, nous disait Jean-Louis à la mi-temps. Moi, je pense que ça n'a pas forcément plu à Grégory Poirier, parce que tant que ça ne fait que 1-0, ils sont pas à l'abri d'une égalisation d'Amiens, ce qui serait évidemment un coup dur pour eux dans la course au barrage d'accession. Amiens qui, d'ailleurs, tenez-vous bien, va bénéficier d'un corner. Amiens qui attaque en direction de la tribune nord. Corner obtenu par Antoine Léauté. Je pense que c'est Enzo Saumon, titulaire ce soir pour la première fois de sa jeune carrière, qui va donc frapper ce corner de la droite vers la gauche. Tendu, premier poteau, était très bien frappé ce corner de Saumon, envoyé par les défenseurs du Red Star. Léauté le premier sur le ballon à l'entrée de la surface de réparation. Retrait pour Junior Fofana. Junior Fofana qui adresse une longue, très longue passe en retrait jusqu'à Alexis Sauvage. Sauvage retrouve côté opposé. Saumon va attaquer le ballon. Enzo Saumon n'a pas attaquer son ballon, et du coup possibilité de contre-attaque enrayée heureusement par le bon retour d'Ilyes Samaj. Vous voyez là le petit péché mignon, l'erreur de jeunesse d'Enzo Saumon. Ça, on le dit chez les U9, chez les U11, Jean-Yves Grossi, attaque ton ballon sur la longue ouverture de balle de Sauvage, qui avait quitté sa surface de réparation sur la passe entrée de Fofana. Sauvage a voulu orienter le jeu côté opposé avec un long ballon vers Saumon, et Saumon l'a attendu ce ballon, mais le joueur du Red Star face à lui l'a attaqué, et le joueur qui attaque le ballon sera toujours favorisé. Attaque quand même de la Miesse avec un centre, l'égalisation de la part d'Entamac. Ça y est, ça marche enfin, et ça récompense le bon travail également d'Antoine Léauté. Quand je vous disais que le Red Star avait peut-être tort d'être en gestion dès le début de la deuxième mi-temps, l'égalisation de Samuel Entamac, il n'en fallait pas plus pour réveiller la Sono. Mais en tout cas, voilà une bien bien vilaine aventure pour les Odoniens qui subissent la réaction d'une équipe amiénoise qui veut baroud d'honneur, peut-être entretenir ses espoirs miraculeux de maintien. En tout cas, Amiens égalise, et ça c'est un coup dur dans la course à la montée pour le Red Star. Ça met peut-être la pression également sur Laval qui est mené 3-0, et si Amiens s'imposait ce soir, Jean-Louis Crossi, ça on l'avait pas forcément vu venir, cette égalisation de l'Amiens. Le problème, c'est que quasiment au même moment, Bastia a ouvert le score à Guingamp, les deux derniers de la classe qui marquent. Dès le début de la deuxième mi-temps, Amiens égalise contre le Red Star et Bastia ouvre le score à Guingamp. Ça, c'est pas bon non plus, hein, pour les Amiens. En tout cas, Amiens égalise. C'est presque une surprise.
5: C'est une surprise, et j'ai vu l'attitude de Poussin quand il a été ramassé.
1: Alors, c'est le nom du gardien du Red Star.
5: Oui. Il était dépité par sa défense. Comme quoi, le Red Star aussi a des problèmes de défense, même si ils ont une équipe qui joue effectivement la montée, ils sont pas à l'abri de problèmes. Et là aussi, peut-être qu'il y avait un problème de confiance, parce qu'ils prennent le but.
1: Oh là là, mauvaise relance de Kibou. Attention, l'entrée de sa propre surface de réparation. Ne pas permettre là, évidemment, au Red Star de reprendre l'avantage. Alors que Pierret, le milieu de terrain, réclamait un corner. L'arbitre prend une longue hésitation et regarde sur son assistant. Choisit un bon vieux dégagement aux 5,50 mètres pour les Amiénois. Pendant ce temps-là, Nancy égalise. C'est la rébellion des petits, des équipes en danger, hein.
5: Des mal classés, oui.
1: Ah ouais, Nancy égalise à Pau, hein, partout. Bastia mène dès le début de la deuxième mi-temps à Guingamp 1-0, et Amiens a donc égalisé avec donc ce score de un but partout, but de Ntamack. Je le disais, la seule recrue hivernale.

0: Mathieu, tout à l'heure, il y avait effectivement peut-être cet excès de confiance de la part du Red Star. Moi j'appuyais ça à une forme de gestion ouais, tranquille ouais. Et peut-être c'était aussi un problème de confiance.
1: Ouais, je ne cessais de vous dire que, que c'était joué avec le feu. Oh, attention à ce long ballon. Ouh, le tac, oh là là, le tac d'Ababa Carlo. Oh, c'est incroyable, l'arbitre assistant signale une faute et un carton à venir. Alors là, c'est très sévère de la part de l'arbitre assistant parce que le tacle, certes spectaculaire, est complètement réussi par Ababa Carlo et l'arbitre assistant se trouve vraiment à 30 cm de l'action. Alors là, les joueurs sont mécontents, mon conduit, Keibou, tout le monde se précipite vers l'arbitre parce que le tacle, avec une certaine énergie hein, quand même de la part d'Ababa Carlo, c'est vrai, fallait pas qu'il prenne la jambe du joueur plutôt que le ballon, sinon c'était rouge direct. Mais moi, j'ai eu le sentiment que malgré son volume, il avait réussi son intervention quand même à Ababa Carlo et on a été tout surpris de voir l'arbitre assistant, certes positionné très près de l'action, agiter son drapeau pour avertir à l'arbitre central Antoine Valnet d'une faute. Alors là, pour moi, il n'y a pas faute, mais je pense que l'arbitre assistant juge que le tacle, quand bien même il est réussi, est trop dangereux dans l'esprit peut-être. Mais il est réussi le tacle quand même. Et il est réussi, bien sûr, qu'on voit vraiment un engagement, peut-être excessif aux yeux de l'arbitre assistant, mais un engagement réussi quand même par Ababa Carlo. Alors certes, le joueur du Red Star est tombé, mais enfin je rassure ses proches qu'il va très bien. Et là, il y a carton jaune, le premier de la partie dans un match qui se déroule dans un excellent état d'esprit. Carton jaune pour l'eau dès le retour des vestiaires. Très sévère hein. Et coup franc à suivre en plus. Coup franc pour le Red Star, un but partout. Bradley Danger va frapper depuis le côté droit. Très haut, au-delà du deuxième poteau. Coup de tête défensif de Keibou. Oh, la compensation. Faute signalée par l'arbitre. La compensation. Eh, la compensation. Je dis très fort, on nous entend. Oh, la compensation sur ce coup-là. Eh. Parce que franchement, là, les arbitres, on se disait quand même, on y peut-être allé fort sur le carton jaune sur l'eau. Dans l'esprit. Ils estiment que quand bien même le joueur touche le ballon, dans sa façon, dans son engagement, c'est dangereux. Et le geste, il est quand même réussi.
0: Il est relativement propre.
1: Ah oui, relativement. Il a fait le ménage, mais enfin, moi je trouve quand même que c'était abusé. Alors quand on est en bas, de toute façon, il y a rien pour vous. On n'est pas en bas à cause des arbitres, Jean-Louis, c'est sûr. Mais une fois qu'on y est, on n'a rien pour nous. Je repense à l'arbitrage Monsieur Bata lors du 3-3
0: de qui, Monsieur qui?
1: Bata, du 3-3 du Mans. Vous voyez, le 3-3 qui se transforme en 4-3 avec l'expulsion de Fofana. Je repense quand même à l'arbitrage à Rodez où on nous siffle un péno en début de deuxième mi-temps qu'il faudra continuer de m'expliquer parce que franchement, je vois pas où il y a faute. Même Rodez réclamait rien. Par contre, il y avait peut-être en jeu sur le troisième but de Rodez, vous voyez. Et puis il y avait peut-être but d'Averlon. Il y a rien pour vous quand
0: tu
1: vous
0: veux dire qu'il y a un dossier sur l'arbitrage à suivre au niveau de la SC.
1: C'est pas ça, c'est fin de saison. On se les est peut-être mis un petit peu à dos. Puis je vous dis, quand on est en bas, on arbitre peut-être spontanément un petit peu plus inconsciemment. C'est pas délibéré, hein, je dis pas que les. Mais un petit peu plus en faveur des gros que des petits. Peut-être inconsciemment, hein, c'est peut-être naturel. Hein, on n'a pas arbitré, nous, Jean-Louis. Mais franchement, là, il y a des faits de jeu et des faits arbitraux qui sont sujets à quand même. Discussion, interrogation en tout cas. Mais là, sur ce coup-là, eh bien, l'eau a pris un carton jaune pour, aux yeux de l'arbitre, son excès d'engagement. Attention maintenant à la frappe, elle est légèrement déviée au passage. Il y aura corner pour le Red Star. Le Red Star qui, vexé depuis l'égalisation de Samuel Ntamack à la 50e minute de jeu, eh bien, a appuyé sur l'accélérateur, ce qui va inciter Alain Pochat, avant même l'heure de jeu, à procéder à un changement avec la sortie imminente. Certainement d'un milieu de terrain parce que je vois Candil en train de se préparer, mais on va d'abord faire jouer le corner du Red Star. On fait pas le changement sur le corner du Red Star. C'est le troisième corner du Red Star ce soir. Il va être frappé par Bradley Danger et après le corner, en espérant qu'il n'y ait pas but pour le Red Star, Candil fera son apparition sur le terrain. Corner au pied de la tribune sud, frappé tendu depuis le côté droit par Danger, envoyé par les Aminois dès le premier poteau. Attention, le Red Star remet le ballon dans le paquet avec Magnin. On redonne le ballon à celui qui a frappé le corner côté droit. C'est Danger, petite louche pour Ikanga. Oh, le grand pont d'Ikanga. Attention, c'est une attaque dangereuse à part du Red Star parce que les Aminois n'arrivent pas à enrayer cette attaque. Attaque avec un centre dans la surface de réparation dévié par Chaban. Heureusement, la reprise est complètement ratée par le capitaine HM. Parce que là, on était dans le vent. Hein. Là, dès qu'ils ont accéléré, ils ont mis tous les joueurs amiénois dans le vent, dans la surface de réparation. La sortie d'Enzo Saumon. Hein, le début de deuxième mi-temps d'Enzo Saumon n'a pas plu à l'entraîneur Alain Pochat. Souvent, des jeunes comme ça, c'était déjà arrivé au Mans au match aller ou au Havre, je ne sais plus, pour Oscar Aissat, qui, sur sa première titularisation, était sorti au bout de 10 minutes en deuxième mi-temps là, et il n'aura joué que 11 minutes en deuxième mi-temps, le jeune.

0: Enzo Somo, vous avez fait quelle impression, Jean-Louis ?
1: C'est vraiment pas facile pour lui, c'est des conditions quand même particulières, c'est un match particulier, une ambiance particulière, effectivement, avec une équipe qui est un peu à la rue complètement, oui. Hein, depuis quelques semaines. Non, non, les conditions de sa titularisation n'étaient pas simples, vraiment, et Enzo, bon, finalement, s'en est plutôt pas trop mal tiré, en tout cas, on l'a vu en première mi-temps.
0: Première mi-temps correct, début de deuxième un peu plus compliqué, et il est donc remplacé par Nordine Kandil. C'était attendu. Moi, je m'attendais à le voir sortir un petit peu après l'heure de jeu. Il sort juste avant l'heure de jeu, 57e minute, toujours un but partout, car on vous rappelle qu'Amiens a égalisé dès le début de la deuxième mi-temps, au bout de 5 minutes, sur un très bon centre de Léoté, repris par Ntamack. Je suis content pour Léoté, ça lui fait une passe décisive parce qu'il s'était démené déjà la semaine dernière sur les deux occasions coup sur coup, à chaque fois 60e, 62e contre Montpellier, débordement côté droit pour Averland qui avait gâché à hauteur du point de pénalty. En première mi-temps aussi, Léoté avait centré dans cette surface de réparation. Du reste, il y avait une tête en première période encore d'Averland à côté. Et là, ce centre coupé au premier poteau intelligemment par Samuel Ntamack, l'ancien joueur d'Annecy, prêté par Huesca, qui lui aussi va quitter l'Amiens SC d'ici quelques jours. Eh bien, a fait mouche. Et donc, Ntamack, je crois que c'est son troisième but avec Amiens depuis son arrivée au mois de janvier-février, sans permettre malheureusement à l'Amiens SC de pouvoir s'en sortir. Mais en tout cas, baroud d'honneur, Amiens a égalisé face au Red Star. Et ça remet un petit peu les choses en cause dans la lutte pour la montée, parce que Le Mans est toujours deuxième. Alors 3, c'est la fête, hein, 4-0 maintenant pour les Troyens contre Laval. Et on fera le tour des stades d'ici quelques instants, parce qu'il y a une ouverture de balle pour les joueurs odoniens, avec Ikanga dans la surface de réparation, qui va frapper et qui va heureusement buter sur Alexis Sauvage, après avoir donné le tournis en pleine surface amiénoise à Junior Fofana et à Amine Chaban, peut-être même à Teddy Averland également. En tout cas, la série de crochets de Ikanga avait fait mal aux défenseurs amiénois. Heureusement, les défenseurs ont réussi à le désaxer, ce qui lui a empêché à Ikanga d'avoir un angle plus grand pour frapper, un angle bien bouché en plus par le gardien de but de l'Amiens SC, Alexis Sauvage. Et donc Ikanga, auteur du but du Red Star à la 11e minute, a buté sur Sauvage. Il obtient malgré tout un corner. C'est Bradley Donger côté droit qui le frappe, bien frappé, deuxième poteau. Ouais, bon coup de tête de Kylian Kaibou pour écarter le ballon de la surface de réparation. Mais ce ballon reste quand même dans les pieds des Odoniens. Vraiment, on a senti le Red Star monter le curseur depuis l'égalisation de l'Amiens SC dans le courant de la deuxième mi-temps. Oh, attention là-bas, Kandil qui évite le corner. Pas tout à fait. Kandil n'évite pas le corner. Encore une fois, c'est l'arbitre insistant. Hein. Décidément, ça contrarie beaucoup le capitaine amiénois Thomas Monconduit, parce qu'il est quand même à l'opposé. Il y a une forte densité de joueurs dans la surface, mais lui, il a très bons yeux. Il les a, les lentilles. Hein, l'arbitre assistant peut vous dire qu'il a les lentilles pour voir que le ballon a intégralement franchi la ligne de sortie de but, bien, bien loin de l'endroit où il se trouve, pour donner un corner. J'espère que ça n'aura pas de conséquences fâcheuses. Toujours un partout. L'heure de jeu précisément ici au stade de la Licorne, et avant le tour des stades, le corner pour l'équipe du Red Star, frappé au pied de la tribune sud, de la gauche vers la droite. Lorsque l'on regarde le but d'Alexis Sauvage, frappé premier poteau, renvoyé par un solide coup de tête d'Amine Chaban. Le ballon revient incessamment dans les pieds des Odoniens, qui repoussent Amiens dans la surface de réparation avec un nouveau centre renvoyé par Samuel Ntamack. C'est-à-dire l'attaquant de pointe et lui-même défenseur. Encore un centre de la part là-bas des Odoniens, et ce sera corner. Ouh, attention là-bas, le ballon aurait peut-être ricoché sur le bras de Nordine Kandil. Là c'est litigieux, mais l'arbitre donnera corner. Il ne donnera pas le pénalty. C'eût été un comble, mais je dois admettre,
1: on peut s'attendre à tout.
0: Ah, d'abord on peut s'attendre à tout, mais je dois admettre que c'était peut-être un peu litigieux ce long changement d'aile de Magnin à la retombée du ballon. Du bout du pied, Kandil touche cette balle, la balle remonte, effleure son bras. Pas de pénalty réclamé par les Odoniens, signalé par l'arbitre, mais en revanche, un nouveau corner. Toujours un partout entre Amiens et le Red Star. L'heure de jeu, nouveau corner pour le Red Star qui domine. Encore une fois, un joueur s'écroule dans la surface de réparation. Ça devient de plus en plus limite. Et le ballon finit à l'opposé du terrain. En sortie de but, Sauvage va pouvoir dégager son camp. Un partout à la Licorne. Voyons ce qui se passe sur les autres terrains. C'est l'heure de jeu, un petit peu partout, et en ce qui concerne le bas de tableau, Amiens qui fait match nul un partout contre le Red Star, égalisation d'Ntamack, reste dernier du classement. Bastia mène à Guingamp 1-0 et revient près de Laval qui est mené 4-0-3. Nancy n'est pas beaucoup rassuré, même si Nancy a égalisé un partout à Pau. Dans la lutte pour la montée, 3 qui mène 4-0 est déjà en Ligue 1. Le Mans reste deuxième. Le Mans fait match nul pour l'instant à domicile contre Reims, un partout. Saint-Étienne est mené 2-0 par Rodez. Les Verts n'y arrivent plus. Les Verts troisième du classement.

0: classement. Ça fait l'affaire peut-être de l'équipe non plus de Rodez, puisque Rodez ça fait l'affaire de Rodez. Ça fait l'affaire de Rodez, cette affaire-là. Donc c'est extrêmement serré en haut du tableau, puisqu'au niveau du classement, qui est une frappe là de la part de Nordin Candil détournée en corner. Au niveau du classement, Le Mans est deuxième, Saint-Etienne troisième 57, Rodez quatrième 55, cinquième le Red Star 55, sixième Reims 53. Et donc sur les autres terrains, eh bien 0-0 entre Dunkerque et Grenoble. Annecy mène à Boulogne sur le score de 2-0. Et on vous l'a dit, Pau-Nancy, un but partout. 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
0: On a passé l'heure de jeu, toujours un but partout, et il y a eu un corner pour Amiens, dégagé par les joueurs du Red Star, et on a failli réassister à ce qu'on avait vu, c'est contre Pau je crois, un joueur sur un long dégagement qui file tout seul vers le but. Heureusement cette fois-ci Cabral a été rattrapé par Junior Fofana. Alain Pochon n'en croyait pas ses yeux.
2: C'est après une course de 60 mètres à peu près.
0: C'est ça. Ouais. Quand vous avez un corner pour vous, ben vous tremblez, parce qu'on anticipe déjà un dégagement de l'équipe du Red Star. Là il y a une bousculade sur un tamac, mais l'arbitre ne dit rien. C'est chaud quand même, quel dommage Jean-Louis. Évidemment qu'on ne se sent pratiquement plus concerné par cette lutte pour le maintien. Car même avec ce score de un but partout pour l'instant, Amiens, on le rappelle, a égalisé en début de deuxième mi-temps par Ntamack sur un centre de Léoté, alors que le Red Star avait ouvert le score dans le premier quart d'heure par Ikanga. Même avec ce score de un but partout, Amiens descend. Hein. Quel que soit le résultat des autres, il faut gagner ce soir. D'abord, avant de regarder les autres. Et Nancy retourne la situation. Nancy mène à Pau 2-1. Donc c'est Laval qui se retrouve sous pression maintenant, hein, très clairement en bas de tableau, parce que Laval, à ce rythme-là, ne pourra plus rattraper Nancy, qui va se sauver officiellement ce soir en gagnant à Pau. Et Laval n'a plus qu'un point d'avance sur Bastia. C'est un truc de fou, hein. Bastia peut se sauver. Hein.
2: Ouais, ça va être une dernière journée de championnat passionnante, aussi bien pour la descente que pour les barrages,
0: ouais.
2: Et évidemment.
0: Mais sans Amiens pour l'instant, sans Amiens.
2: Car en haut du classement aussi, ça va être passionnant.
0: Ça va être passionnant, d'autant que ça coince. Hein. Saint-Étienne est mené 2-0 à Rodez. Amiens ira à Saint-Étienne hein. La semaine prochaine, en étant relégué si Amiens ne gagne pas.
2: Et imagine si tu gagnes à Saint-Étienne alors que tu es relégué ce soir.
0: Ça serait fou.
2: Ça serait dingue. Hein.
0: Ça serait fou. Mais en tout cas, pour l'instant, ça fait un partout à la 65e minute de jeu ici à la Licorne à huis clos entre l'Amiens SC et le Red Star, avec à suivre un corner pour l'équipe du Red Star. Un petit peu plus de corner, un petit peu plus évidemment de domination de la part des Odoniens depuis l'égalisation de Samuel Ntamack. Et attention à ce nouveau corner qui va être frappé de la gauche vers la droite lorsque l'on regarde le but amiennois. Être bien présent au marquage. Corner bien frappé, sortie de Sauvage et prise de balle impeccable de la part du gardien de l'Amiens SC qui cherche une solution. Très longue relance à la main en direction d'Ilias Samach. Ah, qui a laissé rebondir le ballon et qui du coup est devancé par le retour de Magnien. Magnien qui est un joueur suisse qui arrive du Servette de Genève. Lui, hein.
2: Tiens donc.
0: Il a fait le chemin inverse de John Williams pour aller au Red Star. Mais le Red Star a recruté malin aussi. Hein. Ouais. Même si le Red Star a quand même perdu Joachim Eckmayer hein. Cet hiver. Et Joachim Eckmayer est parti où? À Bastia. Et Bastia y croit. Bastia y croit à son potentiel maintien, parce que Bastia n'est plus qu'à un point de Laval. Bastia mène à Guingamp, qui n'a plus rien à jouer. Et Bastia mène à Guingamp et revient à un point de Laval qui, pour l'instant, est écrasé à 3, 4-0. Et Laval a même raté un pénalty.
2: C'est quand même une grosse surprise.
0: Il y a quelques secondes.
2: Hein. Une surprise, 4-0.
0: Ça fait beaucoup.
2: Ouais.
0: Nancy est en train de se sauver en gagnant à Pau sur le score de 2-1. Ici, un partout à la Licorne, très très long ballon en direction d'Ikanga. Et il fait l'effort, Ikanga. Oh là là, grand pont sur Averlan dans la foulée. Oh, le tacle de la part de Babacarlo. Il a pas sifflé, ce tacle-là. Tout à l'heure, on rappelle.
2: L'arbitre assistant ne s'est pas manifesté.
0: On rappelle qu'on lui a mis un carton jaune pour un tacle qui était pourtant réussi. La contre-attaque d'Amiens, Samuel Ntamack pour Léoté. Léoté dans la surface. Va-t-il retrouver Ntamack? Il centre devant le but. Il voulait trouver Nordin Candil, devancé par le retour retour de Durivo. Vous voyez là, sur cette action, les défenseurs du Red Star ont été plus mordants que les attaquants amiénois. Bien, à la 11e minute, c'était l'inverse. Les défenseurs amiénois étaient moins mordants que l'attaquant Ikonga. Et c'est comme cela qu'Amiens a pris le but de la 11e minute. Mais Amiens égalisé en début de deuxième mi-temps par Samuel Ntamack, vous le savez. Il faut gagner pour entretenir les espoirs de maintien. Même un match nul, on verra directement ce soir Amiens officiellement en Ligue 3. Donc les Aminois s'y emploient avec le centre d'Averland, deuxième poteau. Non, le centre n'est pas assez tendu. Il retombe directement dans les gants du gardien Gaëtan Poussin, ancien gardien des Girondins de Bordeaux. Hein. Gaëtan Poussin, passé également par la deuxième division espagnole à Saragosse l'année dernière. Le ballon dans les pieds des joueurs du Red Star, toujours un but partout. En tout cas, Amiens donne vraiment l'impression de vouloir remporter ce match. Mais ils nous ont souvent donné l'impression de vouloir s'imposer, sauf qu'ils n'ont jamais tenu un match référence à haute intensité du début à la fin. Il y a eu forcément des trous d'air. Et le pire pour moi, ça a été à l'automne dernier à Clermont-Ferrand, où Amiens a mené 1-0 jusqu'à la 91e en ayant des balles de 2-0 dans le match. 91e, vous menez 1-0. 98e, vous avez perdu 2-1 avec deux pénaltys. Deux pénaltys dans le temps additionnel concédés par vos deux défenseurs latéraux de l'époque, Colin Louis à gauche, Chaban à droite, qui étaient épuisés. Parce que d'abord, ces joueurs-là, sur des postes clés, évidemment, manquaient d'expérience. Chaban, il a été formé défenseur central, et dans une défense à 4, arrière-droit, c'est pas possible. Il est en trop grosse difficulté, il était épuisé, il a commis l'irréparable. Et Colin Louis, qui a progressé pourtant bien cette année, n'avait jamais joué en professionnel. Il est arrivé de la réserve du Paris FC. Comment a-t-on pu construire une équipe comme cela? Ces deux joueurs-là, tout un symbole, ont craqué dans le temps additionnel à Clermont-Ferrand à l'automne dernier. Vous vous rendez compte là? Vous meniez 1-0, vous avez perdu 2-1. C'était 3 points de plus et 3 points de moins pour Clermont. Un différentiel de 6 points, c'était
2: énorme. Un match qui est révélateur des faiblesses de l'Amiens SC. Ouais. Malheureusement, je crois que c'est vraiment le match type dont il faudra se souvenir et qui sera pour cette saison un match malheureusement qui aura probablement scellé le sort des Amiénois.
0: Faut parler à Keibou là, personne ne lui disait que Cabral venait vers lui. On a vu encore un débordement, un centre de Léoté renvoyé par les défenseurs du Red Star, nouvelle ouverture de balle. Non, il y a sa match, ça sera trop profond en direction de Samuel Ntamack. Et donc toujours ce score de 1 but partout alors que nous allons entrer dans les 20 dernières minutes du temps réglementaire de cette rencontre. Et un match finalement, Jean-Louis, assez indécis avec ce score de parité.
2: Oui, indécis. J'espère que la rentrée du dynamiteur Candil va faire du bien. On voit que déjà il se porte assez souvent. Là, il vient attaquer le gardien. Donc c'est plutôt. On sent que dans l'esprit, de toute façon, on n'est pas surpris de l'attitude et de l'état d'esprit de Nordine Candil. Maintenant, j'espère qu'effectivement il va mettre à profit les 20 dernières minutes qui sont peut-être, je dis pas les plus importantes, alors c'était une boutade, mais effectivement, là, si tu ne marques pas, tu ne gagnes pas, et si tu gagnes pas, tu descends.
0: Tu descends. Donc directement c'est ce soir, hein. On l'a dit, les conditions sont nombreuses, mais il faut déjà battre le Red Star, battre Saint-Etienne la semaine prochaine, et espérer que ni Laval, ni Bastia ne gagnent sur les deux derniers matchs. Toutes les conditions ne sont malheureusement pas réunies pour l'instant. Faut déjà gagner, ça fait un partout. Amiens est valeureux. Amiens a eu le bonheur de marquer dès le début de la deuxième mi-temps par Ntamack, et on a senti que ce but avait fait un bien fou, avait impulsé une énergie positive à toute l'équipe. Mais on est pris entre deux feux, on est un petit peu le cul entre deux chaises maintenant, parce qu'on sent bien que le Red Star n'est pas quatrième pour rien, même si je ne vois pas une grande équipe du Red Star ce soir, hein, malgré tout. Hein. Vous parliez de gestion à la mi-temps, je ne vois pas une grande équipe. Et il y a peut-être des équipes qui tirent un petit peu la langue sur cette fin de saison, sur les deux derniers matchs, parce que Le Mans, par exemple, qui est deuxième, ne fait qu'un partout. Saint-Etienne est mené à Rodez. Ça, c'est quand même l'énorme surprise, 2-0. Le Red Star est accroché à Amiens, le dernier du classement. Un but partout, c'est dur absolument pour tout le monde, même si dans la domination, c'est quand même le Red Star qui est encore un petit peu au-dessus. Pour preuve, ce débordement, ce centre contré, ce sera un corner. C'est mine de rien le cinquième corner en deuxième mi-temps pour les Odoniens, qui vont en plus apporter du sang neuf dans leur effectif, parce que l'entraîneur Grégory Poirier sent bien que par moment le jeu du Red Star est un petit peu poussif. Attention malgré tout à ce nouveau corner, le cinquième en deuxième mi-temps pour le Red Star, le septième pour les Odoniens depuis le coup d'envoi de cette rencontre. Encore une fois, frappé sur le côté gauche, frappé au niveau du point de pénalty, coup de tête d'Ababa Carlo, et au niveau du deuxième poteau, on va peut-être laisser volontairement sortir le ballon. Non, il le joue finalement, les Odoniens, avec ce diable de Icon Bouga qui a des jambes, hein, qui court sur tous les ballons, qui est en tous les coups, qui déborde, qui centre, son centre est un petit peu haut, survole la surface de réparation et n'atteindra pas Bradley Danger, côté opposé, qui avait frappé ce corner, un corner odonien qui ne donne rien. C'est moins éclatant que ces dernières semaines pour les odoniens. Simplement, on se rappelle de l'interview de Grégory Poirier, on l'a entendu tout à l'heure dans l'avant-match, qui rappelait que ces derniers temps, eh bien, les joueurs du Red Star avaient été ballottés, ils avaient été menés au score, ils avaient su à chaque fois renverser la situation. Donc Poirier espère le faire ce soir avec des nouveaux entrants, Ben Ali et Ba, qui vont donc remplacer Ikanga et le deuxième qui est sorti. Est-ce que vous avez vu de qui
2: non.
0: il s'agit? Mais en tout cas, j'ai l'impression que Ikanga est sorti, ça c'est sûr, remplacé par l'ancien buteur de Grenoble, Papé Meissa Ba. Et on va vous dire dans quelques instants qui est le deuxième joueur de cette équipe du Red Star qui est sorti. En tout cas là, le jeu se poursuit avec une grosse accélération encore. C'est Léoté qui est là-bas, qui accélère sur le côté droit, qui rentre dans la surface, qui va trouver Cordil. La frappe de Cordil, oh, il la dévise de l'extérieur du pied gauche. Malheureusement, son pied l'appuie trop loin du ballon, le corps en arrière. Il dévise complètement cette frappe alors que la mobilette Léoté avait encore pétaradé sur le côté droit pour mettre toute la défense adverse en difficulté. Encore une fois, le centre intelligent de Léoté, il l'avait fait pour Averlon contre Montpellier la semaine dernière, il l'avait fait encore en première mi-temps, il l'a fait sur le but de Ntamack à la 50e, il le refait maintenant. Et Nordine Candil, qui est si adroit là, le petit milieu offensif de la Miesse, entre en jeu tout à l'heure à la place d'Enzo Saumon dans le courant de cette deuxième mi-temps. Et bien malheureusement, il peut-être rate un petit peu son contrôle, le ballon s'échappe de son pied d'appui, il a le corps en arrière, le pied d'appui un petit peu loin du ballon, il dévisse de l'extérieur du pied et le ballon passe à côté du but. C'était une énorme occasion pour prendre l'avantage, Jean-Louis.
2: C'était une grosse occasion, en effet. J'espère qu'il y en aura d'autres, parce qu'il reste encore, il reste quoi, il reste un gros quart d'heure, une vingtaine de minutes. Bon, c'est pas perdu, mais effectivement, plus le temps avance, plus ça se complique, et la pression maintenant, est-ce qu'elle est sur Amiens ou est-ce qu'elle est sur le Red Star?
0: Elle est sur le Red Star, parce qu'Amiens, franchement, faudrait un miracle. Amiens va encore se sentir un petit peu mal récompensé. La semaine dernière, franchement, Amiens méritait pas de perdre contre Montpellier, mais il suffit pas de le dire, il faut le prouver sur le terrain, un petit peu à l'image de ce qu'a arrêté Averlan la semaine dernière. Candil vient de le rater, et il y a un joueur qui a des jambes là sur cette fin de saison, c'est Léoté.
2: Léoté, c'est incroyable.
0: Ah, Léoté, il a réussi un match absolument formidable, mais s'il a été passeur décisif sur le but de Ntamack, il aurait dû l'être également si Nordine Candil avait attrapé le cadre. Alors il a des jambes, mais quand même pas au point d'aller rattraper ce long ballon qui file dans les panneaux publicitaires. Que de maladresse quand même, hein, dans le jeu technique de la MIEC cette saison. Et Nordine Candil là a eu vraiment la balle pour vraiment permettre à la MIEC d'y croire
2: Ça aurait été un exploit, tu mènes 2-1 contre un prétendant au barrage, oui, c'est un exploit.
0: Statu quo pour l'instant sur tous les stades. Hein. Bastia mène toujours à Guingamp 1-0, 3 face à Laval, 4-0. Bastia revient à un point de Laval simplement. Nancy, qui mène à Pau, est en train d'assurer son maintien. Attention, il y a un choc maintenant entre deux joueurs. Chaque équipe réclame un carton pour l'adversaire. Deux hommes au sol juste devant les bancs de touche. Le docteur Carpentier est bien placé. L'arbitre va sortir un carton, mais pour qui? J'ai l'impression qu'il va donner une faute contre l'Amiens SC, hein, et qu'il va mettre un carton jaune pour l'Amiénois qui est au sol. Est-ce que vous voyez de qui il s'agit? On a un petit peu de mal à distinguer parce qu'il y a beaucoup de joueurs. C'est mon conduit qui s'est relevé d'un coup. Donc qui va bien. Ouais, donc
2: et c'est Balthazar Pierret qui a l'air touché.
0: Ouais, tout à fait. Alors concernant les changements, c'est le duo d'attaque, hein, qui est sorti tout simplement du côté du Red Star. Ikanga, Cabral, les deux hommes qui nous ont fait mal sur le but de la 11e minute avant l'égalisation d'Amiens en deuxième mi-temps. Cabral avait centré, Ikanga avait repris et marqué. Et bien le duo d'attaque a été remplacé donc par Papé Meissa Ba, le Sénégalais qui avait fait les beaux jours de Grenoble il y a quelques saisons. Voilà, et Ben Ali est rentré également du côté du Red Star. Quant à Thomas Monconduit, il n'échappe pas, il a tenté de jouer le coup au métier, hein, il n'échappe pas à ce carton jaune. C'est le deuxième joueur de l'Amiens SC averti ce soir après le carton jaune sévère de la 53e minute, vous vous en rappelez, pour le défenseur amiénois Ababacar Lo. Donc deux hommes avertis pour l'instant du côté de l'Amiens SC. On est entré dans le dernier quart d'heure de cette rencontre. Un but partout toujours entre les deux formations. On fait le point sur les autres terrains. Avec un statu quo, la rébellion des petits. Hein. Amiens qui accroche le Red Star à la licorne à huis clos, un but partout. Bastia qui mène toujours à Guingamp sur le score de 1-0 avec ce but de Belianjou. Nancy qui est en train d'assurer son maintien mène à Pau sur le score de 2-1. La pression elle est sur Laval qui est menée 4-0 à 3-3 qui est pourtant déjà assuré de monter en Ligue 1. Marqué, on les envie presque les Lavalois. Ils sont sous pression, mais ils sont toujours barragistes ce soir. Alors qu'avec le score de 1-0, Amiens est pour l'instant officiellement relégué dans la lutte pour la montée. Ça bataille sévèrement. 3 est déjà en Ligue 1 et faites cela avec le 4-0 contre Laval. Pour l'instant, Le Mans est toujours deuxième du classement lors de cette avant-dernière journée. Le Mans fait match nul contre Reims. 1-0 partout. Saint-Étienne est toujours mené à Rodez sur le score de 2-0. Sur les autres terrains, Annecy mène à Boulogne 2-1. Boulogne a réduit le score. 0-0 entre Dunkerque et Grenoble. Grenoble est à 10 depuis la première mi-temps, carton rouge pour Moisan. Montpellier est à 10 également. Montpellier est mené à la Mosson. Montpellier peut dire adieu ce soir hein, au barrage d'accession. Montpellier est mené par Clermont-Ferrand sur le score de 2-1. Voilà pour les scores en cours à moins d'un quart d'heure de la fin du temps réglementaire. 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
0: Et l'Amiens SC était encore à l'attaque avec un bon centre de Candil qui a traversé toute la surface de réparation mal négociée par Amash. Et Léoté qui a couru derrière. Oh, Keibou réclame un changement. Keibou s'est fait mal. Keibou réclame un changement. Soit il a des crampes, soit il s'est fait mal. Et pendant ce temps-là, le Red Star essaye de contre-attaquer. Toujours 1-0 partout. Le Red Star avait ouvert le score à la 11e minute par Ikanga. Et Amiens égalisé dès le retour des vestiaires par Ntamak qui a donc parfaitement négocié le centre de Léoté au niveau du premier poteau. Mais les Amiens ont eu une grosse occasion de prendre l'avantage. On s'en rappelle il y a quelques minutes sur un nouveau centre de Léoté, la reprise ratée du pied gauche de Candil, le corps un petit peu trop en arrière est passé finalement assez largement à côté là où il y avait une véritable balle de but. Oh, Keibou qui s'écroule maintenant complètement. Je pense que c'est des crampes. Ouais, c'est des crampes. Il demande à Amash de l'étirer. Docteur Carpentier, le kiné Bakasso Diaby rentre sur le terrain. C'est dur également pour Kylian Keibou, comme quoi. En plus, il fait un peu lourd hein, ce soir. Il y a eu de l'orage cet après-midi. C'est même bien, ça a bien claqué sur Amiens. Mais les conditions de jeu sont bonnes, si ce n'est qu'on est à huis clos. Le terrain a bien absorbé tout cela et Keibou va être remplacé parce que évidemment il a des crampes. Regardez Keibou qui est en train d'encourager ses partenaires en sortant. Il tape dans sa main. Il y a Ntamak, faut y croire. Allez, on y croit encore. Et donc deux changements du côté de l'Amiens SC. Rafi, le retour de Rafi, Yanis Rafi, c'est vrai qu'on veut le vendre, faut l'exposer un petit peu, elle va revenir sur le terrain et Oscar Aissat. Alors Keibou qui n'en peut plus évidemment sort, qui est l'autre joueur de l'Amiens SC qui est sorti. Jean-Louis, vous l'avez...
2: ils sont 12 sur le terrain.
0: Ah là, ils sont 12 sur le terrain. Ah, c'est Ntamak à qui Keibou avait donné des encouragements. Ntamak, le buteur de la 50e, celui qui a égalisé, remplacé par Yanis Rafi. Il est déçu de sortir. Il reçoit la tape amicale de son coach Alain Pochat, qui ne quitte pas sa casquette hein, durant les matchs. Alain Pochat qui restera en poste en Ligue 3 la saison prochaine à l'Amiens SC. 1-0 partout. Si le score en reste là, Amiens sera officiellement en Ligue 3 ce soir. Il faut absolument battre le Red Star, battre Saint-Etienne la semaine prochaine, espérer des mauvais résultats de Laval et de Bastia dans le même temps. Pour l'instant, le compte n'y est pas. Ça ne fait que match nul un partout. Et peut-être 2-1. Et peut-être 2-1. Oh, il y a hors-jeu là. Il y a hors-jeu. Non, le but va-t-il être validé? Il est validé. Tous les Amiens-Loire réclament hors-jeu. Finalement, le but va être validé. Ça, c'est quand même assez étonnant encore une fois. 2-1 pour le Red Star, alors qu'il me semblait quand même que la passe en avant mettait quand même un joueur en position de hors-jeu. Il n'y a pas la VAR en Ligue 2. Il n'y a pas la VAR en Ligue 2. Donc, effectivement, les arbitres décident qu'il n'y a pas hors-jeu. C'est quand même très curieux, là. C'est quand même très curieux. Il faudra revoir cela. Malheureusement, le Red Star prend l'avantage à la 82e minute de jeu. Là encore, Jean-Louis, Amiens ne méritait pas ça. Amiens ne méritait pas cela. Et le but est inscrit par Pape Meiseba, qui est rentré il y a quelques instants à la place de Ikanga, l'ancien buteur de Grenoble. Était-il en position de hors-jeu? En tout cas, lorsque l'on a vu Ben Ali se présenter face à Sauvage, eh bien, il a glissé le ballon devant le but, et moi, Pape Meiseba me semblait quand même bien seul, hein, vraiment bien seul devant le but pour pousser ce ballon au fond des filets. Tous les Amiénois, tout le staff, ils ont tous réclamé une position de hors-jeu, comme ils l'avaient fait un petit peu plus timidement à Rodez, et malheureusement, l'arbitre assistant n'a pas levé son drapeau, et l'arbitre central, Antoine Valnet, l'a suivi, accordant le but qui permet au Red Star de reprendre l'avantage de 2-1.
2: Et Keibou qui venait de rejoindre le banc de touche s'est levé pour aller en direction de l'arbitre assistant, mais évidemment ça n'y a rien fait.
0: Ouais, qui prenne pas un rouge, ça sert à rien.
2: Oui, le problème c'est qu'est-ce qu'une fois de plus le dossier dont on parlait tout à l'heure, le dossier de l'arbitrage avec l'Amiens SC, rajoute encore un petit contentieux avec ce but, je sais pas.
0: En tout cas, Kawi est rentré du côté du Red Star à la place de Durand, débordement de Léoto. Alors là, le compte lui est pas favorable, le ballon lui rebondit même dans le visage alors qu'il pensait obtenir un corner. Et là, le but est donc validé pour Pape Meiseba. C'est quand même... Ouais, j'aimerais bien revoir l'action, hein. Tout comme on aimerait bien revoir l'action à Rodez. Pape Meiseba qui est prêté par le club polonais de Łódź à cette formation du Red Star, après avoir porté les couleurs de Grenoble, à peine son entrée en jeu. Bon, celui-là, vous le mettiez, hein, Crossi. Vous le mettiez, celui-là.
2: Vous aussi, Mathieu.
0: Ah, bah, attendez, il avait le but vide, il était à 5 mètres du but, dans une position étrange, hors jeu, pas hors jeu. Les arbitres ont décidé qu'il n'y avait pas hors jeu, et permettent au Red Star, de faire la bonne opération, de reprendre l'avantage de 1, et de se replacer confortablement, dans la course, au barrage, puisque le Red Star rejoint Saint-Étienne. Saint-Étienne 3e, 57 points. Saint-Étienne est toujours mené à Rodez. Red Star 4e, 57 points. Donc égalité de points entre Saint-Étienne et Red Star, hein, depuis que le Red Star a marqué là. Et Rodez, en menant à Saint-Étienne, chip pour l'instant la 5e place de barragiste à Reims qui fait un partout au Mans. Bon, voilà, tout cela reste très très serré, et Candil qui veut passer tout seul là dans la tenaille se fait logiquement contrer à l'entrée de la surface de réparation, et donc évidemment, plus encore qu'il y a quelques minutes, Amiens, mais évidemment c'est pas une surprise, va être officiellement relégué en Ligue 3 ce soir. Et encore une fois, le symbole d'une équipe qui est de bonne volonté, hein, mais à qui rien ne réussit. Et il faut aussi, quand même, sportivement, s'appuyer sur le manque d'efficacité, parce qu'il y a eu la balle de 2-1 pour Amiens, ratée par Candil, tout comme il y a eu les deux balles de 1 partout la semaine dernière contre Montpellier, ratées par Averlan, et derrière, vous finissez pas en prendre. Vous n'êtes pas assez efficace défensivement, offensivement, vous êtes dernier. C'est la palissade. Vous n'êtes pas assez costaud défensivement, vous n'êtes pas assez efficace devant, qu'est-ce que vous pouvez espérer? Vous êtes dernier du classement. Et pourtant, on a senti un petit peu à l'image de ce qui s'est passé en deuxième mi-temps la semaine dernière, poussé par la licorne la semaine dernière, là on est à huis clos, on a senti une énergie positive de l'Amiens ici ce soir, mais face à ses limites, Amiens va à nouveau s'incliner.
2: C'est vraiment dommage, parce qu'on sentait qu'Amiens pouvait espérer quand même quelque chose, parce que là le fait de perdre 2-1, c'est un peu sévère, je trouve.
0: Surtout contre une équipe du Red Star qui m'impressionne pas du tout, hein. Qui certes est peut-être supérieure à Amiens, mais qui est moins flamboyante que ces dernières semaines. Mais voilà,
2: le résultat est là.
0: C'est-à-dire qu'elle s'arrache, elle arrive à s'imposer, et en profitant aussi des largesses de la défense amiennoise.
2: Hein. Et tu prends encore 2 buts ce soir.
0: Ah bon, on en est à 59 maintenant.
2: Et tu parlais des 60 tout à l'heure.
0: Ah ben, on va les atteindre. Peut-être à Saint-Étienne la semaine prochaine, allez savoir. Mais en tout cas, moi qui avais pronostiqué un partout, je me sens lésé, Jean-Luc Rossi, je me sens lésé ce soir, évidemment. Oui, attendez. Qui a annoncé la défaite de 1, Antoine Coe. possible, l'un sous l'autre, réussit. Qu'est-ce que je vous dise, quand vous êtes en tête, les faits sont favorables, hein, c'est ça.
2: Tout vous sourit,
0: Pascal Manteau deuxième, défaite de 1 également, vous voyez, c'est les leaders, l'un sous l'autre réussit,
2: c'est pas terminé,
0: les leaders. À moins que sur ce centre au premier poteau, ça n'arrivera pas jusqu'à Rafi, dans la même position qu'au début de deuxième mi-temps pour Ntamack, hein, le débordement de Léoté, le centre à terre puissant devant le but, Ntamack l'avait défié, là il a manqué un petit peu de spontanéité pour Rafi, qui est rentré en jeu à la place de Samuel Ntamack. Ntamack avait égalisé à la 50e, et malheureusement le Resta a repris l'avantage. Ah oui, alors là il peut lever son drapeau, il peut lever son drapeau maintenant, c'est quand même tout à l'heure qu'il fallait le lever.

0: sait pas. Ouais, il avait été difficile de dire s'il y avait hors-jeu ou pas. Dès je me tourne un petit peu vers la tribune de presse, regardez, Jean-Louis, plus personne ne regarde le match. C'est un truc de fou. Plus non, personne ne regarde le match. Regardez non, toutes les têtes baissées vers les ordis, vers les portables.
1: Certains travaillent. C'est et d'autres regardent le classement.
0: Ouais, regardent le classement. Mais on est dernier, on est condamné. Voilà, c'est tout, c'est fait. On est, mais regardez la chape de plomb sur la tribune de presse également, où les nuques... Les nuques accusent le coup, la tête est ballotte vers l'avant et tout le monde est prostré. Ouais. Ah bien, est en Ligue 3.
1: Voilà, tribune de presse relativement bien garnie quand même. On est une bonne dizaine ce soir.
0: Oui, parce que tout le monde. Voilà, il fallait les journalistes professionnels, cartés, accrédités. Un match à huis clos, il y a des règles très strictes hein, de la part de la Ligue de football professionnel. Vous en avez discuté avec les délégués avant le match. Voilà, ce qui fait que nous sommes dans une ambiance très très confidentielle ce soir, avec maintenant une faute commise par Rafi, et peut-être un dernier changement du côté de l'Amiens SC avec l'entrée en jeu de Colin Louis. Beaucoup moins de temps de jeu pour l'ancien joueur de la réserve du Paris Football Club, mais qui a beaucoup de mérite, je le rappelle, parce qu'on l'a lancé comme ça dans le grand bain alors qu'il n'avait jamais joué en professionnel. On a tiré sur la corde tout au long de la première partie de saison. Et il a moins de temps de jeu alors qu'on a recruté un arrière-gauche qui s'appelle Jérôme Roussillon, mais qui a quasiment pas joué. Parce qu'avec sa musculature, son manque de temps de jeu et puis les 33 ans, il a explosé. Hein, littéralement, sur les rares apparitions qu'il a pu effectuer avec l'Amiens SC, il tenait même pas une demi-heure. Hein,
1: quelle déception. Ah, ouais. Fait partie des grosses déceptions. Mais bon, ça, on n'attendait pas grand-chose quand même du mercato de janvier, mais à ce point-là, c'est quand même...
0: L'an dernier, ça nous avait sauvé.
1: L'an dernier, oui.
0: Et Johanna et Willem se sont dit, ça a marché l'an dernier, on va reprendre un joueur à Metz, on nous avait bien dépanné, on va se refaire prêter des joueurs. Non, ça marche pas comme ça. Oh, attention à cette reprise de volée, elle s'envole très nettement au-dessus du but d'Alexis Sauvage, à cette reprise de Papé Meissaba, le Sénégalais, celui qui a poussé dans le but vide il y a quelques instants un ballon, peut-être hors-jeu. Peut-être pas, toujours est-il que le but a été accepté et ça fait mal parce qu'une fois de plus, ça n'aurait rien changé, même en cas de match nul, Amiens était en Ligue 3, mais voilà, c'est on accuse le quoi qu'une nouvelle défaite.
1: Hein, c'est la combienième défaite à domicile, Mathieu? 12e? 11e?
0: À domicile, il y en a quelques-unes, effectivement, je crois que c'est la 12e.
1: 12e,
0: ouais, je crois que c'est la 12e, et au total, ce sera la 21e.
1: C'est impensable.
0: C'est fou. Coup franc pour Amiens maintenant 2-1. Puis alors là, vous avez senti cette énergie positive lorsque Ntamack a égalisé un partout. Là, le deuxième but du Red Star à la 80e, on a bien vu les crampes de Caillebou. Et puis vous avez le poids de cette saison, là, le poids terrible, ce fardeau qui vous tombe dessus.
1: Psychologiquement, ça doit être très dur quand même.
0: Et donc, Candil va quand même frapper un coup franc. Alors les changements d'abord. On veut faire les changements d'abord avec l'entrée en jeu de Lutte hein, également aux côtés de Colin Louis. On va sortir Ababa Carlo, c'est bien cela, qui a pris un jaune tout à l'heure pour excès d'engagement sur un tacle qu'il avait pourtant réussi. Vous voyez aussi ça. Non mais on chipote, mais quand même quoi. Je veux dire, l'arbitrage n'expliquant rien à notre dernière place, mais reste malgré tout sujet à discussion. Et Lutin, il remplace qui, Lutin, alors? Lutin, il est rentré à la place d'Averland. Ah oui, parce qu'Averland va faire tout le tour du terrain. Voilà. Il va pas être embêté par le public. Il va faire tout le tour du terrain. Donc, Ababa Carlo et Averland sont remplacés par Colin Louis et par Ryan Lutin, qui lui aussi n'a qu'une envie, c'est de quitter Amiens, parce qu'en plus, que ce soit avec Daf ou Pocha, il n'a pas eu beaucoup de temps de jeu. Disons que c'était assez étrange, on comptait sur lui, on ne comptait plus sur lui. Il y a eu un yo-yo émotionnel aussi pour l'international comorien, qui touche le ballon, l'emmène dans le camp adverse avec une passe en profondeur sur Léoté. Et Léoté, c'est fou, hein, il a les jambes, il cavale encore là-bas pour déborder, pour essayer d'adresser un centre. Il le fait au point de pénalty, mais ça retombe dans les gants du gardien Gaëtan Poussin, parce que s'il a les jambes, les autres ne les ont plus.
1: Hein, il est bien seul, il est bien isolé ce soir.
0: Nous sommes dans le temps additionnel, annoncé pour 6 minutes. C'est bien ça, 6 minutes de temps additionnel annoncé. On fait durer le plaisir, hein, enfin...
1: 6 minutes pour marquer 2 buts, pour entretenir un très infime espoir.
0: Ouais. Et donc, l'Amiens SC jouera en Ligue 3 la saison prochaine. Ce n'est pas une surprise, on ne tombe pas de haut ce soir. Vous nous livrerez à la fin du match votre sentiment à Jean-Louis Crossi. Amiens, dernier du classement, donc... avec cette nouvelle défaite. Alors le premier match qui s'est terminé, on n'a vraiment pas fait traîner les choses. Le premier stade où il y a eu un but, c'est 3. Le premier match terminé, c'est 3. À mon avis, il n'y a même pas eu de temps additionnel. Envahissement du terrain, 4-0. Et 3 enfonce un peu Laval, parce que, évidemment, Laval, barragiste, n'a plus qu'un point d'avance sur Bastia. Bastia mène 1-0 à Guingamp. Vous vous rendez compte, Bastia va peut-être se sauver pendant ce temps-là. Oh, le troisième but du Red Star. Le troisième but du Red Star sur un centre venu de la droite. Repris par Hassen Ben Ali devant le but vide. Encore une fois, où était la défense? Toujours est-il que Lamia Essé craque maintenant dans le temps additionnel de cette rencontre avec ce score de 3-1. Mais l'arbitre va laisser les 6 minutes de temps additionnel puisque le goal average peut avoir une importance. Plus pour Amiens qui est condamné officiellement, mais pour le Red Star dans la lutte pour les barrages d'accession. But inscrit donc par Ben Ali. 3-1 pour l'équipe du Red Star. Donc, est-ce que ce score avait été annoncé par l'un de nos polémistes? Non, personne n'avait annoncé le score de 3-1.
1: Si, moi.
0: Mais dans l'autre sens. Vous l'aviez annoncé dans le sens. Moi, j'avais encore annoncé un partout qui, de toute façon, n'aurait pas changé grand-chose, mais qui aurait récompensé aussi bien la semaine dernière contre Montpellier que ce soir face au Red Star, au moins les efforts de Lamia Essé, dernier du classement, Lamia Essé, moins de points encore qu'en 2012, lorsque les Amiens étaient remontés et redescendus aussitôt avec Batelli. Ils avaient terminé la saison avec 26 points, ils n'en ont que 24. C'est un truc de dingue. Lamia Essé, une seule victoire en 16 matchs. Il y a un moment, les stats sont suffisamment éloquentes. C'est terminé à Guingamp, Bastia a gagné, vous rendez-vous compte? Bastia a gagné, Bastia revient ce soir à un point de Laval. Et Bastia recevra Le Mans à Furiani la semaine prochaine quand Laval recevra Boulogne. Alors Boulogne n'a plus grand chose à jouer. Boulogne est menée ce soir par exemple par l'équipe d'Annecy. On fera le point sur tous les scores d'ici quelques instants. C'est terminé à Rodez où Saint-Étienne a réduit le score mais perd. Saint-Étienne est battu. Donc Saint-Étienne sera sous pression pour la venue de la Miessé, condamné à la Ligue 3. C'est un drôle de match qui nous attend, enfin drôle, rien d'amusant, mais un match étrange qui nous attendra, et on ira à Saint-Étienne, par respect pour l'ami Essé, par respect pour le football, pour votre passion à tous. Nous serons présents à Saint-Étienne, le cœur gros, hein, parce que ça va être dans une ambiance extraordinaire que l'ami Essé, condamné ce soir officiellement à la relégation Ligue 3, ira à Saint-Étienne samedi prochain 20h au stade Geoffroy Guichard. Saint-Étienne dans le flou, dans le doute, car Saint-Étienne a perdu ce soir à Rodez, tandis que Le Mans n'en profite pas. Si Le Mans marque dans les secondes à venir, Le Mans est en Ligue 1 ce soir, et Le Mans ne fait que nul, un but partout. On est obligé de regarder les autres, car les amis de moi sont menés 3-1, là, à huis clos. Triste dernière sortie à domicile, hein, Jean-Louis, ce soir, dans ce stade vide, avec ce score de 3-1. Amiens a encaissé un but dans le premier quart d'heure, et a encaissé deux buts dans les dernières minutes, comme un éternel recommencement, mais... Franchement, avec la balle de 2-1 dans les pieds de Candil, avec une deuxième mi-temps de meilleure qualité, évidemment, avec des si, mais il faut s'en inspirer. Il faut s'en inspirer en se disant qu'avec un joueur supplémentaire par ligne de qualité, Amiens s'en serait peut-être sorti. Et il faut s'en inspirer pour la Ligue 3. Parce que beaucoup me disent, on va jouer la montée. Ouais, ah bon? Regardez Caen. Regardez Valenciennes. Regardez Orléans, des équipes habituées à la Ligue 2, c'est
1: Sochaux qui a eu du mal.
0: Sochaux, ils sont pas montés l'an dernier. Ils y sont restés. Ils montent cette année. Dijon aussi. C'est dur. Et puis il y a des équipes qui font pas rêver. Fleury qui espère jouer les barrages. Versailles qui a un vrai projet depuis plusieurs années, depuis l'époque où Jean-Luc Haribar, le consultant Canal, avait pris en main le club. Il y a des moyens, il y a un projet, il y a des équipes comme cela qui vont grandir. Il va falloir assumer. C'est terminé. L'Amiens Sporting Club est officiellement en Ligue 3 ce soir, battu une fois de plus à la Licorne. 21e défaite de la saison. Amiens s'incline sur le score de 3-1 après avoir pourtant égalisé par Ntamack, après avoir failli prendre l'avantage. Les Amiens ont craqué dans les dernières minutes. Ils sont donc officiellement en Ligue 3 ce soir. Nous les voyons en train de s'allonger sur la pelouse alors que le Red Star fait une bonne opération, évidemment en prenant place dans le top 5 ce soir. Encore une défaite pour les Amiénois. Encore une défaite
2: défaite à domicile, malgré les efforts, malgré l'égalisation d'Entamac, malgré l'énergie déployée par les OT, malgré. Mais tout cela n'a pas suffi à compenser les éternelles limites d'une équipe trop fragile défensivement. On en a 60 buts encaissés ce soir. Jean-Luc Rossi, c'est un truc de fou. Et malheureusement, qui n'a pas su convertir ces quelques occasions pour prendre l'avantage. Les joueurs sont prostrés. Il n'y a même pas de musique là. On n'essaye même pas de masquer tout cela par de la musique. On voit aussi de la fatigue chez les joueurs audoniens. Ce que je regrette, c'est que l'équipe du Red Star, bien sûr qu'elle s'impose ce soir, bien sûr qu'elle a des individualités, un collectif plus fort, mais ils m'ont pas impressionné. Les audoniens ce soir, malheureusement, c'est Amiens qui était trop limité, qui a fini par craquer avec en plus un deuxième but qui peut-être était en position de hors-jeu. Amiens est officiellement en Ligue 3 ce soir. Fallait battre le Red Star, c'est raté. Les Aminois s'inclinent sur le score de 3-1. Et c'est le cœur gros qu'ils iront à Saint-Étienne, au stade Geoffroy Guichard, dans un chaudron chaud bouillant la semaine prochaine pour bien refermer cette saison épouvantable de Ligue 2 qui propulse Amiens au troisième échelon du football français. C'est désormais officiel. Amiens est relégué en Ligue 3 ce soir. Alors il reste quelques secondes à jouer sur les autres stades. On va quand même faire le point sur les résultats définitifs en bas de tableau. Eh bien, ce soir, en bas de tableau, je pense qu'on peut annoncer le maintien officiel de Nancy, car Nancy a ajouté un troisième but. Nancy, que vous suivez hein, avec affection, Jean-Luc Rossi, va se sauver ce soir, c'est officiel. Nancy est sauvé, car Nancy s'est imposé à Pau, 3-1. Je les sentais fragiles, les Nancyens. Ils ont réussi, ce qu'Amiens n'a pas su faire, redonner un petit coup de rein pour s'imposer. Nul à Reims, victoire à Pau ce soir, 4 points. Et voilà Nancy sauvé. Le deuxième relégué sera donc soit Laval, soit Bastia. Nous savons qu'Amiens est relégué ce soir après sa défaite contre le Red Star 3-1. Bastia y croit encore car Bastia s'est imposé à Guingamp. Bastia, avant-dernier, revient à un point seulement de Laval qui a été écrasé à 3 sur le score de 4-0. Voilà pour le bas de tableau. Donc Amiens relégué, Bastia qui y croit encore et qui revient à un point de Laval. Nancy est sauvé ce soir dans la lutte pour la montée. 3 fêtes sa montée en ce moment même au stade de l'Aube avec un feu d'artifice de but, hein, 4-0 contre Laval. L'équipe du Mans n'en profite pas. Le Mans fait un partout contre Reims. Si Le Mans avait battu Reims, Le Mans était officiellement en Ligue 1 ce soir. Le Mans devra encore cravacher un petit peu. Le Mans, entre guillemets, n'a fait que match nul un partout contre Reims, alors que Saint-Étienne, 3e, a perdu ce soir à Rodez sur le score de 2-1. Les autres résultats, la victoire d'Annecy à Boulogne, 2-1. La victoire de Grenoble à 10 contre 11. Grenoble, depuis la première mi-temps à 10, s'impose à Dunkerque, 1-0. Clermont, en revanche, a profité de sa supériorité numérique pour l'emporter au stade de la Mosson, 2-1 contre Montpellier. Montpellier réduit à 10. Et puis on l'a dit, Nancy a gagné à Pau, 3-1. Au classement, premier 3, officiellement en Ligue 1, 67 points. Deuxième, Le Mans, 59 points, 2 points d'avance sur Saint-Étienne, 57. Quatrième, le Red Star, 57. Vous vous rendez compte qu'en gagnant ce soir à la Licorne, le Red Star compte autant de points que Saint-Étienne. C'est un truc de fou. Saint-Étienne, Red Star, 57 points. Troisième et quatrième, et Rodez qui chippe la cinquième place du classement à l'équipe de Reims. Rodez, 55 points cinquième. Reims est sixième avec 53 points. Tout se jouera sur le dernier match, dans les dernières minutes, la semaine prochaine, sauf malheureusement pour l'équipe d'Amiens, qui est officiellement reléguée. Ce soir, vous avez joué pour gagner votre boîte de jeux Subutéo. On vous demandait, puisqu'on va se tourner vers des choses, on l'espère, plus réjouissantes, Jean-Louis, vers la Coupe du Monde qui démarre le 11 juin prochain aux États-Unis, au Mexique, au Canada. Pour la France, ce sera le 16 juin. On vous demandait quelle équipe la France va-t-elle affronter pour ses débuts en Coupe du Monde le 16 juin prochain. Vous le savez, Jean-Louis Grossi?
1: Oui, mais je ne dirai pas.
2: Eh bien, vous pouvez le dire maintenant, le jeu s'arrête. Il s'agit évidemment donc
1: du Sénégal.
2: Du Sénégal, l'équipe chère à Omar Daf. France-Sénégal le 16 juin 21h. France-Irak le 22 juin 21h. France-Norvège le 26 juin 23h. Heure française, bien sûr. Et donc, la réponse était le Sénégal. La France débutera la Coupe du Monde contre le Sénégal le 16 juin à 21h, heure française. Le nom du gagnant de ce jeu mythique de football sur plateau, Subutéo, aux couleurs de l'équipe de France aux éditions Méga Bleu. Le nom du gagnant sera annoncé dans l'émission La Tribune, largement consacrée lundi avec nos polémistes entre 18 et 19h à la relégation officielle de l'Amiens SC en Ligue 3.
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2: L'Amiens SC officiellement en Ligue 3 ce soir. Quel est votre sentiment là, précisément à quelques ondes près, à 22h ce soir, Jean-Luc Rossi?
1: Ben, j'ai beaucoup de tristesse pour l'équipe, j'ai beaucoup de tristesse pour le club, pour toutes les personnes qui travaillent dans ce club, pour ce, à la vue de ce gâchis énorme qui ponctue finalement, ce match ponctue vraiment une fin de saison, une saison calamiteuse. C'est quand même vraiment regrettable. Et en plus, cerise sur le gâteau, si je peux me permettre, tu termines dernier, c'est pas rien, c'est pas anecdotique, une place de lanterne rouge.
2: C'est honteux pour vous ?
1: C'est honteux, oui.
2: C'est
1: honteux parce que il y avait moyen, on a rappelé tout à l'heure qu'au mois d'août, Amiens avait réussi l'exploit de gagner au Red Star et on n'imaginait pas que 8 mois après, on soit dans cette situation avec une équipe qui est dernière, qui est reléguée avec finalement un gâchis, comme j'ai dit, phénoménal. Les 3/4 ou les 4/5 des joueurs de cette saison ne seront plus là la saison prochaine. Il faut rebâtir, il faut tout reconstruire et rapidement. Il ne faut pas encore attendre le mois de juillet ou le mois d'août. Il faut que ça se fasse très rapidement maintenant.
2: Cette relégation, on l'attribue à quoi ?
1: Au recrutement, évidemment. Hein, aux erreurs de recrutement, aux erreurs de casting, peut-être, de la part de certains joueurs, au mercato, à l'échec du mercato. Est-ce que le fameux choc psychologique dont on entend parler à chaque fois quand on change l'entraîneur a eu lieu ? Non, il n'a pas eu lieu. Un point pour Pocha depuis qu'il est arrivé. Ben non, c'est absolument. Je suis vraiment très très peiné pour le club, très peiné pour l'équipe. Je suis très très déçu.
2: Voilà, la déception, la tristesse partagée par tous les supporters qui en plus n'ont pas pu assister à ce tout dernier match. C'était le dernier match à domicile de Thomas Monconduit. Sur le terrain, regardez, alors qu'il n'y a pas de supporters, sur le terrain ne restent que les joueurs du Red Star. Et vous savez ce qu'ils font les joueurs du Red Star ? Ben, ils sont partis au pied du parquage visiteur.
1: Symbolique.
2: Ça c'est un truc de dingue.
1: Symbolique.
2: Ils sont partis au pied du parquage visiteur qui est vide, comme si leurs supporters étaient là pour aller pas à pas savourer cette victoire qui les place à égalité de points avec Saint-Etienne à la 4e place du classement. Mais regardez, on les sent très fatigués également. Moi, je vous dis, c'était pas un grand Red Star ce soir. Mais comme vous l'avez dit, Amiens n'était pas armé cette saison avec un recrutement et la construction catastrophique d'une équipe qui est dernière du classement. Eh bien, malheureusement, elle n'a pas pu rivaliser. Ils vont se prendre en photo avec les photographes officiels du club en déployant un drapeau, en déployant une bâche du club. Ils se prennent en photo devant le parquage visiteur et ils mettront ça, bien sûr, sur leurs réseaux sociaux. Pour les supporters qui n'ont pas pu venir, même certains supporters du Red Star avaient essayé de venir, ils sont venus à Amiens, n'ont pas pu rentrer, il y avait des policiers tout autour du stade, pas d'incident à notre connaissance, même si des supporters de l'Amiens SC de la Tribune Nord ont tenté d'approcher le stade, certains voulaient faire craquer des fumigènes avant la rencontre. En tout cas, les Amiénois, eux, puisque les joueurs du Red Star se prennent en photo devant le parquage visiteur, les Amiénois, eux, sont tous rentrés très très vite au vestiaire, terriblement accablé, parce que maintenant, ça y est, c'est concret. Amiens est en Ligue 3.
1: Le premier à être rentré, c'est Thomas Monconduit, qui est rentré très, très, très rapidement. Et là, on vient de voir Antoine Léauté, qui a continué à discuter avec un joueur du Red Star, qui est rentré. Et effectivement, c'est triste de voir que, finalement, c'est le Red Star qui a pris possession de ce stade ce soir. Et devant une tribune vide, c'est un symbole qui est assez touchant, même, je dirais, pour cette équipe.
2: Merci Jean-Luc Rossi, syndic de presse à la Licorne, chargé de l'accueil à la Licorne et polémiste évidemment de l'émission La Tribune. Vous serez présent avec nous dans les studios pour décrypter une fois de plus cette relégation désormais officielle. L'Amiens SC dernier du classement, terminera dernier du classement puisque Bastia s'est imposé. Bastia revient à un point de Laval. Bastia peut encore accrocher la place de barragiste et se sauver. Les Lavallois, eux, sont sous pression après leur défaite 4-0 pour Amiens. C'est terminé. Merci de nous avoir suivis. Les réactions demain matin dès 7h dans la matinale ici Picardie. La Tribune, bien sûr, avec nos polémistes, tous terriblement tristes et abattus ce soir. La Tribune, lundi, entre 18 et 19h avant de finir cette saison épouvantable à Saint-Etienne, parce qu'on ira évidemment à Saint-Etienne la semaine prochaine accompagner l'Amiens SC au bout de ce long chemin de croix. Et nous serons évidemment présents aux côtés de l'Amiens SC en Ligue 3 la saison prochaine, car c'est officiel, Amiens jouera en Ligue 3 après cette 21e défaite de la saison ce soir sur le score de 3-1 face à l'équipe du Red Star. Merci de nous avoir suivis. Merci à Gaëtan Gauthier pour la réalisation. On se replonge dans quelques-uns des temps forts de la soirée avec le résumé préparé par Gaëtan. Mais évidemment avec beaucoup de tristesse, Amiens est officiellement en Ligue 3 ce soir. Belle fin de soirée.
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2: Le centre de Cabral, la reprise à l'entrée de la surface du rectangle des 5m50 et c'est l'ouverture du score. Et c'est l'ouverture du score du Red Star. Déjà sur un long ballon que les Amiénois ont été naïfs sur cette action. Un long ballon au-dessus de la défense sur le côté droit de la défense amiénoise. Long ballon en direction de Cabral, le centre de Cabral. Et je pense que c'est Ikanga qui a dû surgir devant les défenseurs amiénois pour reprendre ce centre à mi-hauteur de l'intérieur du pied droit et le claquer au fond des filets. Et bien voilà déjà, l'Amiens s'est mené en cette 11e minute de jeu. L'Amiens à l'attaque avec un centre de Léoté, un bon coup de tête de la part de Teddy Averland. Encore une fois, Léoté Averland, ça avait marché au match aller, ça ne marche pas au match retour. Attention, quel rush là-bas de la part de Ikanga, le buteur de la 11e minute, qui a effacé Babacarlo, qui a effacé maintenant Junior Fofana. Mais jusqu'où va-t-il aller comme ça? Il va frapper, il frappe sur Alexis Sauvage. Attention, qui relâche le ballon, la prise de balle de Sauvage n'est pas bonne et finalement il est suppléé par le retour de Chaban. C'est incroyable, il a remonté tout le terrain, lui tout seul, Ikanga. Attaque quand même de la Miesse avec un centre, l'égalisation de la part d'Entamac. Ça y est, ça marche enfin et ça récompense le bon travail également d'Antoine Léoté. Quand je vous disais que le Red Star avait peut-être tort d'être en gestion dès le début de la deuxième mi-temps, l'égalisation de Samuel Entamac. Le grand pont d'Ikanga, attention, c'est une attaque dangereuse à part du Red Star parce que les Amiénois n'arrivent pas à enrayer cette attaque avec un centre dans la surface de réparation dévié par Chaban. Heureusement, la reprise est complètement ratée par le capitaine HM parce que là, on était dans le vent. Hein. Grosse accélération encore, c'est Léoté qui est là-bas, qui accélère sur le côté droit, qui rentre dans la surface, qui va trouver Candil, la frappe de Candil, oh, il la dévise de l'extérieur du pied gauche, malheureusement son pied l'appuie trop loin du ballon, le corps en arrière, il dévise complètement cette frappe. Et peut-être 2-1, et peut-être 2-1, oh, il y a hors-jeu là, il y a hors-jeu, non, le but va-t-il être validé, il est validé, tous les Amiénois réclament hors-jeu, finalement le but va être validé, ça c'est quand même assez étonnant encore une fois. 2-1 pour le Red Star, alors qu'il me semblait quand même que la passe en avant mettait quand même un joueur en position de hors-jeu. Il n'y a pas à l'avoir en Ligue 2. Voilà, oh, le troisième but du Red Star. Le troisième but du Red Star sur un centre venu de la droite, repris par Hassen Ben Ali devant le but vide. Encore une fois, où était la défense.
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1: Saviez-vous qu'On ira tous au paradis de Paul Naref a été enregistré avec des gens trouvés dans la rue?
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1: En 1972, Michel Paul Naref veut un son authentique et vivant. Son équipe descend alors sur le trottoir et recrute des passants au hasard pour chanter le refrain en studio. C'est cette joyeuse bande d'anonymes qui donne au titre sa ferveur de slam.

0: en affirmant que les saints iront au paradis avec les assassins et les filles de joie, Paul Naref provoque la France conservatrice de l'époque. Une provocation qu'il poussera jusqu'au bout, avec son affiche mythique où il pose fesses nues pour annoncer son concert.
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2: Charles, il paraît que tu adores, mais alors vraiment que tu adores cuisiner.
3: Oui, j'adore ça.
2: Alors, c'est quoi tes spécialités?
3: J'en ai une, c'est pas une spécialité française, mais c'est les carbonara, mais les vrais carbonara.
2: C'est-à-dire les vrais carbonara?
3: C'est-à-dire qu'il nous faut du guanciale.
2: Ouais.
3: Et des linguini.
2: Ouais.
3: Et puis donc des œufs, du pecorino et un peu de parmesan aussi, voilà.
2: Il n'y a pas de crème dans tes carbonara, c'est ça que tu veux nous dire, parce que les Italiens mettent
3: crème
2: pas...
3: Crème de l'Est Majesté en Italie.
2: Exactement, en Italie on ne mange pas de crème dans les carbos alors que nous on en fout 3 tonnes. Il paraît que tu adores faire griller les poissons.
3: Oui, alors j'ai je vais essayer de faire très court, à vos stylos, à vos papiers. Prenez des petites queues de lotte, c'est pas un poisson qui est très...
2: Mais j'adore les joues de lotte et les queues de lotte, mais j'adore ça, c'est mon
3: alors,
2: poisson.
3: Queue de lotte,